0: endroit de la Gascogne, la Toussicaire. Alors, concernant le pitchou du voisin, nous n'y a mal que nous n'ajons remède. Il n'est pas de mal sans remède. Une bonne sirop et c'est la garite, un bon sirop, il sera guéri.
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3: Ai-je encore besoin de le présenter? Arnaud Fromage est avec nous, bonjour Arnaud.
4: Bonjour, bonjour.
3: Pour votre nécessaire minute comtoise, Arnaud, il y a quelques temps, vous nous avez expliqué pourquoi l'emblème de la Franche-Comté était un lion.
4: Mais je ne suis pas allé au bout du raisonnement. Pour rappel, la Franche-Comté adopte le lion vers 1278-79 quand le comte de Bourgogne, Othon IV, décide de se rapprocher du royaume de France. Il décide pour cela d'adopter le lion, le roi des animaux et symbole de la monarchie française. La Franche-Comté n'est d'ailleurs pas la seule région à arborer cet animal que l'on retrouve aussi sur les armoiries de la Normandie ou en Aquitaine et qui est tout autant le symbole de Belfort que de la ville de Lyon parce que oui, il y a une logique là-dedans. Mais voilà, maintenant qu'on a dit ça, reste une question. Pourquoi le lion, qui n'est pas le plus imposant des animaux et qui, soit dit en passant, est une sacrée grosse feignasse, a-t-il pu devenir le roi des animaux et pas la baleine bleue ou le chinchilla?
3: Bon, déjà, ce n'est pas le cas partout, hein.
4: C'est vrai. En Asie, c'est plus souvent l'éléphant ou le tigre qui sont considérés comme les rois des animaux. En Amérique, c'est l'aigle qui règne aux côtés de l'ours, du jaguar ou du puma. En Afrique, le rhinocéros et le léopard sont aussi dans la place aux côtés, c'est vrai, du roi lion. Et en Europe, eh bien avant le lion, c'était l'ours qui était considéré comme le roi des animaux, mais tout va changer au Moyen-Âge. En gros, ce sont des histoires de symboles. Au Moyen-Âge, on se passionne pour la mythologie grecque, dans laquelle Hercule, qui était méga fort, a tué le lion de Némée, dont la peau était pourtant censée être impénétrable. Et puis, la crinière du lion est vue comme une sorte de couronne, ce qui fait bien plaisir aux souverains du continent, d'autant que bon, l'Afrique c'est méga loin et que personne n'ira vérifier.
3: Et bon, un roi c'est très humain, alors comment un animal peut-il être le roi de quoi que ce soit, quelque part, Arnaud?
4: Là encore, vous marquez un point, mais ce qualificatif de roi des animaux, depuis qu'il s'est débarrassé de sa symbolique royale, est plutôt là pour qualifier ce qu'en zoologie, on appelle les super-prédateurs. Ces animaux qui sont tout en haut de la chaîne alimentaire et qui sont relativement imprenables à la baston contre les autres espèces du coin. Et même dans ces cas-là, on devrait dire que ce sont les lionnes qui sont les reines, parce que ce sont elles qui chassent, mais seulement les reines de la savane. Bah oui, si on va par là, chaque type de terrain a son roi. Celui de la jungle amazonienne, ce serait plutôt le jaguar, et celui de nos forêts à nous, eh bien ce serait plutôt le cerf. Mais au fond, une grosse feignasse qui laisse les autres combattre à sa place, qui se fait nourrir et qui prend la lumière, est-ce que ce serait pas ça, la définition d'un roi? Bon bah, je retire tout ce que j'ai dit, alors.
3: Voilà, retirez tout. Merci beaucoup, Arnaud.
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5: Franchement, c'est mignon, Cormeille. Si vous cherchez du typiquement normand, vous êtes au bon endroit. Et puis, on est à la campagne, tout en étant qu'à 20 minutes de la mer et à 15 km de Pont-l'Évêque. Cyril, lui, vous le trouverez en plein cœur du village, sur la place du Mont-Mirel. Il m'aurait plu son métier à Cyril, si j'avais pas eu de main gauche.
6: Trop bien ça. Comment ça va?
7: Ça va, oui, impeccable.
6: Tu viens de rentrer?
7: Eh ben à l'instant, on vient de rentrer de chantier.
6: T'étais dans une église?
7: Oui, on était dans une église à une vingtaine de kilomètres d'ici, à Saint-Pierre de Salerne.
5: Son métier, c'est de donner vie à la lumière.
7: Nous, la lumière, on la redonne dans les édifices et puis on la reprend, mais colorée, la lumière.
6: Mais tu fais pas que les églises?
7: Non, on fait les manoirs, on fait les particuliers, on fait tout plein d'édifices, que ce soit particulier ou monument historique.
5: Cyril, il est comme ton père, il est pas vitrier.
7: Non, je ne suis pas miroitier ni vitrier. Moi, je suis maître verrier, restaurateur, créateur de vitraux.
5: Je pensais qu'on disait vitrailliste.
7: Ah oui, vitrailliste. Vitrailliste, c'est pour ceux qui ont moins de 10 ans d'expérience.
5: Ah.
7: Voilà. Et au-dessus de 10 ans d'expérience, quand on a travaillé dans des monuments historiques et autres classés, eh bien, on devient maître verrier.
5: J'entends du monde à la cave.
7: En bas, ils sont en train de faire du montage au plomb. Donc, on les entend un peu taper avec des clous, des marteaux. Ouais. Et ils remontent des vitraux en plomb.
5: Bah oui, c'est du plomb entre les bouts de verre.
7: Bon, après, il y en a d'autres qui peuvent utiliser une technique au Tiffany, mais c'est pas la technique traditionnelle. Nous, on fait la technique traditionnelle plomb, verre et étain, comme au Moyen-Âge.
6: Ah, le Tiffany, c'est la même technique que celle qu'on utilise pour les lampes qui portent le même nom?
7: Exactement, c'est ça. C'est la technique qui s'appelle Louis Comfort Tiffany, qui a fait les lampes aux États-Unis.
6: Ah, mais je croyais que c'était du plomb, moi.
7: Ah non, c'est du Tiffany.
6: D'où le le nom de la lampe.
7: D'où le nom de la lampe, puisque c'est le nom du créateur, Louis Confort Tiffany.
6: Je vais me coucher moins con ce soir.
5: Pour ça, il y a encore du boulot.
7: Et d'autres aussi, peut-être, du coup.
5: Il a pas l'air si vieux, à la louche.
7: À la louche, le mois prochain, 44.
6: Quand t'avais 15 ans, tu voulais être...
7: Un an après. Moi, j'ai commencé à l'âge de 16 ans mon métier, à l'apprendre, bien évidemment. Et puis, je suis ressorti d'une école sur Paris à l'âge de 20 ans.
6: Et ça devient d'où, cette envie de travailler le verre, comme ça?
7: Eh ben, on parlait tout à l'heure, la lumière le matin. Bon, ouais. Moi, c'était la lumière, tout simplement, qui se décolorait sur les murs par rapport à des vitraux, avec le soleil qui passe à travers. Ça m'a tout de suite attiré, et j'ai voulu savoir comment ça se passait. J'ai découvert une école, l'école de Paris, et je suis rentré dedans.
5: Le maître verrier, il travaille pas que le verre.
7: On travaille le bois, le métal, la pierre et le verre.
6: La pierre aussi ?
7: Eh oui, quand là, on vient de sortir de chantier, on vient de taper dans la pierre pour retirer les vitraux. Et puis pour les reposer, il faut savoir faire du mortier avec la pierre.
6: Donc tu casses et tu refais, quoi.
7: Exactement, on casse et on refait.
5: Si vous voulez un vitrail chez vous, il peut vous le faire ?
7: On peut le faire. Par contre, nous, on a une chance assez extraordinaire, et je touche du bois, on a à peu près un an et demi d'attente avant de pouvoir le réaliser.
5: Ah bah oui, mais non, j'en avais besoin pour ce week-end, moi.
7: Donc Fred, t'auras ton vitrail dans un an et demi, pas avant.
5: Il a fait des beaux chantiers, le copain.
7: Moi, celui qui me vient tout de suite en tête, c'est le Petit Palais à Paris, de refaire les quatre rosaces du Petit Palais à Paris.
5: Bon, il était pas tout seul, hein.
7: Je les ai restaurés avec des compagnons, mais j'étais dessus, j'étais chef de mon équipe à cette époque.
5: Pour voir le travail de Cyril, vous tapez ateliergouty.com avec un Y à Gouty.
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1: Mais oui, ces toitures typiques que l'on trouve dans de nombreuses régions de France, et notamment dans le Val de Serre et la Hague. Leur particularité, ce sont des toitures composées de pierres plates de pays en schiste, des toitures très chères à faire réparer. C'est la raison pour laquelle le château de Vauville a besoin de soutien financier. Je vous propose d'aller dans les combles du château avec Éric Pellerin, son propriétaire. On baisse la tête.
2: Attention la tête. La tête, c'est juste une chauve-souris.
1: Ah, où ça y est, une chauve-souris?
2: Il y en a une là, il y en a une qui dormait à l'autre palier aussi.
1: Ah, tu vois qu'on la dérange trop. Ah oui,
2: c'est protégé. Ce qui montre aussi que Vauville, c'est bien un lieu aussi de conservation, parce qu'on a dans le jardin plus de 25 espèces d'oiseaux différentes. Dans les combles du château, on a les chauves-souris qui sont protégées. Et on a beaucoup de petits reptiles. On a la mare de Vauville, donc nous, ici, entre les Landes et le jardin, beaucoup de tritons, beaucoup de grenouilles aussi, et pas mal de salamandres aussi dans le jardin.
1: Là, on va passer une toute petite porte. Il y a des araignées. Ah oui, donc là, effectivement, il y a quelques trous dans la toiture.
2: Donc c'est vrai qu'il faut agir. Tout est humide, hein, tout s'effrite. Les chevilles de bois, elles sont plus du tout à 45 degrés.
1: Oui, c'est-à-dire que là, ça risque de tomber aussi.
2: Ah oui, la prochaine tempête, je pense que ça va encore glisser un petit peu. Ce qu'il faut se dire, et c'est toujours ce qui me sauve un petit peu, c'est que cette maison-là, elle existe depuis presque 900 ans. Oui, il y a des problèmes de toiture. Maintenant, je suis là pour m'en occuper. Il y a les couvreurs qui interviennent génialement pour venir bâcher dès qu'il y a un problème. Et ça, c'est vrai qu'on est en confiance. La lose de schiste, quand on voit travailler les ouvriers et les couvreurs, c'est incroyable parce qu'ils soigneusement enlèvent chacune des tuiles. Pendant 3 semaines, 1 mois au sol, sous des tentes, ils les retaillent, ils les brossent, ils les toquent comme ça pour voir si la pierre est encore résistante et dure. Ils ont réussi à réutiliser 80% des tuiles qui existaient sur la toiture.
1: Mais je crois que ça se trouve plus de toute façon, ces tuiles.
2: Et non, et les couvreurs du Cotentin essayent de garder, voire de racheter, quand ils sont sur tout leur chantier, des tuiles pour pouvoir les réutiliser sur des monuments historiques comme Vauville.
1: Comment est-ce qu'on peut expliquer ce que c'est que la lauze pour celles et ceux qui ne connaîtraient pas? Comment on peut parler de ces toitures?
2: Les lauzes de schiste, c'est comme si vous aviez des grosses tranches d'un centimètre de pierre bleue, d'une pierre qui était extraite des carrières de Tour-la-Ville à côté de Cherbourg. Et quand on se promène dans Cherbourg, on peut voir le schiste dans la maçonnerie des maisons. Aussi bien sur la toiture, mais aussi dans les murs. Donc ça, c'est la partie récente refaite cet hiver.
1: Ah oui, effectivement, on voit la différence. Hein. Et alors, il n'y a pas de gouttière?
2: Non, au 15e et au 17e, il n'y a pas de gouttière.
1: Le château de Vauville, première pierre posée au 12e siècle, avec son jardin botanique, son environnement exceptionnel, les dunes, la mare et les landes de Vauville. 80% de sa toiture en lauze de schiste est gravement endommagée, mais on devrait pouvoir remplacer cette toiture grâce à la Fondation du patrimoine, et puis tous les soutiens habituels, la commune, la région, le département et l'État.
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3: Pour changer, je ne vais pas vous apprendre un mot, mais vous apprendre quelques subtilités pour écrire en breton. Et ensuite, place à un prénom pour changer aussi.
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3: Ouais, c'est la journée du changement. Alors, je vous apprends chaque jour des mots. La pratique orale, c'est bien, mais l'écrit, c'est important aussi. Alors, dans l'alphabet breton, il y a 2 ou 3 petites choses à savoir. En premier, vous verrez une lettre que vous connaissez, mais que vous ne prononcez pas bien. C'est le C'H, qui sert à écrire le son RE, et donc pas CHE ni QUE, c'est RE. C'est un gros H aspiré. Pensez à un hangar, hein, voilà, comme ça, ça va vous aider. Ensuite, une autre chose à savoir, pas de bol, le Q n'existe pas en breton, on ne parle pas de Q, mais à la place, nous avons le K, qui sert à remplacer donc le Q, mais aussi le C, et ça sert à faire le son que. Un K, tout simplement. Donc avec ça, vous ne devriez plus confondre C'H, c'est le he, le hangar, hein. Et si c'est un K, eh ben là, vous pourrez dire K. Ça paraît bête comme chou, mais c'est important à connaître pour pouvoir écrire, mais aussi lire et retrouver la bonne prononciation. À vous de répéter, ou alors écrivez-le quelque part pour vous en souvenir.
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3: Et pour changer des noms de lieux de famille, un prénom aujourd'hui qui est sûrement parmi les plus répandus, ou du moins dans le top des prénoms bretons, c'est Maël, avec sa variante Maëlan. Alors Maël, c'est un très vieux prénom, commun à d'autres langues celtiques. Maël, ça vient du Moyen-Âge, de l'époque du vieux breton, et ce nom était celui des princes ou des chefs de clan. À l'époque où la Bretagne était clanique, évidemment. Mais ce joli prénom est resté. Maël, c'est un prénom masculin, féminisé depuis peu. Mais Maël, c'est le chef de clan. Et dans Maëlan, eh bien là, on a une contraction de Maël et Tan qui donne Maël Dan. Et ensuite Maëlan, c'est-à-dire le chef de feu. Donc au caractère bien trempé. C'est glissé en Maëlan. Voilà. Il est temps pour moi de vous laisser, de vous dire à demain, même heure, Canoir Hoas.
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6: Bonjour Julie,
7: bonjour tout le monde.
8: Lucie, vous commencez avec une affirmation ce matin.
6: Il n'y a pas de rue à la boule.
8: Bah pourtant on roule bien quelque part.
6: Bah oui, mais il n'y a pas de rue. Il y a des avenues, il y a des boulevards, il y a des allées, mais il n'y a pas de rue. C'est une bizarrerie de la ville.
8: Ah mais est-ce qu'on sait pourquoi ?
6: On le suppose. Déjà il faut savoir que si on se penche sur la définition, une avenue est censée être végétalisée, donc bordée d'arbres et de verdure, ce qui n'est pas le cas d'une rue. Alors je ne suis pas allée faire le tour de toutes les rues de la Baule pour vérifier si on voit bien des arbres, mais je suppose que c'est en majorité le cas. Ce qui est certain, c'est que les personnes qui ont tracé les voies cherchaient à vendre des parcelles ou des maisons à des personnes plutôt aisées, des gens qui avaient des pépettes, quoi. Des gens qui venaient des grandes villes et qui seraient fiers de donner leur nouvelle adresse. Notre résidence balnéaire se situe avenue des Érables, avenue des Ibis. C'est quand même plus chic que de dire rue. Donc, pas de rue à la Baule. Et je suis allée voir chez les voisins si cette particularité a pu déteindre. Et figurez-vous qu'à Pornichet, il n'y a qu'une seule rue.
8: Quoi ?
6: Ben oui, vous avez bien entendu, cette rue s'appelle la rue d'Alsace. Et figurez-vous que c'est même pas une rue. Non mais on marche sur la tête, hein. La rue d'Alsace, c'est une impasse qui s'appelle rue. Alors qu'à côté, il y a des avenues qui devraient s'appeler rue. Bon bref, je suis en train de tout mélanger dans votre tête. En gros, ce qu'il faut retenir, c'est qu'à la Baule, il n'y a pas de rue. Il n'y a que des avenues, des boulevards et des allées. À Pornichet, il n'y a qu'une seule rue. Et les autres sont aussi des avenues et des boulevards. Tout ça pourquoi ? Ben parce que c'est plus classe.
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1: Forte, sensible et guerrière. Quand les gens vous disent tout arrive en même temps, c'est vrai. Bon, à la limite, comme que ça arrive tout en même temps, parce que en ce moment on fait tout. Et puis ça peut être que mieux après. Je me suis retrouvée pour la première fois de ma vie assise dans mon salon par terre avec une impossibilité totale de me servir de mon cerveau, de pouvoir travailler, ce qui m'était jamais arrivé.
2: Qu'est-ce qui vous permet en fait à ce moment-là de sortir la tête de l'eau ?
1: Ce qui va m'aider, c'est une prise en charge médicale, mais aussi je me suis mise à peindre, à lire de la philo, et ça va m'aider doucement à baisser le taux d'angoisse, à donner du sens au vide auquel j'étais confrontée. Quelque chose de créatif qui m'a aidé à pas mourir en fait, hein. Donc ça a été assez incroyable de voir capacité de créativité qu'on peut avoir alors que quand plus rien fonctionne en fait.
2: De quelle façon ça se met en place ?
1: J'étais assise par terre entre Noël jour de l'an 2021 toute seule, mes enfants n'étaient pas là et j'avais sous mon canapé acheté pour les enfants pour jouer deux trois toiles et puis une espèce de gouache. Et je me suis mise à peindre des points pour faire des peintures aborigènes parce que je me suis dit bon bah ça va être à peu près tout ce que je vais savoir faire. Il m'arrivait des fois de le faire pendant 10 heures d'affilée sans me rendre compte du temps qui passait. Et c'était assez magique. Mais non, il n'y avait rien de prémédité. Aujourd'hui, ce qui est incroyable, c'est que je ne saurais plus faire ça. Donc je les regarde avec... D'abord, je les remercie parce que je sais que ça a été un peu... vraiment ma planche de salut. Enfin, mes toiles de salut, je ne sais pas si on peut dire ça. Comment expliquer ? Ça m'a aidé à poser mon cerveau, mettre sur pause les angoisses et surtout de voir que malgré le vide intersidéral qui m'entourait, j'arrivais à créer quelque chose. Parce qu'il n'y a pas d'objectif à atteindre. On a le droit d'effacer, de recommencer. Que ça plaise ou pas, on s'en fiche, parce que de toute façon, on ne le fait pas pour ça. Rien n'est grave, en fait. Tout sera parfait. Et ça c'est agréable.
2: Cette réflexion, ça vous a mené à quelle conclusion ?
1: Avant, je pensais que tout n'était que responsabilité. Aujourd'hui, c'est plus du tout le cas. Je vois beaucoup plus de choses, en fait. Un souci ne prend plus jamais tout l'espace dans ma tête. Il y a de la place pour tout. Les emmerdes et les trucs bien. Mais c'est pas parce qu'on a... Voilà, il y a quelque chose qui va pas que rien d'autre ne doit aller. Et c'est comme dans la peinture, en réalité. Par exemple, quelque chose ne va pas correspondre à ce que vous vouliez faire. Bah, c'est pas grave, l'espèce de tâche qui n'était pas prévue, bah, on la laisse, mais le tableau n'est pas gâché. Et c'est ça, en fait, que j'ai appris. Il peut y avoir une couleur qui ne correspond pas à ce qu'on a voulu sur une partie de la toile, mais tout le reste, en fait, est magique. Bah, la vie, c'est ça, en fait. Il y a toujours un truc qui ne va peut-être pas aller, et on va juste lui laisser la place qu'il doit avoir, mais pas tout.
3: Voilà, résiliente et sage, pour donner d'autres qualificatifs qui correspondent à Émilie Voiron. Vous retrouvez son portrait sur ici.fr.
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4: Avaler des légumes aux ados, c'est souvent mission impossible.
5: Parce que c'est pas bon.
4: Et si en plus les légumes sont moches, bah là c'est carrément la guerre.
6: Oh, toi, file dans ta chambre, avec ça saute. Dépêche-toi, allez, ouste.
4: Carottes tordues, navets craquelés, patates trop grosses ou trop petites, difficile de leur faire avaler tout ce qui sort des standards parfaits des supermarchés.
7: Non, j'ai pas faim.
4: Du coup, les légumes moches finissent à la poubelle. Pourtant, ces légumes-là ont autant de goût, voire plus de caractère. Mais non, ils ne rentrent pas dans le moule. Comme dans la vie, ce qui n'est pas dans la norme est souvent mal perçu. Et dans l'alimentation, bah, carrément jeté.
7: Je me rappelle dans le temps que, quand j'étais petite, qu'on ne gaspillait rien.
4: Au lycée d'Avier à Joigny, on a décidé de casser les codes et de ne rien gaspiller avec une soupe un peu spéciale.
8: Tiens, ça c'est de la soupe au chou.
4: Alors, elle n'est pas forcément au chou, mais tous les mercredis, entre 10h-10 et 10h10, c'est l'effervescence dans la cafétéria. Des centaines d'ados, des cuillères qui s'agitent, des verres de soupe qui disparaissent en un clin d'œil, 150 portions englouties avec le sourire. Le secret ? Une soupe préparée avec des légumes moches. C'est tellement bon. Bah oui, des carottes difformes, des pommes de terre irrégulières, transformées en un délice réconfortant.
9: Avant, j'étais moche. Ma vie était un enfer.
4: Et puis l'équipe choc de l'association Lycévasion, née en 2025, est arrivée et elle a tout changé. Avec cette idée choc, et si on montrait que moche ne veut pas dire mauvais ? Et ça marche, les élèves adorent, tout se passe comme sur des roulettes au lycée Louis Davier. Voilà un geste d'éducation de bon goût, doublé d'un geste solidaire et anti-gaspi, qui met dans le mille, du coup j'ai envie de m'y mettre aussi. Allez, sauvons les légumes moches.
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5: Les petits bonheurs, généralement, ce sont des sourires qui se récoltent tous les jours au hasard des rencontres. Il suffit d'un micro ici, de ne surtout pas prendre de rendez-vous et de ne pas se présenter. Ça marche très bien à Megève, par exemple. Nous sommes donc en Haute-Savoie, sur les hauteurs de Megève, au Mont d'Arbois, pendant que des chevaux sont en train de monter dans une bétaillère.
9: Bonjour.
5: Matin de bonheur, venez vous occuper des bêtes.
9: C'est ça, on vient les mettre au chaud, ouais.
5: Ah, c'est-à-dire que là, ils quittent la montagne ?
9: Ouais, ce coup-ci, ouais, c'est bon. Ce coup-ci, on va les ramener, on va les mettre en pension pour cet hiver, ouais. Ils ont passé tout l'été en montagne, donc ce coup-ci, ça y est. Ils vont aller se mettre au chaud pour l'hiver.
5: Ah oui, ils font toute la saison, hein, ici ?
9: Ouais, ceux-là, ils font toute la saison ici. Il y en a qui sont là pour la monte, il y en a qui sont là pour l'attelage, et puis vu que nous, on est élevage, il y en a, ils sont juste là pour grandir.
5: Vous, c'est pas juste un loisir, c'est votre métier ?
9: Ouais, moi, c'est mon métier, ouais. Je suis cocher palefrenier. Ouais.
5: Quand vous dites pour l'attelage, c'est les calèches qu'on peut voir à Megève, par exemple ?
9: Exactement, c'est ça.
5: Donc, les chevaux, quand ils sont pas attelés, on les voit ici, sur les hauteurs de Megève ?
9: Ouais, c'est ça. Nous, on en a à l'Alpette, comme là en face, en haut de la côte 2000. On en a aussi au Mont d'Arbois, là, juste derrière. Et puis, après, au fur et à mesure de la saison, on les fait descendre petit à petit. Puis là, ils atteignent leur point le plus bas sur Megève. Puis après, on les change de département et puis voilà.
5: Donc là, ils montent dans le bus.
9: C'est ça, ouais. Ils montent dans le bus. Là, je vais en mettre 4. Là, après, j'ai mon patron qui va arriver. Il va prendre le reste. Et puis après, on va prendre un camion et une remorque. Puis on y charge tout dedans. Puis lui, il part cet après-midi.
5: Et là, il part où, hein, en résidence d'hiver ?
9: Ils partent dans l'Allier, ceux-là. Ils partent dans l'Allier. Ils ont des gros champs de plusieurs hectares où c'est qu'ils ont du foin, des abris pour eux, de l'eau à volonté. Puis voilà.
5: L'Allier, donc en Auvergne, si je ne m'abuse, il fait pas beaucoup plus chaud qu'ici l'hiver.
9: Non, il fait pas beaucoup plus chaud, mais par contre, ils auront plus d'herbe qu'ici, on va dire. Ils auront moins de neige, ils auront un peu plus de foin, un peu plus d'eau, parce que nous, ici, c'est qu'on est tout de suite dans la neige, et puis nous, on n'a pas assez de foin pour tous les nourrir l'hiver, donc on préfère les mettre en pension. C'est beaucoup plus agréable pour eux. Puis pour nous, l'hiver, on a déjà bien assez de boulot comme ça, donc au moins, ils sont un peu tranquilles aussi de leur côté.
5: Alors justement, vous faites quoi l'hiver si vous avez plus de chevaux ?
9: Alors, c'est pas qu'on en a plus, c'est qu'on en a moins. Toute la partie élevage, en fait, part tout en pension, et en fait, l'hiver, nous, on fait énormément de calèches sur Megève. On a des grosses calèches qui montent jusqu'à 12 personnes. C'est qu'on fait les fondus en calèche en soirée ou midi, et on fait juste des balades en calèche.
5: Bon, vous, j'imagine que le cheval, c'est une passion, on fait pas ce métier-là par hasard.
9: Mon grand-père était déjà éleveur de chevaux, là, maintenant, je bosse chez un ami de mon grand-père. Puis voilà, après, on fait ça par passion, de toute façon, c'est pas par l'argent qu'on va le faire, hein, comme dans tout métier agricole.
5: Même à Megève.
9: Même à Megève, l'agricole, ça reste l'agricole, à Megève ou pas.
5: Je peux vous demander votre prénom ?
9: Moi,

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1: Impossible de ne pas céder à la tentation des macarons de Boulet, la plus ancienne enseigne de la ville depuis 1854. Et la transmission est aussi une affaire de famille puisque Jacques Alexandre vient de passer la main à sa fille. Bonjour Mathilde.
2: Bonjour.
1: Les macarons de Boulet sont fabriqués dans la tradition de manière artisanale. Il y a une volonté de garder une production de qualité.
2: Moi, c'était vraiment une priorité pour moi, comme ça l'a été pour mon père il y a 31 ans, quand il a pris la suite donc de sa maman, donc ma grand-mère. C'est de perpétuer le savoir-faire et donc bien sûr la qualité et l'artisanat. Donc je modifierai absolument pas du tout la façon de les fabriquer, ça restera tel que ça l'est depuis le début.
1: Quels ont été les mots de votre papa ?
2: Pour être honnête, ça fait quelques années qu'on en discute, hein, que le sujet est sur la table, mais ça lui tenait bien sûr à cœur voilà, qu'il y ait une suite. Il m'a mis aucune pression, hein, ça s'est fait d'une manière très naturelle, très douce également. Je pense qu'il est fier et surtout tout heureux de savoir que je vais conserver ce savoir-faire et pas faire de changements majeurs qui puissent entacher notamment la qualité de nos macarons.
1: Les macarons de Boulet, ils sont célèbres, Mathilde, dans le monde entier. L'export peut être encore plus performant.
2: Ça peut être encore plus performant parce qu'aujourd'hui, avec Internet, les possibilités sont illimitées. Mais j'ai surtout à cœur de maintenir notre ancrage dans la région parce que c'est tout de même essentiellement en Lorraine, hein, qu'on a nos clients de plus longue date. Donc l'export fait partie de mes projets, mais je tiens surtout à trouver de nouveaux distributeurs dans la région et à continuer de les faire connaître autour de nous.
1: Vous êtes en possession d'un secret de fabrication. Qu'est-ce qui fait ce petit goût si particulier des macarons boulageois pour qu'on les aime tant ?
2: Ce qui fait vraiment leur particularité, c'est ce goût de l'amande, parce que nous, on travaille donc des amandes entières qu'on reçoit dans leur peau. C'est pas de la poudre d'amande, hein, c'est des amandes qui arrivent entières chez nous et qu'on va ensuite aller émonder. Du coup, on ne casse pas la fibre de l'amande lors de la fabrication. Donc, ça permet vraiment à nos macarons d'avoir un goût très fort.

0: très subtil, le goût de l'amande qui se développe très longuement dans la bouche après l'avoir mangé, et le dressage à la cuillère, qui est une technique très rare hein, sur les macarons. On a quand même beaucoup de macarons aujourd'hui posés avec une dresseuse. Les nôtres sont faits un par un à la main à la cuillère en argent, et donc ils ont un moelleux que vous trouverez sur aucun autre macaron.
1: Vous représentez la 7e génération à travailler dans l'entreprise. Est-ce que c'est une pression supplémentaire de faire perdurer cette tradition ?
0: Comme voilà, toute reprise d'une société d'aussi longue date, il y a une pression, aussi beaucoup, beaucoup de fierté. Puis je resterai bien entourée par mon papa, sa compagne qui travaille ensemble depuis longtemps, ne seront pas très loin. Donc je suis quand même bien entourée. Donc assez confiante tout de même.
1: Question gourmande, Mathilde, comment aimez-vous déguster le macaron de boulet ?
0: C'est vrai qu'avec un petit café à 16h, pour moi c'est l'idéal. Mais honnêtement, même avec une coupe de champagne, il n'y a pas d'heure pour en manger. Ça passe toujours très bien.
1: Un grand merci d'avoir été Lorraine du jour, et très bientôt à Boulet pour goûter ces magnifiques macarons.
0: Avec grand plaisir, à bientôt.
2: 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Wikizef, petit guide à l'usage des étrangers du sud du péage d'Arras en vacances dans notre belle région.
3: Dimanche matin, levé avant le soleil, vers 9h, vous descendez prendre un café que vous pensez amplement mérité. 8 heures de sommeil, franchement, on mérite une pause café. Et devant la cafetière, votre cousin regarde attentivement le café couler. Ça s'appelle une sentinelle de cafetière. Et là, il se retourne et dit « Bon, t'es déjà debout ? Il fait corps noir, t'as qu'est ta lit ou quoi ?» Ne paniquez pas, Wikizef est là pour vous aider. T'as qu'est ta lit. C'est une réflexion semi-désagréable, parce qu'il y a plusieurs niveaux de réflexion désagréable. Ça dépend de l'heure qu'il est, du temps qu'il fait. Admettons, il fait 27 degrés à l'ombre, et ben c'est l'heure de « fais pas chier ». Ou alors, il y a 3 grammes à quart. Et ben c'est pas la peine de se demander pourquoi il est désagréable d'un seul coup, c'est parce qu'il n'y a plus de canette.
2: Exemple.
3: Vous avez la réflexion désagréable qui serait « T'es déjà debout ? Retourne te coucher, c'est pas le jour à me faire quiller du côté de la cafetière. Hein. » La réflexion pas désagréable « T'es déjà debout ? Oh bah alors, j'ai fait du café pour un régiment de soldats, t'inquiète, assis-toi, je te ramène un jet. » Réflexion semi-désagréable « Bah, t'inquiète, t'as lit ou quoi ?» Petite phrase qui présuppose que pour que vous parvinciez à vous lever tôt, il faille forcément que vous fûtes tombé du lit. Vu que vous n'êtes pas totalement du Nord, que forcément tout ce qui est au sud du péage d'Arras possède un degré de fainéantise qui augmente au fur et à mesure qu'on s'approche de la Côte d'Azur. Ou là-bas, pour se lever tôt, bah, faut pas qu'ils quittent leur lit, hein, mais qu'ils descendent en rappel. Allez, au revoir, hein, et Anne Bessa Marraine.
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4: À Villebois-Lavalette, il suffit de lever les yeux pour comprendre que ces halles ne sont pas ordinaires. Sous cette charpente de 350 ans, des générations de marchands et d'habitants se sont retrouvées, faisant de ce lieu le cœur battant du village. Les halles de Villebois-Lavalette ont été construites au XVIIe siècle, probablement autour de 1665. Elles auraient été édifiées par les mêmes ouvriers que ceux qui travaillent, à la même époque, sur la partie princière du château voisin. Et d'ailleurs, qui mériterait lui aussi une chronique, hein, d'ailleurs. Mais le site des halles est plus ancien encore, hein, puisque les halles d'aujourd'hui reposent de toute évidence sur un soubassement du XIIe siècle, ce qui montre, hein, ce qui traduit que le commerce s'organise ici depuis le Moyen-Âge. Au XVIIIe siècle, un certain Daubé d'Aubeuf de Villers, qui était seigneur de Blanzaillé et capitaine du château auquel les halles appartenaient, eh bien, il entreprend d'importants travaux. Les bases des piliers en bois, qui étaient d'ailleurs vermoulus, sont renforcées par des dés de pierre et la charpente est consolidée. Puis, en 1806, sous le Premier Empire, les halles deviennent propriété communale en même temps que le champ de foire. Et pendant un temps, hein, elles vont même accueillir la mairie et la justice de paix, une sorte de tribunal de proximité. En 1855, le maire décide de reculer la façade qui longe la route, hein, pour faciliter la circulation. C'est à ce moment-là qu'on remplace 11 piliers en bois par 7 colonnes toscanes en pierre. On aménage aussi des escaliers et on modifie une partie de la toiture. En fait, c'est en grande partie l'aspect que nous connaissons aujourd'hui. Après la Seconde Guerre mondiale, l'entretien des halles coûte cher, trop cher pour la commune. Un projet de démolition est même envisagé en 1946. Mais finalement, Les Halles sont classées monument historique le 10 mai 1948. Et ce classement, eh bien, il est décisif. Parce qu'il faut imaginer qu'à cette époque, en France, beaucoup de halles des 16e, 17e siècles sont détruites. Suite à cet épisode, le monument va connaître plusieurs phases de travaux. La toiture est restaurée en 1976, le pavage est refait quelques années plus tard, et puis l'ensemble va être rénové au début des années 2010. Aujourd'hui, chaque samedi matin, eh bien, le marché anime toujours les halles. La preuve que ce monument n'est pas seulement un superbe patrimoine, c'est aussi un véritable lieu de vie.
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1: Pluie, neige, canicule, brouillard, la météo décide si on va râler ou si on va râler autrement, si vous voyez ce que je veux dire. Mais dans le fond, qui décide des prévisions météo? Qui observe? Qui calcule? Qui c'est qui tranche à la fin? Et surtout, pourquoi ils disent qu'il va y avoir du soleil alors qu'on se prend une rincée? Eh bien, réponds tout de suite dans les coulisses de Météo France Alsace que je teste pour vous aujourd'hui. Je suis à Ilkirch-Grafenstaden. Ici, on estime, on calcule le temps qu'il fera demain. Et à côté de moi, voici Simon. Simon, c'est le technicien météo. C'est lui qui surveille des capteurs, des antennes, des machines qui parlent. Bref, tout le langage, c'est des chiffres. Entre le vent, la pression, l'humidité, tout est mesuré en continu avec des stations météo basées un peu partout en Alsace, à des endroits stratégiques, en altitude, dans les vallées, en plaine ou encore en ville, au nord, au sud, bref, un peu partout. Et à cela, on peut ajouter aussi d'autres outils comme les radars, les satellites. Et chaque jour, c'est des millions d'observations qui arrivent dans les ordinateurs de Météo France Alsace. Et avec des équations très, très, très complexes. Et cette complexité est en lien avec notre prochaine découverte. Direction le bureau des modèles météo. Ça, c'est avec Théo. Théo, il est météorologiste et il m'explique qu'on ne prédit pas le futur. Mais en revanche, on calcule des scénarios et leurs probabilités. Certains modèles, par exemple, simulent l'atmosphère avec comme résultat, écoutez bien, 350 prévisions possibles chaque jour. Ah bah oui, hein, la machine, elle calcule tout ce qui est possible. Hein, et c'est l'humain, enfin, qui va trancher. Parce que oui, la météo, en bout de ligne, c'est pas juste une machine. Hein, c'est aussi un cerveau. Il y a un cerveau qui tranche. Et en parlant de cerveau, en voici un autre bien rempli. C'est celui de Cédric. Il est climatologue. Et Cédric, lui, va nous emmener littéralement dans un autre monde. Parce qu'avec ses analyses à Cédric, on ne regarde pas demain. Non, on va regarder 100 ans en arrière. Car Météo France conserve en quelque sorte la mémoire du climat depuis plus de 150 ans. Parce que le passé, il nous permet quoi? De comprendre l'avenir. Surtout avec les notions du dérèglement climatique qui nécessite une véritable expertise. Alors, après ce dévoilage d'outils, de calculs, d'équations et d'expertises en tout genre, comment se fait-il qu'en 2026, on puisse encore se tromper dans les prévisions? J'ai posé la question et la réponse de mes spécialistes est claire. Prévoir la météo, c'est comme essayer de prédire la forme exacte des vagues dans une soupe qu'on remue en permanence, sauf que la casserole fait la taille de la planète et que la cuillère tourne toute seule. Et en plus de ça, il y a quelqu'un qui joue avec le feu. On continue. Bref, vous l'avez compris, impossible d'être parfait, seulement de se rapprocher de probabilités, mais avant tout, le rôle de Météo France Alsace, c'est d'anticiper au maximum les risques.
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3: À quoi servent les maths?
4: Par exemple, si on est coiffeuse, pour faire payer ses clients, au lieu que de prendre une calculette, le faire de tête comme ça, le plus rapidement, comme ça on n'utilise pas trop notre téléphone. Puis c'est intéressant les mathématiques.
5: Moi je trouve que ça sert à tout et à rien. Les profs, ils disent faut savoir convertir, mais ça sert à rien quand on est grand en fait.
6: Dans n'importe quel métier, il faut savoir les maths. Convertir s'il faut, parce que ça se trouve, à un moment donné, l'occasion elle va venir, tu vas pas savoir et ça va être compliqué. Et moi, je préfère les maths que le français.
7: Moi, je me dis, c'est comme toutes les autres matières, plus tu sais de choses et tu es bon en maths, français, grammaire, plus tu auras plusieurs métiers à ta disposition.
8: J'ai jamais trop aimé les maths, mais je sais que je pense que ça va beaucoup servir.
9: En fait, les maths, c'est une des premières matières à être inventée. Les maths, c'est la base de l'école.
10: Pour payer quelque chose, il faut se servir des maths pour, par exemple, compter les pièces, les billets, etc. En fait, les maths, il y a beaucoup de choses qui servent à beaucoup de choses. Il y a des choses où tu vas jamais t'en servir en mathématiques, quoi. Par exemple, la géométrie, tu t'en sers que dans quelques métiers. Tu vas pas t'en servir dans tous les métiers du monde.
11: On était parti à Cultura et j'avais pris des sous, mais j'avais mal compté. Donc, je demande à ma mère de payer parce que j'avais pas assez. Mais du coup, faut compter tout. Faut compter les centimes et les euros et tout ça.
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12: Bonjour, je m'appelle Jean, je suis né en 1935. J'ai fait du vélo depuis très jeune. J'ai côtoyé après des gens de qualité et j'ai eu la chance de participer à beaucoup d'épreuves et d'en tirer de grands souvenirs et des profits.
13: Bonjour Jean. Alors c'est pas exagéré hein, de dire que vous êtes un mordu, un grand passionné de vélo et de cyclisme. Ça se voit quand on regarde vos albums photos chez vous, vos nombreux trophées. Et ça se voit un peu dans vos yeux aussi quand on parle de vélo, ça vous émeut ?
12: C'est vrai qu'à vélo j'ai été heureux. Ah oui, j'étais mordu. Et alors dans mes rêves, je rêvais que le Tour de France passait dans le coin, que je me planquais derrière une haie et que je m'emmanchais dans le peloton. Je roulais comme les autres sans fatigue. Et ça, c'était un rêve qui m'est resté longtemps. Et j'ai même rêvé une nuit, il n'y a pas si longtemps, que sur le guidon, j'avais mis mon nom.
13: Jean, vous-même, vous avez participé à certaines courses, notamment le Paris-Brest-Paris.
12: Ah, Paris-Brest-Paris avait existé la première fois en 1891. Et c'est Charles Théron qui avait gagné. Il avait eu un peu de chance parce que il avait déjà un frère qui avait une voiture. Et il avait bénéficié de ravitaillement, d'assistance. Et à un moment, il a voulu abandonner. Et son frère a sorti un pétard. Il a dit, si tu t'arrêtes, je te tue. C'était sympa au possible. Il n'y a pas de dérailleur, il n'y a pas de frein, il y a un pignon fixe, et puis tu pédales. T'en chies comme un russe au Congo, alors c'est quand même assez baroque. Moi, après, j'ai fait Paris-Brest-Paris, en 1991, 100 ans après Charles Théron. Je suis quelquefois un peu farfelu. J'ai eu beaucoup de plaisir à faire Paris-Brest-Paris, parce que je l'ai fini pas abîmé.
13: Qui sont les cyclistes qui vous ont marqué ?
12: Bernard Hinault. J'ai adoré ce garçon. Et puis, à un moment, on a familiarisé. Je me suis occupé, entre autres, de lui et de son vélo. Il était attaché à ce que je faisais. Et je savais que pour un contre-la-montre, il fallait lui mettre de la guidoline neuve, le chatterton des guidons. Je l'ai accompagné au championnat du monde et il était champion du monde, à Salange. Et là, les larmes sont sorties et on s'est embrassés. Et après, j'en ai eu un autre, Luc Leblanc. Luc Leblanc était champion du monde. Luc Leblanc était maillot jaune du Tour. Luc Leblanc a eu le malheur de perdre un frère lors d'une soirée de 14 juillet à Nieul en Haute-Vienne. Un gars bourré rentre dans la foule, tue le frère à Luc et casse une jambe à Luc. Ça n'a pas empêché Luc d'être champion du monde. Enfin, pour moi, c'est grandiose. Et il y a 2 ans, le Tour de France passe à La Roche et Luc Leblanc conduit une voiture. Tout le monde pose des questions, tout ça. Et je dis à Luc Leblanc, comment va ta sœur ? Les gens me prennent pour un timbré, quoi. Ah, il me dit, elle va bien, elle habite à Toulouse, elle fait telle et telle chose. Ces périodes-là, pour moi, sont formidables.
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3: Bonsoir, merci beaucoup.
4: Merci, John Baez est notre invité ce soir et on accueille aussi Marguerite Capel qui va assurer la traduction. Merci Marguerite. Ma chère John Baez, la poésie et vous, c'est une longue histoire d'amour. Vous avez même chanté des poèmes du Moyen-Âge en français. Que sont

0: Brut Boeuf, une chanson qui avait été chantée par Léo Ferré en 1955. C'est un poème très ancien, un poème du Moyen-Âge. Vous avez chanté les poèmes de Rimbaud également.
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0: C'est Enfance 3 de Rimbaud en 1873. Et vous avez dit ce texte sur votre album Baptism en 1968. Alors la poésie et vous, c'est une longue histoire d'amour. Vous publiez aujourd'hui pour la première fois vos textes poétiques. John Bass, pourquoi avoir attendu aussi longtemps?
2: When I wrote them was 40 some years ago.
3: Je les ai écrits il y a une quarantaine d'années. Je n'avais pas du tout l'intention de faire un livre, j'écrivais des poèmes, c'est tout. Et plus tard, après avoir fait des livres, des tableaux, il a été temps de retrouver tous ces poèmes éparpillés dans ma maison, qui étaient aussi dans des hangars et des boîtes. Il m'a fallu 3 mois pour les rassembler. Certains étaient tellement anciens que j'ai dit à mon assistante, je sais qu'il y a ce poème qui est quelque part. Elle a même retrouvé un vieil ordinateur qui avait 40 ans et elle a retrouvé le poème que je cherchais. Et on a dû tout retranscrire parce que c'était impossible de sortir le fichier. Ça a été une très longue quête.
0: Une très longue quête, mais qui, ça y est terminée. Quête réussie, comme disent les fans de jeux vidéo. John Bass, quand tu verras ma mère, invite-la à danser. Ça vient de sortir. C'est une édition bilingue aux éditions Point. Ça veut dire que vous avez à chaque fois des doubles pages. À gauche, le texte en anglais. À droite, le texte en français. C'est toujours intéressant de voir les traductions, évidemment. Parfois, vos chansons, John, ont été adaptées en français. C'est le cas d'une des plus célèbres en France, la Marche de Sacco et Vanzetti, chantée par Georges Moustaki.

0: grande histoire d'amour aussi avec la langue française. D'où vous vient ce goût pour le français?
1: The French language.
2: Le français?
1: Because this is beautiful.
2: Parce que c'est une langue magnifique.
1: Yeah, there are some languages are prettier than others.
2: Il y a quelques langues qui sont plus jolies que les autres.
1: I don't think English is particularly.
2: Je ne crois pas que l'anglais soit une langue particulièrement intéressante. L'italien, oui. Le français, oui.
0: On dit que l'anglais est quand même une langue plus adaptée pour chanter, pour faire des chansons. Est-ce que ça, vous êtes d'accord avec ça?
1: I think everybody now writes in
2: Je
1: English.
2: Crois qu'aujourd'hui tout le monde écrit en anglais, même à Hong Kong. Quand on écrit une chanson, on écrit souvent en anglais. Je ne sais pas comment ça sonne pour une oreille qui n'est pas anglophone.
1: Not as interesting as
2: Mais pour moi, ce n'est pas aussi intéressant que le français ou l'italien.
0: En tout cas, les versions françaises, les traductions sont très très importantes hein, dans ce recueil John Bass, Quand tu verras ma mère, invite-la à danser. C'est traduit par Anne-Laure Tissu. Puisque vous parlez français, avez-vous travaillé avec la traductrice de vos textes?
1: Non, c'est elle qui... She figured it all out.
2: Elle a tout trouvé toute seule. Elle s'est débrouillée.
0: Waouh. Eh ben, vraiment, je vous recommande. Même si vous parlez pas super bien anglais, c'est très intéressant quand même de lire la musique des mots de John Bass et ensuite de se référer à la page de droite, à la traduction, voilà, pour essayer de comprendre exactement de quoi il s'agit. On va évidemment parler de ces textes poétiques qui parlent de l'enfance, de la famille, de la nature, de la vie, de tout un tas de gens qui étaient importants pour vous. Mais avant, j'aimerais savoir pour vous, John Bass, est-ce que potentiellement tout poème peut devenir une chanson pour peu qu'on trouve la bonne musique?
1: It would be lovely if it worked that way.
2: Ce serait formidable si ça fonctionnait comme ça. Dans mon expérience et celle des personnes que je connais qui écrivent des chansons, on essaie de parfois comprimer les mots dans un poème sur une musique et en général ça ne marche pas vraiment. Il faut les subvertir.
0: Ça veut dire que dans ce recueil, tous les textes, alors certains sont trop longs de toute façon pour faire une chanson, d'autres un peu plus courts, mais certains pourraient correspondre au format de chanson. Vous êtes sûr que dans ce recueil, il n'y a aucune chanson?
1: Non, mais peut-être. I have to look again.
2: Il faut que je le relise.

0: Cheers to You, c'est l'histoire de Sacco et Vanzetti, un de vos plus grands succès en France notamment. Vous
1: and
0: avez
1: Italy,
0: un rapport
1: in Spain,
2: et en Italie,
1: et en Espagne,
0: et en Allemagne. Ouais. Vous avez un quel rapport avec cette chanson aujourd'hui?
1: Well, it's interesting because
2: c'est intéressant parce que c'était pas une chanson si connue aux États-Unis parce qu'elle est très politique et que aux États-Unis personne ne se souciait du sort de Sacco et Vanzetti. Mais c'est incroyable à quel point elle a duré. Le point de départ, c'est que Ennio Morricone était un bon ami en Italie et c'est lui qui m'a dit il faut qu'on fasse ça. Écris-moi ces trois couplets.
1: And then Morricone came to me.
2: Pas spécialement connu.
1: Can you write some words to this?
2: Je lui ai écrit trois ballades d'abord, donc qui n'ont pas remporté un succès particulier. Et puis Ennio Morricone est venu et il m'a demandé est-ce que là tu peux écrire des couplets sur cet air. Et c'est devenu cette chanson extraordinaire et extrêmement connue partout sur la planète.

0: vous entendez Jimi Hendrix, magnifique chanson qui s'appelle Little Wing. Jimi Hendrix fait partie des artistes et des amis, des belles âmes, des beaux artistes que vous évoquez dans ce recueil, John Baez, Quand tu verras ma mère, invite-la à danser. Jimi Hendrix, vous vous adressez à lui dans un texte. Tu as joué juste avant moi sur l'île de Wight et on ne sait comment tu as mis le feu à la scène. Pourquoi est-il là et à quel point vous a-t-il marqué?
1: What was his impact on you?
2: It is one of the specially brilliant performers.
1: L'un des artistes les plus brillants.
2: A lot of suffering.
1: Avec une profondeur d'âme, beaucoup de souffrance aussi, beaucoup d'adoration.
2: The stage burning down at the island.
1: Et puis il y a aussi cette scène qui a brûlé à l'île de Wight. Et puis il y a aussi évidemment Woodstock où il a clôturé le concert avec l'hymne national qu'il a complètement détruit et c'était magnifique.
0: Ouais, Jimi Hendrix qui, comme vous le rappelez à la fin du poème, n'avait que 27 ans quand il est mort. Et c'est un bel hommage que vous lui rendez. Dans le livre, on croise aussi une artiste qui est beaucoup moins connue en France pour nous, c'est Judy Collins.
2: Oui, je sais. She is strong in the United States.
1: Elle est très connue aux États-Unis. En tout cas, elle reste importante.
2: I think it's because they sang in different languages.
1: Je crois que c'est bizarre. C'est peut-être une question de langue qui fait que j'ai été acceptée rapidement d'Europe parce que je chantais dans d'autres langues.
0: Alors justement, découvrez, si ce n'est pas déjà fait, la voix de Judy Collins. Elle chante Leonard Cohen, ça tombe bien, lui aussi est dans le livre. Susan.

0: Le texte qui lui est consacré à Judy Collins, en plus, il est alors très court, très frappant. Il y a, je ne sais pas si je dois révéler la fin, je ne crois pas, mais lisez-le en une page. On passe du sourire à l'effroi. Ça vous amuse de nous balader comme ça, nous les lecteurs? C'est l'ascenseur émotionnel.
1: Oui.
2: Judy and I are good friends.
1: Judy et moi, on est bonnes amies.
2: And she said, quite a life.
1: Et elle a eu une vie compliquée.
2: Compliquée. So when, but the wonderful thing about her.
1: Mais ce qui est merveilleux
2: when
1: chez
2: I call
1: elle,
2: her, I know she'll start. She laughs.
1: C'est que quand je l'appelle, je sais qu'elle va toujours éclater de rire. Elle a un rire spontané.
2: It's wonderful.
1: Qui est merveilleux.
0: Et puis, évidemment, il y a un moment pour parler de Robert Zimmerman, fils aux yeux bleus venu de Duluth.

0: Robert Zimmerman, c'est le vrai nom de Bob Dylan. On vous sait très liés depuis les débuts respectifs de vos carrières. Est-ce qu'il a lu les textes qui lui sont consacrés?
1: Aucune idée. Absolument, no idea.
2: Je n'en sais absolument rien. Et
0: vous aimeriez le savoir ou c'est bien comme ça?
1: C'est bien comme ça. C'est bien. No, I appreciate him now because I had to get over all.
2: J'ai de l'appréciation pour ce qu'il est maintenant. J'ai dû surmonter beaucoup de bêtises. J'ai eu de la chance de le rencontrer à l'époque où je l'ai rencontré. J'ai eu la chance d'avoir ses chansons que j'ai chantées avec lui. C'est extraordinaire. Toutes les autres complications qui ont suivi, c'est terminé aujourd'hui.
0: Qui sont Bébé, Yasha, Étoile, The Raj, Franck et Conseiller?
1: Complicated, but they are.
2: C'est compliqué, mais.
1: They are inner people.
2: Ce sont discovered when des voix intérieures, des personnes en moi que j'ai découvert alors que je m'étais engagée dans une thérapie approfondie pour affronter des traumas d'enfance. Comme d'autres personnes, il arrive que l'on découvre les abus par la voix d'autres personnalités. Et je suis heureuse d'avoir eu ce moyen de guérir parce que j'ai aimé toutes ces personnes en moi comme une famille. Et ce qui est important dans le livre, c'est que toutes ces personnalités se sont révélées de meilleurs auteurs, de meilleurs écrivains que ce que je pouvais faire. Parfois, je regardais ce qui était sur la page et je me disais, waouh, c'est pas mal. Et puis, je voyais un autre nom en bas de la page. Yasha est le meilleur auteur.
0: Tellement de choses à dire là-dessus. Déjà que parler de santé mentale pendant des années, ce fut tabou. Et là, que ce soit dès l'introduction du livre, dès votre préface, La poésie et moi, note de l'autrice, vous racontez cette histoire-là, John Baez. Vous parlez donc de ces voix intérieures. Et en plus, vous les avez embrassées. Et en plus, elles sont là, et créditées finalement dans le livre. Pourquoi est-ce que c'était important pour vous de nous donner ces coulisses-là, de nous expliquer toutes ces voix intérieures et dans quel texte elles étaient intervenues?
1: In a way, it's because I feel as though I owe it.
2: D'une certaine façon, c'est parce que je crois que je leur dois justement de les créditer pour ce qu'ils ont fait, ce que ces voix ont fait pour moi. C'est sans doute la meilleure réponse. Et puis on a fait front ensemble, tous ensemble, toutes ces personnes et moi. On a fait front et ça m'a fait du bien.
0: Est-ce que vous pensez que si on avait osé parler de santé mentale, de trauma d'enfance, si on avait cessé ce tabou plus tôt, alors aujourd'hui, peut-être de grands artistes comme Janis Joplin ou plus récemment comme Amy Winehouse pourraient être encore avec nous.
1: If they had discovered their own
2: si elles avaient
1: problems,
2: découvert ou compris leurs propres difficultés, eh bien, les gens, soit ils vont en thérapie, soit ils vont aux alcooliques anonymes, soit ils meurent.
1: It's sad.
2: C'est ça, la triste vérité.
1: But it was huge what they were carrying around with them.
2: Mais
1: a lot of these folks, a lot of
2: toutes ces personnes que vous citez, ces musiciens, portaient un fardeau énorme. Judy, par exemple, je ne sais pas comment elle a fait. Son fils s'est suicidé. Il avait 18 ans. Comment est-ce qu'on vit après ça? Elle vit avec ça. Elle écrit des livres. Elle essaie de se faire du bien. Elle essaie de trouver des façons d'affronter les choses. Mais comment affronter une chose pareille? Tout comme Janis n'a pas su le faire à la fin.

0: Ça, c'est un album live à avoir dans toutes les bonnes collections de disques, les amis. From Every Stage, album de 1976. John Baez chantait Blowing in the Wind. Cher John Baez, je vois que je parle très très vite, même si elle est bilingue, elle se dit...
1: No, I love hearing it, it's terrific.
2: J'adore entendre ça, c'est super.
0: Merci beaucoup. Alors, on va écouter une voix qui, je pense, a été importante à toutes les époques, a parlé précisément le 28 août 1963 à Washington et ferait bien d'être écoutée de nouveau en 2025.
3: So even though we face the difficulties of today and tomorrow, I still have a dream.
4: Yes.
3: It is a dream deeply rooted in the American dream.
4: Yes.
3: I have a dream that one day,
4: yes,
3: this nation will rise up and live out the true meaning of its creed.
0: Martin Luther King, le 28 août 1963 à Washington, devant 250 000 personnes. Vous étiez là, Joan. Vous avez d'ailleurs chanté la chanson We Shall Overcome ce jour-là aussi. Est-ce que ce discours de Martin Luther King résonne d'une manière particulière pour vous aujourd'hui dans l'Amérique, est-ce qu'on a encore ce rêve? Est-ce qu'on a encore de l'espoir? Ou est-ce que les temps sont très sombres?
1: Très sombres. And we just try to find different ways.
2: Et on essaie de trouver différentes façons de combattre ces temps sombres. Je n'avais jamais imaginé dans ma vie, ça ne m'est jamais venu à l'idée qu'on pourrait être confronté à un mal d'une telle ampleur.
1: Evil, but the people were not evil.
2: C'est-à-dire
1: so I'm not so sure
2: de la malveillance envers des personnes
1: but it is really an avalanche of,
2: qui ne le sont pas. C'est vraiment une avalanche.
1: The people in this avalanche really, their first order of business is cruelty.
2: Vraiment, les personnes qui sont en train de mener cette attaque, ce qui les préoccupe, c'est la cruauté, c'est l'humiliation. Alors, qu'est-ce qu'on fait face à ça? On peut avoir l'impression qu'on ne sera pas capable de renverser la vapeur. On ne peut pas faire renverser la marée, on ne peut pas la faire reculer, mais on peut sauver quelques poissons. On peut aller là où il y a besoin d'alliés, on peut être témoin de ces jeunes qui ont parfois 10 ans, qui ne parlent pas anglais, qui n'ont pas d'avocat. Comment est-ce qu'on peut essayer de les protéger? Il faut aller dans les tribunaux, hors des tribunaux. Ça, ce sont des choses qu'on peut faire activement. Et ce n'est pas ce que les personnes imaginent, les marches, les bannières, même si, évidemment, les marches sont aussi très importante et que je suis ravie que 8 millions de personnes aient manifesté récemment. Parce qu'en Europe, dans d'autres endroits, on se demande, mais qu'est-ce qui se passe dans ce pays? Pourquoi personne ne dit rien?
1: Why didn't somebody stop Hitler?
2: Et moi, en même temps, j'ai passé ma vie à entendre pourquoi est-ce que personne n'a jamais arrêté Hitler. Et bien voilà pourquoi. Parce qu'il était populaire, parce que c'était une véritable secte, une sorte de culte. Et c'est vraiment ce qui est en train de manœuvrer dans la direction d'une dictature aujourd'hui. Et ça ne va pas être simple.
0: Alors qu'est-ce qu'on fait? Dans ces cas-là, on se le répète.

0: pourra surmonter ceci, we shall overcome. Quelle est pour vous la puissance, soit de la force pure, soit du réconfort, justement, de la musique, des arts, quand les temps sont durs, quand la politique fait peur, est-ce que vous trouvez du réconfort encore aujourd'hui dans la musique, dans la poésie?
1: Of course, yeah.
0: Oui, bien sûr.
1: And I was joking a while ago because
2: et je plaisantais il y a peu parce que j'ai raconté que j'avais rejoint un cirque
1: two nights a week for 6 weeks
2: pour pendant 6 semaines, 2 soirs par semaine, avoir justement ce moment où je pouvais laisser derrière moi, quitter cette tragédie de l'époque. J'ai trouvé ça merveilleux. J'ai d'abord commencé par lire mes poèmes en plein milieu d'un cirque. Et on était au milieu de personnes qui pensaient la même chose et toute personne saine d'esprit partage ce sentiment et on était dans la joie et on pouvait retrouver justement cet esprit un peu plus sain dans le cirque, la musique, les arts, tout ce qui est impossible à écraser. En réalité, ils peuvent essayer, mais ça se relèvera.
1: For my part, I appreciate everything
2: en ce qui me concerne, j'apprécie tout ce que j'ai, tout ce que j'ai le privilège de pouvoir avoir. Et c'est important pour moi d'apprécier ce privilège chaque jour parce que ça m'aide justement à traverser cette période difficile. Et j'ai tellement de privilèges. Je vis dans la beauté, au milieu des arbres. Personne ne menace ma vie aujourd'hui. Alors j'essaie simplement de veiller sur mon jardin.
0: Tout ça et l'humour, je voulais terminer en lisant en français. Et si vous voulez bien, John, vous lirez vos mots à vous en anglais. Parce que oui, l'humour aussi, quelle force! L'écriture. L'écriture est comme l'amour. On ne peut la forcer ou elle meurt en cherchant à croître. L'écriture est comme l'amour, on ne peut la forcer ou elle se change en ciment dans un tube de dentifrice. À vous, John.
1: But do you want me to read it in English?
0: Yes, no. Please.
2: Oh, okay, yeah. En anglais.
1: Writing is like love. It can't be forced, or it dies in its own process. Writing is like love. It can't be forced, or it becomes cement in a tube of toothpaste.
0: Merci beaucoup.
1: Very poetic. C'est poétique. Thank you very much.
2: Merci à vous.
0: C'est poétique et drôle. Quand tu verras ma mère, invite-la à danser aux éditions Point. À très bientôt.
1: Merci.
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0: L'homme qui a réussi à mettre d'accord Le Figaro et l'humanité. Bonsoir Benjamin Biolay.
7: Bonsoir.
0: Mais oui, vous avez fait ça. Le Figaro dit, l'auteur, compositeur, interprète le plus doué de sa génération. Et l'Huma, très d'accord, dit, mais oui, un double album nourri et inspirant. Eh, la classe ou pas?
7: Bah, de ce point de vue-là, ouais, c'est pas rien, quoi. Figaro, Huma, je pense qu'il n'y a que de ce sujet-là qu'ils ont été d'accord cette année. Donc, pour une fois, oui, je prends.
0: Ouais, on peut découuper les articles, exactement. Benjamin Biolay, bienvenue dans Décibel. Cet album, le disque bleu, 11e album, double album. C'est vrai qu'il a été accueilli d'une manière unanime. L'Huma et le Figaro, c'est pour la vanne, mais n'empêche, le grand public, ça y est, c'est votre terrain de jeu, quoi, parce que vous n'avez pas perdu la street cred qui vous permet d'être en couverture des Un Rock, mais vous êtes aussi en couvre de Télé 7 Jours et Gala. C'est quoi cette place quasi unique?
7: Ah bah, je ne sais pas du tout. Moi, j'étais très content que différents médias s'intéressent à mon cas et tout. Ouais. Après, je ne cherche pas à savoir ce que ça veut dire d'être à ces endroits-là, c'est sûr.
0: Alors, est-ce que ça se traduit quand même sur scène et dans le public notamment? Je pose la question parce que vous avez commencé, vous avez déjà fait quelques dates de votre tournée acoustique. Il y a eu Longjumeau et puis il y a quelques jours le Théâtre Marigny à Paris. Est-ce que vous voyez de nouvelles têtes dans le public? Est-ce que vous sentez venir de nouvelles personnes à vos concerts?
7: À chaque tournée, un petit peu quand même. Ouais, j'ai l'impression que c'est quand on va régulièrement chanter et tout dans les villes de France et tout. Si on le fait bien, les gens quand même ont tendance à revenir et pourquoi pas inviter des amis. C'est ce qu'on fait tous en fait, quoi. En disant viens voir, il y a un groupe super, je les ai vus l'autre fois, ça m'a plu. Et c'est sans doute un truc de bouche à oreille plus que de presse. Enfin, j'espère après. C'était très chouette quand même. Ça faisait longtemps que j'avais pas fait de concert régulier. Enfin, ouais. Que j'avais pas préparé un concert et tout. Et là, c'était avec les musiciens que je préfère, même si c'était pas tous là, parce qu'on peut pas être 15 sur scène. Mais non, c'était trop bien. J'ai pris un grand plaisir.
0: Alors ça c'est vu, en plus il y a des vidéos qui ont été partagées sur les réseaux sociaux, qui ont quand même au moins cette qualité-là.
7: Ah, ils ont plein de qualités, c'est sûr.
0: Ouais,
7: pas que ça. Ouais.
0: Je me suis dit, waouh, qu'est-ce qu'il est détendu sur scène, Benjamin. Moi je vais vous voir en concert, en gros, depuis cette période-là. Ça fait 20 ans, Benjamin. Vous êtes la plus longue relation de ma vie.
7: Oh, ça me fait plaisir.
0: Donc, à l'origine, c'est là où j'ai commencé à aller vous voir en concert. Et en vous suivant, d'année en année, d'album en album, je trouve que vous vous êtes détendu sur scène. Je me demande si vous n'avez pas toujours été super à votre place en studio. Ça n'a jamais été une question. Par contre, sur scène, il vous a fallu plus de temps pour apprivoiser la bête.
7: Beaucoup, beaucoup plus de temps. Ouais. Le studio, c'est pas que j'étais à ma place, mais au début, mes fonctions, elles étaient toutes petites. Quand il faut juste faire un truc, puis après, donc on prend, c'est comme dans n'importe quel métier, en fait, on vous donne de plus en plus de responsabilités et ça se fait de manière très chronologique. Ouais. La scène, en fait, il y avait la scène avant, moi quand j'habitais à Lyon et tout, j'avais joué, je faisais des concerts, des trucs, et j'étais plutôt détendu, mais la scène avec la grosse pression d'avoir sorti un disque, ouais. Et puis au début j'étais hyper emmerdé parce que je savais que mon disque, le premier Rose Kennedy, c'était un vrai truc de producteur et que c'était impossible à faire sur scène en fait.
0: Oui, il y a trop d'instruments, trop de choses.
7: C'est une voix toute petite avec énormément de production derrière, ça avait demandé du boulot, donc je savais que c'était mort. Donc j'ai dû faire avec, et puis ça s'est mis à me plaire, ça s'est mis à me plaire déjà quand j'ai eu du succès en vérité, quoi, parce que ça change la vie quand même d'avoir un peu de succès, et puis quand j'ai commencé à me sentir un peu à ma place, c'est sûr.
0: Ouais, et puis même, je trouve, même physiquement, au début, j'avais l'impression que vous saviez pas quoi faire de votre grand corps, là, et que maintenant, oui, vous savez.
7: Je trouve que c'est là où c'est ce qu'on voit le plus quand quelqu'un est pas à l'aise sur scène, c'est quand son corps paraît bizarre. Parfois, la voix, ça va très bien, mais on sent que le mec ou la fille se sent pas vraiment bien, et moi, je pense que ça se voyait, ouais.
0: Vous pensez que le ciné aussi, ça vous a aidé à ça, à apprivoiser ça?
7: Moi, je pense un petit peu quand même. Le corps, en tous les cas, c'est sûr. Oui.
0: Le disque bleu, les amis, sort les violons comme à l'origine, à l'époque.

0: Alors ça s'est fait dans quel sens, Benjamin, le choix de faire un double album? C'est, vous sentiez que vous aviez des chansons qui étaient vraiment différentes?
1: Ouais, non, il a suffi de quelques chansons, là, on a mis que deux, mais là je me suis dit, voilà, c'est impossible cette affaire de faire.
0: Sinon ça marche pas.
1: Ça
0: ensemble.
1: Sur une même face. Bah ouais, parce que je suis à l'ancienne, je pense aux faces d'albums. Et souvent quand on tournait la face, ça pouvait être complètement différent, mais il y avait eu ce sas entre les deux, ça s'arrête, tu tournes la face et tout. Donc j'ai décidé d'en refaire un, mais j'en avais déjà fait. Et puis c'est de la génération qui a grandi avec ça, quoi, entre le triple du Clash, Sandinista, le Songs in a Key of Life et l'album blanc, qui sont des doubles albums.
0: Tous les Led Zeppes quasiment aussi.
1: Tous les Led Zeppes. Ouais. Même Francis Cabrel, si je me trompe pas, Samedi soir sur la Terre, c'est double et tout. Goldman en a fait un double aussi, qui a beaucoup. C'est quand même un truc très culturel de l'époque des albums. C'est là où c'est un peu.
0: Et double tournée aussi, du coup. Est-ce que certaines chansons des résidents peuvent se trouver sur la tournée acoustique et inversement, des chansons de la partie plus acoustique de l'album Visiteur seront dans la tournée électrique?
1: Alors, il y a eu 2-3 chansons de la première phase qui étaient sur la tournée acoustique. L'inverse va être plus difficile.
0: Oui,
1: je pense quand même. Ouais.
0: On verra. Pour le moment, écoutons ma préférée de l'album. Je suis très égoïste. Hein, j'ai fait la programmation en me disant que à vous aussi ça vous plairait d'écouter Morpheus, Tequila, très homme à la tête de chou.
1: Total, et Mélodie Nelson, c'est un hommage à Gainsbourg Vanier, ce couple maléfique qui a fait pour moi l'album français le plus dingue de tous les temps.
0: Benjamin Violet est dans Décibel et on est bien contents.

0: J'ai envie de dire un truc très banal, mais c'est pas grave, je le dis quand même, je me rattraperai après. Qu'est-ce que c'est beau, merde, alors.
1: Oh, c'est gentil, non, mais c'est un plaisir à faire. En tout. Mais c'est aussi pour la référence. C'était un plaisir de faire vraiment ça en studio. Au studio ICP à Bruxelles, qui est magnifique, avec les vrais sons. Parce que les disques de cette époque, on les adore à cause du son, mais c'est à cause des studios aussi dans lesquels ils ont été faits, quoi. Tu vois, avec le vrai matos,
0: la bonne console,
1: exactement, les bons paravents, au bon endroit, le bon compresseur. Et là, on s'est fait un peu plaisir et du coup, c'est hyper satisfaisant.
0: Et pour essayer de rendre un peu moins banale mon histoire de beauté, j'ai quand même une question là-dessus, justement. Est-ce qu'il y a autre chose d'encore plus important que la beauté quand on fait une chanson ? Benjamin, je veux dire, est-ce que vous êtes capable de faire un peu moins beau en vous disant que ça sera peut-être plus intéressant ou plus émouvant ou plus choquant ?
1: Non, si c'est plus dansant, je suis prêt
0: à faire moins beau.
1: À faire un petit deal en disant, allez, ce sera un peu moins joli ou par exemple, ce sera moins poétique ou je sais pas quoi. Mais parce que c'est aussi l'autre fonction pour moi de la musique, quoi.
0: Que ce soit beau.
1: Non,
0: et qu'il faut que ça danse.
1: Soit j'aime la musique parce qu'elle est belle, soit parce qu'elle est dansante. Et quand c'est les deux, c'est merveilleux, quoi. C'est vraiment un truc comme les Smiths dont j'ai toujours été fan à cause de ça, quoi. Au début, quand j'ai découvert, je dansais dessus et ça me rendait hystérique. Je sais pas, ça me faisait un effet fou. Et puis quand j'ai commencé quand j'ai eu mon premier dico franco-anglais, j'ai vu les textes, j'étais là, what the fuck, qu'est-ce que tu racontes et
0: tout. Il y a des dossiers dans les
1: chansons des Smiths. Et parfois c'est très allégorique, c'est de la vraie poésie, quoi. Il y a des fois, il est très direct. Mais et du coup, j'ai trouvé ça merveilleux.
0: Alors, baladons-nous sur cet album. Il y a, je trouve, un équilibre qui est tellement réjouissant à l'écoute. Par exemple, Soleil profond.

0: n'allez jamais dans le cliché. Oui, il y a de la guitare électrique, mais du coup, c'est contrebalancé par des percus.
1: Ouais,
0: c'est pas une grosse batterie bien grasse.
1: Ah non, c'est des vrais percus tropicales. Ouais, je sais pas. Ouais, c'est envie d'expérimenter aussi, parce que soit pour moi, soit pour d'autres artistes, le vrai titre bien rock avec la grosse batterie, avec le gros son rock, j'ai déjà eu l'occasion de l'essayer pour voir ce que ça avait. J'adore, mais là, c'était trop marrant de mettre des percus tropicales, je trouve.
0: Ou alors, quand vous avez des paroles bien punk, comme Pauline partout, Justine nulle part, alors on contrebalance avec un peu de violon.

0: lycée, on avait un prof de français qui nous étudiait les poèmes de Baudelaire. Et il nous les faisait analyser. Il nous disait qu'est-ce qu'il a voulu faire, pourquoi il a fait ça, etc.
1: Ah, je détestais ce genre de prof.
0: Moi aussi.
1: Genre, putain, il me faisait ça.
0: C'était terrible.
1: J'en ai eu plein des tue-l'amour, quoi, qui vont t'expliquer pourquoi tu trouves cette personne jolie. Parce que tu sais, son nez est parfaitement symétrique.
0: Oui.
1: Tu t'en fous, en fait. Mais bon.
0: Mais ça m'a appris quand même un truc, au-delà de sécher les cours de français. Ça m'a appris que, en fait, quand c'est vraiment réussi, c'est rarement un accident. Alors, est-ce que ça vous arrive, les accidents? Ou est-ce que là, ce qu'on vient d'observer, par exemple, que la guitare est contrebalancée par une percu, que les paroles sont contrebalancées par un violon et tout, ça, c'est pas des accidents.
1: Non.
0: C'est à votre niveau d'orfèvrerie, c'est des heures de prise de tête.
1: Ouais, un peu de prise de tête, c'est des heures. C'est comme si on jouait à la console aussi, c'est un peu ludique quand même. C'est, ou si on faisait une réussite ou un truc, il y a quand même un côté.
0: Ça fait vieux.
1: En le disant, je m'en suis rendu compte.
0: Mais
1: parce
0: la console,
1: que la console, ça faisait un peu trop jeune par rapport à mon âge, donc je me suis contrebalancé avec un truc de vieux, mais là, je suis allé trop fort. Non, il y a un côté amusant de mettre des mots dans des notes, en fait, quand même. C'est un truc super amusant à faire, je trouve.
0: Et les accidents, ils arrivent ou pas?
1: Il y en a plein, mais ils arrivent sur des compositions. Ça arrive souvent. Il y en a plein par plusieurs par album en général, quoi. C'est vraiment même de se tromper, quoi, sur la guitare, c'est facile à comprendre, qu'on n'est pas sur la bonne case, et sur le piano, ça peut être juste une note qu'on n'avait pas prévu de jouer, qui crée un accident. Hein.
0: Et donc là, sur l'album, il y a des accidents de studio qui sont devenus la version officielle de la chanson.
1: Ouais, je crois.

0: Pauline partout, Justine nulle part, Benjamin Biolay et l'invité de Décibel. C'est laquelle votre préférée sur cet album, les 24 nouvelles chansons?
1: Oh non, mais moi j'en ai pas des préférées.
0: Rien, jamais.
1: Bon, non, ce sera toujours celles que les gens préfèrent qui seront mes préférées. Tant que je vous dirai dans quelques mois après la tournée. Ouais.
0: Benjamin, sur ce nouvel album, j'aime bien parce qu'on retrouve vos obsessions et il y a de nouvelles obsessions. Obsession Jeanne Chéral, que je partage, elle est formidable. Oh.

0: Vous avez été très impliquée dans le dernier album de Jeanne Chéral. Et alors, elle parlait de vous à toutes les interviews en disant « S'il n'était pas venu me sortir de ma grotte, j'aurais pas fait de disque. »
1: Ouais, après, moi, ça me touche beaucoup qu'elle le pense. Mais je pense qu'elle aurait, quoi qu'il arrive, fait un disque. C'est son carburant, c'est sa passion. Elle est comme moi, elle est complètement fondue de chansons, quoi. C'est quelqu'un qui adore ça. Et je pense qu'au bout d'un moment, elle se serait dit quand même, faut que je fasse des nouvelles chansons. Mais je l'ai un peu bousculé, peut-être.
0: Mais c'est beau, je trouve, votre histoire, cette espèce de très longues amitiés sur des années. Ça va finir par faire des dizaines, même, d'années.
1: Ouais.
0: Enfin, je sais pas, on a tellement l'impression que ce monde de la musique, il est concurrentiel et plein de méchanceté et plein de... c'est beau, je trouve.
1: Oui, c'est assez rare. J'ai pas 3000 relations comme ça dans ce métier et tout, mais il faut que... C'est parce que on aurait été amis quoi qu'il arrive, je pense. On a plein de points communs, je trouve.
0: Autre obsession, les dates. Vous vous souvenez de vendredi 12 sur Grand Prix. Nous sommes maintenant au 15 octobre.
2: 1993, au milieu du mois d'octobre. 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On se donnait de probés, c'est presque monotone. T'as dit d'une voix très basse, mais ferme, sans mettre les formes.
0: Alors ça, c'est vraiment le signe des grands nostalgiques de tout noter dans un coin de leur tête, noter la date et quel temps il faisait et l'heure qu'il était.
1: Après, c'était pas noté, mais je pense que tout est vrai, la date et tout. Ouais. Cette histoire-là, enfin, ce petit flashback, il m'est revenu quand j'écris cette chanson à Buenos Aires et tout. Et là, je parle de Lyon, je le savais que c'était à Lyon et tout. Donc j'ai mis la date peu avant mon départ de Lyon, d'ailleurs, quoi. Donc oui, c'est un peu vrai. Mais je l'avais pas noté tout ça, mais c'est pas une invention.
0: Et vous notez des trucs ou pas?
1: Moi, maintenant, je sais, parce que j'ai tendance à me dire que si je m'en rappelle pas, ça valait pas le coup d'être noté.
0: Waouh!
1: Mais je parle des idées.
0: Oui, oui. Même des moments où vous vous dites, bah merde, là je suis super émue, tiens, je vais noter.
1: Non, je prends pas de photos et tout, mais je suis un peu. L'album de Bad Bunny m'a beaucoup touché parce que de dire j'aurais dû prendre plus de photos, c'est. Moi, je sais exactement ce que c'est que cette sensation. Quand je vis un truc, je pense jamais soit à prendre la photo, soit à le noter, parce que j'ai l'impression que c'est le seul moyen de le vivre vraiment. Mais parfois, tu te dis,
0: garder quelque chose. Bon, alors l'obsession de l'eau, ça c'est pas nouveau, ça fait longtemps que l'eau, sous toutes ses formes, et notamment la mer, est dans vos albums, mais là, ça y est, vous n'habitez plus que au bord de l'eau.
1: En fait, oui, j'ai de la chance. Mais même à Paris, que je suis loin des quais de Seine, mais il y a quand même de la flotte et tout.
0: Il y a de la
1: flotte
0: quelque part.
1: Mais ouais. Après, à Buenos Aires, il faut dire les choses. Il y a des gens qui viennent à Buenos Aires, je leur dis, tu sais que c'est au bord de la mer ici. Et ils me croient pas. Parce que la ville tourne le dos à la mer. Ouais. Elle est construite dos à la mer. Et ça, quand on les emmène à Puerto Madero et qu'ils voient qu'effectivement, il y a ce... Bon, après, elle est très polluée à Buenos Aires, on peut pas s'y baigner. Mais il y a réellement la mer, oui. Mais on la voit jamais.
0: Mais alors, vous avez essayé d'analyser ce que ça vous procure et pourquoi votre disque, il est bleu et pourquoi, avant de le sortir, il y a eu plein de vidéos où on voyait, oui, la mer, etc.
1: Je sais pas, j'aime ça. C'est à la fois rassurant et en même temps, ça vous remet en place, quoi. Quand vous faites un tout petit peu de bateau, dès qu'il y a un peu de grain, dès que ça envoie un petit peu, et tout, même quand vous nagez et que vous sentez qu'il y a vraiment du courant et qu'il n'est pas, ce serait pas très malin d'aller très très au large, vous voyez que vous dépassez, vous sentez bien que la mer en une seconde elle peut vous coucher quand même, quoi.
0: D'accord, ah ouais, donc c'est un truc avec les éléments.
1: Mais j'aime la regarder, par contre elle me fait un bien fou. Ouais, ah ouais.
0: C'est comme dans Resident Visiteur, la chanson avec la peur de l'avion, qui sont au-dessus de la flotte aussi, quoi.
1: Exactement.
0: Ouais, non, ça fait du bien, c'est vrai, de se frotter aux éléments. Alors, nouvelle obsession, j'espère que je me suis pas plantée, Benjamin, mais en écoutant l'album, j'ai remarquer que ça parlait beaucoup de sommeil. Et alors ça, c'est bien parce que ah, il réfléchit. J'espère que je me suis pas plantée, les amis. Attention, si j'ai mal interprété, c'est pas grave. Mais on a quand même la sieste. On a Morpheus Tequila. Bon bah Morphée, je ne fais que dormir.
1: C'est quelqu'un qui...
0: Voilà. Mauvais garçon, même quand je dors, je fais des ronds. Le disque bleu. Et on a deux pannes d'oreiller aussi dans le disque. Une juste avant de tomber et une sur mes souvenirs.
1: Ah ouais.
0: Alors, non mais je trouve ça intéressant parce que votre image de mauvais garçon, vous en jouez d'ailleurs dans une des chansons, on se dit le mec ne dort pas la nuit. Et en fait là je trouve que vous parlez vachement de sommeil.
1: Ah non,
0: est-ce que vous êtes devenu raisonnable maintenant et vous vous couchez tôt avec une tisane?
1: Ça peut arriver, ouais, quand même. Ouais, quand même. Mais c'est... c'est très facile à expliquer. C'est qu'avec le temps, je trouve la solitude de moins en moins pesante aussi. Ça me va très bien. Je peux rester longtemps tout seul et un peu comme un ermite. Le fait de sortir beaucoup, c'est parce qu'on a aussi peur de ça, de la solitude, de la nuit.
0: Préfère être avec 10 cons qu'être tout seul.
1: Exactement. Et parfois c'est pas 10 cons, il y en a juste 9. Et c'est
0: oui. Big BD était pas là.
1: Voilà, il s'était barré. mais c'est un peu ça d'ailleurs, de traîner dans des endroits où il y a des gens comme ça et tout. Ouais. Pas forcément les meilleurs endroits du monde pour se sentir bien et épanoui, mais la peur de la solitude, la nuit qui tombe, le truc. J'ai le souvenir de ces angoisses qui me forçaient à sortir et donc à moins dormir et tout. Maintenant, j'ai pas peur d'être seul.
0: Eh ben, ça fait quand même des bonnes chansons, comme quoi.
1: De toute façon, il faut être tout seul pour faire ça.
0: Eh bien, merci pour ces mois de solitude, Benjamin, qui nous ont amené ce beau disque bleu. Je me joins au concert de louanges du public, de la presse. C'est absolument incroyable. Et on a hâte de vous voir sur scène. C'est conseillé par l'Humanité et le Figaro, les amis, c'est important.
1: C'est pas rien, ouais.
0: Merci, Benjamin.
1: Merci beaucoup.
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4: Bonjour la France, j'espère que tu vas bien, la France. Ah là là là là, c'est le dernier jour pour que je puisse avoir un candidat pour être à égalité avec la personne demain pour la dernière finale de
5: bonjour
4: nos carrières.
5: Madame, hein, bonjour voilà. À tous, mais oui.
4: Voilà, je vous rappelle que demain, le premier prix, ah là là là là, c'est le festival Ici Live qui aura lieu en septembre à la Ciotat. Vous aurez évidemment le voyage en train à partir d'une grande ville offert, 3 nuits d'hôtel, vous aurez 2 places chaque soir pour assister au concert,
5: oui.
4: Vous aurez évidemment l'accès aux coulisses, et puis, avec l'association Lacadène, vous ferez une belle croisière sur un beau bateau.
5: On ne connaît pas encore la prog, mais ça va être bien, on va dire.
4: Non, on ne connaît pas, enfin, on connaît, mais c'est...
5: On sait, mais on ne sait pas, mais on
4: ne dit pas. C'est mystérieux. Ouais. Si vous ne gagnez pas ça, qu'est-ce qu'on gagne ?
5: Écoutez, c'est l'avant-dernière fois que je parle de lui. Je suis dans l'émotion, je ne vous cache pas que demain c'est la dernière.
4: Oui.
5: De savoir que je ne passerai pas mon été avec Joe Madango.
4: Qu'est-ce qu'on va devenir ?
5: Alors je vais vous dire, c'est simple, j'emporterai avec moi 32 dosettes, 6 verres en verre et ma cafetière de poche que j'attends toujours. Merci Joe Madango. Voilà.
4: Bon allez, on accueille tout de suite nos 2 derniers candidats de la semaine pour la finale, Peggy et Laurent.
5: Bonjour.
4: Comment ça va les amis ?
6: Bonjour les amis, ça va.
5: Salut.
4: Bon, alors, je joue avec Peggy, qui joue avec ici Besançon. Comment ça va, Peggy ?
7: Eh ben, ça va très très bien, bonjour.
4: Alors, il fait comment à Besançon ? Il fait beau, il fait chaud, il fait quoi ?
7: Il fait chaud, mais il fait lourd.
4: Mon Dieu ! Oh, est-ce que tu as une petite fontaine ou un petit bassin pour te rafraîchir ?
7: Alors, j'ai un petit bassin chez moi, mais là, je suis sur le parking du travail pendant ma pause de midi.
4: Oh mon Dieu, je te demande pardon. Alors, ok, d'accord. Alors, tu es en couple avec Stéphane, tu as 2 enfants, 2 petits-enfants. Et alors là, attention, elle vit un peu ma vie de rêve, parce que elle a 1 chien, 5 chats, 20aine de poissons rouges, des poules. Et surtout, elle a un escargot africain.
5: Ah oui, en plus.
4: C'est-à-dire que le truc est énorme. C'est ça ? Quand il s'allonge, il fait ton bras, en fait, c'est ça ?
7: C'est ça, il fait à peu près la moitié de mon bras en longueur, ouais.
4: Ah oui, d'accord. Et alors, qu'est-ce que ça mange ? Il mange 3 fois plus de salade que les autres ?
7: Eh ben oui, ça mange beaucoup. Non, mais ça mange vraiment beaucoup. Ça mange un os de sèche à peu près par mois.
4: Oh mon Dieu ! Ah oui, quand même.
7: Oui, parce qu'il lui faut du calcium pour sa coquille. Et ça mange à peu près 3-4 concombres par mois, de la salade.
4: Ouais. Et alors, du coup, est-ce qu'il s'ennuie pas un peu ? Est-ce que tu lui offrirais pas un petit compagnon ?
7: Alors, le problème du petit compagnon, c'est que tous les 15 jours, c'est 600 bébés.
5: Ah oui !
4: Oh merde ! Oh merde ! Ah ouais. Oh là là là là ! 600 bébés donc, tous les... Ah ouais, c'est
7: ça. C'est jusqu'à 600 bébés, ouais. Donc non, je l'ai vécu une fois, et non, je ne le revivrai pas.
4: Qu'est-ce que t'as fait des bébés ? Tu les as mangés, bien évidemment.
5: Non.
7: Alors, ça, au départ, c'est des œufs, hein, bien sûr. Eh bien, les poules se sont régalées. Ça m'a fait mal au cœur. Donc
4: mais 600 bébés tous les 15 jours, mais quelle famille !
7: Mais oui, c'est ça. Donc non, c'était trop le cirque.
4: Oh
7: donc, Pépère, il est tout seul, puis il s'ennuie pas.
4: Oh là là, mais alors tu lui as mis un petit enclos, comment ça se passe ?
7: Bah, il est en vivarium. Il a une petite fontaine électronique qui lui coule de l'eau dessus quand il veut. Donc non, il est plutôt heureux.
4: Oh, je veux une photo. Comment il s'appelle, l'escargot ? Tu lui as donné un nom ?
7: Non, même pas. C'est Pépère.
4: Tu l'as pas donné. Bon, c'est Pépère. Je veux une photo de Pépère. Je veux une photo de Pépère. Voilà.
7: Okay. Une photo de Pépère.
4: Très bien. Alors, tu es technicienne qualité dans les horodateurs, mais pendant 20 ans, tu bossais dans l'automobile.
7: C'est ça.
4: Et petite, tu voulais être vétérinaire. Oui, bah tu t'es vengée, voilà. C'est pour ça que t'as autant d'animaux.
5: Les horodateurs, c'est la machine où il y a du pognon, là, les horodateurs, là.
7: Ouais.
5: T'es technicien.
7: C'est ça, j'ai foiré ma vie.
4: Mais tu sais qu'il n'y a plus d'oseille dans la machine. Wow.
5: Ah oui, ça n'existe plus, c'est des trucs à l'ancienne. Hein,
4: mais non, tout est sur appli.
5: On a un coup de poing dedans et boum, ça tombait, jackpot.
4: Ok, je voudrais que la sécurité de Radio France appelle la police. Les faits ne sont pas du tout.
5: Ah, je l'ai fait. Hein.
4: Voilà, bon.
5: Il y avait quelques sons dessus.
4: Mais quelle honte. Alors, ma chérie, nous allons tout de suite marquer le premier point avec la première question, vrai ou faux, avec une petite ambiance. Tiens. Alors, écoute bien. Les glaces en bâtonnet ont été inventées par accident par une enfant de 11 ans. Est-ce que c'est vrai que les glaces en bâtonnet ont été inventées par accident par une enfant de 11 ans? Vrai ou faux? Top chrono, 5 secondes.
7: Ouais, je dirais oui, pourquoi pas.
4: Eh ben, t'as bien raison, c'est vrai. C'est Franck Epperson, un petit gamin de 11 ans, qui a oublié un verre de boisson en poudre avec un bâtonnet dedans, dehors, et il a fait froid. Pof, il a déposé le brevet, et il est devenu multimilliardaire. À premier point.
5: Laurent, avec Ici Provence, bah, t'es pas loin de la Ciotat, du coup, Laurent.
6: Bon, je pourrais même y aller en vélo.
5: Bonjour.
4: Voilà, bonjour.
5: Voilà, tu vas y aller en vélo.
4: Ben oui.
5: Il habite à Lorgues, c'est dans le Var, c'est dans le 83.
4: C'est tellement beau, Lorgues.
5: Mais oui, c'est beau. Laurent, est-ce que t'as... Oui, t'as chaud. La question, elle est évidente. Fait un peu chaud quand même encore dans le sud, là.
6: Ouais, c'est un petit peu chaud, mais on est à quoi? Il doit faire 18 ce matin. On attend un petit peu de neige, là.
5: D'accord, bien sûr. Et ouais, la marmotte, tout ça, dans le papier d'alu. Ben oui, Laurent. Alors, tu es marié à Nathalie. T'as des petites jumelles, toi. Enfin, elles ont déjà 11 ans, mais t'as deux jumelles.
6: C'est ça. J'ai une paire de jumelles.
5: Ouais, une paire de jumelles. Je sais pas si on dit deux jumelles, parce que.
4: Bah
5: des
4: non,
5: jumelles,
4: on dit des jumelles, tout court.
5: Ah oui, oui, oui. Qui a préparé cette fiche encore? Deux jumelles. Juliette et Roxane. Ah ben, dis donc, tu serais pas un peu fan de Notre-Dame de Paris, toi?
6: Non, c'est plutôt Police, Sting.
4: Voilà.
5: Surtout que Juliette,
4: Quel rapport avec Notre-Dame de Paris?
5: Aucun, ça s'appelle Esmeralda. Ben oui, bien sûr. Juliette, c'était. C'est quoi?
4: Juliette, c'est Roméo et Juliette.
5: Ben voilà, c'est Roméo et Juliette. Et Roxane. Attention, Roxane. Très, très beau prénom, Roxane.
4: Bah oui, c'est le prénom de ma fille. Bah, donc
5: c'est aussi le deuxième prénom de ma fille. Voilà. T'as deux garçons, comment tu les as appelés, les garçons?
6: Alexis et Thomas.
5: D'accord. 29 et 26 ans avec les jumelles. Ouais. Bah, ça te fait une belle famille, ça, dis donc, hein, Laurent. C'est vrai,
6: hein? Bah ouais. Là, ils sont tous partis parce qu'ils sont, à part mes filles, parce que mes filles vivent avec moi et leur maman.
5: Oui.
6: Mais du coup, les deux garçons, là, ils sont de la région parisienne et ils sont venus une semaine en vacances ici.
5: D'accord. Ah, voilà. Bah, on les salue, hein, Thomas et Alexis. Il y a aussi un petit peu d'animalerie. On a deux chiens.
6: Ouais, il y a deux chiens, il y a un chat.
5: Ok. Comment il s'appelle, le chat?
6: Alors, lui, le chat, c'est Coton.
5: Coton.
6: Il est tout blanc.
5: Tout beau et tout mignon. Alors, toi, on t'appelle Lolotte. Quand même un peu fou, parce que Lolo, bon, Laurent, Lolo, mais pourquoi Lolotte? Qui t'appelle Lolotte dans ma vie?
6: C'est venu de ma sœur, parce qu'on était, on faisait beaucoup de câlins, puis Lolotte, ma Lolotte.
5: Bon, c'est un peu comme tout. Bon, sois le bienvenu, Laurent, qui est pâtissier, qui est boulanger, qui est glacier.
4: Ah, ça te plaît bien, ça.
5: Régale. Laurent, on joue tout de suite avec un premier point. Allons-y. Oh, attention, il y a un petit orage, là. Ouf! Oui. Tu vois, il y a des départements avec
4: des... T'as songé à faire des castings pour les comédiens?
5: Ah, mais
4: parce que franchement.
5: Acteur studio.
4: Ah, ouais, à mort, là. J'ai failli sortir le parapluie, là.
5: Ben oui, c'est ça. Les aimants. Les aimants, quoi. Perdent leur pouvoir pendant un orage. Les aimants, le truc qu'on met sur le frigidaire, là. Perdent leur pouvoir.
4: Non, personne ne met ça sur le frigidaire.
5: Mais si, pour faire tenir les machins, les magnettes, là. En tous les cas, ça perd le pouvoir pendant un orage. Vrai ou faux? Top chrono, 5 secondes.
6: Moi je dirais pas parce que mes magnètes sur le frigo elles tombent pas même en plein
4: orage.
5: T'as bien raison, bonne déduction. Un orage ne fait pas perdre le magnétisme aux aimants. En revanche, une très forte chaleur, un choc violent ou un champ magnétique puissant peut les démagnétiser. Comme quoi j'étais dans le vrai là, les magnètes là.
4: Oui, allez calme-toi. Allez, ça fait un pour Peggy, un pour Laurent. Et là tout de suite, hop hop hop hop hop, qu'est-ce qu'on aime cette chanson. 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Vertige de l'amour, Alain Bachon, vous

0: le 4 dehors.
1: Oh, les vertiges de l'amour. 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
0: Ah, mais Alain Bachon.
1: Toujours l'amour.
0: Alain Bachon, tout court, on l'aime tellement.
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0: Évidemment.
1: Demain, pour la dernière, c'est l'amour qui va triompher.
0: Bien sûr.
1: Entre vous et moi.
0: Ouais, entre, je pense à la France et moi.
1: Bon, allez, jingle.
0: Allez, jingle.
1: Allez, ça va.
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0: Allez, Peggy, ici Besançon à 1, Laurent, ici Provence à 1, Peggy, attention, ça rigole pas, Peggy, elle a une ménagerie chez elle, elle a même un escargot africain qui fait 7 tonnes, mais surtout, tu es animatrice de Dance Country.
3: Oui.
0: Mais t'as même ton propre club de danse.
3: Oui.
0: Alors, t'as créé ça avec ta fille et ta maman, comment ça se passe? T'as 30 élèves, dis donc.
3: Ouais, c'est ça.
0: Eh ben, dis donc. Et alors, comment ça se passe? Tu donnes des cours combien? Toutes les semaines? Combien de jours par semaine?
3: Tous les lundis, pendant 2 heures.
0: Oh là là.
3: Et puis, ben, on est une grande famille, en fait. On est passé d'un club de danse à une grande famille.
0: Mais c'est génial.
3: De danseurs, où on s'amuse, on danse, on se prend pas au sérieux. Et puis, ben, on sort au bal très, très, très régulièrement, car il y a énormément de bal country.
1: Avec les chapeaux.
0: Il y a les chapeaux, les bottes, la chemise.
3: Il y a du chapeau et de la Santiago.
0: Et de la Santiago et du bolo, là, pour les chemises et tout, ben, évidemment. Évidemment. Alors, il paraît que tu fais même des démonstrations et des activités dans les EHPAD. Ça, c'est génial.
3: C'est ça. C'est mon petit coup de cœur, c'est les EHPAD. Et les centres Alzheimer, en fait, on apporte plein de bonheur gratuitement aux gens. Et ça, ben, ça n'a pas de prix pour nous.
0: Ben c'est génial. Franchement, je trouve ça super. Je veux des photos de l'escargot habillé en cow-boy.
1: Pépère.
0: Oh, Titi. Alors, il paraît que tu jardines. Ça jardine, c'est un petit bassin, ça a plein de plantes. C'est un petit potager.
3: C'est ça.
0: Bah, voilà. Oui. Et alors, qu'est-ce que là, dans son petit potager? Parce qu'il paraît qu'elle a fait un groupe Facebook Graines et Noyaux à germer.
3: Ouais, c'est ça.
0: Qu'elle a 230 000 participants à son petit groupe Facebook.
3: Ouais, c'est ça aussi.
0: Un petit temps. Oui. Ça, c'est génial.
3: Ça a bien germé.
0: C'est bien. Alors, ma chérie, ça va germer. Tu vas marquer un deuxième point. Tiens, je te mets le thème de Disney. Écoute bien. Disney envisage un retour au dessin animé dessiné à la main, genre old school, terminer les trucs un peu trop modernes. Disney a envie de revenir au dessin animé dessiné à la main. Est-ce que c'est vrai ou faux? Top chrono, 5 secondes.
3: Allez, je vais dire oui pour le fun.
0: Eh bien, t'as bien raison. Bien sûr que c'est vrai. Ils veulent séduire les nostalgiques, hein, ceux qui aimaient bien les dessins à la main et pas les 3D omniprésents. Et c'est pas mal. Et d'ailleurs, il y avait le film là sur l'étoile, la Wish, qui était dessiné. Et c'était pas mal. Voilà, un point de plus, t'as deux.
1: Laurent, avec ici Provence, qui a un point. Alors, Laurent, on a un peu parlé de ses familles, ses jumelles, ses enfants. Mais j'ai évoqué quand même le fait qu'il était pâtissier, boulanger et glacier.
4: Non, je ne veux pas de vanille, je déteste la vanille.
1: Bon, allez, comment on fait une bonne glace là? T'as une petite astuce, Laurent? Parce qu'on peut essayer de le faire à la maison.
5: L'astuce, il faut vraiment, parce que... Ouais, il faut une bonne sorbetière, on va dire. Parce que moi, je travaille vraiment avec du matériel professionnel. Hein. Donc, l'astuce, des bons ingrédients, voilà.
1: Bien sûr. Alors, c'est en emménageant dans le vin que tu es devenu glacier pour les professionnels, avec des contrats de saison. Hein. C'est comme ça que tu as commencé à travailler là-dedans.
5: Exactement. Après, j'ai toujours fait de la glace plus ou moins, parce qu'en fait, ça fait partie de mon métier.
1: Ouais.
5: Parce que j'ai travaillé pour... je viens de la région parisienne, j'ai travaillé pour un traiteur, j'ai travaillé pour un pâtissier pur, donc il y a toujours eu de la glace à faire.
1: Bon, un petit parfum. On va se faire un petit tour de table là, quand même, là, sur les parfums préférés. Valérie, ton parfum préféré pour la glace?
0: Rhum raisin.
1: Céline qui réalise l'émission. Pistache. Emma qui est à la technique. J'ai pas entendu.
0: Chocolat.
1: Bah pareil, je partage chocolat aussi comme Emma. Laurent, tu fais de la pétanque aussi.
5: Ben, il fait de la pétanque parce qu'il est dans le sud depuis 4 ans maintenant, donc il veut faire comme les copains.
0: Évidemment.
1: C'est normal. Quand on habite à côté de la Ciotat, on tire en pointe, c'est logique.
5: Bon, quand je dis la Ciotat, on n'est pas très très près quand même. Hein. Moi, je suis proche de Draguignan, On est à 45 minutes de Saint-Raphaël, Sainte-Maxime.
0: Ah ouais, t'es pas loin du tout.
1: Et alors tiens, et petite dédicace au groupe Moussuté Late Joven, ça va faire plaisir à Ici Provence. Écoutez, ils chantent la Ciotat.
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0: Bien sûr.
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1: Ciotat. Et ouais, je sais que tu connais, c'est très connu ça dans le sud. Laurent qui fait, et on en reparlera, du paddle et du paddle. C'est-à-dire qu'il fait paddle avec deux dés et le paddle avec un dé.
0: Eh oui.
1: À la fois sur l'eau, le tennis. Oui. Allez, mon Laurent, voici ta question. Allez, un générique.
0: Oh putain. Oh là là, il y a Christophe Ondelade qui vient de remonter le col de son cuir.
1: Qu'est-ce qui a bien pu pouvoir se passer
0: avec Nadine Mousseley.
1: Nous sommes le vendredi 17 juillet.
0: Puzzle macabre.
1: Il est 12h59, c'est la fin de taquet. Valérie rentre dans le studio lorsque Eric brandit. Bon, bref, allez, la suite. Nous sommes à Hong Kong. Alors, à Hong Kong, une femme peut tuer son mari si celui-ci l'a trompé avec une autre femme, à condition de le faire à main nue.
0: Ah bah
1: vrai
0: c'est...
1: ou faux?
0: Génial.
1: Top chrono.
0: Quelle belle idée.
5: J'espère que c'est faux. Je sais pas, j'espère que c'est faux.
1: Oui, bien sûr que c'est faux, mais c'est une légende. Ouais, c'est une légende urbaine qui a souvent été reprise dans la liste des lois insolites. En réalité, le droit de Hong Kong n'autorise évidemment pas
0: qui que ce soit
1: malgré l'infidélité.
0: D'accord. Évidemment. Alors, Peggy 2, Laurent 2, c'est magnifique. Et là, tout de suite, vous écoutez ici et vous vous dites, mais où va-t-elle nous emmener? Elle va vous emmener, faire un petit truc de rigolade. On en a bien besoin, c'est tout le bonheur du monde de Cynthia Emilia. Vous écoutez ici.

0: Yacine Sébillard.
1: C'est tout ce qu'on vous souhaite. Hein.
0: Quotidien, bien sûr. Ah bah, tout l'été, on vous souhaite tout le bonheur du monde.
1: Mais toute la vie même. Hein. Ah, voilà.
0: All night long.
1: Allez, jingle.
0: Lionel Richie.
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1: Alors, Peggy, elle est comme moi. Elle a la phobie de l'avion. Voilà, du coup, elle rêve d'aller à Nashville pour aller faire de la country, mais sans prendre l'avion. Ça va prendre un peu de temps, mon petit chaton, hein.
3: Embarque.
1: Parce que le paquebot Paris-New York, enfin le Havre-New York, c'est quand même 8 jours, hein. Voilà, il va falloir prendre 2 mois de... Voilà, hein. Ça va être compliqué quand même, t'es consciente de ça.
3: C'est compliqué.
1: Ouais, je sais. J'aimerais tellement aller en Asie en vélo. Alors, comment te dire ? Bien, c'est le quiz musical. Vous avez 2 points chacun. Je te propose d'en marquer 2 de plus. Il manque 2 mots dans une chanson.
0: Oui, bravo. Dans
1: la chanson de Claude Barzotti. Hein. Donc, lui-même. On va écouter la chanson de Claude Barzotti. 2 fois, ça va s'arrêter, t'en rendras poète. Et ça, il faudra que tu me trouves les 2 mots. C'est parti, écoute bien.
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1: Alors, je suis Rital et je le reste, et dans le verbe et dans le... 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Voilà, les 2 mots, top chrono, 10 secondes.
3: J'aurais dit dans le reste, mais ça a déjà été dit. Non, là, je pense que Laurent va faire des points. Moi, je vais pas en faire.
1: Oh. Alors, je suis Rital et je le reste. 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

0: Et voilà.
1: Aïe, aïe, aïe.
0: Bon, écoute, c'est pas grave.
2: On me dit dans l'oreille que Laurent l'avait, parce que Laurent chantait en même temps. T'avais les deux mots, Laurent?
1: J'avais les deux mots, ouais.
0: Ouais, ouais, mais ça, c'est pas tellement important, vu que c'est pas sa chanson.
2: Oui, oui, mais ça donne un petit indice sur ce qui va se passer.
0: Oui, alors, allez.
2: J'ai dit que tu faisais paddle et paddle les deux, hein, c'est ça. Donc, à la fois sur l'eau et tennis, hein, ça, côté sport, c'est bien, ça. Ouais, non, et puis alors, tu jardines, tu maroufles. Juste un petit mot pour parler un petit peu de cuisine, parce qu'on a faim avant de jouer. T'es un fan de barbecue? Eh oui.
1: Oh, bah, on en fait tous les jours ici.
2: Oh, évidemment. Bien sûr, t'en fais un aujourd'hui ou pas?
1: Ouais, ce soir, on fait des gambas au barbecue, là, tranquillou.
0: Voilà, là, là, là, là.
2: Gambas,
1: ouais, c'est pas mal.
2: Ah, il adore la paella, en plus. Il a
1: zingue. Les petites cigales derrière moi, là, qui chantent.
0: Oh là là, les gambas au barbecue, flambé au pastis, allez, j'ai envie de mourir.
2: Le gars, il fait des lasagnes, tout ce qu'on aime, le barbecue, on adore.
0: Oh là là.
2: Bon, allez. Allons-y, Laurent, voici ton quiz. Une chanson de Michel Fugain, fait comme l'oiseau, à deux reprises, poète, à toi de trouver.

0: très rapproché. Fait comme l'oiseau, sa vie d'air pur et d'eau fraîche, un oiseau, d'un peu de et de un oiseau, top chrono.
1: De pêche, je crois.
0: Le premier mot, tu dis pêche?
1: Ouais, je crois que t'as dit de
0: un
1: de
0: peu
1: pêche,
0: de et de. Ouais.
1: Et d'eau fraîche, encore?
0: De pêche et d'eau fraîche, d'accord. Bah, écoute, on va vérifier. Pêche, hein.

0: Et pêche. Alors pêche, il l'avait.
1: Alors ne regarde pas comme bon ça. Emplacement. C'est Maître Kikandon qui décide. Hein,
0: Maître Kikandon. Oh là là, elle est dure, Maître Kikandon. Elle dit que pêche, oui, mais il n'est pas à la bonne place. Voilà, donc il n'a pas de points.
2: Chasse de pêche, ouais, bah ouais.
1: Ouais, ouais, ouais.
0: Bon, ah, mais il est intraitable, Maître Kikandon.
1: Maître Kikandon, le traiteur intraitable. Allez.

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2: Alors, je vous rappelle qu'on joue avec Peggy et Laurent qui ont 2 points chacun. 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On reprend la compète, jingle, Emma, c'est parti. Alors, Peggy, hein, je le rappelle, qui joue avec ici Besançon, qui est en couple avec Stéphane. Et justement, parlons de cette rencontre avec Stéphane. Elle a rencontré Stéphane à la piscine. Et oui, elle allait nager tous les soirs quand elle sortait de l'école. Et lui, il venait pour un peu draguer une fille qu'il avait repérée. Et bon, bah, la copine de Peggy, elle l'aborde parce qu'elle le trouve mignon. Ah, mais Stéphane, lui, préfère Peggy. Voilà. Et donc, comment ça s'est passé? Parce que t'avais 15 ans à l'époque, hein?
3: Eh oui, ça paraît tellement romantique.
2: Ah oui, il vient à la piscine que pour te voir, j'ai envie de dire. Voilà. Donc, alors?
3: Eh ben, du coup, il avait flashé sur la copine. Enfin, non.
2: Ta copine.
3: Flashé sur moi.
2: Voilà. Et c'est ta copine qui a...
3: Ta copine avait flashé sur lui. Voilà, c'est ça. Moi, j'ai pas flashé du tout. Et puis finalement, en apprenant à le connaître, j'ai trouvé qu'il était plutôt pas mal. Et ça fait plutôt 34 ans qu'on est ensemble.
2: Bien sûr, de 15 à 34. Voilà, ça fait 34
3: ans. Ça fait 34 ans.
2: Et en plus, attention, parce que t'es tombée très très rapidement enceinte. T'avais 16 ans quand t'es tombée enceinte.
4: Ah oui.
2: Et du coup, Stéphane, il voulait se marier.
3: Voilà.
2: Mais tes parents, c'était pas...
3: Trop tôt. Puis maintenant, c'est trop tard, il ne veut plus se marier.
2: Et voilà. Du coup, oui. Bon, tu vois toujours ta copine qui avait craqué pour ton mari, ou pas?
3: Oui, bien sûr.
2: Bah, elle s'est mariée.
3: Très, très bien. Mais bien sûr, elle est très, très bien mariée aussi.
2: Ah, voilà. Bon, ça va, elle t'en veut pas.
3: Mais pas du tout. C'est une très, très bonne copine. Séverine, si tu m'entends, je t'embrasse.
2: Eh ben voilà, ça, c'est bien. Alors, ma chérie, j'aimerais que tu gagnes. Tu as bien compris que demain, c'est la dernière finale de toute la carrière d'Au Taquet, puisque l'émission s'arrête.
3: Donc, je sais,
2: tout le monde est triste. Tout le monde nous dit, bref. Mais donc, je voudrais que tu gagnes, parce que comme ça, j'aurai 2 candidats. Donc, tu vas bien te concentrer. Je te mets un hymne que j'adore.
4: Ah, magnifique. La couleur orange, on aime.
2: Stop, on va arrêter. Vas-y Emma, arrête-moi ça. Dans quelle ville... alors, je te fais la question, je te donne des propositions, tu auras 10 secondes pour me dire. Dans quelle ville des USA, John Fitzgerald Kennedy a-t-il été tué par balle? Alors, Dallas, Los Angeles, San Francisco, ou évidemment, le Dami d'Hollande. Alors, dans quelle ville Fitzgerald a-t-il été tué par balle? Dallas, Los Angeles, San Francisco, Dami d'Hollande, top chrono, 10 secondes.
3: Je vais dire San Francisco, mais sans conviction.
2: Non, c'est une blague. C'est une blague.
3: Je vais dire Dallas.
2: Oh, mais c'est trop tard. C'est la première. C'est Dallas, évidemment. Oh là là, Dallas, le 22 novembre.
3: Je suis sur Dallas, mais j'ai changé à la dernière minute.
2: Mais pourquoi tu fais ça, ma biquette? Non, je ne suis pas d'accord. Bon, bah voilà, c'était Dallas. Tu n'as donc pas de points.
4: Encore un coup de JR et Bobby, tout ça. Oui, quelle série de dingue. Ah là là, Laurent qui est dans le sud, lui, qui est à l'orgue, dans le Var, Laurent qui aime la pétanque, qui fait des glaces, qui est boulanger, qui est pâtissier. Et le barbecue avec les gambas ce soir.
2: Donc il n'est pas à l'abri de prendre le train pour aller s'incruster chez toi, fais gaffe.
4: Oui, enfin, en ce moment, on met du temps quand même en train, donc je ne suis pas totalement sûr de mon coup. Alors, comme ça, on a postulé à Koh-Lanta aussi. C'était quand?
5: C'était la première émission.
4: Ah ouais,
5: il y a une vingtaine d'années.
4: Ah ouais, il y a 25 ans, même plus de 25 ans, je crois, ou pas loin.
5: C'est ça.
4: Qui n'était pas présenté par Denis Brognard d'ailleurs, c'était Hubert Auriol qui présentait la première année.
5: Oui, exactement. Ouais.
4: Et t'as pas été pris, donc j'imagine. Ouais, non.
5: Ah, parce que il fallait aussi il y a le côté aussi spectacle un petit peu entre guillemets visuel, il faut tout quoi.
4: Ouais, bah oui, mais moi t'aurais été un bon candidat, moi je te sens bien chaud et tout, ça aurait été sympa, d'autant que tu fais de la plongée avec masque et tuba, donc t'aurais été bon dans l'eau là-bas, là.
2: Ouais.
5: Bah, hier on a fait la petite journée à l'Estérel, là, masque et tuba, justement, en paddle, on a gonflé les 3 paddles sur la petite crique Santa Lucia, et puis on est parti, puis on a passé la journée là-bas.
4: Oh, Cap Estérel. Mais Laurent, il adore, il a des décors magnifiques, il voyage, le Mexique, la Thaïlande, le Vietnam, la Turquie, les Maldives, le Japon, et tu adorerais la Thaïlande

0: Oui, je vais regretter beaucoup de choses, mais alors ça, pas forcément.
1: Mais ouais, parce
0: elle
1: que le fait super bien.
0: Le fait bien. Si t'étais un animal, tu serais effectivement un dauphin, quoi. Voilà.
2: Ouais. Flipper. Ouais. Qu'est-ce que tu dis, Flipper? Des voleurs se sont introduits au château. Oui, ils ont des pistolets, Flipper. Bravo.
0: Oh là là là là là. Et alors, écoute.
2: Attends, il y avait mon ami Ben aussi. L'ours, il parlait.
0: Allez-y.
2: Il allait voir le petit garçon. Il disait allô. Et le petit garçon, il disait quoi, Ben? Qu'est-ce que tu racontes?
0: Oh là là là.
2: Voilà, non, non. C'est les animaux qui parlent.
0: À la rentrée, vous fait l'horoscope. Elle vous fera aussi l'aide des animaux.
2: Bien sûr.
0: Plein de projets pour vous à la radio.
2: Oh là là, un truc de fou.
0: Bon, on va déjeuner avec Ellie Mitchell.
2: On va faire honneur du soir.
0: Il adore Eddie Mitchell, Laurent. Ben oui.
2: Bien.
0: Merci d'avoir réagi, ouais, Laurent.
2: C'est-à-dire que normalement, on encourage les gens avec ce qu'ils aiment à la fin.
0: Non, mais il aime. Bah, t'aimes Eddie Mitchell quand même. Tu voudrais déjeuner avec lui.
1: Ah oui, bah, il faut trouver une star. Il y en a tellement, j'aimerais bien déjeuner avec Eddie Mitchell, Pascal Obispo, Jean-Jacques Goldman.
0: D'accord.
1: Je veux qu'ils se réunissent tous.
0: Tout le monde
1: invite à la maison.
0: Oui, bah oui, pour le barbecue ce soir avec les gambas, pas de problème.
1: Voilà.
0: Allez, voici la question. Elle vaut 3 points, petit extrait de Louane.
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0: Son cœur est dans l'ego. Ah là là, quel mot est à l'origine du nom Lego? Voilà ma question. Quel mot est à l'origine du nom Lego? Construire, joue bien, brique. Why ça fait mal quand on marche de pieds nus? Aïe aïe aïe, top chrono. Construire, joue bien.
1: J'hésite entre brique et construire, donc
0: brique.
1: Aïe. Brique.
0: Allez. Pour toi, l'origine du mot Lego, c'est la brique.
1: Allez.
0: Ah, t'as joué. T'as joué mal. Et t'aurais dû dire joue bien, parce que c'était joue bien.
1: Ah, c'est marrant.
0: Et ouais, bah, c'est marrant, non? Ça vient du danois leg got, qui signifie joue bien. C'est moche.
2: Et voilà, voilà, voilà. Ça veut dire aussi j'assemble, oh là là, en latin. Ouais. Alors, Peggy 2, Laurent 2, on est toujours à deux partout, la balle au centre.
0: Ah, on a du mal, hein.
2: Et là, tout de suite, bah oui, il fait beau, c'est l'été, on a envie de bouger son body. Et là, back to 1977.
0: Non, j'étais pas nous.
2: C'est la boom. Il y a des spots partout. Ça va rouler de la pelle. C'est Bonnet M, Sunny. À tout de suite, les petits poulets.

0: 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Mais moi aussi je t'aime. Sonny, Boney M. Oh là là, ça y est, il faut la débrancher.
1: Allez, jingle.
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1: Ici, nous sommes avec Peggy qui joue avec ici Besançon qui a 2 points et qui joue avec Laurent ici Provence qui a 2 points aussi. Alors, Peggy, elle stresse facilement. Voilà. Bon, je ne sais pas pourquoi. Stresse, bon. Donc, pour la détendre, il paraît que tes patrons, ils te lancent des défis pendant les rendez-vous clients. Il faut que tu places des mots.
3: C'est ça. Ça, c'était dans l'automobile, oui. C'était assez récurrent.
1: Alors, qu'est-ce que t'as dû placer comme mot, par exemple?
3: T'as placé le mot choucroute, par exemple, explique comment on fabrique une pièce et comment on la contrôle. C'était pas simple.
1: Mais c'est pas mal, ça, de dire choucroute. Mais est-ce que ça te détendait vraiment?
3: Ah ben, complètement, parce qu'on a vraiment, on est parti en fou rire la dernière fois, on est tous partis en fou rire. Le client compris. Ça a tellement bien détendu que bon, l'audit s'est franchement très très bien passé.
1: Ah bon, d'accord. Écoute, je te donne le défi de prononcer le mot maroufle.
3: Maroufle,
1: écoute, déjà, tu vois, voilà. Alors, il paraît que bon, comme tu te détends beaucoup et que tu aimes rire, tu vas voir la Madeleine Proust, hein, l'humoriste.
3: C'est ça.
1: Mais tu t'es mis tellement à rire que qu'est-ce qui s'est passé?
3: Eh ben, Madeleine Proust, elle s'est assise sur sa chaise, puis elle a dit, on va attendre que la dame dans le public, elle ait fini de rire.
1: Ah bah ça a dû bien te mettre à l'aise.
3: Ah ça met à l'aise, donc le fou rire finit par un fou rire nerveux, et donc incontrôlable. Oh, avec ma maman qui me tapait des coups de coude dans les côtes en me disant, arrête, tu nous fous la honte.
1: Oh, putain. Et t'as mis combien de temps à t'arrêter?
3: Je dirais 5 bonnes minutes, parce que le public en a joué, bien sûr. Les gens se retournaient, me regardaient. J'arrivais à me calmer, ils repiquaient un fou rire et c'était reparti.
1: Oh là là là là là là. Bon, bah écoute.
3: C'était assez drôle.
1: Oui, bah c'est bien. Moi j'aime bien. Quand j'ai fait mon spectacle, j'aime bien les gens qui rient.
0: Bah oui.
1: Très fort.
0: C'est mieux en même temps.
1: Ben non, parce que c'est un vrai truc pour te faire des vannes. C'est génial.
0: D'ailleurs,
1: c'est
0: quand
3: très très bon public.
1: Ben oui.
0: Et vous jouez quand là? Quand
1: je
0: est-ce
1: ne
0: qu'on
1: sais
0: te
1: pas. On verra.
0: Les statues à Montélimar, les gens qui viennent en ton honneur, écoutez, dans les salles, blindés.
1: Je verrai peut-être.
0: Oh, la rentrée va être partout celle-là.
1: Oh là là. Seulement. Alors, mon petit chou, j'aimerais que tu marques ces 5 points là. Ce serait pas mal. Hein.
3: Bon, on va essayer quand même. Ce serait bien qu'on décolle un peu là.
1: Ça serait pas mal. Là, franchement, j'aimerais. Hein. Bon, ma réalisatrice bretonne t'a mis une petite chanson d'ambiance.
0: Ah, dès qu'elle peut nous le mettre, ça.
1: Ah bah, ça. Dana Bress. Alors, écoute bien. Ça, si tu trouves pas quand même... hein, voilà. À base de...
3: Tu mets la pression.
1: Non, bah, je te mets pas la pression. Choucroute.
0: Encore un mauvais coaching.
3: Maroufle.
1: À base de quelle farine sont fabriquées les galettes bretonnes? À base de quelle farine?
3: Sarrasin.
1: Ah bah voilà, bon bah voilà, même pas les 10 secondes, bim bam boum, bravo, 5 points. Allez. Oui, c'est la farine de sarrasin quoi, avec de laquelle on fait les galettes, ouais, voilà. Ouais. Allez, 7 pour Peggy.
0: Trop de questions sur la Bretagne, là. Tout le temps la Bretagne, tous les jours, tout le temps, là.
1: Non, ma mère était bretonne, tu vas te détendre.
0: Ah oui. Très très bel accent franc-comtois d'ailleurs, Peggy, je trouve. Hein. On peut pas passer à côté, on est bien d'accord. Hein.
4: Bel accent,
0: oui. Ah oui, ça, on l'a bien reconnu. Dis donc, toi, tu fais ton malin, Laurent, mais parlons de ta rencontre avec Nathalie. Hein. On était un peu timide, on s'était inscrit sur un site de rencontre.
4: Allez. Intimide, non, parce que bon, c'est sympa, il y a une sorte de catalogue, on choisit. Quoi,
0: ouais, donc, catalogue, oui, bah, bien sûr. Catalogue La Redoute. Bon alors, tu t'inscris sans vraiment y croire, et puis t'avais un petit mois d'essai, comme t'es une pince comme moi, bah, t'allais arrêter, voilà, parce que t'es arrivé au terme du truc, sauf que le dernier soir, qu'est-ce que tu vois? Une fiche?
4: Oui.
0: Sans photo.
4: Une fiche, en fait.
0: Une fiche sans photo, alors pourquoi t'envoies quelque chose, du coup?
4: Parce qu'elle avait mis en petite, juste une petite phrase en fait, ouais. il n'y avait pas de détails forcément, tout ça. Et donc elle pouvait voir ma photo, parce que moi j'avais mis des photos. Nous les garçons on met des photos, on n'a rien à cacher.
0: Okay.
4: Et puis du coup, elle avait mis juste « J'aime la vie ».
0: J'aime la
4: et
0: vie.
4: Et comme moi, voilà. Et comme moi j'arrêtais en fait, je lui dis, je trouve que ta petite phrase d'accroche, elle
0: ça t'a
4: est
0: plu,
4: super
0: quoi.
4: Sympathique.
0: Voilà. Ça t'a plu. Alors, attention, ouais. Puis, Valérie, premier rendez-vous qui s'est déroulé au McDo.
1: Ça, c'est romantique, tu vois.
0: Un petit Big Mac et un double cheese, quoi. C'est...
4: Ouais, parce qu'en fait, elle sortait d'une séparation un petit peu houleuse, on va dire. Ouais. Moi, j'avais mes deux garçons qui étaient petits à l'époque.
0: Ouais, ouais.
4: Et elle avait un fils qui était petit aussi. Et en fait, pour faire le petit truc un petit peu, on a fait croire que c'était le fruit du hasard.
0: Ah, d'accord. Pour faire croire au hasard. D'accord, j'ai compris. Donc, les enfants
4: maintenant. Pour les enfants, on fait comme si, ah, ben tiens, qu'est-ce que tu fais là et tout. Puis, hop, on s'est installé ensemble à table.
0: Ils sont forts. Bon, mais ça a été un vrai coup de foudre. Hein. Ça fait 17 ans que vous êtes ensemble et mariés depuis 7 ans. Ce sont les noces de laine. Donc, vraiment, bravo. Puis, un dernier mot, parce que j'ai trouvé ça hallucinant quand t'as joué les Tom Sawyer. Ça, c'est fou parce que t'avais 7-8 ans, t'étais en colo, je pense à ceux et celles qui ont envoyé leurs enfants en colo cet été. Et ben, tu t'es barré avec ton pote à travers les champs pendant toute une nuit, sans crier garde, quoi.
4: Ouais, parce que c'était. Bah, moi, je suis un petit peu aventurier déjà, donc j'aime bien un petit peu la nature, j'aime bien tout ça.
0: Ah ouais,
4: déjà des longs temps. Et puis, du coup, en fait, dans la tête d'enfant de 7-8 ans, quand on allait à la piscine, qui était un petit peu plus loin par rapport à notre centre de colonie de vacances, eh ben, on passait à travers champs. Il y avait des champs de pastèques, de melons, des abricotiers, des pêchers, des brugnons.
0: Oui, oui, oui.
4: Et puis, ben, j'ai trouvé un petit copain intrépide comme moi. Et puis,
0: T'as quand même passé toute la nuit à la Belle Étoile. Les monos ont appelé les parents. La police et tout le monde était en panique. Moi, je suis parent. Mon fils, il revient pas. On sait pas où il est toute la nuit. Je crois que tu n'as plus eu le droit à rien jusqu'à ta majorité après. À peu près, hein.
4: C'était un petit peu ça. De toute façon, à l'époque, on n'avait rien. Donc,
0: c'était comme on voulait. Hein, écoute, voilà, t'as vécu ta vie, t'as vécu la liberté. Voici ta question, elle vaut 5 points. Toi aussi, ça serait bien que tu décolles un petit chouïa. Pour l'instant, vous êtes toujours à égalité, les deux, là. Alors, on parlait des sites, des réseaux sociaux, ça tombe bien. Là, on va aller sur Facebook. Je te demande pour 5 points, qui est le fondateur de Facebook? Comment s'appelle-t-il, le fondateur de Facebook? Top chrono, 10 secondes.
4: Zuckerberg.
0: Oh oui, oui, oui. Ah bah oui, tu m'as fait peur parce que Zuckerberg, non, mais tu l'as dit, Zuckerberg, c'est la bonne réponse.
1: Ouais. C'est pas Zuckerberg,
0: de son prénom.
1: Zuckerberg,
0: il l'a donné. Voilà.
1: Allez, ça nous arrange pas. Bah, alors vous départagez au bingo parce que vous avez 7 chacun. Et là, tout de suite, évidemment, vous vous dites, mon Dieu, mais où va-t-elle nous emmener? On va aller écouter Marine, escroc. À tout de suite, mes chéris.

0: Marine.
1: Escroc.
0: Escroc.
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3: Ouais, on est au taquet. Alors, Peggy et Laurent, vous êtes à égalité. C'est du... ah, ah. Le bingo, ça va être...
1: Ça va être, bah, ça va être bien.
3: Bah oui, ça va être bien, Paul. Voilà. Hein, tu te sens comment, ma petite Peggynette?
4: Oh ben moi ça va bien. Oh, ça faisait longtemps, Peggynette, c'était mon petit surnom enfant.
3: Eh ben voilà, Peggy Nouchou, tu te sens bien, tu te sens prêt, tu te sens pas stressé, marouf marouf, choucroute choucroute.
4: Choucroute choucroute, voilà, c'est voilà. Ça. Et puis ben moi je dis bonne chance à Laurent aussi.
1: C'est gentil,
4: et puis,
1: ça.
4: Et voilà. Puis voilà, que le meilleur gagne. On n'est pas là pour la gagne, on est là pour le fun.
3: Alors ma petite chérie, Laurent ne fait pas ton malin. Jean-Jacques Goldman pour t'encourager, tiens.

0: Alors, j'espère que ça t'a bien détendu, ma petite choucroute. On va y aller tout de suite. Écoute bien. Alors, ce dernier bingo de toute la saison au taquet.
1: C'est pas vrai.
0: C'est le dernier bingo. Demain, il n'y aura pas de bingo. Demain, il y aura une surprise.
1: Oh là là.
0: Donc, c'est vraiment le dernier bingo. C'est un peu la gorge serrée.
1: Oh, c'est l'émotion.
0: C'est l'émotion qui prend le dessus.
1: Oh,
0: à mon top chrono, ma petite chérie, tu auras 10 secondes.
1: Et merci au bingo d'ailleurs.
0: Et merci au bingo, on le remercie.
1: Oui, tout au long de l'année.
0: Je me suis bien pris la tête.
1: Voilà.
0: Allez, un maximum de villes françaises qui commencent par la lettre P, comme Patrick, comme Pipi, comme Papa, ou comme Peggy, tout simplement, bien sûr, comme me le fait remarquer ma réalisatrice. Allez, un max de villes qui commencent par la lettre P, comme Patrick. On y va, top chrono.
2: Oh la vache. Paris, Pontarlier. Oh punaise, le stress.
1: Punaise, c'est bon.
0: Bon, alors, tu m'en as donné deux. Il y avait Pau, Perpignan, Paimpol,
2: oh
0: Poitiers, Pithiviers, Pont-Audemer, Palaiso, Pontoise, Pierrefitte, Porcheville, que sais-je. Tu m'en as donné.
2: Oh mon Dieu, mais non, mais là, je ne trouvais pas.
0: Choucroute, choucroute. Voilà. Bon, bah écoute, tu m'en as donné deux. Peut-être que Laurent. Voilà.
1: Ah, elle n'a pas honoré ce dernier bingo.
0: Oh là là.
1: Ah non, non, non, non, non. Laurent, très rapidement, avant d'honorer le bingo. Alors, comme ça. On s'est fait dessus, j'ai pas d'autre expression. Un jour, dans une chambre qui était pas la tienne.
3: Oui, c'est pas bien de raconter ça à toute la France. Parce que
1: c'est
3: pas...
1: Oui, mais bon, mais écoute, c'est toi qui nous l'a...
0: Attends, écoute.
1: Fallait pas nous le dire déjà. Je vais la faire très rapide. Bon, un jour, t'avais une envie pressante, mais plus que pressante. Hein. Voilà, ça n'allait pas bien. Tu avais
0: voilà, comme Harrison Ford sur Indiana Jones. Comme ça va rendre glamour le truc.
1: Les gambas, c'était pas bien passé, quoi. Et du coup, t'étais tellement pressé à l'hôtel, ta carte marchait pas, le truc magnétique. Ça marche pas. Tu t'es énervé à la réception. Il y a un gars qui est venu t'aider. Il t'a ouvert une chambre. Tu t'es précipité dans les toilettes. Bon, ton habit partout. Ouais, voilà, dans l'idée. Et tu t'es rendu compte que c'était pas ta chambre.
3: Oui. Ben oui.
1: J'adore.
3: Après, en fait. Parce que quand je suis sorti de la chambre, je vois ma femme et ma fille. Dans l'autre bâtiment, dans la chambre.
1: C'est ça, mais voilà. Donc ils ont dû apprécier à leur retour.
0: Belle histoire de caca avant le déjeuner. Allez, c'est parti pour le bingo.
1: Allez, inaugurons le bingo, enfin ce dernier bingo. Honorons-le. 7-7 égalité partout. Elle a fait 2 dans le bingo. Si tu fais 3, t'es avec nous demain pour la dernière. Ok, 3. Je compte sur toi. Je te demande un maximum de villes, pareil, des villes en France. Commençons par la lettre C. C comme Coralie, comme Corinne.
0: Ou caca.
1: Voilà. Top chrono, 10 secondes.
3: Carcassonne, Cannes à côté.
1: Oui.
3: Qu'est-ce qu'on a? On a Cahors.
1: Oui,
3: Colmar, Caen.
1: C'est fait.
0: Bah, il en a donné 5, c'est fait. C'est
1: bravo!
3: Carcassonne à côté.
1: Eh oui!
0: Non, rajoute pas, s'il te plaît.
1: Vas-y, 3 candidats.
0: Allez,
1: pour
0: Laurent sera pour la dernière finale d'Au Taquet demain avec nous. Peggy, tu as très bien joué, ma chérie. Je suis très triste, je ne serai pas avec toi demain.
1: Non.
0: Bon, je vous en
3: prie. Bravo, Peggy. Et puis je lui envoie des
0: voilà, c'est ça, ouais. Bon, allez, mes chéris, je vous embrasse très fort. Peggy, bisous. Laurent, à demain.
1: Salut, Laurent.
0: Je remercie évidemment Céline à la Réal, Emma à la Technique, Alexandra au Standard, le professeur Kikandon, le traiteur intraitable.
1: Intraitable.
0: Peggy, je veux la photo de l'escargot quand
1: Pépère,
0: même. Hein.
1: Pépère.
0: Et évidemment, je remercie Eric Bastien à la vanne.
1: Exactement.
0: De qualité.
1: Ah, je l'ai bien, là.
0: Et demain, dernière finale, dernière émission d'Au Taquet, et il y aura plein de surprises puisque ça sera vraiment la dernière. Allez, bisous mes chéris, à demain.
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0: of Life, la marche de la vie. Ici, c'était Dire Straits.
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0: Bonjour tout le monde, ici bientôt 5h, que vous entamiez une nouvelle journée ou terminiez la précédente. Soyez les bienvenus, toute la matinée, votre radio locale vous accompagne avec le sourire et en musique. Jean-Louis Aubert ne devrait pas tarder à arriver, ainsi que quelques bons plans de vie pratique pour vous faciliter le quotidien. Le tout, évidemment, sans oublier de vous informer avec les journaux et les reportages des rédactions d'ici. Bonjour Cyril Ardoredon.
2: Bonjour Johan Rock, bonjour à tous.
0: À la une de l'actualité ce jeudi, toujours les incendies.
2: Les incendies ce matin avec deux principes. Au feu dans le Var et en Gironde. Nous y revenons dès le début du journal de 5 heures.
0: Lire sans se ruiner, c'est possible et c'est même l'objectif ce matin de Paris ici, les économies. Valère Coréard à la manœuvre dans une dizaine de minutes et puis il est le matin, vous le savez, vous avez toujours une place qui vous est réservée sur l'antenne. On vous attend au standard pour nous raconter comment se passe votre été en ce mois de juillet. 0810 055 056. Hâte de vous entendre.
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0: Nous sommes jeudi 23 juillet, bon réveil, il est 5h. Le journal présenté par Cyril Ardoredon et les pompiers qui se battent ce matin principalement contre deux incendies.
2: Dans le Var où les flammes ont parcouru près de 2500 hectares en moins de deux jours, à Pont-Évès et sur plusieurs autres communes, le feu n'est toujours pas fixé et les 400 personnes évacuées n'ont pas encore pu retrouver leur maison. Et puis en Gironde, au nord du bassin d'Arcachon, 1400 hectares parcourus par un feu d'une grande violence. Près de 5000 habitants et occupants d'un camping ont dû être évacués. Laurent Nunez, le ministre de l'Intérieur, en déplacement justement dans ce département, annonce un renforcement des moyens de lutte français contre les incendies, les moyens de lutte aériens.
3: Depuis 2022, notre flotte a été multipliée par deux. Nous avons 12 Canadair. Nous avons également 10 hélicoptères bombardiers d'eau. Nous avons 6 avions Air Tractor bombardiers d'eau. Donc c'est évidemment énorme. Et nous avons 8 Dash qui projettent surtout du produit retardant. Au moment où on se parle, à Somos, vous avez 2 Canadair qui sont mobilisés. Vous avez 2 Dash. Vous avez 4 avions Air Tractor qui sont mobilisés. Donc ces moyens aériens, ils sont là, ils sont disponibles. Par ailleurs, comme vous le savez, nous avons commandé des Canadair qui arriveront en 2028 et en 2032, et nous allons expérimenter dans les jours qui viennent l'utilisation du A400M qui pourra projeter 20 000 litres de produits retardants, produit qui consiste à retarder les progressions de feu, et on va l'expérimenter comme nous l'a demandé le Premier ministre maintenant dans les jours qui viennent.
2: Laurent Nunez, en Gironde, hier après la mort dans un incendie de 2 sapeurs-pompiers à Mérignac. Il propose l'organisation d'un hommage national et indique au passage que 128 personnes ont été interpellées en France, soupçonnées d'être à l'origine de feux. Il y a eu déjà cette année plus de 12 000 départs de feu et 44 000 hectares parcourus par les flammes, selon le ministre de l'Intérieur. Dans ce contexte, l'heure est donc à la sévérité. Renaud Gaudel, le procureur de Bordeaux, souhaite frapper fort. Un mégot jeté dans la nature s'apparentera désormais à une mise en danger de la vie d'autrui avec de lourdes conséquences pénales.
4: Lorsque nous avons des personnes qui se montrent totalement inconséquentes et qui font usage du feu ou qui jettent leur mégot de cigarette depuis leur véhicule dans des zones boisées, eh bien, il m'a semblé nécessaire de franchir un pas. J'ai considéré que, en l'occurrence, il s'agissait d'une véritable mise en danger de la vie d'autrui et par conséquent de retenir cette infraction pour laquelle la peine encourue est d'une année d'emprisonnement, de 15 000 euros d'amende et également une possibilité de confisquer les véhicules lorsque le geste a été commis depuis un véhicule. Nous avons des équipages de police et de gendarmerie qui ont un œil particulièrement vigilant sur ces comportements et qui sont en mesure de repérer ce type de comportement s'il devait y en avoir. Et malheureusement, je continue à avoir des témoignages de nos concitoyens qui observent ce type de comportement en zone boisée.
2: Le procureur de Bordeaux, Renaud Gaudel, au micro d'ici Gironde. Il indique aussi qu'une enquête est ouverte pour incendie volontaire après le feu près de l'aéroport de Bordeaux-Mérignac qui a coûté la vie à 2 pompiers. Ce matin, le Gard, les Bouches-du-Rhône, le Vaucluse, le Var et l'Aude sont classés en rouge pour un risque très élevé de départ de feu. 28 départements du sud et de l'ouest sont en orange pour un risque élevé. Dossier complet à retrouver sur ici.fr.
0: 5h04, deux assistantes maternelles dont l'une avait perdu son nom. agréments seront jugés en septembre.
2: Lors d'un contrôle, 17 enfants étaient présents dans une maison, dont 12 entassés dans une voiture au garage à Hyères en Essonne, en région parisienne. Les enfants vont bien et aucun n'a été médicalisé. Le conseil départemental annonce avoir porté plainte. Le maire de Beux, dans le nord de la Vienne, indique avoir été agressé avant-hier dans la mairie. Il explique que deux personnes cagoulées ont surgi dans son bureau avant de le frapper au visage, de le mettre à terre et de prendre la fuite. Une enquête pour violence en réunion sur un élu public est ouverte. Le préfet de la Vienne condamne avec la plus grande fermeté cette agression. La canicule fin juin a fait près de 5800 morts selon le ministère de la Santé, bilan qui n'est pas encore définitif. Mais Solène Lehen, qui est édifiant. En deux semaines, c'est autant de décès dus à la chaleur que durant tout l'été l'an passé.
5: Alors que le 24 et 25 juin, Météo France annonce les journées les plus chaudes jamais enregistrées en France, Dominique Cura-Carboni, infirmier libéral en Dordogne, multiplie les tournées chez ses patients.
6: On arrivait sur le domicile des patients et on trouvait des températures qui avoisinaient les 32-33 degrés à l'intérieur chez des personnes âgées qui étaient dans des états de fatigue, des états de déshydratation. Nous, on savait d'emblée que ça allait être catastrophique.
5: La région la plus touchée lors de cette canicule, c'est l'Île de France, 2000 morts.
7: Le SAMU de Paris, bonjour.
5: Le vendredi 26 juin, le SAMU de Paris nous autorisait exceptionnellement à entrer dans son centre d'appel.
8: J'étais imprimé un primaire dans le 19e à la demande des pompiers déjà sur place pour une femme 80 ans sur une hyperthermie.
5: Un centre d'appel débordé, comme le racontait Jérémy à notre micro, coordinateur assistant de régulation médicale.
9: On a beaucoup d'appels, ça n'arrête pas. Beaucoup de décès, habituellement on n'en a pas autant.
5: Le bilan est donc lourd, près de 5800 morts durant ces deux semaines de canicule de juin. Santé publique France a constaté des décès dus à la chaleur dans toutes les classes d'âge. Chez les adultes, les deux tiers avaient plus de 75 ans.
2: Explication de Solène Lehen.
0: Le Tour de France avec aujourd'hui la 18e étape.
2: Plus que 4 avant d'arriver à Paris. Aujourd'hui, 185 km entre Voiron en Isère et Orcières-Merlette dans les Hautes-Alpes. Une étape qui devrait sourire aux grimpeurs. Départ à 12h35 hier, c'est le Belge Jasper Philipsen qui s'est imposé. On jette un coup d'œil sur le ciel, Yuan, et ce jeudi, l'anticyclone résiste sur l'ensemble du territoire.
0: Avec un temps sec et ensoleillé sur la majeure partie du pays ce matin, néanmoins quelques nuages dans le ciel des Hauts-de-France, à noter également quelques brumes et brouillards en début de journée, accompagnés d'une petite fraîcheur qui va vite se dissiper. Les températures ce matin, 16 à Aurillac, ainsi qu'à Paris, 14 à Rouen, 18 à Lyon, et puis pour le courant de l'après-midi, les températures s'annoncent estivales et chaudes dans le sud-est, la région centre, le Bordelais et le Midi Toulouse. Sur une large partie nord, les températures, elles, seront plutôt tempérées. On va relever dans l'après-midi 27 à Orléans, 23 à Lille et Cherbourg, 28 à Brest et 30 à Nice, 36 à Montpellier et Marseille. C'est la maximale. Chez vous, comment ça se passe ce matin? Vous prenez votre clavier, votre smartphone, un petit message sur la page Facebook d'ici votre commune. Une température tous les matins ici. On fait la météo ensemble.
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0: Entre tartines et café, Jean-Louis Aubert s'invite chez vous à l'heure du petit déjeuner. Juste une illusion, 5h08, bon réveil.

0: ici, chaque matin, on se réveille de bonne humeur et en plus on vous donne l'heure. Il est 5h11. Là, on est comme ça.
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0: Et on part dans l'Oise ce matin à Saint-Just-en-Chaussée. Dans cette commune, il y a un couple qui n'en revient toujours pas de ce qui vient de lui arriver. Il y a quelques semaines, ils ont gagné au loto. Combien ? 13 millions d'euros.
2: Quand même.
0: À l'occasion du grand tirage spécial Fête des Mères, le plus gros tirage jamais enregistré dans le département. Mais le plus incroyable dans cette histoire, c'est la combinaison gagnante. Les numéros cochés sur la grille, ce sont les numéros fétiches de la mère du joueur qui les jouait tout au long de sa vie, chaque semaine durant une maman qui a disparu quelques jours avant le grand tirage. Quand ils ont vu la combinaison s'afficher sur l'écran de télé le soir du tirage, ils n'ont pas cru ce qu'ils voyaient. Ils ont dû revisionner le replay pour réaliser. Et ensuite, allez me demander, je ne sais pas pourquoi, le récépissé de la grille a été soigneusement rangé dans un coffre, lui-même caché sous un sac de chaussettes dépareillé.
2: Comme ça, on est sûr de ne pas se le faire voler.
0: Vous feriez ça, vous, si vous gagnez
2: mais je serais très, très stressé. Je ne saurais pas où mettre le ticket gagnant le temps d'aller récupérer mon gain, en effet.
0: Avec cet argent, le couple va déménager, s'offrir une maison, une piscine et puis offrir un peu de cet argent à une association. Voilà, c'était la belle histoire du matin, le souvenir d'une maman qui, depuis là-haut, peut-être, qui sait, a légèrement fait pencher le destin pour le faire gagner.
2: Petit message à tous mes ancêtres disparus. Du coup, s'ils nous écoutent, peut-être qu'ils pourraient me faire gagner l'auto également.
0: Dans un instant, 5h12, dans l'info d'ici ce matin, ce sont toujours les incendies.
2: Oui, nous serons reportage à venir dans les Vosges où des patrouilles sont conduites régulièrement pour aller à la rencontre des promeneurs et les sensibiliser à ces questions des incendies.
0: Et le matin, on chante l'amour. Avec France Gall, le temps de faire quelques économies avec Valère qui nous attend. Bonjour Valère Coréard. Chaque jour, vous nous livrez un bon plan pour remonter notre pouvoir d'achat. Et ce matin, vous nous parlez de lecture sans se ruiner.
3: Oui, parce qu'un livre, ça fait voyager, réfléchir, se détendre, apprendre. Mais ça peut aussi coûter cher, surtout quand on en lit beaucoup, qu'on a du temps, qu'on est à la maison. Mais bonne nouvelle, il existe plein d'astuces pour en profiter à petit prix, voire gratuitement. Oui, gratuitement avec les boîtes à livres, par exemple. Il y en a des dizaines de milliers en France, avec plus ou moins de choix. C'est vrai, mais ça a le mérite d'exister. Si vous voulez du neuf, il y a bien sûr le format livre de poche, en moyenne 7-8 euros contre 20-25 euros pour le grand format. Un moyen simple de découvrir les nouveautés quelques mois après leur sortie. Alors, deuxième piste, sinon, c'est le marché de l'occasion. Des enseignes comme Gibert, des plateformes comme Momox, la Bourse aux Livres, Kiwibook proposent un choix immense, parfois à partir de 1 euro seulement. Et vous savez ce qui est bien, vous pouvez aussi revendre vos livres déjà lus pour en racheter d'autres. Donc ça fait tourner la boucle, c'est vertueux. Et puis, il y a les acteurs plus solidaires, circulaires, par exemple Recyclivre ou certaines librairies associatives où vous trouverez des romans pour 1 euro ou 3 euros là aussi, tout en soutenant l'emploi et puis une bonne cause.
0: Alors ça, c'est pour l'occasion et le solidaire, Valère. Mais si on préfère le neuf, qu'est-ce qu'on peut faire ?
3: En magasin, en ligne, pensez à utiliser les 5% de remise proposés généralement avec les cartes de fidélité. Surveillez aussi les opérations spéciales comme la rentrée littéraire, les salons du livre. Vous pouvez aussi profiter des bibliothèques municipales, souvent gratuites ou à petit prix, pour lire des dizaines d'ouvrages sans limite. Mais voilà, vous savez désormais comment continuer à bouquiner sans casser votre budget. Si vous aussi, vous avez des bons plans pour lire sans se ruiner, n'hésitez pas, vous m'écrivez, comme ça je partage, ça va aider tout le monde. Mon mail, c'est parisicileséconomies@radiofrance.com.
0: Bonne journée à vous, Valère Coréard. Demain, vous nous expliquerez comment faire baisser l'addition au restaurant. En attendant, pour retrouver tous les conseils de Paris Cité des Économies, une seule et unique adresse, ici.fr, 5h15.
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0: L'info d'ici ce jeudi matin, ce sont 5 départements en vigilance rouge pour un risque très élevé de feux de forêt.
2: Et il s'agit du Gard, des Bouches-du-Rhône, du Vaucluse, du Var et de l'Aude. 28 départements du sud et de l'ouest sont en orange pour un risque élevé. L'Alsace n'est pas concernée par une alerte ce matin, mais le risque existe désormais dans ce département comme dans tout le nord de la France. Ce n'est pas toujours bien intégré par les promeneurs en forêt, alors l'ONF patrouille régulièrement pour faire de la prévention et parfois sanctionné, Olivier Vogel.
6: Nous sommes à côté d'une petite cabane de rondins sous les arbres. Au sol, un cercle de pierres et des restes de bois calcinés.
7: Donc ici, on est devant un abri du club vosgien qui est très fréquenté et qui n'est pas équipé en barbecue fixe, hein, donc il n'est pas possible d'y faire du feu.
6: Cédric Ficht est le directeur de l'agence ONF de Schirmeck.
7: Les gens s'aménagent une place à feu provisoire au sol en ramenant quelques pierres, ce qui est tout à fait interdit puisque c'est typiquement ce genre de feu réalisé au sol qui est à l'origine de la plupart des feux de forêt qu'on constate depuis le début de l'été sur le massif.
6: Pendant la saison estivale, fumer ou faire du feu à même le sol est interdit en forêt, mais dans l'est de la France, ce n'est pas forcément intégré.
7: C'est pas comme dans le sud où je pense que la plupart des gens n'auraient plus l'idée d'allumer un feu directement au sol. Pour l'instant, en Alsace, c'est pas bien intégré. Les gens continuent à fumer en forêt alors que c'est interdit, continuent à faire des feux régulièrement au sol alors que c'est interdit.
6: Et parfois, dans les bois, l'inconscience n'a pas de limite.
7: On a eu à intervenir il y a très peu de temps sur des personnes qui avaient ramené un four à tarflambé jusqu'en forêt pour faire des tarflambés en milieu forestier alors qu'on était vraiment dans un week-end extrêmement sévère en termes de risque. Ces personnes ont été verbalisées naturellement.
6: Fumer ou faire du feu en forêt vous expose à une amende de 135 euros si elle est immédiatement réglée et à des poursuites pénales en cas d'incendie.
2: Reportage dans la vallée de la Bruche. Olivier Vogel, ici à Alsace. Et depuis le début de l'été, l'ONF a déploré une dizaine de départs d'incendies de forêt qui, jusqu'à présent, ont pu être rapidement éteints par les pompiers.
0: 5h17 à la télé ce soir. Comme tous les jeudis de l'été, il y a Drag Race France, le concours de Drag Queen. Il va falloir veiller tard. Ça commence après 23h. Bonne nouvelle, la maîtresse de cérémonie, Nikki Doll, se réveille ici, très tôt, pour les coulisses télé. En attendant, voici 3 minutes 30 d'amour, chanté par France Gall sur votre radio locale, évidemment.

0: C'est toujours un plaisir de vous savoir à l'écoute d'ici. Votre radio locale, tout proche de vous, un 23 juillet. Ils sont nés, on souhaite un bon anniversaire à l'humoriste Mathieu Madignan, originaire de Perpignan, élevé au grand public en squattant le canapé rouge. Michel Drucker, il fête aujourd'hui son demi-siècle. Le sportif Stéphane Diagana, lui aussi, aujourd'hui, est né à 57 ans pour ce spécialiste du 400 mètres. Et puis Slash, guitariste chevelu du groupe Guns N' Roses, 61 ans. Le rock rajeunit à longueur de et à perte de vue. Il a 79 ans aujourd'hui, le comédien Larry Manetti. Je vois votre visage, Cyril, oui, mais c'est qui ce type-là?
1: Mais si, je connais Magnum.
0: Exactement, ah, c'était oui. Rick dans la série, il jouait le meilleur pote de Magnum. Qu'est-ce qu'il a joué d'autres rôles dans sa carrière? Pas mal de choses, il a fait une pub pour du dentifrice, également pour de la laque, et aussi un pot pour de la glace en pot, effectivement. Lui, c'est un bon anniversaire, Rick, quoi qu'il arrive. Ce 23 juillet, c'est la journée mondiale des grands-parents. Je ne sais pas trop ce qui est prévu à cette occasion, mais si vous êtes grand-père, grand-mère, si vous avez encore vos grands-parents, profitez au maximum de cette journée. Et puis Carnet Noir, enfin, un 23 juillet, disparaissait la comédienne Arletty, à jamais immortalisée dans Les Enfants du Paradis.
2: J'ai besoin de changer l'atmosphère. Et moi, l'atmosphère, c'est quoi?
3: C'est la première fois qu'on me traite d'atmosphère. Tu suis une atmosphère, t'es un drôle de bled. Oh là là, deux types qui sont du milieu sans en être et qui collent à cause de ce qu'ils ont été, on devrait les vider.
0: Il y avait deux films. Je me suis trompé. Michel Carnet, Monsieur Carnet, c'était Les Enfants du Paradis. Et là, c'était L'Hôtel du Nord. Évidemment, vous aurez reconnu, possiblement, une voix singulière, un charisme, un petit peu comme Amy Winehouse, qui elle aussi disparaissait un 23 juillet, rentrant dans le club très fermé de celles et ceux, ces rockstars qui sont décédés à l'âge de 27 ans. On vous souhaite un bon anniversaire si c'est aujourd'hui, ce 23 juillet. Et à 5h23, on tourne une page, celle de la télévision dans les coulisses. Aujourd'hui, on vous emmène dans les coulisses de la télé-réalité de France 2 qui réunit tous les ans les meilleures drag queens du pays. Quatrième saison cet été du talent show Drag Race France, l'adaptation d'une émission américaine importée dans 17 autres pays. Une franchise qui part chez nous depuis son lancement rencontre un franc succès.
4: Bonjour, bonjour, bonjour.
5: La plus grande compétition de drag est de retour.
4: Bienvenue dans Drag Race France saison 4.
6: Ouais, ça va.
4: Nouveau défi. Ouais. Et nouveau jury.
0: Au cours de cette nouvelle saison, vous allez découvrir les nouveautés, dont celle de la baguette d'or, mais aussi les fameux défis à l'occasion desquels les candidates s'affrontent pour montrer l'étendue de leur talent. Chant, improvisation ou stylisme. Et puis forcément, pour animer l'émission, il y a Carl Sanchez, alias Nikki Doll, la maîtresse de cérémonie. Un personnage de drag queen qui existait bien avant que l'émission n'arrive en France, comme nous l'explique cette dernière.
7: En fait, ce qu'il faut savoir, c'est que moi, avant même de faire du drag, j'avais deux passions dans la vie. Je voulais soit être chanteur, soit être professeur des écoles. Et au final, Drag Race, c'est pas très différent parce que j'ai une nouvelle classe chaque année. J'ai ma propre classe avec ma propre décoration. Je peux mettre à l'épreuve mon esprit pédagogue. Et j'aime surtout voir des artistes qui sont souvent marginalisés pouvoir vivre de leur art et inspirer des nouvelles générations qui avaient, moi par exemple, de mon temps, j'avais pas forcément ça à la télé. Donc, je suis fier de voir que je contribue de près ou de loin à faire évoluer les mentalités.
0: Il y a quelques années, Nikki avait participé à la version originale de l'émission, animée par RuPaul, une personnalité américaine qui a rendu populaire cette émission. Une télé-réalité qui, par sa thématique singulière, a, selon l'animatrice, participé à faire évoluer grandement le regard que porte la société sur les drag queens.
7: Ce qui est important, déjà, c'est que moi, quand je l'ai fait aux États-Unis en 2019, j'ai dû le faire en anglais. Donc là, c'est agréable de voir des reines françaises le faire en français. Grâce à Drag Race France, le drag n'existe plus que dans les clubs ou que dans les cabarets. Et maintenant, on a aussi des viewing parties qui sont un peu comme le football, mais pour la communauté LGBT. C'est-à-dire qu'en fait, les gens se réunissent dans les bars pour regarder l'épisode, en parler, voir les reines performer. Et on a besoin de ce genre de représentation maintenant plus que jamais.
0: À noter qu'après Marion Cotillard et Thomas Joly les précédentes saisons, cet été, Isabelle Adjani a intégré le jury du concours Drag Race France à découvrir tous les jeudis à 23h20 sur France 2. 5h26, et si vous nous appeliez pour raconter ce que vous allez faire de votre journée en passant sur l'antenne, vous repartez avec votre pack été qui comprend cette semaine un calepin à souvenir, une paire de lunettes pour assister et voir en toute sérénité l'éclipse du 12 août prochain, et puis un roman, celui de Maxime Chatham, Prime Time, 0810 055 056. On vous attend, le temps d'écouter Alex Warren, Fever Dream sur votre radio locale.

0: Merci d'avoir choisi ici pour commencer votre journée à 5h27. C'est le moment de remonter le temps avec vous, Stéphane Bern. Ce jeudi, on refait la Révolution française.
1: C'est un petit jeu de chaises musicales qui a fait naître, dans la politique française, la gauche et la droite. C'est un 11 septembre en 1789 que cette histoire de droite et de gauche a commencé. Nous sommes à Versailles, dans la grande salle des menus plaisirs, une sorte de carré VIP des puissants de l'époque. L'Assemblée constituante débat d'un sujet explosif. Le roi doit-il pouvoir bloquer les lois votées par les députés ? Les uns veulent un veto absolu pour Louis XVI, pour garder un peu d'ordre. Les autres, un veto seulement suspensif, histoire de faire une vraie révolution, ou presque. À droite du président, côté d'honneur, en tribune or, prennent place les partisans d'un roi fort. Mounier, l'abbé Maury, Cazalès, bref, ceux qui aiment bien quand ça reste carré. À gauche, Robespierre, Pétion, ce sont les champions de la souveraineté du peuple, convaincus qu'on ne détrône pas un roi pour finalement lui donner un joker. Le 11 septembre, le vote tombe, 325 voix contre 673. Le veto royal ne sera que suspensif, valable 2 législatures. En résumé, Louis XVI peut encore freiner, mais la révolution, elle, vient de passer la seconde. Mais surtout, le clivage est né. Quand l'Assemblée s'installe à Paris, en octobre, dans la salle du manège, les habitudes suivent. À droite, on veut calmer le jeu. À gauche, on veut aller jusqu'au bout des idéaux de 1789. Et celui qui confond sa droite et sa gauche risque d'être plutôt mal reçu dans le camp d'en face. La gauche, la droite, deux camps, deux visions de la Révolution, puis de la République. Et depuis, 2 siècles de discussions pour trancher, mais sans guillotine cette fois.
0: À demain, Stéphane Bern, ici. 2 minutes pour trouver le chemin de la sérénité. Le programme est ambitieux, certes, mais pourquoi pas. Notre invitée ce matin est journaliste à Psychologie Magazine. Elle nous donnera quelques pistes pour trouver cette fameuse tranquillité. Tout à l'heure, 6h-10 pour l'heure, 5h30. L'info en France et dans le reste du monde, c'est l'heure du 90 secondes. Avec vous, Cyril Ardo-Redon.
2: La France face à 2 incendies importants ce matin. 2000 hectares brûlés à Somos, au nord du bassin d'Arcachon en Gironde. 12 000 habitants et occupants d'un camping évacués selon la préfecture. Dans le Var, le feu ne progresse plus mais n'est pas fixé. Il a parcouru 2500 hectares en moins de 2 jours. En déplacement en Gironde, le ministre de l'Intérieur, Laurent Nunez, affirme que 128 personnes ont été interpellées en France cet été, soupçonnées d'être à l'origine de feux. 44 000 hectares ont déjà été parcourus par les flammes. Il propose aussi un hommage national après la mort de 2 pompiers en intervention avant-hier près de Bordeaux. Face aux incendies ce matin, le Gard, les Bouches-du-Rhône, le Vaucluse, le Var et l'Aude, classés en rouge pour un risque très élevé. 28 départements du Sud et de l'Ouest sont en orange pour un risque élevé. Un maire agressé dans sa propre mairie, c'est ce qu'il s'est passé avant-hier à Bux, dans le nord de la Vienne. 2 hommes ont fait irruption dans le bureau de l'élu avant de le frapper au visage, de le mettre à terre et de prendre la fuite. Une enquête est ouverte. Ça coûte toujours plus cher de faire réparer sa voiture. Le prix a augmenté en moyenne de 9% par an dans un contexte de hausse des prix des pièces et de l'énergie. Baromètre annuel d'un comparateur de garage à retrouver sur ici.fr. Et puis la 18e étape du Tour de France. Aujourd'hui, 185 km entre Voiron en Isère et Orcières-Merlette dans les Hautes-Alpes. C'est le Belge Jasper Philipsen qui s'est imposé hier.
0: Vous écoutez ici, jeudi, il est 5h32. L'info, ce sont des milliers de personnes déplacées à cause d'un incendie en Gironde.
2: Le feu a parcouru 2000 hectares à Somos, au nord du bassin d'Arcachon. Environ 12 000 personnes, des habitants et des occupants d'un camping, ont dû être évacués. Jules Brelas, des évacuations qui ont dû être faites bien souvent dans la précipitation.
3: Bonjour monsieur.
4: Lucas et sa famille habitent dans la zone artisanale du port. Ce papa est au travail hier après-midi à Saint-Jean-d'Illac, lorsque l'un de ses enfants le prévient.
3: Du coup, mon fils, il m'appelle, il me dit il y a le feu à côté de la maison. Enfin bon, il y a des grosses fumées, des cendres qui retombent dans le jardin. Donc du coup, je suis rentré, je suis parti à 15h. Et effectivement, les fumées, on les voyait de très loin. Hein. Ça se voyait de Bordeaux. Hein.
4: Sa compagne, Virginie, quitte elle aussi aussitôt son travail d'aide-soignante sur la commune de Claouet, au bord du bassin d'Arcachon. Retour en urgence à la maison, car l'incendie menaçait directement leur quartier.
5: On était en première ligne, en fait.
3: Je voyais des canadaires qui tournaient, des dashs. Ça s'arrêtait pas. Les rotations, je pense qu'ils allaient faire le plein sur le lac de Lacanau. Et ils larguaient, mais ça arrêtait pas. Ils ont été efficaces, hein. Franchement, bravo.
4: Très rapidement, la maman va récupérer leur plus jeune enfant, Victor, à la garderie du Porche.
5: Je suis allée le chercher à 4h30 et à 17h, on est parti.
4: La famille trouve refuge chez des proches sur la presqu'île du Cap Ferré. C'est le soulagement en particulier pour le petit dernier.
5: Voilà, j'avoue que je l'ai récupéré apeuré, en pleurs. Mais bon, voilà, on a pu le rassurer comme on pouvait.
3: Tu veux dire un petit mot, monsieur ? Qu'est-ce que tu as ressenti, mon chat ?
6: J'ai ressenti beaucoup de peur. J'étais à la garderie et on a vu des flammes sortir de derrière l'église. On se disait c'est un feu et tout.
3: Et puis quand on voit les fumées qui se passent juste à côté et puis les cendres qui retombent, c'est vrai que c'est impressionnant, quoi.
6: J'entendais des hélicoptères et des avions. Et j'avais l'impression aussi que c'était une tempête avec des orages, que le ciel il était marron et tout, des sombres.
4: L'impression qu'il faisait nuit en plein jour, comme lors des incendies de l'été 2022.
2: Un reportage de Jules Brelaz, ici Gironde. L'autre gros feu ce matin est dans le Var. Près de 2500 hectares parcourus en deux jours à peine. 400 personnes évacuées. Des habitants qui n'ont pas encore pu retrouver leur maison. Dossier complet à retrouver sur ici.fr. On jette un coup d'œil sur le ciel. Beau temps et chaleur dans le sud au programme aujourd'hui, Johan.
0: Un temps sec, effectivement, et ensoleillé sur la majeure partie du pays. Néanmoins, ce matin, des voiles nuageux sont présents dans le ciel des Hauts-de-France. Également des petites brumes, de la fraîcheur et des brouillards un petit peu partout. Et puis ça va vite se dissiper. Des températures qui, elles, ce matin, seront comprises entre 16 degrés à Aurillac ainsi qu'à Paris, 20 à Bordeaux, 23 à Marseille, 24 à Nice ce matin. Et puis dans le courant de l'après-midi, les températures vont continuer de grimper dans le sud, sud-est, région centre, bordelais et midi toulousain, avec un thermomètre qui lui indiquera 27 à Orléans, 23 à Lille et Cherbourg, 35 à Bordeaux et 36 la maximale à Montpellier.

0: Auvergne et 5h39, c'est bien ici que vous écoutez.
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0: Et chaque matin ici, on traque les arnaques en tout genre. Ce jeudi, on va démasquer les faux messages que vous envoie, présumé, supposément, votre banque. Mais rien du tout, en fait.
2: Oui, Aude Razo va nous expliquer comment les démasquer. C'est dans quelques minutes, le C'est pas vrai.
0: Le temps d'écouter le nouveau Florent Pagny.
3: Quelle était sa couleur ?
0: Qui sera là, avec nous. Et le temps surtout d'accueillir notre auditrice Sylvie. Bonjour Sylvie.
2: Bonjour Sylvie.
4: Bonjour à tous.
0: Vous nous appelez de la Haute-Garonne, où ça précisément ? Comment s'appelle votre commune ?
4: Alors, ça s'appelle Martres-Tolosane.
0: Ça fait longtemps que vous êtes là-bas ?
4: Ça fait 14 ans maintenant.
0: Bon, on sait à connaître un petit peu l'endroit. Vous êtes réveillée depuis quelle heure ce matin ?
4: Depuis 4 heures.
0: Qu'est-ce qui vous fait vous lever aussitôt ? Vous êtes à la retraite, hein, je crois.
4: Alors, je suis à la retraite, mais j'ai travaillé une bonne partie de...

0: ma vie un travail de nuit. Et du coup, j'ai toujours gardé, c'est ça.
1: Vous aimez ce petit moment, comme ça, entre chien et loup, avant que le jour se lève, quand tout le monde dort?
0: Ah oui. moi, je suis déjà dans un petit village, mais en général, on est hors de foule, quoi. Hein.
1: D'accord.
0: C'est beaucoup plus calme. Les nuits, là, en été, sont plus fraîches.
1: Vous profitez du moment. Qu'est-ce qui est prévu, qu'est-ce qui est prévu aujourd'hui, Sylvie?
0: Alors, écoutez, plusieurs choses. En premier, je suis bénévole dans une petite épicerie qui redonne vie au village. Donc, je vais les aider le matin à installer la terrasse. Parfait. Ensuite, j'irai me promener. Puis, je compte aller ramasser du pourpier parce qu'il y en a pas mal par chez nous. Et puis après, j'irai au centre culturel du village où il y a des expositions de statues de marbre.
1: Sylvie, j'ai l'impression que c'est une journée chargée.
0: Ah oui.
1: C'est chargé.
0: Et en plus, par une pièce de théâtre.
1: Ah oui, d'accord. Et vous commencez à la radio le matin à 5h41, histoire de gagner votre pack été. Écoutez, ça m'a l'air rondement mené, cette petite histoire.
2: On sent du pack, Sylvie.
1: Le pack arrive chez vous. Vous allez voir, c'est un sac collector aux couleurs de votre radio locale. Il y a plein de choses, les lunettes pour voir l'éclipse. Et puis un roman de Maxime Chattam sur l'univers de la télévision. Ce monde impitoyable. Ça va partir et arriver chez vous d'ici quelques jours. Je vous souhaite une belle et longue journée.
0: C'est très gentil. Merci.
1: Salut Sylvie. Tous les matins, on se parle, on vous écoute et vous nous racontez comment se passe votre été. Ici, il est 5h42.
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1: Chaque matin ici vous permet de passer entre les mailles du filet des arnaques avec vous, Aude Razo. Aujourd'hui, les auditeurs reçoivent pas mal de faux messages de leur banque. Vous nous expliquez comment les démasquer.
8: Oui, je commence avec le mail que Jean-Pierre a reçu. J'ai vérifié, attention, c'est un message qui tourne beaucoup en ce moment. Voilà ce que lui dit la banque. Un nouvel appareil, un iPhone 15 Pro, vient d'accéder à votre espace personnel depuis la ville de Varsovie. Aïe, là forcément vous vous inquiétez. On alerte Jean-Pierre d'un paiement par carte de 1142,50 € et d'un virement de 2960 € quand même à destination d'une certaine Isabelle Mercier. Jean-Pierre me dit, je vous rassure, en fait il a flairé l'arnaque, il a compris, ce n'est pas la banque qui lui écrit, c'est un piège. Il y a aussi la version texto, la Société Générale, soi-disant, prévient Garance, une autre auditrice, d'un paiement suspect via Google Pay. Google Pay, c'est un portefeuille électronique qui permet de payer avec votre smartphone.
1: Mais alors Aude, où est l'arnaque et comment savoir que c'est une arnaque?
8: Eh bien l'arnaque, c'est le numéro de téléphone qui est tout en bas du mail ou du texto. Parce que vous recevez ce message, vous vous dites, mince, je me suis fait pirater. Je n'ai jamais payé ces sommes énormes. Donc, qu'est-ce que vous faites? Vous appelez le numéro de secours de la banque. L'escroc vous l'a bien mis en évidence dans le message. Et là, au bout du fil, en fait, ce n'est pas du tout la banque. Quelqu'un vous baratine, il prétend qu'il va vous sauver. Et dans la panique, vous ne vous rendez pas compte, il vous fait valider des virements astronomiques. Comment repérer l'arnaque? Garance, le SMS qu'elle a reçu, c'est un numéro en 07. Ça, c'est non. La banque n'envoie pas d'alerte avec un banal numéro de portable. Jean-Pierre, lui, c'est l'adresse mail qui lui écrit, qui est franchement bizarre. Il n'y a même pas le nom de sa banque dedans. Et l'adresse, c'est britannique. Elle se termine en .UK et pas en .fr. Et ça ne va pas non plus.
1: C'est bien noté. Merci Aude Razo. Et puis pour retrouver tous les conseils et les infos pratiques de C'est pas vrai ici.fr à l'onglet arnaque. Ce matin, vous allez faire la connaissance d'une drôle de bestiole qui vit sous l'eau. Ce sera, comme qui dirait, l'héroïne de l'épisode du jour du monde merveilleux du vivant, juste après Florent Pagny et la dernière chanson du monde. 5h46. Bon début de journée ici.

0: La journée commence bien. Évidemment, vous êtes ici. Et à 5h48, on dit bonjour à Dame Nature. Soyez les bienvenus dans le monde merveilleux du vivant. Aujourd'hui, trois choses à savoir sur un dinosaure. Bonjour Benoît Prospero.
1: Alors, c'est vrai qu'on pourrait croire que c'est un dinosaure, mais ce n'en est pas un. Au programme Squamate, Marin et Vision. Bonjour à toutes et tous, aujourd'hui on va parler du Mosasaur. Alors, pour les fans du film Jurassic World, le Mosasaur, ça c'est le très gros, soi-disant, dinosaure, attraction principale du parc, présenté dans un immense bassin marin et qui mange pour se nourrir des gros requins blancs. Imaginez la taille de l'animal. Mais en réalité, première chose à savoir, les Mosasaurs, qui ont bien côtoyé les dinosaures, ne font pas partie de ce groupe. Ce sont ce que l'on appelle des squamates, du latin squama qui signifie écaille, et on peut rajouter qu'il mue comme les lézards ou encore les serpents. Donc le Mosasaur est un grand squamate marin de 12 mètres de long, et non pas plusieurs dizaines de mètres comme dans Jurassic World par exemple.
0: Et comme les dinosaures, il a disparu il y a 66 millions d'années.
1: Ah bah oui, tout à fait, à cause de la désormais célèbre météorite. Et à ce propos, deuxième chose à savoir, autre particularité, à la différence des dinosaures qui ont foulé la terre ferme pendant des millions d'années, le Mosasaur est un reptile exclusivement marin. Et comment on le sait ? Eh bien, il se trouve que ce fascinant animal, adapté à la vie dans les océans, présente des caractéristiques anatomiques uniques, à savoir que ses membres, qu'ils soient antérieurs ou postérieurs, sont dotés d'un grand nombre de phalanges, et ses os en forme de pagaie lui confèrent une grande efficacité pour se déplacer dans l'eau, lui permettent de nager avec agilité et rapidité, ce qui dans l'eau est très pratique, mais me direz-vous,
0: qui rend impossible tout déplacement sur la terre ferme, Benoît.
1: Vous avez tout compris. Et alors enfin, troisième chose à savoir, par les narines de l'huître, autant Mosasaurus a un odorat très peu développé, autant il possède une excellente vision. Il vous voit très bien. Oui, non, d'accord, bon, il n'est plus là, donc il ne nous voit plus. Notez tout de même aussi que Mosasaur est endoderme, c'est-à-dire qu'il maintient une température constante quoi qu'il arrive. Ce qui lui permettait par exemple d'être actif jour et nuit, hiver comme été, quelle que soit la température, et d'avoir une meilleure endurance, une plus grande vitesse et une récupération aussi plus rapide. Le monde vivant est merveilleux, tout comme le paléontologue Ronan Alain du Muséum National d'Histoire Naturelle. Pour en savoir plus, rendez-vous sur mnhn.fr.
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0: 6h10, à la une de la presse ce jeudi, comment trouver le chemin de la sérénité ?
3: Être tranquille, ça se mérite, et ça se lit dans le dossier consacré à ce sujet par Psychologie Magazine.
0: Bonjour Marie-Claude Tréglia.
4: Bonjour Johan.
0: Est-ce que cette sérénité, elle nous est accessible facilement, ou est-ce que c'est un travail de longue haleine pour parvenir à finalement un jour la trouver ?
4: Bah, écoutez, déjà, je pense que l'essentiel est de ne pas chercher à la trouver de manière permanente, mais d'essayer d'avoir quelques instants, quelques moments dans une journée, dans une semaine. Et certes, ce n'est pas accessible facilement, on y aspire, et on a du mal, parce qu'à l'intérieur de nous, ça gronde, ça bouge, ça s'agite, et parce que le monde autour s'agite de plus en plus et nous inquiète, d'où l'idée de le travailler et d'essayer d'en avoir des bribes.
0: Alors justement, ce matin, quelles sont les pistes que vous pourriez lancer comme ça pour entamer cette voie vers la sérénité ?
4: C'est d'abord le corps qu'il faudrait peut-être chercher à tranquilliser. Parce que certes, dans le concept justement des philosophes, notamment stoïciens, l'idée est de trouver cet état qui va lutter, enfin qui va nous permettre d'accueillir nos peurs et tout ce qui nous dérange. Donc c'est quelque chose d'un peu mental. Souvent c'est mental ce qui nous dérange, c'est nos ruminations. Or, rien de tel que de réintégrer le corps pour résister à cet état mental qui nous perturbe et qui nous empêche d'être là, ici et maintenant. Donc, le retour au corps est quelque chose de fondamental. Et cela peut passer par des exercices de respiration, revenir à son souffle, se poser et peut-être essayer ce dont on parle souvent et dont on sait peu de quoi il s'agit, la cohérence cardiaque.
0: C'est quoi la cohérence cardiaque ?
4: Alors, c'est un exercice du souffle préconisé par des médecins qui consiste à apaiser sa respiration, à arriver à 6 respirations par minute. Alors, ne cherchez peut-être pas à vous arc-bouter sur 6 respirations par minute, mais peut-être 5, peut-être 7. L'idée, c'est déjà de se concentrer sur son souffle, de le ralentir. Et si l'on veut tenter la cohérence cardiaque, il y a des applis, notamment Respirelax, qui vous incitent, qui vous aident avec, vous savez, des petites billes qui montent, qui descendent justement, plutôt que de compter, de s'évertuer à compter 1, 2, 3, enfin vous voyez. Et à partir du moment où tout cela s'apaise, notre esprit, notre mental commence à s'apaiser aussi et à moins s'accrocher s'accrocher à tout ce qui nous trouble et nous inquiète, et on va pas à pas vers un moment de calme et de sérénité.
0: Vous, Marie-Claude, vous les faites, les 6 respirations minutes ?
4: Vraiment, je le pratique et ça peut, au bout de quelques minutes, vraiment être productif, enfin vous apaiser.
0: Un été pour retrouver la sérénité, un dossier à lire actuellement dans Psychologie Magazine en kiosque. Merci Marie-Claude d'avoir été des nôtres.
4: Merci Johan.
0: Est-ce qu'on peut rester serein lorsqu'on se sépare ? À cette question, Muriel Jordan va tenter de répondre en nous parlant des bagues que s'offrent les futurs divorcés. Et pourquoi pas, si c'est tendance. Voici Desiree sur votre radio locale.

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1: Avant de retrouver le journal de 6 heures et vos infos locales, notre radar des tendances est arrivé. Bonjour Muriel Jordan, pour nous vous décrypter tous les matins ces trucs bizarres du monde qui nous entoure ce matin. Muriel, vous nous parlez des bagues de divorce, car divorcé, bah, on peut aussi se célébrer.
2: Et oui, on le célèbre de plus en plus aujourd'hui comme une renaissance, comme la fin d'une souffrance, d'un inconfort. Sur les réseaux sociaux, on ne compte plus les vidéos de fêtes, de copines qui dansent, de nouvelles coupes de cheveux et de relooking pour fêter la séparation. Une façon de montrer que non, la vie ne s'arrête pas après un divorce. Bien au contraire, des femmes s'offrent même des bagues de divorce. Il y a 2 ans, une célèbre influenceuse mannequin avait récupéré les pierres de sa bague de fiançailles pour en faire un nouveau bijou, pensé rien que pour elle. Et comme le diamant initial était gros comme le poing, et ben elle a même pu en faire 2 des bagues. Après elle, beaucoup de femmes ont suivi le mouvement.
3: J'ai l'idée de transformer sa bague de fiançailles, sa bague de demande en mariage, en une bague de divorce. Je trouve ça génial comme idée.
4: Effectivement, j'avais expliqué il y a quelques temps d'où venait ma bague, pourquoi, comment. C'est une bague de divorce. Et en fait, c'est un cadeau que je me suis fait de moi à moi.
5: J'ai eu pour la bague de divorce plus de 250 commandes pour cette bague. C'est complètement hallucinant.
2: Vous voyez, avec la bague de divorce, symboliquement, on reprend le pouvoir sur sa vie et on affirme son choix. D'ailleurs, cette mode a boosté les ventes de bagues de divorce, devenue un marché à part entière.
1: C'est un phénomène pas si surprenant, Muriel, parce qu'en France, près d'un mariage sur 2 se termine par une séparation.
2: Oui, et faites gaffe, hein, les mecs, parce que ce sont majoritairement les femmes qui décident de divorcer. Alors elles choisissent aujourd'hui de partager ce moment, comme elles ont partagé leur demande en mariage, leur fiançailles ou encore leur grossesse. À l'heure où tous les moments intimes de la vie sont postés sur les réseaux sociaux, pourquoi le divorce y échapperait-il? Et cette tendance ne s'arrête pas au bac de divorce. Hein. Il y a aussi l'organisation de divorce parties, des fêtes pour célébrer la séparation avec de vraies mises en scène. En Mauritanie, le divorce est même un signe de fierté et de liberté pour les femmes. Et au Japon, des agences proposent même des cérémonies pour célébrer la fin d'une union.
6: Comment se fait-il qu'encore aujourd'hui, on nous fasse croire que le célibat, c'est synonyme d'échec? Les femmes qui divorcent devraient faire une fête. Donc si vous êtes divorcée et que vous n'avez pas fait de fête, venez à l'événement.
7: Mais comment on s'habille pour une fête de divorce?
8: Moi, j'ai du tout noir. Genre.
7: Et ça, c'est un enterrement?
8: Oui, l'enterrement de l'enfer.
9: J'ai demandé à la famille qui m'héberge en ce moment quel était le concept d'une fête de divorce. Et ils m'ont expliqué qu'il y a des femmes, quand elles divorcent, font une annonce générale à tout le quartier, à tout leur entourage, qu'elles sont libres.
2: Bref, célébrer son divorce, c'est tendance, ok, mais pas sûr qu'on ait toutes les moyens de fêter ça en grande pompe, hein, dans un resto, avec un gros gâteau, comme sur les réseaux sociaux. Parce que d'après l'INSEE, après une séparation, les femmes subissent une perte financière plus élevée que les hommes. Et ça, c'est pas vraiment la cerise sur le gâteau.
1: On se quitte pour aujourd'hui, Muriel Jordan, mais évidemment, on se retrouve même heure, même antenne sur votre radio locale ici. Ce jeudi, c'est déjà l'avant-dernière étape du Tour de France à vivre dès 13h30 pour vivre la course en direct. C'est de la montagne, ça va grimper. 40 km de dénivelé pour l'heure. Toute l'équipe d'ici à vos côtés ce matin. Bonne journée.
10: Mais bonne journée, Johan Rock, et bien évidemment, nous parlerons de ce Tour de France, présentation de l'étape du jour à Christian Prudhomme, hein, le patron du Tour de France, qui nous fait le plaisir d'être avec nous à deux reprises pendant chaque matinale cet été pendant le Tour de France. Tout ça en compagnie d'Emmanuel Collardet. On se donne rendez-vous pour un premier rendez-vous tout à l'heure autour de 6h40. Soyez les bienvenus, bon courage si vous partez travailler, c'est ici matin.
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10: 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Bon réveil, bonjour tout le monde. Allez, du courage, il est 6h. Voici votre journal avec Gorka Blanco. Bonjour Gorka.
12: Bonjour à tous. À La Rochelle, les 30 salariés de la scierie Greenwood Atlantique pensaient avoir fait le plus dur en tenant bon la barre de leur entreprise qui venait de connaître une première faillite en 2024. Mais malheureusement, avec leurs 27 collègues qui travaillent eux dans les Deux-Sèvres, ils ne sont plus payés depuis le mois de mai. Et mardi, une audience au tribunal de commerce de Niort pour décider de leur avenir n'a laissé guère de doute, même si la décision ne sera officiellement rendue qu'aujourd'hui. On va tout droit vers la liquidation judiciaire. Et donc la fin définitive d'activité pour la scierie. Les personnels en veulent à leur actuelle direction, la société financière Delta Alternative Management, qui n'aurait pas, selon eux, tenu tous ses engagements. Mathieu Laridon fait partie des 57 salariés de Greenwood Atlantique. Il a représenté ses collègues avant-hier au tribunal de commerce.
13: Il s'est engagé à soutenir l'activité pendant 2 ans, ainsi que les salaires. Il bafoue leur propre engagement parce que la période de fin, c'était fin décembre. Et aujourd'hui, ils sont en train de liquider alors qu'ils s'étaient engagés avec des fonds à hauteur hauteur de 50 millions d'euros. Même si on savait que ça allait pas fort, parce qu'on voit très bien que l'activité était loin d'être ce qu'on faisait au maximum il y a quelques années. Nous, on était tous persuadés d'être là au moins jusqu'à décembre. Et quand on est passé en redressement judiciaire le 23 juin, on s'attendait pas à une annonce de la liquidation un mois après avec des licenciements immédiats derrière. On a une population qui est relativement âgée, fidèle à la société, avec des gens qui ont beaucoup d'ancienneté. Plus de 30% du personnel qui a plus de 50 ans. Pour reclasser ces gens-là, ça va être compliqué. Pour ces gens-là qui ont vécu toute leur vie dans la Syrie, en fait, c'est vraiment violent ce qui se passe, parce qu'ils sont à quelques années de la retraite, ils imaginaient aller au bout. Et là, se retrouver licencié comme ça, c'est vraiment dur, quoi.
12: Des propos recueillis par Gilles Capret pour Ici Matin. La direction de Greenwood Atlantic n'a pas souhaité répondre aux demandes d'explications et d'interviews demandées par la rédaction d'Ici La Rochelle. Les salariés futurs licenciés de la Syrie viennent de prendre un avocat pour les aider dans le cadre du prochain PSE, le plan de sauvegarde de l'emploi qui sera lancé très rapidement.
10: Les pompiers ont dû gérer hier une quinzaine d'incendies aux quatre coins de la Charente-Maritime.
12: Oui, les services de secours sont décidément sur la brèche avec la sécheresse. Hier soir encore, les soldats du feu luttaient à Montlieu-la-Garde pour un incendie qui a brûlé 16 hectares de végétation et démarré dans l'après-midi vers 4h30. 15 camions feux de forêt, 2 fourgons incendies ont été engagés. Les pompiers ont reçu l'aide aussi précieuse d'agriculteurs du secteur. Il a fallu également couper l'électricité à une vingtaine de maisons pour sécuriser les environs. Des arbres menaçaient de tomber sur les lignes. La route nationale 10 à proximité a aussi été coupée dans les deux sens de circulation à cause des importants dégagements de fumée. Les pompiers Charentais-Maritimes qui sont aussi intervenus à Saint-Hippolyte, à Échillé ou encore à Périgny dans l'agglomération de La Rochelle. Ils sont également engagés toujours aussi à Saint-Palais de Négrignac et à La Vallée. Là, c'est pour éviter toute reprise dans ces feux qui remontent à mardi. Côté Charente, les pompiers, eux, sont intervenus une dizaine de reprises, notamment à Nanteuil, en Vallée, près de Ruffec. Un champ agricole et un bois voisin ont été touchés. Ils ont lutté aussi contre des feux de végétation à Chassenon, Dignac, Montbron et ainsi qu'à Terre de Haute-Charente.
10: On vient de le voir, hein, les feux de forêt se multiplient ces derniers jours dans notre région.
12: Et cette question, que faire après? Que se passe-t-il aussi après, une fois l'incendie éteint, les hectares de terrain brûlés? Comment replanter? Quand? Des questions que se posent notamment les propriétaires forestiers privés de Charente-Maritime. Ils sont 82 000 dans le département. À titre de comparaison, il y en a 50 000 environ en Charente. Et ils peuvent compter, ces propriétaires privés, sur l'appui et les conseils du CNPF. C'est le Centre National de la Propriété Forestière. L'interface avec l'État. Son représentant pour la Nouvelle-Aquitaine, Alexandre Gobin.
0: La première chose, c'est de ne pas se précipiter dans les démarches. Il y a vraiment la phase d'urgence, le post-incendie, comme on va avoir là dans quelques semaines, avec une phase de sécurisation. Après, il y a des arbres qui, selon l'intensité du feu, vont avoir une résilience et vont pouvoir se remettre, entre guillemets, de ces impacts-là. Donc, pas se précipiter à vouloir tout raser et forcément tout reboiser. Tout ce qui est déjà trop brûlé, effectivement, d'engager des démarches pour qu'il y ait une récolte et que le bois ne soit pas perdu. Et derrière, engager des diagnostics pour voir qu'est-ce qu'on va pouvoir faire sur ces zones-là, en fonction de la qualité du sol, c'est cette qualité-là qui va permettre de définir quelles essences forestières on va pouvoir choisir, que ce soit des résineux ou des feuillus. Légalement, un peuplement qui a été impacté ou qui a été exploité, on a 5 ans pour le reconstituer. Là, dans le cas présent d'un incendie cet été, l'exploitation des bois va se faire dans l'hiver et le reboisement pourra se faire l'hiver d'après.
12: Alexandre Gobin, représentant Nouvelle-Aquitaine du CNPF, le Centre National de la Propriété Forestière.
10: Un accident mortel de la circulation hier à Barré, près de Barbezieux, dans le sud de Charente.
12: Oui, une automobiliste est décédée sur le coup dans la collision très violente entre sa voiture et un camion qui est arrivé d'Archiac à l'intersection de deux routes départementales, les RD 731 et RD 125. Sa passagère a été héliportée en état d'urgence absolue sur le centre hospitalier d'Angoulême. Le chauffeur du camion, lui, n'a pas été blessé mais très choqué. Et selon les premiers éléments de l'enquête, eh bien, la victime n'aurait pas marqué le CD le passage et refusé la priorité au chauffeur du camion. Cette très mauvaise surprise pour une vacancière âgée d'une quarantaine d'années qui prenait sa douche au camping Les Sables à Étrée jeudi soir dernier. On l'a appris qu'hier, elle s'est rendue compte au moment de sa douche qu'à côté, eh bien, la personne dans l'autre sanitaire était étrangement silencieuse et pour cause. L'homme, en fait, était concentré en train de la filmer avec son téléphone portable démasqué. Il s'est enfui du camping, mais la victime a pu prévenir le gérant du site et la police a vite mis la main avec son signalement sur ce monsieur âgé d'une quarantaine d'années, lui aussi touriste de passage. Inconnu des services de police, il a été placé sous contrôle judiciaire avec 4 mois de sursis probatoire. Retour en Charente maintenant, où la revitalisation du centre-bourg de Nieul entre Saint-Cloud et Chasseneuil-sur-Bonnieure prend une tournure vraiment particulièrement concrète avec la réouverture d'un lieu très symbolique, le bar-restaurant du village qui assure l'animation de la commune. La Cassotte a été inaugurée hier soir. Le précédent établissement dans le village était fermé depuis plus de 5 ans. Pierre Marsin.
14: La Cassotte en patois charentais, c'est une louche à eau qu'on utilisait pour vider les seaux. Aujourd'hui, c'est le nom d'un débit de boissons et d'un restaurant qui rappelle aux plus anciens de Nieul la belle époque de l'animation du village. Le nouveau gérant du bar-restaurant, Yann Gibault, est sûr de son succès.
15: Il n'y a aucune raison que ça ne fonctionne pas. Les gens sont très gentils. J'ai beaucoup de demandes en traiteur, donc je suis confiant. On fait des soirées une fois par mois, ils sont là. Ils viennent au bar, ils viennent manger au restaurant en semaine. Il n'y a aucun problème.
14: Et vous faites traiteur en complément alors?
15: Oui, tout à fait. Et je pense que c'est utile parce que ça reste une petite commune et on ne fait pas 50 couverts tous les jours.
14: Avec 883 habitants, en 2023, le village de Nieul va retrouver son dynamisme autour de la Cassotte. Il y a juste en face une supérette en libre-service et un salon de coiffure. Pour le maire, Laurent Cellier, ce lieu de vie commune est très attendu par la population.
16: Ça ne passe pas une semaine sans que les habitants viennent à la mairie et dire quand est-ce que vous rouvrez ce bar, quand est-ce qu'on va pouvoir se rencontrer à nouveau. On a beaucoup de personnes anglaises sur la commune et ils adorent ce genre de lieu pour se rencontrer. D'ailleurs, je pense que le repreneur là, fait une journée par semaine spécialisée aux Anglais. Un jour par semaine, c'est le peuple de la commune. Oui. Mais bon, après, il y a énormément de services. Les artisans qui passent, les gens de passage, ça fait revivre une commune.
14: Yann Gibault travaille avec une salariée en semaine, sa belle-fille, et deux extras le week-end pour la partie traiteur.
12: Voilà le retour réussi d'un café-restaurant dans le village de Nieul en Charente, 5 ans après. On jette un coup d'œil à votre météo et vous l'avez entendu avec toute cette actualité autour des feux de forêt, de feux de végétation. On manque cruellement d'eau et malheureusement pas la moindre goutte à l'horizon.
10: Pas pour le moment, effectivement, Gorka, journée ensoleillée, tout au plus quelques nuages très discrets qui n'apportent pas de pluie, vous l'avez compris. Ça c'est pour aujourd'hui, jeudi. Demain, vendredi, c'est ensoleillé du matin jusqu'au soir. Samedi, alors là, en revanche, après un début de journée assez bien ensoleillé, les nuages deviennent un peu plus nombreux. L'après-midi, quelques orages accompagnés de pluie sont possibles sur des secteurs précis de Sainte à la Haute-Saintonge, selon Météo France. Ça c'est pour samedi en fin de journée. Il y aura du vent d'ailleurs à ce moment-là, 55 km/h localement. Et puis dimanche et lundi, normalement, là, on continue de parler de risque de pluie ou d'averse, mais Météo France n'annonce pas de quantité. Hein. Donc, on sait que les averses peuvent être parfois furtives, très rapides et pas très conséquentes. Donc, on verra. On vous tient informé, bien sûr, avec l'actualisation très régulière des bulletins de Météo France. La température, pour ce matin, s'est remontée. On vous l'avait dit, c'est pas une surprise. On les a les 20 degrés dès 8h du matin à La Rochelle. 20 degrés aussi à Angoulême. 21 sur l'île d'Oléron pour ce matin. 19 à Sainte et une vingtaine de... Enfin, 20 degrés Touron aussi, quand vous êtes en Sud-Charente et Charente-Maritime pour cet après-midi. Sur ces mêmes secteurs, là, Sud-Charente et Charente-Maritime, Barbezieux, mais aussi Mirambeau, vous aurez 33 degrés. Au plus frais, 29 degrés sur les îles, l'île de Ré, l'île d'Oléron. Et puis à la même heure, hein, autour de 16-17 heures, vous aurez 31 à La Rochelle-Centre-Ville, à l'ombre, et 34 degrés à Angoulême.
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10: Et pendant cette première demi-heure d'émission, nous croiserons Manon Lisa, Supertramp et Jean-Jacques Goldman maintenant. La vie par procuration. Mais...

0: La vie par procuration avec Jean-Jacques Goldman.
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0: On va faire attention à nos grains de beauté, surtout en été avec le soleil. Il faut toujours se méfier, il faut être vigilant. On essaie de passer un été en pleine forme avec le docteur Gérald Kierzek qui vient nous voir dans les prochaines minutes.
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0: Vous êtes récemment installé à Rochefort, venez participer à la journée des nouveaux arrivants qui aura lieu le samedi 5 septembre. L'idée derrière cette journée, c'est de vous aider à prendre vos repères, de rencontrer d'autres habitants et de vous familiariser avec les services proposés par la ville. Au programme, temps d'accueil, découverte de la ville, rencontres avec les élus et moments d'échange. Pour participer, allez sur le site de la mairie de Rochefort, vous y trouverez un formulaire d'inscription à remplir avant le 31 juillet prochain.
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0: Allez, allons-y avec les conseils santé. Comme promis, on va se dire gare aux grains de beauté ce matin. Faut faire attention là-dessus. Docteur Kierzek, bien le bonjour.
4: Bonjour tout le monde. Aujourd'hui, je vous parle de ces petites taches qu'on a sur la peau et qui sont là depuis toujours ou qui apparaissent parfois l'été où elles sont mises en évidence. Ce sont les grains de beauté, bien sûr, ces petits points plus ou moins bruns, plats ou en relief, lisses ou poilus. Et soudain, en vacances, parfois, c'est un peu le coup de stress, celui-là. Est-ce qu'il est bien comme avant? Est-ce qu'il n'a pas bougé? Alors, on se rassure, la grande majorité des grains de beauté sont bénins. On en a entre 20 et 40 en moyenne. Ils apparaissent souvent dans l'enfance, puis de nouveau peuvent surgir jusqu'à la quarantaine. Et le soleil, les coups de soleil pendant l'enfance, et la génétique joue un rôle clé. Mais parfois, un grain de beauté peut évoluer. Alors évidemment, ça évolue et on s'inquiète. Ça peut évoluer en mélanome, mais ça, c'est le pire. Alors, il n'est pas question de passer ses vacances à se scruter la nuque avec un miroir à trois branches. Mais un petit check-up régulier, c'est plutôt pas mal pour dépister la règle des A, B, C, D, E. Vous savez, c'est facile à mémoriser. A, c'est est-ce que le grain de beauté est asymétrique? Est-ce qu'il y a une moitié du grain qui ne ressemble pas à l'autre? B, sont les bords irréguliers? C, c'est la couleur. Est-ce qu'il y a une couleur non uniforme, plusieurs teintes? Est-ce qu'il y a du noir dedans? D, c'est diamètre, est-ce que ça fait plus de 6 mm? Et E, c'est évolution, est-ce que le grain change de taille, de forme, de couleur? Si vous répondez à l'un de ces critères, là, il faut consulter.
0: D'accord. Mais justement, concrètement, à quelle fréquence faut-il s'examiner? Et quels sont les gestes simples à adopter pendant les vacances pour surveiller ces grains de beauté sans devenir maniaque?
4: Auto-examen une fois par mois, pas tous les jours. Vous choisissez un jour précis, par exemple le premier dimanche du mois, vous le marquez sur l'agenda, vous vous placez dans une place bien éclairée devant un miroir, où vous utilisez un petit miroir aussi pour les zones difficiles, le dos, faites-vous aider aussi. N'oubliez pas les paumes, les ongles, etc. Vous pouvez même les prendre en photo, vos grains de beauté, comme ça vous verrez une fois par an si ça bouge. En vacances, après la douche, jetez un œil rapide, pas besoin de faire un bilan complet, juste en vous mettant de la crème solaire, repérez si un grain vous semble bizarre ou pas, mais ne le touchez pas sans arrêt. Sinon, vous allez le gratter et vous allez le rendre inflammatoire. Et évidemment, ce qui est important, c'est la prévention, la protection solaire. C'est votre meilleur allié. Un grain de beauté exposé au soleil sans protection peut évoluer plus vite. Donc, crème solaire, indice 50+, sur tout le corps, chapeau, t-shirt anti-UV et vous évitez les heures chaudes entre 12h et 16h. Je ne le rappelle pas, les cabines UV, on oublie, ça prépare en rien la peau au soleil. Et dernier petit conseil, on n'arrache pas les poils qui poussent dedans. Vous voyez, un poil avait sur un grain de beauté, ce n'est pas plus dangereux que 100 poils, mais ça peut créer une inflammation. Donc si vous voulez l'enlever, vous le coupez au ras. Allez, bon été, bonne santé, à l'écoute d'ici bien sûr.
0: Merci pour les conseils de l'été. 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Vous connaissez la formule qui va bien. La Charente et la Charente-Maritime vous accompagnent partout sur la planète bleue. C'est le programme d'ici matin qui se poursuit là maintenant avec le groupe Supertramp pour vous souhaiter un bon réveil et du courage si vous partez travailler. C'est peut-être bientôt les vacances.

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1: Avec le groupe Super Tramp, on continuera de partager de la bonne musique et au rayon des nouveautés qui font plaisir cet été. Il y a le Petit Pêcheur de Manon Lisa que nous écouterons dans les prochaines minutes. Découverte de métiers, de passion chaque jour sur votre radio. Ici, La Rochelle, c'est votre rendez-vous, le Charentais du jour. Ce matin, ils sont deux, Arnaud et Michael, Charentais maritime d'adoption depuis peu. Ils ont lancé rue du Paty dans le centre-ville de La Rochelle. Là, c'est pas très loin de l'hôtel de ville. Rue du Paty, donc à La Rochelle, vous avez cette librairie disquaire, pilotée donc par Arnaud, qui est musicien, et Michael, qui a une maison d'édition. Chloé Bidet est allée à leur rencontre.
2: Un lieu de convivialité où on peut rester, boire un verre, échanger, discuter, voir une exposition de photos ou de peintures et rester le temps qu'on veut.
3: Arnaud, racontez-nous comment est né ce lieu. C'est un lieu qui rassemble vos passions à tous les deux ?
2: Exactement, donc c'est un lieu qui est à la fois une librairie d'art, un disquaire, mais aussi un lieu de convivialité où on peut venir voir des expositions. On pourra aussi accueillir des artistes pour des signatures, pour des petits showcases, des conférences.
3: C'est un projet qui vous anime depuis longtemps, tous les deux, Michael ?
4: Un petit moment, oui. C'est notre passion. De toute façon, moi, la littérature et les arts, ça m'anime depuis toujours. Arnaud, qui est musicien par ailleurs, vit pour et à travers la musique depuis toujours aussi. Et ça s'est imposé, en fait. On avait envie, maintenant que nos enfants sont grands et indépendants, de se lancer dans ce projet.
3: Qu'est-ce qui vous plaît, du coup, dans cette aventure ?
4: Partager notre passion, justement. L'échange avec les gens est très important. Faire découvrir nos coups de cœur et pas forcément que des nouveautés.
2: Oui, c'est ça. Bah, c'est déjà de partager ensemble ce projet qu'on a monté tous les deux. Et puis, aller à la rencontre du public Rochelais. Donc, ici, mais ailleurs aussi. On va essayer aussi d'avoir des partenariats avec d'autres acteurs culturels locaux, parce que c'est important aussi d'avoir un maillage culturel sur La Rochelle autour des arts de façon générale, pas seulement autour des beaux-arts ou de la musique.
3: Quel retour est-ce que vous avez eu des premiers clients depuis l'ouverture ?
2: On a eu des retours très positifs, beaucoup de gens qui sont contents d'avoir un nouveau disquaire à La Rochelle et une librairie spécialisée autour des arts. Le lieu semble plaire à beaucoup de gens, beaucoup sont restés pour voir l'exposition, puisqu'on a aussi un lieu d'exposition. On a dans ce petit salon où on vous accueille la possibilité d'écouter des vinyles avec la platine. On propose des boissons également, donc là encore, on est sur un lieu de convivialité où on peut rester, boire un verre, échanger, discuter, voir une exposition de photos ou de peintures et rester le temps qu'on veut.
1: Voilà, Arnaud et Michael, la librairie Les Quatre Arts, hein, c'est son nom, est ouverte du mardi au samedi. Le Charentais du jour est à retrouver au quotidien, à n'importe quel moment du jour ou de la nuit, sur ici.fr. Je vous avais promis le Petit Pêcheur. Et bien voici ce titre à succès signé Manon Lisa, qu'on écoute maintenant dans les programmes d'ici La Rochelle. Bon réveil.

0: Ça, c'était le petit pêcheur de Manon Lisa. Quelques messages maintenant, on se retrouve juste après avec une histoire de désaccord, je vous le dis, pour les Capricornes. C'est l'horoscope à suivre.
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0: C'est l'horoscope à cette heure-ci, avant les infos de 6h30. C'est Catherine Viguier qui s'y colle. Bonjour Catherine.
3: Bonjour Eric.
0: On fête un anniversaire aujourd'hui.
3: Celui du Lion, joyeux anniversaire.
4: Bélier, excellent pour vous que le soleil au Lion. Les amours, la création et votre talent d'artiste sont au rendez-vous.
5: Taureau, durant environ 4 semaines, plein feu sur votre foyer et vous serez au premier plan.
6: Gémeaux, l'arrivée du soleil en signe ami vous donne l'opportunité de voir d'autres gens, d'autres paysages.
7: Cancer, êtes-vous prêt à gérer vos ressources, à vous les affaires et vive votre trésorerie.
8: Bien les Lions, jusqu'à mi-2027, la conjoncture astrale favorise votre bel épanouissement.
9: Vierge, vous avez un mois pour vous refaire une santé et pour aider, soutenir qui en a besoin.
10: Balance, la vie sociale et publique sont mises en valeur et vous y trouvez votre place.
11: Scorpion, l'été invite aux farnientes, mais vous, vous avez du travail, il vous faut vous lever tôt.
12: Sagittaire, vous ne serez pas forcément le premier s'il y a une compétition, mais tellement bien avec vous-même.
13: Capricorne, même s'il y a des désaccords, vous tombez sur des personnes claires, dignes, et ça, vous aimez.
14: Verseau, au sujet d'une relation, d'un engagement ou d'un départ d'ailleurs, vous négociez.
15: Poisson, si vous faisiez un grand ménage chez vous ou ailleurs et puis soignez votre jolie personne.
16: Et pour nous tous, on resplendit partout.
0: Merci, bonne journée Catherine Viguier.
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0: Un mot de la foudre ici, Gorka Blanco.
17: En mode chez nos voisins, comme tous les jours à 6h30, on va prendre la direction de la Creuse, où en fait ce qui est une bonne nouvelle pour les uns est une très mauvaise nouvelle pour les autres. On annonce l'arrivée de deux nouveaux bébés loups sur le plateau de 1000 vaches. On va voir que ça divise agriculteurs d'un côté et défenseurs de l'environnement de l'autre.
0: On voit ça juste après avoir écouté ensemble le 90 secondes, c'est l'info en français dans le monde, à 6h30 avec Cyril Ardo-Redon.
18: C'est un incendie très violent qui parcourt actuellement le nord du bassin d'Arcachon en Gironde, au niveau de la commune de Somos. 2000 hectares brûlés selon la préfecture, 12 000 habitants et occupants de camping évacués. L'autre gros feu ce matin est dans le Var, un incendie qui a parcouru 2500 hectares en moins de deux jours et qui n'est pas encore fixé. Dans ce contexte, ce matin, le Gard, les Bouches-du-Rhône, le Vaucluse, le Var et l'Aude sont classés en rouge pour un risque très élevé de départ de feu. 28 départements du sud et de l'ouest sont en orange pour un risque élevé. Un hommage national aux deux pompiers morts avant-hier en intervention en Gironde. C'est la proposition du ministre de l'Intérieur, Laurent Nunez, qui détaille que 128 personnes ont été interpellées en France, suspectées d'être à l'origine de feux. 44 000 hectares parcourus par les flammes à l'échelle du pays. Il y aura un procès en septembre pour deux assistantes maternelles qui gardaient 17 enfants dans une maison de Hyères, en Essonne, près de Paris. Lors d'un contrôle, 12 enfants étaient entassés dans une voiture au garage. Les enfants vont bien et aucun n'a été médicalisé. Les courgettes, tomates et autres haricots verts, toujours plus chers. Le prix des légumes en forte hausse sur un an, dénonce l'association Famille Rurale. Hausse moyenne de 7% en bio, 10% en non-bio. La météo défavorable est l'une des causes. Le prix des fruits reste stable, lui, sur un an. Et puis le Tour de France, 18e étape aujourd'hui, 185 km entre Voiron en Isère et Orcières-Merlette dans les Hautes-Alpes.
17: Merci beaucoup Cyril Ardo-Redon pour ce 90 secondes tour d'horizon de l'actu en France et dans le monde. L'info d'ici en mode chez nos voisins à cette heure-ci à 6h30 du matin pendant les vacances et chez nos voisins de la Creuse. Sachez que c'est le loup qui se développe sur le plateau de 1000 vaches avec la naissance toute récente de deux louveteaux qui suit l'arrivée de quatre premiers bébés loups l'an passé. Les derniers nés ont un peu plus de deux mois selon les services de l'État. Une information qui fait grincer les dents de certains éleveurs. Cela contraste sérieusement avec la joie des associations de défense de l'environnement. Thibaut Pointeau.
19: Quand la nouvelle est tombée, Christian Harvis, président de la FDSEA en Creuse, a vu rouge.
20: C'est une très très mauvaise nouvelle, parce qu'il va falloir nourrir les petits.
19: De nouvelles bouches à nourrir, c'est plus d'attaques à venir, selon lui.
20: Tout simplement, les parents vont se remettre à chasser. La prédation dans les troupeaux va rattaquer. Il s'en prend aux troupeaux au vin, il tue les brebis et puis voilà.
19: Alors pour l'agriculteur, vaut mieux prévenir que guérir.
20: La présence du loup n'est pas compatible avec l'élevage tel qu'on le pratique. C'est-à-dire que dans le Limousin, c'est zéro loup. Et moi, je suis désolé, en élevage, on ne veut pas s'adapter à la présence du loup parce que de toute façon, on a un système d'élevage qui n'est pas protégeable. Voilà. Donc ça coûte cher à tout le monde pour quelque chose qu'on n'a rien demandé.
19: Depuis le début de l'année, 6 attaques ont été attribuées au loup en Creuse contre 25 sur toute l'année dernière.
21: Les attaques de loups sont anecdotiques sur le plateau de Mille Vaches.
19: Carmen Munoz de l'association Carduelis.
21: Et quand elles ont lieu, il s'agit de un veau, un ovin. Donc voilà, là on a affaire à une famille qui s'est installée et qui s'attaque à ses proies habituelles, c'est-à-dire le gibier sauvage. Le fait qu'ils puissent donner vie à nouveau à des nouveaux louveteaux, ça veut bien dire qu'ils ont trouvé sur le plateau de Mille Vaches tout ce qui leur convient. Donc voilà, l'installation du loup en Limousin se pérennise.
19: Aux grandes dames de la FDSEA qui voudraient rendre le loup chassable.
17: Thibaut Pointeau, le développement du loup sur le plateau de Mille Vaches qui divise chez nos voisins en Creuse. Reportage à retrouver sur ici.fr.
0: Dans l'actualité également, Gorka, jusqu'à une quinzaine d'incendies à gérer pour les pompiers, rien qu'hier en Charente-Maritime.
17: Oui, et on rajoute à ça une dizaine d'interventions aussi côté Charente. Avec la sécheresse, le risque de feu est vraiment important et ça peut éclater n'importe où dans nos deux départements. Les propriétaires forestiers privés aussi ont leur rôle à jouer dans ce qui se passe en ce moment et en matière de prévention des incendies, en particulier en ne laissant pas leurs parcelles sans entretien régulier. On en reparle à 7h dans le prochain journal. Et puis ce coup dur en plein été à Loulé, près de Surgères, surtout après 3 canicules en quelques semaines. Après des travaux importants de réparation déjà au mois de mai, la piscine de la commune est victime d'une fuite et non accessible. Fuite sous le bassin. La piscine n'aura été ouverte que 2 jours. Elle ferme immédiatement. Elle ne rouvrira pas avant l'été prochain. Explication à suivre à 7h dans le prochain journal. La météo en Charente et Charente-Maritime.
0: Pas de pluie en vue pour le moment, et même quand c'est annoncé, c'est pas en grande quantité. On voit ça maintenant. Journée ensoleillée tout d'abord pour ce jeudi. Quelques nuages très discrets, donc qui n'apportent pas de pluie. Temps ensoleillé du matin jusqu'au soir pour vendredi. Samedi, c'est là où le temps change un peu. Un début de journée assez bien ensoleillé. Des nuages qui deviennent de plus en plus nombreux l'après-midi. Quelques orages accompagnés de pluie sont possibles de Sainte et la Haute-Saintonge. Et puis pour dimanche et lundi, on parle toujours d'un risque de pluie ou d'averse. On n'a pas encore des quantités là annoncées par Météo France. Mais après, a priori, ce sera pas beaucoup, malheureusement. Pour les températures, ça remonte un peu, même le matin. Je vous avais dit hier qu'il fallait profiter vraiment de la fraîcheur matinale, parce que là, la température minimale, on la retrouve, par exemple, du côté de Sainte, avec 19 degrés. 19 aussi sur Surgères, à Aigre et Ruffec, 19 degrés. Ensuite, c'est du 20 degrés partout, comme à La Rochelle et Angoulême, 20 degrés pour démarrer la journée. L'après-midi est sympa sur le littoral, comme toujours, me direz-vous. Île de Ré, Île d'Oléron à 29 degrés. Ensuite, c'est 31. Nous relèverons dans le centre-ville de La Rochelle entre les deux tours, à l'ombre notamment. 33 à Sainte, 32 à Cognac et Saint-Jean-d'Angély et un gros 34 degrés comme annoncé dans le centre-ville d'Angoulême pour cette

0: Tu m'oublieras. On l'a pas oublié, hein. Voilà, ce gros succès de Larousseau, la fin des années 90, 2000, et on aime les ressortir, ces morceaux, comme on l'a fait ce matin. Larousseau.
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0: Petite partie de tennis ou un truc du genre, hein. Il va être question de sport pour les petits plaisirs de l'été, je vous le dis dans les prochaines minutes. Le vétérinaire viendra nous rendre une petite visite aussi. Pourquoi votre chat ne boit pas ou boit très peu? On essaie de répondre à cette question avec Pierre Fabin, le vétérinaire, donc, et ses conseils à suivre tout à l'heure. Mais avant cela, c'est du sport. Du sport à la radio, avec l'étape du Tour de France. Début de la dernière ligne droite pour le Tour de France. Trois grandes étapes de montagne avant l'arrivée à Paris. Ça démarre par un parcours déjà relevé. Aujourd'hui, en direction d'Orcières-Merlette, dans les Hautes-Alpes. Tous les détails avec le patron du Tour, Christian Prudhomme, avec comme toujours Emmanuel Collardet.
3: Bonjour Christian Prudhomme.
4: Bonjour.
3: C'est parti pour le dernier chapitre montagneux. Un chapitre en trois étapes qui s'annonce palpitant, avec d'abord aujourd'hui près de 4000 mètres d'ascension.
4: Oui, nous irons du département de l'Isère vers le département des Hautes-Alpes, de Voiron jusqu'à Orcières-Merlette. Orcières-Merlette, c'est une montée célébrissime dans la grande histoire du Tour de France, par l'exploit de Luis Ocaña, celui qu'on appelait l'Espagnol de Mont-de-Marsan en 1971. Il avait écrasé l'étape. Il s'était imposé devant le Belge Luis

0: Sébastien Van Nîmes de 5 minutes 52 et il immerse 3e, 8 minutes 42. Merckx, c'était celui qui gagnait tout et qui ne pouvait évidemment pas s'attendre à ça. Le Tour est revenu ensuite quelques fois hors Sierre Merlette, notamment il y a 6 ans, en 2020, pendant la pandémie, avec une victoire ce jour-là du Slovène Roglic.
1: Cette étape qui n'est pas la plus dure, hein, elle peut sourire à plusieurs types de profils. On n'attend pas forcément un coureur bien placé au classement général?
0: Non, je pense que les favoris au classement général auront largement de quoi faire demain et après-demain avec la double ascension vers l'Alpe d'Huez et que ce sont des baroudeurs de la montagne qui ont vraiment une chance, des baroudeurs de la montagne qui ont encore suffisamment de force pour pouvoir s'échapper, garder suffisamment d'avance. Je ne pense pas a priori que la montée d'Ancien Merlette, qui n'est pas si difficile que ça, soit un lieu où les favoris du Tour veuillent faire une différence.
1: Vous l'avez dit, demain et après-demain, il y a deux, non pas une, mais deux montées vers l'Alpe d'Huez. Cette étape aujourd'hui, sans grande difficulté, c'est aussi une façon de préparer les coureurs?
0: Oui, on est déjà bien évidemment dans le final du Tour, mais ceux qui savent qu'ils ne gagneront ni à l'Alpe d'Huez demain et après-demain, ni à Paris sur les Champs-Élysées par delà Montmartre dimanche, vont tout donner parce que ce sera pour eux quasiment la dernière chance. Ça veut dire qu'il y aura de très nombreux coureurs qui voudront s'imposer aujourd'hui et que la bagarre en début d'étape promet d'être très sévère.
1: Très belle journée à vous sur la route du Tour, Christian Prudhomme.
0: Merci.
2: Merci à tous les deux. Christian Prudhomme, le patron du Tour de France, avec Emmanuel Coulardet. On se donne rendez-vous une dernière fois, bien sûr, demain vendredi.
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2: Avec nos petits plaisirs quotidiens, les petits plaisirs de l'été avec Louis aujourd'hui.
5: J'irai de mon père, quand on était plus jeune, on faisait du tennis ensemble, du coup, et ça m'est venu de là. Bonjour, mon prénom c'est Louis, et mon petit plaisir de l'été c'est le tennis.
6: Et donc vous en faites où?
5: J'en fais ici à La Rochelle, avec des amis.
6: Et tous les jours?
5: Je dirais plutôt une fois par semaine, le week-end.
6: Vous en faites depuis quand, du tennis?
5: Oula, depuis une dizaine d'années maintenant. Aux dernières nouvelles, quand je faisais les compétitions, j'ai été classé 31.
6: Et cette passion du tennis, ça vient d'où?
5: Je dirais de mon père. Quand on était plus jeune, on faisait du tennis ensemble, du coup, et ça m'est venu de là.
6: C'est lui qui vous a appris, vous a formé?
5: Oui, on peut dire ça.
6: Vous avez des raquettes, vous êtes tout équipé?
5: Oui, j'ai plusieurs raquettes, comme ça, si on a besoin de jouer. Bah, généralement, c'est quand il fait plutôt bon et qu'il n'y a pas trop de vent.
6: Vous gagnez ou pas au tennis?
5: Tout le temps, oui.
2: Voilà pour les petits plaisirs de l'été que nous sommes ravis de partager. On remet ça là aussi demain. Allez, place au veto maintenant.
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2: Bon réveil, bonjour, un petit café, ça repart. Si c'est difficile ce matin, peut-être que les vacances c'est pour bientôt. En tout cas, on vous le souhaite. On passe la journée à évoquer des sujets qui vous intéressent. On parle de vos animaux de compagnie à cette heure-ci. Les conseils du veto sont là. Vous avez peut-être l'impression que votre chat ne boit jamais ou à peine. Est-ce que c'est normal? Parlons-en, monsieur le vétérinaire. Qu'est-ce que vous en pensez, vous?
7: En effet, beaucoup de propriétaires s'inquiètent de voir leur chat boire très peu. Mais dans la majorité des cas, c'est tout à fait normal. Il faut déjà comprendre que le chat domestique descend du chat sauvage africain, un animal du désert. Et ça, ça change tout. Dans la nature, ces chats tirent presque toute leur eau de leur proie. Des petits rongeurs ou des oiseaux contiennent entre 70 et 80% d'humidité. Donc votre chat, lui, il est programmé pour boire le strict minimum. Et c'est là que l'alimentation joue un rôle majeur. Si votre chat mange uniquement de la pâtée, qui est très riche en eau, il aura naturellement moins besoin d'aller boire à côté. En revanche, s'il mange exclusivement des croquettes, qui contiennent seulement 7 à 10% d'humidité, alors là oui, il devra boire davantage. Sauf que son corps ne l'y pousse pas toujours suffisamment. Résultat, certains chats peuvent être un peu trop économes en eau.
2: D'accord. Ça peut être dangereux s'il ne boit pas assez?
7: Oui, surtout à long terme. Une mauvaise hydratation peut favoriser les cystites, les calculs urinaires, voire chez certains chats plus âgés, aggraver une insuffisance rénale. C'est pour ça qu'on recommande souvent de stimuler leur consommation d'eau, surtout s'ils sont aux croquettes. Et j'ai plein d'astuces pour ça. Déjà, les chats adorent l'eau fraîche. Donc changez-la tous les jours, placez plusieurs bols dans la maison et surtout éloignez-les de sa litière et de sa gamelle de nourriture. Ensuite, misez sur des contenants larges, peu profonds, en verre ou en céramique, pas en plastique. Et surtout, évitez les endroits bruyants ou de passage, genre le coin de la machine à laver. Le calme, c'est sacré. Et puis, il y a l'arme fatale, la fontaine à eau. L'eau en mouvement attire beaucoup les chats. Beaucoup boivent davantage avec ça.
2: Et si malgré tout ça, il ne boit toujours pas, qu'est-ce qu'on peut faire?
7: Si votre chat est en forme, mange bien, a beau poil, des urines normales et qu'il est nourri avec de la pâtée, pas de panique, il est juste économe. Mais si vous remarquez une baisse d'appétit, une perte de poids, une haleine qui sent un peu mauvais ou qu'il urine beaucoup plus ou beaucoup moins que d'habitude, là, il faut consulter. Ces signes peuvent par exemple révéler une maladie rénale. Et au moindre doute, il vaut mieux vérifier que tout roule avec un petit bilan sanguin parce que même si votre chat ne vous le dit pas, il compte sur vous pour surveiller tout ça.
2: Voilà, merci beaucoup Pierre Fabien. Après ça, on peut préparer le café. Ah oui, tu peux préparer le café noir. C'est monsieur Eddy Mitchell qui arrive avant les infos plus pratiques, locales, utiles et sympas.

0: Tu peux préparer le café noir. Eddy Mitchell, 6h49 les amis. Un atelier vélo gratuit, tiens, au Pays Royanais. On a quoi? La maison Maribon, à Saint-Porcher aussi, et le Surgerbras Festival. Tout ça dans les Infos Plus, signé Luc Elch.
1: Et on commence avec un atelier vélo itinérant et gratuit. C'est ce que vous propose en tout cas la communauté d'agglomération de Royan-Atlantique pendant tout l'été. Le concept, un technicien vous propose gratuitement des services d'entretien, des conseils de sécurité aussi, et puis des informations sur les infrastructures cyclables. Donc si vous êtes passionné de vélo ou juste curieux, allez y faire un tour. C'est tous les mardis et jeudis de l'été de 10h30 à 17h30. Le prochain rendez-vous, c'est aujourd'hui à Méché-sur-Gironde, au port. On associe toujours la vie de l'écrivain Pierre Loti à la ville de Rochefort. Bon, en même temps, il y est né, hein, normal. Mais est-ce que vous connaissez la maison Maribon à Saint-Porcher? Maribon, c'est la sœur de Pierre Loti, et c'est dans cette maison que l'écrivain a passé une grande partie de son adolescence. C'est un endroit qui vaut le détour, hein. Vous pouvez y visiter la chambre de Pierre Loti, et pour vos enfants ou vos petits-enfants, il y a des parcours ludiques très très sympas. C'est ouvert pendant tout l'été, toutes les après-midi, sauf le samedi. Et pour finir, aujourd'hui, c'est le grand retour du Surgerbras Festival au château de Surgères. Pour cette 10e édition, vous allez en prendre plein les oreilles. 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Allez, petit extrait.
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0: Eh bien, on n'hésitera pas un seul instant. On avait Old Olaf d'ailleurs, qui est programmé au Surgerbras Festival, qui était notre invité pas plus tard qu'hier. Vous avez manqué ce moment de radio, vous voulez le réécouter parce que vous êtes fan d'Old Olaf, homme de radio hein, aussi, ben, n'hésitez pas à vous connecter à ici.fr pour écouter cette interview. Aujourd'hui, en direct, nous serons, et soyez là vous aussi, avec une invitée pour parler du festival Jazz au Phare qui va avoir lieu prochainement là, sur l'île de Ré. C'est à la fin du mois de juillet à Saint-Clément-des-Baleines, un cadre magnifique. Et des artistes de renom, c'est Jeanne Chéral qui sera avec nous pour en parler tout à l'heure. 7h45. Queen, en attendant, c'est Radio Gaga pour accompagner mon café, ça va faire du bien, là, faut y aller.

0: Radio Gaga avec Queen, tout savoir de la météo marine, c'est à suivre dans un instant. Juste avant vos infos de 7h, on fait le point là-dessus. Votre météo marine depuis le sémaphore de Chassiron sur l'île d'Oléron, tout de suite.
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0: C'est l'heure du bain maintenant à 6h quasi 57. 40 épisodes originaux pour les petits curieux de l'été. C'est Louise Lempire qui décrypte la mer et les océans avec les scientifiques d'Océanopolis du côté de Brest.
8: Pourquoi ma maman se mouille la nuque avant d'aller se baigner ?
9: C'est un bon réflexe pour éviter ce qu'on appelle l'hydrocution.
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9: L'hydrocution, c'est un choc thermique si tu rentres dans l'eau trop rapidement. C'est un chaud-froid. Quand il fait très chaud, tu as peut-être déjà remarqué que tes mains gonflent. Ce sont tes veines qui se dilatent pour mieux laisser passer ton sang. En rentrant très vite ou trop vite dans l'eau froide, tes veines redeviennent toutes petites pour garder la chaleur de ton corps. Les scientifiques brestois du fonds de dotation d'Océanopolis ACT, qui travaillent à expliquer l'océan et les manières de le préserver, nous ont expliqué que ça s'appelait la vasoconstriction. Ça peut provoquer un malaise et tu risques de tomber dans les pommes. Et si tu tombes dans les pommes, dans l'eau, tu risques la noyade. On considère qu'une eau est froide en dessous de 18 degrés pour les grandes personnes comme moi et en dessous de 20 degrés pour les enfants comme toi. Alors avant de plonger dans l'eau, on commence par faire une toilette de chat. Tu rentres dans l'eau à pas feutrer. Pour commencer, tu mouilles ta nuque, tes mains, ton ventre, les bras jusqu'aux épaules et ton visage. Ensuite, tu peux t'allonger doucement dans l'eau quand tu te sens prêt et plonger la tête seulement si tu en as envie.
8: Mais pourquoi la nuque d'abord ?
9: Parce que la nuque est une zone thermosensible, comme ton ventre. C'est une zone de ton corps qui dit à ton cerveau qu'elle va bien, ou qu'il fait très chaud, ou qu'elle a trop froid. Et là, tu grelottes. Alors, quand ta nuque a bien chaud, le fait de la mouiller prévient ton cerveau d'un refroidissement de température sur tout ton corps. Alors, avant d'aller te baigner, pense à bien mouiller ta nuque, ton bidon et le bout de ton nez.
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0: Et on reste sur le littoral pour prendre des nouvelles de notre météo marine, comme promis, avec nos marins militaires du sémaphore de Chassiron au nord de l'île d'Oléron, à côté du phare du même nom. C'est Grégory qui est avec nous ce matin. Bonjour Grégory.
10: Bonjour à tous.
0: On vous écoute, quelles sont vos observations ?
10: Alors ce matin, nous avons un vent qui vient du nord-est avec une vitesse de vent de 20 km, une température actuelle de 21 degrés avec un temps humide. Nous avons un ciel majoritairement couvert aujourd'hui avec une mer plutôt calme. On a aujourd'hui une basse mer à 6h15 et une à 18h45, une pleine mer à minuit 14 et une à 13h19 avec des coefficients de marée de 37 et 40.
0: Parfait, merci, bonne journée Grégory sur l'île d'Oléron.
10: Bonne journée.
0: À bientôt, au revoir. 105.2, hein, c'est la fréquence des vacances sur la lumineuse l'île d'Oléron. N'oubliez pas de souhaiter une bonne fête aux Brigitte. Tiens, aujourd'hui, bonne fête Brigitte et bonjour tout le monde.
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0: Une nouvelle journée qui commence, c'est jeudi aujourd'hui, le 23 juillet, et il est tout juste 7h. Ici Matin vous informe. Voici votre journal avec Gorka Blanco. Bonjour Gorka.
11: Bonjour à tous. La fatigue bien présente est un risque permanent pour eux. Les pompiers n'ont pas le temps de se reposer tous ces derniers jours avec des interventions qui s'enchaînent à un rythme effréné. Rien que pour la journée d'hier, les soldats du feu en Charente-Maritime ont été engagés sur une quinzaine d'incendies différents. Et avec la sécheresse sévère, ce qui est marquant, c'est qu'aucun secteur du département n'est plus épargné. La plus grosse opération s'est déroulée hier à Montlieu-Lagarde, dans le sud, avec encore dans la soirée, à pied d'œuvre, 15 camions feux de forêt, 2 fourgons incendies afin de lutter contre les flammes près de la route nationale 10 depuis le milieu d'après-midi. 16 hectares de végétation ont brûlé. La RN10 a été coupée un bon moment dans les deux sens à cause des importants dégagements de fumée. Les pompiers Charentais-Maritimes sont intervenus aussi hier du côté de Saint-Hippolyte, d'Échillé et même à Périgny aux portes de La Rochelle. Là, c'est pour un feu qui est parti près des jardins ouvriers. Des équipes sont aussi toujours en poste du côté de Saint-Palais de Dengrignac et à La Vallée, en surveillance pour empêcher les reprises de feu dans un sol composé de tourbe et pour éviter donc toute reprise. Les incendies remontent à mardi pour Saint-Palais de Dengrignac et à La Vallée. Enfin, sachez que pour le département de la Charente, là, les pompiers sont intervenus hier à une dizaine de reprises et notamment à Nanteuil-en-Vallée près de Ruffec. Un champ agricole et un bois voisin ont été touchés. Ils ont lutté aussi contre des feux de végétation à Montbron, à Terre de Haute-Charente, à Dignac ainsi qu'à Chassenon.
0: Vu la sécheresse sévère actuelle, on se demande comment limiter l'étendue des dégâts provoqués par tous ces incendies.
11: La situation, c'est vrai, est très défavorable, mais c'est là que les propriétaires forestiers privés ont un rôle encore à jouer. Ils sont plus de 130 000 dans nos deux Charentes, dont 82 000 en Charente-Maritime. Et même si en majorité, dans 2 cas sur 3, ils possèdent moins d'un hectare de forêt chacun, ils peuvent aider à leur niveau à limiter ces dégâts. Alexandre Gobin est le représentant du CNPF, le Centre National de la Propriété Forestière en Nouvelle-Aquitaine. C'est l'organisme qui fait l'interface entre les services de l'État et ses propriétaires privés.
12: On a vraiment 2 volets. Le volet intervention dans la gestion forestière, c'est-à-dire avoir une gestion forestière assez dynamique pour pas laisser des peuplements s'enfricher de manière trop importante dans lequel un départ d'incendie serait préjudiciable. Et puis, l'autre volet, c'est l'aménagement de ces propriétés-là avec la création de pistes forestières pour les accès et d'aménagement de points d'eau pour les pompiers notamment. On a des secteurs où ce risque incendie était faible et où là, les propriétaires se sentaient un peu loin de la problématique. Et ce qui facilite la compréhension de ces propriétaires, c'est des étés comme on a là actuellement, où on a des incendies sur tous les départements. On essaie de leur amener des solutions pour éviter qu'ils soient sujets à ce risque-là. Donc globalement, c'est bien pris par les propriétaires forestiers.
11: Et sachez que dans certains cas, notamment lorsque leur forêt reçoit du public, les propriétaires forestiers ont des obligations. Ils doivent intégrer ce risque incendie dans leur plan de gestion. Ils ont tous les renseignements nécessaires au niveau du CNPF de Nouvelle-Aquitaine. La sécheresse qui s'aggrave jour après jour, faute de pluie, le préfet de la Charente-Maritime durcit encore un peu plus les limitations de l'usage de l'eau pour les agriculteurs irrigants. Le bassin de la Boutonne Supra passe ainsi en alerte crise dès ce matin 8h, ce qui veut dire que tous les arrosages de culture sont interdits jusqu'à nouvel ordre. Les prélèvements d'eau sont également davantage réduits dans les bassins de la Charente à Valbruand et des marais nord et sud de Rochefort où le niveau d'alerte renforcé est décrété. Le bassin de la Gère de Vise passe lui au niveau alerte, c'est le niveau juste en dessous.
0: C'est un autre aspect de la loi d'urgence agricole adoptée en début de semaine que l'on n'a pas évoqué pour l'instant et cela concerne la pêche.
11: Il s'agit d'instaurer davantage de transparence sur l'origine des poissons d'élevage, des huîtres et des moules. C'est valable pour les supermarchés, les restaurants et même pour les repas livrés à domicile. Le but, c'est de mieux lutter contre les importations qui ne respectent pas les normes en vigueur en Europe. François Deval est ostréiculteur à La Guittière, c'est à Talmont-Saint-Hilaire en Vendée, et il élève, lui, une partie de ses huîtres à Foura, côté Charente-Maritime. Il salue cette démarche de transparence en faveur des consommateurs.
13: Moi, je trouve que c'est une bonne chose dans le sens où un ostréiculteur, un producteur de moules, un multiculteur ou même un pêcheur est fier de produire dans tel endroit. Après, il faut savoir expliquer aux gens pourquoi, par exemple, nous, les huîtres de la Guittière sont aussi produites dans la baie de Bourgneuf qui reste en 85, parce qu'il y a une différence de qualité d'eau, parce qu'il y a une différence de taille de parc. C'est plutôt une bonne chose de pouvoir expliquer ça aux gens. Ça permet de se rapprocher un peu de notre produit et de le valoriser. Mais moi, mes huîtres sont captées aujourd'hui naturellement à Foura pour ma partie production dans le sens où Foura aujourd'hui c'est dans le 17 et c'est le seul endroit où il y a vraiment un captage conséquent pour dire aux agriculteurs d'avoir le nombre d'huîtres qu'il faut naturellement. Et ben en fait il faut bien l'expliquer aux clients, c'est pas une contrainte. Les eaux sont pas moins bonnes en Charente ou moins bonnes en Vendée ou moins bonnes en Normandie, mais il faut juste être honnête avec le client.
11: Des propos recueillis par Yves-René Tapon pour Ici Matin.
0: La surprise a été totale et particulièrement désagréable pour une vacancière qui prenait sa douche au camping Les Sables à Étré jeudi soir dernier.
11: Oui, on a appris cette information hier. Cette femme âgée d'une 40aine d'années s'est rendue compte qu'à côté d'elle, la personne dans l'autre douche était devenue étrangement silencieuse et pour cause. L'homme en fait était concentré en train de la filmer avec son téléphone portable. Alors repéré, il a décidé de prendre la fuite, mais comme la victime a prévenu le gérant du camping et qu'elle avait son signalement, eh bien la police a vite mis la main sur cet homme d'une 40aine d'années, lui aussi touriste de passage, inconnu des services de police et de justice jusque-là. Il est placé sous contrôle judiciaire avec 4 mois de sursis probatoire. Direction Loulé, après en près de Surgères pour ce qui est une Bien mauvaise nouvelle pour les habitants, mais aussi pour les touristes de passage et puis même pour la municipalité elle-même. La piscine ne va finalement pas pouvoir ouvrir cette année. Après des travaux de réparation déjà importants sur le bassin réalisés au mois de mai, une nouvelle fuite de taille a été repérée durant le week-end. Une fuite non accessible, malheureusement, c'est-à-dire qu'elle est apparemment située sous le bassin. C'est vraiment un coup dur pour Jacques Hiraud, vice-président de la communauté de communes en charge du sport et de la culture.
14: On a essayé à plusieurs reprises, on a eu pas mal de problèmes depuis l'ouverture, hein, dont différentes pannes qu'on a pu résoudre. Et il s'avère que la dernière, il y a 8 jours, on l'a rempli la piscine et dans la nuit qui a suivi, elle a perdu presque la moitié de son volume. Donc là, il y a vraiment un gros problème au niveau du bassin, je pense. Et le temps de faire des investigations, et on a un arrêté maintenant préfectoral où il est interdit de remplir ou de vider les piscines, même les piscines municipales. Hein. Donc on a décidé de faire un diagnostic beaucoup plus poussé du problème, parce qu'on s'aperçoit que c'est un problème de bassin, je pense, qui bouge, et que pour perdre de 300 mètres cubes dans une nuit, il y a un gros problème, quoi. Donc là, il faut qu'on résout ce problème de manière qu'en 2027, on puisse ouvrir dans des très bonnes conditions, quoi.
11: Jacques Hiraud, vice-président de la communauté de communes en charge du sport et de la culture, avec Mélanie Domange, la piscine de Loulé est donc fermée jusqu'en juin 2027. C'est clair, c'est la tuile, surtout quand on peut redouter une quatrième vague de canicule. Se dit, il reste un mois et demi avant la fin de l'été. Voilà. Courage aux habitants de Loulé, il va falloir donc prendre la voiture pour aller dans d'autres établissements.
0: Oui, on regarde ça et je scrutais là le dernier bulletin de Météo France qui vient d'arriver. Et la question qu'on se pose, c'est forcément, est-ce qu'on va avoir enfin un petit peu de pluie pour rafraîchir l'atmosphère, et puis on en a besoin pour les sols et pour arranger la situation par rapport au risque d'incendie. Ça ferait du bien tout ça. Je vois que les pluies annoncées éventuellement pour dimanche ont disparu du bulletin de Météo France. Pour samedi, en revanche, on conserve peut-être quelques orages accompagnés de pluies possibles, toujours sur le même secteur que je citais précédemment aux autres météos, Sainte et la Haute-Saint-Onge. Donc ça serait pour éventuellement samedi. Et d'ici là, le soleil. Alors heureusement pour les touristes, ça fait plaisir d'avoir le soleil, mais pas de pluie en vue, ni pour aujourd'hui, ni pour demain, vendredi. En Charente, comment en Charente, paraît-il? Du côté des températures, Gorka, 20 degrés pour ce matin à La Rochelle, 20 degrés à Angoulême. Ça a remonté un peu les températures, c'est moins frais qu'il y a. Quoique, il y a des secteurs où on a conservé 18-19 degrés, je pense notamment à l'Est Charentais, mais aussi sur Gers. Pour cet après-midi, ça grimpe comme prévu. 31 degrés à La Rochelle à l'ombre, 29 au minimum quand vous êtes sur l'île de Ré et l'île d'Oléron, et jusqu'à 34 degrés dans le centre-ville d'Angoulême à l'ombre. Ça y est, c'est reparti avec du 34 degrés, parfois même un poil plus. On a 32 sinon à part ça du côté de Cognac, et 33 prévus dans la région de Sainte pour cet après-midi. Bel été.
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0: Vous êtes en pleine forme ce matin, on est là pour vous accompagner avec le son des vacances. Holiday, il y aura Madonna, Charlotte Cardin, tant pis pour elle également. Et puis là, une belle collection de son rock, façon Laurent Voulzy. Écoutez, Rock Collection maintenant.

0: Collection avec Laurent Voulzy pour vous ce matin.
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0: C'est Mon œil dans le rétro à ne pas manquer dans un instant avec Gérald Roux qui nous rend visite pendant tout l'été. On parlera du Salon de l'Agriculture 2026 sans vache dans un instant.
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0: Une nouveauté qui devrait vous faire plaisir si vous fréquentez les piscines de Montbron et de la Rochefoucauld en Angoumois, en Charente. Si vous allez vous baigner le matin, sachez que vous pourrez revenir l'après-midi sans avoir à repayer. C'est un dispositif qui est récent, il date de début juillet. Pensez juste à bien demander un bracelet lors de votre passage en caisse. Pour consulter en tout cas les horaires et les tarifs des deux piscines, vous allez faire un tour directement sur le site de la Rochefoucauld, rochefoucauld-périgord.fr, rochefoucauld-périgord.fr.
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0: C'est Mon œil dans le rétro avec Gérald Roux. Tout cet été, on se retrouve et on se retourne sur tout ce qui nous a marqué depuis le début de l'année. Et ce matin, on parle d'un salon, le Salon de l'Agriculture, sans vaches, au mois de février.
5: Une première du jamais vu. Les vaches ne sont pas montées à Paris cette année. Les tarines, les montbéliardes sont restées chez elles pour éviter tout risque de propagation de la dermatose nodulaire contagieuse, cette maladie qui a gravement menacé la filière bovine française pendant une grande partie de l'hiver. Alors forcément, dans les allées du salon, porte de Versailles, c'était moins la fête cette année. Pour les petits citadins, s'il n'y a pas de vaches à admirer, à découvrir, c'est tout de suite beaucoup moins rigolo, bien moins fascinant. Certes, il y avait bien des moutons, des petits agneaux tout mignons, des cochons bien gras ou des chevaux, mais tous autant qu'ils étaient, ces animaux sympathiques n'ont pas pu combler le grand vide laissé par les vaches. Conséquence, la fréquentation du Salon de l'Agriculture a chuté de 28% cette année. Sur leur stand, les marchands de fromage n'ont pas fait leur beurre, ils ont vu leur vente parfois divisée par deux. Bref, une année à oublier. Et ce qui est assez rageant, c'est que les zones réglementées qui étaient destinées à surveiller et à protéger les bovins de la dermatose, elles ont été presque toutes levées alors que le salon se terminait fin février. Quoi qu'il en soit, ce salon sans vaches a été à l'image du malaise que connaît une partie de l'agriculture française. Les maladies des animaux, des exportations en baisse, des importations en hausse, et comme pour rajouter une couche de décisions dures à avaler, c'est en plein salon que la Commission européenne a annoncé l'application de l'accord commercial avec les pays du Mercosur en Amérique du Sud. Heureusement, les amateurs de salons de l'agriculture n'ont pas dit définitivement adieu aux veaux et aux vaches, car au mois de mai, leurs bovins préférés ont fait leur grand retour au salon régional Nouvelle-Aquitaine. 400 vaches rassemblées à Bordeaux, des limousines, des blondes d'Aquitaine ou des basadaises, bref, de la belle bête. Enfin, en dehors des salons, pour tous les citadins à qui elles ont manqué ces derniers mois, vous pouvez les retrouver pendant les vacances. Partout, dans les champs, dans toute la France. Si vous avez la bonne idée de passer votre été à la campagne, sur le plancher des vaches.
0: Merci beaucoup. Gérald Leroux, Mon œil dans le rétro, c'est l'autre regard sur l'actualité. Et on regarde toute l'actu de 2026 ensemble pendant cet été. Tant pis pour elle, voici Charlotte Cardin.

0: succès, hein, tant pis pour elle. Charlotte Cardin, du succès depuis des années, 60 ans pour le Zoo de la Palmyre, un site à visiter incontournable dans la région. On parle des girafes aujourd'hui avec Garance sur le terrain.
1: Je suis au Zoo de la Palmyre avec Simon Berthelot qui est soigneur de girafes. Bonjour Simon.
2: Bonjour Garance.
1: Alors on est devant l'enclos des girafes, hein. Les girafes, on ne les a pas encore sorties. Ça représente quoi ce moment pour vous, le fait de sortir les girafes chaque matin ?
2: Ça représente, je suis content de les sortir parce qu'elles vont pouvoir batifoler dans leur parc, voir des gens.
1: Soigneur de girafes, c'est un métier quand même peu commun. C'est quoi concrètement soigneur de girafes ?
2: Soigneur de girafes, concrètement, en fait, c'est s'occuper, on va dire, de plus grands chevaux, de grands animaux qui ont besoin de temps d'acclimatation envers le soigneur. Il faut prendre beaucoup de patience, pas mal de temps pour qu'elle puisse s'adapter à vous et que nous on puisse s'adapter à elle. Elle donne en retour l'amour que vous lui donnez derrière.
1: Et c'est quoi votre journée type, le déroulé de votre journée ?
2: Ma journée, alors je commence tout simplement le matin. Je vais m'occuper aussi de plusieurs animaux. Donc j'ai les hippopotames pour commencer. Pareil, nettoyer leur parc, leur bassin, leur donner à manger. Et ensuite je passe directement au niveau des girafes. Donc c'est pareil, vérifier qu'il n'y a pas de problème pour la sortie, leur donner à manger. Et je vais aussi m'occuper des oryx. Il y a le même principe, vérifier si les animaux vont bien, si la nourriture est présente et si tout est propre derrière pour eux.
1: Vous pouvez nous présenter les girafes qui sont là derrière nous avec leur petit prénom, parce qu'elles ont toutes un petit prénom.
2: Elles ont toutes un petit prénom, en effet. Alors, la petite dernière, ça va être Justine, qui est née au mois de mars.
1: Elle nous regarde avec...
2: Elle nous regarde avec envie.
1: Envie, oui, exactement.
2: Toujours. Donc après, on a sa mère qui s'appelle Riva, qui va être juste derrière. Il va y avoir la sœur de Riva qui va être Britney. Et ensuite, on a le grand mâle alpha qui s'appelle Kruger, qui est aussi le père de Justine.
1: Vous les choisissez comment, les prénoms ?
2: Alors, les prénoms sont choisis par rapport à leur date de naissance. Ils vont avoir le nom de la saint de la journée. Donc, Justine est née le 12 ou 13 mars et c'était la sainte Justine. Donc, du coup, elle s'appelle Justine.
1: Qu'est-ce qui vous passionne le plus dans votre métier ?
2: Le fait de s'occuper de ces grands animaux, comme vous dites, c'est pas commun, donc on se sent un peu privilégié quand même. Même si c'est des animaux qu'on n'a pas l'habitude de voir tous les jours, le fait de s'acclimater avec ces animaux, ils arrivent quand même à vous redonner autant d'amour que vous pouvez donner par exemple à vos animaux de compagnie, comme si c'était un chat, un chien.
1: Vous communiquez souvent avec elles vous reconnaissent
2: toujours. Oui, elles me reconnaissent quand je les appelle dans le parc, elles vont venir vers moi. Des fois Kruger, il va embêter les femelles, donc je vais crier un peu dessus, il va s'arrêter, venir me voir.
1: Des enfants finalement.
2: Ouais, voilà, c'est ça. Et au fur et à mesure, non, je trouve ça vraiment, c'est très intéressant et incroyable. Et je pensais pas que des grands animaux comme ça pouvaient s'habituer à l'humain derrière.
1: Et vous avez une petite préférée ?
2: Non, franchement, c'est tous mes chouchous, je m'occupe d'eux.
1: Allez, si on devait en choisir une.
2: Si on devrait choisir une. Ah, ben j'aime bien Riva, celle qui a donné naissance à Justine. Parce qu'au début, elle était très peureuse avec moi et c'est devenu maintenant.
1: Vous avez tissé un petit
2: lien d'amitié. Voilà, c'est ça. Elle a plus confiance en moi, vient plus facilement vers moi et ouais, elle prend plus de temps à venir me voir, justement.
1: Bon, j'espère que les autres nous ont pas entendu et qu'elles seront pas trop jalouses. J'espère qu'elles vous en tiendront pas rigueur. Bon, merci beaucoup, en tout cas, Simon Berthelot, soigneur de girafes.
2: Okay, merci beaucoup.
0: Sympa de parler comme ça des girafes à la radio pour fêter les 60 ans cette année du Zoo de la Palmyre. Merci beaucoup Garance pour toutes ces rencontres du quotidien. On remet ça demain pour les vacances. Holiday, tiens. C'est pas fait exprès, hein. Mais ça fait plaisir. Voici Madonna.

0: Holiday avec Madonna à l'instant. Quelques messages maintenant rapidement et l'histoire du jour arrive avec Vincent Bretagnol. À tout de suite.
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0: C'est une histoire assez méconnue qu'on va vous raconter maintenant avec Vincent Bretagnol, l'histoire d'un président qui se brisa en deux au large de l'île d'Oléron.
6: Et c'est une histoire que la mer raconte encore à chaque grande marée, celle d'un cargo, le président Teviera, venu de loin, pris dans la tempête et d'un sauvetage héroïque sur les côtes d'Oléron en pleine Première Guerre mondiale. Nous sommes dans la nuit du 18 au 19 novembre 1916. Le vent souffle violemment du sud-ouest. Au large de l'île d'Oléron, le président Teviera, un bateau à vapeur uruguayen de 3000 tonnes, lutte contre la tempête. Parti de New York, il transporte du tabac, des vêtements et du matériel militaire. Il parvient à traverser le blocus allemand et doit acheminer sa précieuse cargaison jusqu'au port de Bordeaux. Mais au large de l'île d'Oléron, le navire subit une avarie. Ballotté par les vagues, incapable de manœuvrer, il dérive inexorablement vers la côte. Vers 3 heures du matin, le cargo s'échoue entre Saint-Trojan et Grand Village, avant de se briser en deux sous la violence des flots. Les sauveteurs du poste de Saint-Trojan se mobilisent aussitôt. Avec un seul canot, ils établissent un va-et-vient entre la plage et l'épave. Et pendant des heures, ils affrontent la mer déchaînée pour ramener les 25 membres d'équipage et tous seront sauvés. Les jours suivants, des prisonniers allemands qui sont alors détenus au camp d'internement du château d'Oléron sont réquisitionnés pour sauver la cargaison et tenter de renflouer le navire sans succès. Le président Teviera est lentement recouvert par le sable et puis finit par disparaître. Et il faudra attendre plus de 70 ans. Hein. On est en 1987 pour que l'épave refasse surface, dégagée par les tempêtes d'hiver. Depuis, elle se couvre et se découvre au rythme des marées, colonisée par les moules et les coquillages. Sur la plage de la Gironde, la carcasse du président Teviera est un témoin rouillé de la force de l'océan, mais aussi du courage des sauveteurs oléronais. C'est aussi un vestige fragile. Hein. L'épave est lentement mais sûrement rongée par le sel et le temps, et elle finira par disparaître complètement.
0: L'histoire du jour à retrouver en direct au quotidien. Et puis vous avez tout le best-of à partager en été en allant sur ici.fr. Merci Vincent Bretagnol, à demain.
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0: Elle est placée à l'actualité. Quelle est l'info d'ici que nous développons dans un instant?
7: La réussite d'une marque de cosmétiques locale imaginée par deux sœurs de l'île d'Oléron et qui ont toute leur production basée à Chef-de-Baie à La Rochelle. Il s'agit de deux sœurs, Naomi et Naëlys Villiot. Elles ont créé Nami Beauty. Ce sont des produits de beauté spécialement conçus pour toutes celles et tous ceux qui ont des peaux fragiles, des peaux sensibles.
0: On voit ça après le 90 secondes. Il est 7h30 et c'est avec Cyril Ardo-Redon.
8: Une situation toujours jugée défavorable ce matin par les pompiers. L'incendie parti hier de Somos, au nord du bassin d'Arcachon, continue de progresser. Le feu a déjà parcouru plus de 2000 hectares. 12 000 habitants et touristes ont dû être évacués. Et dans le Var, un incendie a parcouru 2500 hectares en moins de deux jours. Il ne progresse plus, mais n'est pas encore fixé. Et depuis le début de l'année, 128 personnes ont été interpellées en France, suspectées d'être à l'origine d'incendies. 12 000 départs de feu, 44 000 hectares par courus par les flammes à l'échelle du pays. C'est ce que dit Laurent Nunez, le ministre de l'Intérieur, qui propose un hommage national aux deux pompiers morts avant-hier en intervention en Gironde. Ce matin, le Gard, les Bouches-du-Rhône, le Vaucluse, le Var et l'Aude sont classés en rouge pour un risque très élevé de départ de feu. 28 départements du sud et de l'ouest sont en orange pour un risque élevé. Un maire frappé au visage et jeté à terre, ça s'est passé à Bux dans le nord de la Vienne. Deux personnes cagoulées ont surgi dans son son bureau et sont en fuite. Une enquête pour violence en réunion sur un élu public est ouverte. Faire réparer sa voiture coûte toujours plus cher, plus 9% sur un an selon le baromètre annuel d'un comparateur de garage, en raison notamment de la hausse des prix des pièces et de l'électricité. C'est à lire sur ici.fr. Et puis la 18e étape du Tour de France aujourd'hui, 185 km entre Voiron en Isère et Orcières-Merlette dans les Hautes-Alpes, départ à 12h35. Hier, c'est le Belge Jasper Philipsen qui s'est imposé.
7: Merci beaucoup Cyril Ardo-Redon pour ce 90 secondes. L'info d'ici, c'est donc la success story d'une marque de cosmétiques de Charente-Maritime, imaginée par deux sœurs de l'île d'Oléron et dont la production se fait intégralement dans leur laboratoire de chef de baie à La Rochelle. Il s'agit de Nami Beauty, créée par Naomi et Naïlis Villiot et qui utilise des micro-algues pour leur produit spécial peau sensible. Nami veut dire vague en japonais, en clin d'œil aux origines asiatiques de ses fondatrices. La start-up est lancée depuis 2 ans maintenant et elle aide à la conquête d'un marché immense. Acné, eczéma, psoriasis, un tiers des Françaises et des Français sont victimes d'inflammations cutanées et ont donc la peau sensible. Leurs préparations sont entièrement naturelles, fabriquées à 100% en interne par les deux sœurs et leurs salariés. Julien Fleury.
5: C'est une sorte de très grand tube à essai, une colonne de verre avec à l'intérieur un liquide de couleur orangée. Dans ce réacteur à plusieurs dizaines de milliers d'euros, des micro-algues élevées en laboratoire.
9: Souvent les marées salantes sur l'île d'Oléron, l'île de Ré, ils tournent un petit peu rose-orange. Et c'est cette micro-algue qui fait ça.
5: Naomi Villiot est la cofondatrice de Nami Beauty, docteur en biotechnologie, spécialiste des micro-algues.
9: Et pourquoi c'est intéressant? Parce que ces molécules orange-rose qu'on voit, c'est des pigments qui ont des propriétés antioxydantes, protectrices et aussi anti-inflammatoires. Donc ils viennent calmer, apaiser et protéger la peau.
5: Des principes actifs extraits sur place grâce à un procédé breveté avant d'être intégrés à des formulations également maison à l'aide d'autres machines alignées dans ce labo à la taille très modeste.
9: Donc il n'y a pas d'intermédiaire. En fait, on a une chaîne de production intégrée qui nous permet d'assurer une qualité standardisée, mais aussi du coup d'avoir un modèle un peu plus vertueux avec une industrie cosmétique locale qui est pensée pour être plus responsable puisqu'on limite les intermédiaires.
5: Naomi s'est également inspirée de la cosmétologie asiatique, les pouvoirs de l'avoine, du géranium rosa, testé directement sur sa propre peau et celle de Naïlis, sa sœur et associée qui assure la direction financière de la start-up.
9: C'est pour ça qu'on a conçu la gamme, on a toutes les deux des peaux sensibles et réactives, donc moi acné, inflammatoire, eczéma et ma sœur, elle c'est plutôt une peau grasse mais qui fait de nombreuses allergies et au-delà du côté un peu inconfortable, qui tiraille et qui parfois crée un peu une souffrance. Hein. Il y a le mal-être que ça crée sur l'image qu'on a de soi-même et ça peut créer de l'anxiété aussi. Et donc nous, ce qu'on a voulu faire avec cette gamme, c'est apporter du réconfort.
5: Cette gamme, c'est un sérum hydratant, une gelée nettoyante et un soin des lèvres, disponible dans de nombreuses pharmacies de la région et qui perce maintenant en Île-de-France. Nami Beauty cherche actuellement de nouveaux investisseurs pour changer peu à peu d'échelle et conquérir le monde.
7: Et sachez que la gelée nettoyante de Nami Beauty, c'est un de leurs produits, a été élu victoire de la pharmacie Clean en mars 2026. Quant aux soins des lèvres, il est sélectionné pour les Natural Beauty Awards, les prix beauté naturelle en Angleterre.
0: Dans l'actualité également, Gorka, la scierie Greenwood Atlantique de La Rochelle va disparaître.
7: Oui, les 30 employés du site de la Palisse à La Rochelle et leurs 27 collègues des Deux-Sèvres n'ont plus guère d'espoir. Ils attendent aujourd'hui la décision du tribunal de commerce de Niort. Mais 48 heures après l'audience, c'est la liquidation qui s'annonce pour des salariés qui n'ont pas été payés depuis mai dernier. Nous en parlons à 8h dans le prochain journal. Et puis en Charente, là c'est la vie qui revient dans le village de Nieul, entre Saint-Clos et Chasseneuil-sur-Bonnieure. Un bar-restaurant rouvre enfin 5 ans après la fermeture du dernier établissement du genre dans le village. 7h35, on jette un coup d'œil à votre météo en Charente-Maritime et Charente.
0: Journée ensoleillée, tout au plus quelques nuages très discrets, nuages qui n'apportent pas de pluie pour aujourd'hui. Demain vendredi, on conserve un temps ensoleillé du matin jusqu'au soir. C'est samedi où on aura peut-être un peu plus de nuages après-midi, quelques orages accompagnés de pluie possibles sur certains secteurs comme Sainte et la route Saint-Onge. Et ça devait se poursuivre à la base, on l'avait dit, avec un risque de pluie pour dimanche et lundi. Et ça, malheureusement, ça a disparu. On aurait bien besoin de pluie pour nous rafraîchir d'une part et pour limiter le risque incendie que nous évoquons régulièrement dans l'actualité. Côté température, pour ce matin, ça a remonté un petit peu par rapport à hier, mais c'est correct tout ça. 21 degrés au plus chaud, c'est sur l'île d'Oléron. 20 degrés en moyenne pour ce matin quand vous êtes à La Rochelle, Angoulême, Sainte et Cognac. Pour cet après-midi, on a 29 sur les îles de Charente-Maritime, 31 degrés à La Rochelle, 32 sur le Pays Royanais à Rochefort, 32 aussi sur Cognac et Saint-Jean-d'Angély. On a 33 à Sainte pour cet après-midi, ce sont des températures à l'ombre, je vous donne, et 34 degrés dans le centre-ville d'Angoulême.
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0: je joue avec Julien Clerc.
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0: C'est le moment où on joue de la musique. Et mais exceptionnellement, c'est pas moi qui vais jouer ce matin. Ça a changé un petit peu. Le 05 46 50 67 68 pour participer à ce jeu du matin. Les jeux musicaux sont là pour vous offrir les plus beaux cadeaux. On a pour vous deux places pour le festival Un violon sur le sable, cette édition 2026 qui va démarrer dans quelques jours. Et samedi 25 juillet, vous serez de la partie à Royan pour cet événement ici La Rochelle. Vous allez vivre ce violon sur le sable dans des conditions exceptionnelles, bien installé dans les gradins avec une vue parfaite sur la Seine et l'océan en guise de décor. Franchement, c'est topissime. Voilà le cadeau que nous vous offrons ce matin. 05 46 50 67 68. Justement, nous allons nous souvenir du premier violon sur le sable. À l'époque, quand l'organisateur a lancé l'événement, il y avait un seul violoniste. Juste devant une radio d'époque, on peut la citer, elle n'existe plus, Royan Fréquence. Hein. C'est là où est né le festival à cette époque-là. Le violoniste s'appelait Patrice Mondon. Je vous ai ressorti un de ses morceaux de violon, car ce monsieur a joué sur un morceau de la variété française. Il faut donc trouver le titre du morceau et l'artiste à qui appartient ce morceau. Solo de violon donc de Patrice Mondon qui fut le premier violon sur le sable de Royan.

0: Alors, selon vous, qu'est-ce que c'est? Ah oui, ça vous parle normalement. Ça appartient à quel morceau, ce solo de violon qu'on vient d'entendre, joué par Patrice Mondon, premier violon sur le sable à l'époque à Royan, et qui jouait sur ce disque en question? C'est quoi? C'est qui? À vous de nous le dire. Je compte sur vous, vous gagnez vos billets pour Violon sur le sable.
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0: Avec Jack et Carla, nous poursuivons cette matinale radio. C'est la recette. Info locale, musique et bonne humeur. Ici La Rochelle, 7h42.

0: Jack et Carla, c'est la recette que vous venez d'entendre à l'instant. Ici La Rochelle, il est 7h45. Nous sommes à Chaniers maintenant. Nous voyageons en Charente et en Charente-Maritime avec votre complicité pour vous faire participer à nos jeux de l'été. Et c'est Corinne qui est avec nous. Bonjour Corinne, bienvenue.
1: Bonjour.
0: Bien réveillée ce matin, Corinne?
1: Oui, ça va, c'est au petit déjeuner, c'est bon.
0: Très bien. Il y a quoi sur la table du petit déj ce matin?
1: Il y a un peu de pain, du beurre, confiture maison.
0: Ah ouais. Confiture maison, c'est quoi? Fraises, figues?
1: Melon d'eau et figues.
0: Ah, melon d'eau et figues. Ah, bien. Sympa. Ma chère Corinne, je vais vous faire bosser un petit peu ce matin.
1: Oui.
0: On écoute un extrait de solo de violon signé Patrice Mondon, qui, je disais, fut à l'époque le premier violon sur le sable à Royan. Et ce même violoniste a joué sur un morceau super connu, celui que nous entendons maintenant. Qu'est-ce que c'est?
1: C'est Comme toi de Jean-Jacques Goldman, que j'adore.
0: Ah, le fameux Jean-Jacques. Est-ce
1: ouais,
0: ça
1: mais non, mais simplement la chanson que j'adore.
0: Ah oui, seulement celle-ci.
1: Non, parce que celle-ci.
0: Oui, attention.
1: Une des, voilà.
0: Non, parce que sinon, moi, j'écoute les ordres, on met tous les autres morceaux à la poubelle, sinon, Corinne, pour vous.
1: Non, j'aime toutes les musiques, même les nouvelles.
0: Ouais. Effectivement, c'est la bonne réponse.
2: Elle allait à l'école au village d'en bas. Elle apprenait les livres, elle apprenait les voix.
0: C'était une histoire de copains à l'époque, hein, parce que Jean-Jacques Goldman venait régulièrement sur Royan, dans les émissions de radio, sur la radio que je citais tout à l'heure. Et Patrice Mondon participait donc à ce premier violon sur le sable à l'époque et avait joué sur ce morceau Comme toi de Jean-Jacques Goldman. Vous irez au violon sur le sable, édition 2026, conditions exceptionnelles pour vous, bien installé dans les gradins, avec une vue parfaite sur la scène, l'océan en guise de décor. Vous avez passé un bon moment, c'est pour samedi qui arrive, le 25.
1: D'accord.
0: Profitez bien, Corinne.
1: Oui, merci à vous.
0: Et encore bon petit déj. À bientôt. On était en escale comme ça à Chaniers en Charente-Maritime. On continue. On sera peut-être chez vous tout à l'heure pour vous offrir des billets pour Jazz au Phare du côté de Saint-Clément des Baleines. Des billets à gagner pour la date du lundi 27 juillet. C'est tout à l'heure à 8h20.
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0: Date de concert, mercredi 29 juillet, ça va être un chouette moment à passer sur l'île de Ré. Le festival s'appelle Jazz au Phare et on va accueillir Jeanne Chéral. Bonjour Jeanne.
5: Bonjour.
0: C'est un festival vraiment sympa sur lequel vous êtes conviée. Vous connaissiez celui-ci ou c'est une découverte Jazz au Phare pour vous?
5: Oh, ça va être une découverte. Je suis très intriguée déjà par le site du festival et puis... Et j'adore aussi être invité dans un festival de jazz, je trouve que c'est super classe.
0: Ah, carrément. Est-ce qu'on aborde d'ailleurs un concert en bord de mer, car c'est le cas là, avec le phare des baleines en toile de fond? Est-ce qu'on aborde un concert en bord de mer différemment d'une salle de spectacle?
5: Oui, forcément, parce que je pense que le contexte, le décor, enfin, c'est un décor en soi, quoi. Tout ce que j'utilise en termes de scénographie sur scène, les fonds de scène, les rideaux de scène, les éléments de décor, là ne sont pas nécessaires, quoi, puisque le fond de mer est un fond en soi, est un décor en soi. Donc déjà rien que visuellement, je pense qu'on aborde les choses différemment. Et puis j'ai l'impression que déjà en extérieur, moi je pense que je chante pas exactement de la même manière. Enfin on a quand on chante face à une sorte d'immensité, peut-être qu'on n'y met pas la même chose. Enfin, je pense que ça a beaucoup d'influence, oui, le cadre.
0: Et puis on l'a dit, c'est un festival de jazz à la base. Ça peut aussi, pourquoi pas, donner envie de revisiter certains morceaux de votre répertoire?
5: Ouais, sûrement. Mmh. Récemment, j'ai joué dans un festival à 7, qui est la ville natale de Brassens. Et spontanément, en fin de balance, en fin de réglage l'après-midi, on s'est dit, bon, faisons un Brassens. Enfin, les festivals, pour ça, c'est super, parce que ça donne des impulsions comme ça qui sont très liées à l'instant. Et je ne sais pas si ça va venir mercredi prochain, mais en tout cas, c'est envisageable, oui.
0: Après toutes ces années de concert, qu'est-ce qui continue de vous donner le trac, si trac il y a? Et puis cette excitation aussi avant d'entrer sur scène, qu'est-ce qui alimente ça?
5: Oh, c'est tout simplement le contact avec le public. Ouais. C'est ça qui me donne le trac. Trac et excitation, je trouve, vous l'avez très bien résumé, parce que j'ai... quelques secondes avant d'entrer sur scène, j'ai ultra envie d'y aller et en même temps j'ai ultra peur d'y aller, et c'est ça qui est merveilleux, et je pense que ça ça ne disparaît jamais. Donc moi, c'est ça qui me mène, en fait. Hein. Le contact avec le public, le partage, c'est ce que je préfère dans mon métier.
6: Ouais. Ce partage, cette rencontre à chaque fois avec le public, la scène, qui peut inspirer également encore de nouvelles histoires au fil des concerts et de nouvelles chansons aussi.
5: Oui, parce que je me sens très peureuse vis-à-vis de ce qui m'entoure, ce qui se passe. J'aime bien rebondir. Donc oui, certainement.
6: L'île de Ré, c'est aussi un cadre, on l'a dit, on s'en doute pour ceux qui connaissent, l'île de Ré propice à la détente. Quand vous arrivez dans un lieu comme celui-ci, vous êtes plutôt du genre à profiter de l'endroit ou à rester vraiment concentré, focus sur le concert à venir?
5: Alors je suis vraiment du genre à être focus. Mais l'île de Ré, c'est quand même exceptionnel. Donc en fait, c'est après que je vais me détendre en restant un petit peu sur l'île. Là, j'en profite. Je reste 3 jours.
6: Et avec l'île de Ré, il y a différentes cartes postales imaginables. Les couchers du soleil aussi, toujours magnifiques au cœur de l'été sur l'île de Ré. Quelle serait la bande-son d'ailleurs d'un coucher de soleil, selon vous, sur l'île de Ré, avec une de vos chansons, par exemple, laquelle vous choisiriez?
5: Ah, je prendrais celle qui ouvre mon dernier album qui s'appelle Rodrigue, parce que c'est aussi une chanson qui parle d'une île, une île qui est au large de l'océan Indien, au large de l'île Maurice, que j'ai beaucoup aimée. Et puis c'est vrai que maintenant je prends plus l'avion comme plein de gens, donc j'y retournerai plus, mais c'est vraiment un souvenir, vous disiez, de carte postale, c'est typiquement le cas. Donc écoutez Rodrigue, avec laquelle j'ouvrirai mon concert d'ailleurs sur un coucher de soleil de l'île de Ré, c'est pas mal.
6: Bon, on s'en fait un petit extrait là ce matin dans les programmes d'ici La Rochelle. Jamais.

0: Jeanne Chéral, merci d'avoir été avec nous.
1: Merci à vous.
0: On vous retrouve en concert au festival de renom Jazz au Phare sur l'île de Ré. C'est mercredi le concert, très beau festival à vous en tout cas. Profitez-en bien et profitez bien de l'île de Ré également, Jeanne Chéral.
1: Merci à vous aussi.
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0: Il est 8h05, comme chaque matin. Ici, vous donne un bon plan, une idée pour découvrir nos régions. Vos vacances ici s'installent ce jeudi en Touraine, département connu pour ses châteaux. Et bien, on a décidé de faire un pas de côté et d'aller à la rencontre d'un autre joyau. La Loire, un fleuve sauvage, capricieux, qu'une association d'une centaine de passionnés crée en 2009 à La Chapelle-sur-Loire. Les bateliers des vents de Galerne retracent l'histoire de la navigation à bord de leur bateau typique de la Loire, une reproduction quasi à l'identique d'une toux sablière. Reportage Virginie Vandeville.
6: Celui qui nous accueille à bord, c'est Michel, en tenue de batelier.
7: Il faut être représentable, quoi. C'est la tenue qui va avec le tricorne. La biode, le pantalon trois quarts et puis les chausses. Je ne suis pas le patron à bord, hein. c'est notre président, Jackie.
6: D'après les hommes à bord, Jackie, 81 ans, c'est l'encyclopédie qui partage au public sa passion de la Loire.
8: C'est véritablement notre maîtresse. On ne pense que par elle, on vit que par elle. C'est un fleuve sauvage, donc on ne maîtrise pas. Que l'homme a toujours essayé de monter, mais n'y est jamais arrivé. Une souche.
6: C'est l'un des nombreux risques sur la Loire où il faut faire aussi avec les bancs de sable.
8: C'est un fleuve très difficile à naviguer. À la belle époque de la navigation, il y avait 4 à 5 mois de chômage par an. Ce qu'on appelle le chômage, c'est qu'on ne pouvait pas naviguer. Mais là, vous voyez, on est sur un passage un peu compliqué. On est sur un haut fond et il faut y aller mollo.
6: Une Loire capricieuse d'où l'on peut observer le patrimoine tourangeau.
8: Là, vous avez une maison qui était typique des ports de Loire. C'était un estaminet où les mariniers remontant la Loire s'arrêtaient pour boire une petite chopine.
6: C'est sur ces rives aussi que la faune y trouve son abri.
9: Là, le nid de balbuzard pêcheur. C'est un rapace qui mange que du poisson. Alors là, normalement, c'est ce qu'on disait, c'est l'île aux nudistes. Parce que c'est arrivé qu'il y a des bateliers qui ont vu des gens qui faisaient du nudiste. Là, j'en ai jamais vu, hein, mais bon.
6: Le fleuve Vougislin y guette, lui, tout type de poissons.
9: Mais dans l'ombre, comme ça, sur le bord, ça nous arrive de voir des gros silures dans l'eau, les gros poissons, là. Tiens, il y en a un là, oui.
10: Un bon mètre, 52 mètres.
11: Super!
6: La Loire qui, au XVIIIe siècle, était au centre de la vie des Tourangeaux avant l'arrivée du chemin de fer.
8: À la belle époque de la marine de Loire, il faut savoir que vous aviez environ 10 000 bateaux qui circulaient sur la Loire. Il y avait énormément de commerce qui se faisait par la Loire. Une grosse partie de la flotte transportait du sel. Les gens n'hésitaient pas à prendre le bateau parce que le bateau, c'était le moyen le plus sûr pour se déplacer d'un point à un autre, notamment pour aller faire les marchés ou pour les pèlerinages. Puisque à l'époque, les routes n'existaient pas, c'était que des chemins sur les bords de Loire.
6: Une histoire du fleuve oublié à qui ses passionnés rendent hommage une fois l'ancre jetée.

0: la courte traversée gratuite, sinon comptez entre 12 euros pour une promenade autour de la faune et la flore de la Loire, et jusqu'à 38 euros avec le repas compris. Il est quasi 7h58, c'est l'heure.
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0: L'heure de quoi me direz-vous, les petits nouveaux? Je vais vous le dire, c'est l'heure de Stéphane Bern, le voyage dans le temps. Bonjour Stéphane.
3: Bonjour Eric, bonjour les deux Charentes.
0: Et ce matin, on voyage au temps de la Révolution française, juste avant les infos de 8h.
3: C'est un petit jeu de chaises musicales qui a fait naître, dans la politique française, la gauche et la droite. C'est un 11 septembre, en 1789, que cette histoire de droite et de gauche a commencé. Nous sommes à Versailles, dans la grande salle des menus plaisirs, une sorte de carré VIP des puissants de l'époque. L'Assemblée constituante débat d'un sujet explosif. Le roi doit-il pouvoir bloquer les lois votées par les députés? Les uns veulent un veto absolu pour Louis XVI, pour garder un peu d'ordre, les autres un veto seulement suspensif, histoire de faire une vraie révolution, ou presque. À droite du président, côté d'honneur, en tribune or, prennent place les partisans d'un roi fort. Mounier, l'abbé Maury, Cazalès, bref, ceux qui aiment bien quand ça reste carré. À gauche, Robespierre, Pétion, ce sont les champions de la souveraineté du peuple, convaincus qu'on ne détrône pas un roi pour finalement lui donner un joker. Le 11 septembre, le vote tombe, 325 voix contre 673. Le veto royal ne sera que suspensif, valable 2 législatures. En résumé, Louis XVI peut encore freiner, mais la révolution, elle, vient de passer la seconde. Mais surtout, le clivage est né. Quand l'Assemblée s'installe à Paris, en octobre, dans la salle du manège, les habitudes suivent. À droite, on veut calmer le jeu. À gauche, on veut aller jusqu'au bout des idéaux de 1789. Et celui qui confond sa droite et sa gauche risque d'être plutôt mal reçu dans le camp d'en face. La gauche, la droite, deux camps, deux visions de la Révolution, puis de la République. Et depuis, 2 siècles de discussions pour trancher, mais sans guillotine cette fois.
0: Merci. Stéphane Bern, la bonne journée, bien sûr.
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0: N'oubliez pas les Brigitte autour de vous. Bonne fête Brigitte, bon jeudi 23 juillet à tous, il est 8h. Ici Matin, votre matinale radio avec vos infos maintenant, c'est le journal avec Gorka Blanco. Bonjour Gorka.
4: Bonjour à tous. À La Rochelle, les 30 salariés de la scierie Greenwood Atlantique pensaient avoir fait le plus dur en 2024 en tenant bon la barre de leur entreprise qui venait de connaître une première faillite. Mais deux ans plus tard, avec leurs 27 collègues qui travaillent dans les Deux-Sèvres, ils ne sont plus payés depuis le mois de mai. Et mardi, l'audience inscrite au tribunal de commerce de Niort pour décider de leur avenir n'a guère laissé de doute, même si la décision officiellement ne sera rendu que dans la journée. Ce sera la liquidation judiciaire et la fin définitive de la scierie. Les personnels en veulent à leur actuelle direction, la société financière Delta Alternative Management, qui n'aurait pas, selon eux, tenu tous ses engagements. Mathieu Laridon fait partie des 57 salariés de Greenwood Atlantique et il a représenté ses collègues de la scierie au tribunal de commerce.
5: Il s'est engagé à soutenir l'activité pendant 2 ans, ainsi que les salaires. Ils bafouent leur propre engagement parce que la période de fin, c'était fin décembre. Et aujourd'hui, ils sont en train de liquider alors qu'ils s'étaient engagés avec des fonds à hauteur de 50 millions d'euros. Même si on savait que ça allait pas fort parce qu'on voit très bien que l'activité était loin d'être ce qu'on faisait au maximum il y a quelques années. Nous, on était tous persuadés d'être là au moins jusqu'à décembre. Et quand on est passé en redressement judiciaire le 23 juin, on s'attendait pas à une annonce de la liquidation un mois après avec des licenciements immédiat derrière. On a une population qui est relativement âgée, fidèle à la société, avec des gens qui ont beaucoup d'ancienneté. Plus de 30% du personnel qui a plus de 50 ans. Pour reclasser ces gens-là, ça va être compliqué. Pour ces gens-là qui ont vécu toute leur vie dans la scierie, en fait, c'est vraiment violent ce qui se passe, parce qu'ils sont à quelques années de la retraite, ils imaginaient aller au bout. Et là, se retrouver licencié comme ça, c'est vraiment dur.
4: La direction de la scierie Greenwood Atlantique n'a pas souhaité répondre aux demandes d'explications et d'interviews de la rédaction d'ici La Rochelle.
0: Les pompiers ont dû gérer hier une quinzaine d'incendies aux quatre coins de la Charente-Maritime.
4: Oui, les services de secours sont décidément sur la brèche avec la sécheresse. Hier soir encore, les soldats du feu intervenaient à Montlieu-Lagarde pour un incendie qui a brûlé 16 hectares de végétation. Il avait commencé dans l'après-midi en milieu d'après-midi. 15 camions feux de forêt, 2 fourgons incendies ont été engagés. Les pompiers ont reçu l'aide aussi d'agriculteurs du secteur. Il a fallu également couper l'électricité à une vingtaine de maisons pour sécuriser les opérations. Des arbres menaçaient de tomber sur les lignes. La RN10, à proximité, a également été coupée dans les deux sens à cause des importants dégagements de fumée. Les pompiers Charentais-Maritimes qui sont aussi intervenus à Échillé, à Périgny, à Saint-Hippolyte, et ils sont également toujours à Saint-Palais-de-Négrignac et à Lavallée en surveillance pour éviter toute reprise dans des feux qui remontent à 48 heures en arrière, à mardi. Côté Charente, là, les pompiers sont intervenus à une dizaine de reprises hier, et notamment à Nanteuil-en-Vallée près de Ruffec, où un champ agricole et un bois voisin ont été touchés. Ils ont lutté également contre des feux de végétation à Chassenon, Dignac, Montbron et à Terre-de-Haute-Charente.
0: On vient de le voir, les feux de forêt se multiplient ces derniers jours dans notre région.
4: Et cette question derrière, que faire après, une fois l'incendie éteint et les hectares de terrain brûlés? Comment replanter, quand? Des questions que se posent notamment les propriétaires forestiers privés de Charente-Maritime. Ils sont 82 000 dans le département. Ils peuvent compter sur l'appui et les conseils du CNPF, le Centre National de la Propriété Forestière. Son représentant en Nouvelle-Aquitaine, Alexandre Gobin.
6: La première chose, c'est de ne pas se précipiter dans les démarches. Il y a vraiment la phase d'urgence, le post-incendie, comme on va avoir là dans quelques semaines, avec une phase de sécurisation. Après, il y a des arbres qui, selon l'intensité du feu, vont avoir une résilience et vont pouvoir se remettre, entre guillemets, de ces impacts-là. Donc, pas se précipiter à vouloir tout raser et forcément tout reboiser. Tout ce qui est déjà trop brûlé, effectivement, d'engager des démarches pour qu'il y ait une récolte et que le bois ne soit pas perdu. Et derrière, engager des diagnostics pour voir qu'est-ce qu'on va pouvoir faire sur ces zones-là, en fonction de la qualité du sol. C'est cette qualité-là qui va permettre de définir quelles essences forestières on va pouvoir choisir, que ce soit des résineux ou des feuillus. Légalement, un peuplement qui a été impacté ou qui a été exploité, on a 5 ans pour le reconstituer. Là, dans le cas présent d'un incendie cet été, l'exploitation des bois va se faire dans l'hiver et le reboisement pourra se faire l'hiver d'après.
4: Alexandre Gobin, représentant pour la Nouvelle-Aquitaine du CNPF, le Centre National de la Propriété Forestière.
0: Un accident mortel de la circulation hier à Barré, près de Barbezieux, dans le sud de Charente.
4: Une automobiliste est décédée sur le coup dans la collision particulièrement violente entre sa voiture et un camion qui arrivait d'Archiac à l'intersection de deux routes, les RD731 et RD125. Sa passagère a été héliportée en état d'urgence absolue selon les médecins au centre hospitalier d'Angoulême. Le chauffeur du camion, quant à lui, n'est pas blessé mais extrêmement choqué, et selon les premiers éléments de l'enquête, c'est la victime, malheureusement, qui n'aurait pas marqué le CD le passage et refusé la priorité au camion. La bien mauvaise et désagréable surprise pour une vacancière d'une quarantaine d'années qui prenait sa douche au camping d'Étrée, les Sables. C'était jeudi soir dernier, on ne l'a appris qu'hier. Elle s'est rendue compte qu'à côté, la personne dans l'autre douche était devenue étrangement silencieuse, et pour cause, l'homme était en train de la filmer avec son téléphone portable en faisant le moins de bruit possible. Alors démasqué, il a tenté de prendre la fuite, mais la victime a prévenu le gérant du camping, donné sa description, et les policiers ont vite mis la main sur ce monsieur d'une quarantaine d'années, lui aussi touriste de passage dans la région. Inconnu des services de police et de justice, il a été placé sous contrôle judiciaire avec 4 mois de sursis probatoire. Direction la Charente maintenant, où le village de Nieul, entre Saint-Cloud et Chasseneuil-sur-Bonnieure, retrouve des couleurs en même temps qu'une animation dans la journée et ses soirées. Animation que les habitants n'espéraient plus. 5 ans après la fermeture du dernier bar du village, c'est un café-restaurant qui vient d'ouvrir ses portes à Nieul pour le plus grand bonheur des habitants et des élus, bien décidés à faire vivre l'établissement. Pierre Marsin.
7: La cassotte en patois charentais, c'est une louche à eau qu'on utilisait pour vider les seaux. Aujourd'hui, c'est le nom d'un débit de boissons et d'un restaurant qui rappelle au plus ancien de Nieul la belle époque de l'animation du village. Le nouveau gérant du bar-restaurant, Yann Gibault, est sûr de son succès.
8: Il n'y a aucune raison que ça ne fonctionne pas. Les gens sont très gentils. J'ai beaucoup de demandes en traiteurs, donc je suis confiant. On fait des soirées une fois par mois, ils sont là. Ils viennent au bar, ils viennent manger au restaurant en semaine. Il n'y a aucun problème.
7: Et vous faites traiteur en complément alors?
8: Oui, tout à fait. Et je pense que c'est utile parce que ça reste une petite commune et on ne fait pas 50 couverts tous les jours.
7: Avec 883 habitants, en 2023, le village de Nieul va retrouver son dynamisme autour de la cassotte. Il y a juste en face une supérette en libre-service et un salon de coiffure. Pour le maire, Laurent Cellier, ce lieu de vie commune est très attendu par la population.
9: Ça passe pas une semaine sans que les habitants viennent à la mairie et dire quand est-ce que vous rouvrez ce bar, quand est-ce qu'on va pouvoir se rencontrer à nouveau. On a beaucoup de personnes anglaises sur la commune et ils adorent ce genre de lieu pour se rencontrer. D'ailleurs, je pense que le repreneur là fait une journée par semaine spécialisée aux Anglais. Un jour par semaine, c'est le peuple de la commune. Oui. Mais bon, après, il y a énormément de services. Les artisans qui passent, les gens de passage, ça fait revivre une commune.
7: Yann Gibault travaille avec une salariée en semaine, sa belle-fille, et deux extras le week-end pour la partie traiteur.
4: Un reportage à retrouver aussi en images sur ici.fr. La joie du côté de Nieul en Charente, la tristesse à Loulé, près de Saint-Jean-d'Angély en Charente-Maritime. La piscine réparée en mai dernier est victime à nouveau de gros soucis. L'eau du bassin fuit par en dessous et dans un endroit inaccessible. Les élus de la communauté de communes Val-de-Saint-Onge se sont donc résignés à fermer en urgence l'établissement. La piscine ne rouvrira pas avant l'été 2027. La météo de ce 23 juillet 2026.
0: Oui, avec Patrick Parlière connecté avec nous ce matin. Bonjour Patrick.
10: Bonjour Eric.
0: Soleil généreux sur la région, un ciel largement dégagé qui s'impose avec des températures qui remontent encore un petit peu.
10: Oui, effectivement, toujours plus de 30 degrés sur le littoral et jusqu'à 34 degrés dans l'intérieur des terres de nos deux départements, la Charente et la Charente-Maritime. Donc effectivement, des conditions météo qui restent dominées par cette vaste anticyclone qui nous protège encore. Peu de vigilance météo, évidemment, il n'y a pas de risque important côté météorologique. En revanche, il y a toujours cette vigilance sur les feux de forêt sur nos deux départements pour encore au moins un à deux jours. La situation météo ensuite devrait un peu s'améliorer.
0: Ouais. Mais justement, regardons l'évolution, la tendance déjà pour demain et puis pour ce week-end, dégradation ou pas pendant le week-end, pour samedi notamment.
10: Ouais, c'est attendu, effectivement, vous l'annonciez. Donc demain, pas de souci encore, hein, ça reste ensoleillé et même un peu plus chaud puisque ça pourrait monter jusqu'à 36 degrés par exemple à Jarnac. En revanche, effectivement, la dégradation qui s'annonce samedi avec des averses orageuses, des averses aussi attendues dans la journée de dimanche. Certes, ça va porter un peu de pluie, mais pas forcément des pluies utiles hein, dans ce type de situation. Voilà, néanmoins, ça va apporter un peu d'eau. Et puis ensuite, eh ben, ça va pas durer ce petit rafraîchissement, car dès lundi, les températures vont remonter, le temps va se calmer, et progressivement, dans la semaine, on va retrouver des chaleurs, voire des fortes chaleurs sur nos deux départements.
0: Un mot de météo marine avant de se quitter, Patrick Parrière.
10: Oui, avec ce régime de brise d'abord d'est à nord-est le matin, puis basculant en nord-ouest l'après-midi, la mer est belle à peu agitée au large, toujours de bonne visibilité sur l'ensemble du bassin. Je regardais ce matin avec ce ciel à peine zébré de quelques nuages élevés, et puis évidemment la température de l'eau hein, qui reste toujours très très très estivale, à plus de 24 degrés par endroit.
0: Merci pour tous ces détails. Patrick Parlière avec nous pour décrypter le temps en Charente et en Charente-Maritime. Bonne journée Patrick, à demain.
10: À demain.
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0: Et un morceau d'Indochine des années 90, yeux noirs maintenant pour vous.
11: Viens là.

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2: Tes yeux noirs avec Indochine auparavant. Dans un instant, c'est votre rendez-vous. Pardon. C'est pas vrai. Je me marre tout ça. C'est pas vrai. On va s'intéresser aux faux messages que vous pouvez recevoir de votre banque. Attention, bah oui, à ce genre de danger, on vient vous informer là-dessus avec Aude Razon dans un instant. Aïe, aïe, aïe.
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2: Tous les ingrédients sont là, info locale, musique, bonne humeur et les fous rires aussi parfois garantis pour garder le sourire. Ça fait du bien par les temps qui courent. Le C'est pas vrai arrive maintenant. Votre rendez-vous anti-arnaque Aude Razon. Des auditeurs reçoivent en ce moment des faux messages de leur banque. Ça m'est d'ailleurs même arrivé. Et vous allez nous dire comment les démasquer, ces fameux faux messages.
4: Oui, je commence avec le mail que Jean-Pierre a reçu. J'ai vérifié, attention, c'est un message qui tourne beaucoup en ce moment. Voilà ce que lui dit la banque. Un nouvel appareil, un iPhone 15 Pro, vient d'accéder à votre espace personnel depuis la ville de Varsovie. Aïe, là forcément vous vous inquiétez. On alerte Jean-Pierre d'un paiement par carte de 1142,50 € et d'un virement de 2960 € quand même à destination d'une certaine Isabelle Mercier. Jean-Pierre me dit, je vous rassure, en fait il a flairé l'arnaque, il a compris, ce n'est pas la banque qui lui écrit, c'est un piège. Il y a aussi la version texto, la Société Générale, soi-disant, prévient Garance, une autre auditrice, d'un paiement suspect via Google Pay. Google Pay, c'est un portefeuille électronique qui permet de payer avec votre smartphone.
2: Mais alors, question, où est l'arnaque, Aude, et comment savoir que c'est une arnaque?
4: Eh bien l'arnaque, c'est le numéro de téléphone qui est tout en bas du mail ou du texto, parce que vous recevez ce message, vous dites: mince, je me suis fait pirater, je n'ai jamais payé ces sommes énormes. Donc qu'est-ce que vous faites? Vous appelez le numéro de secours de la banque. L'escroc vous l'a bien mis en évidence dans le message. Et là, au bout du fil, en fait, ce n'est pas du tout la banque. Quelqu'un vous baratine, il prétend qu'il va vous sauver. Et dans la panique, vous ne vous rendez pas compte, il vous fait valider des virements astronomiques. Comment repérer l'arnaque? Garance, le SMS qu'elle a reçu, c'est un numéro en 07. Ça, c'est non, la banque n'envoie pas d'alerte avec un banal numéro de portable. Jean-Pierre, lui, c'est l'adresse mail qui lui écrit, qui est franchement bizarre. Il n'y a même pas le nom de sa banque dedans. Et l'adresse, c'est britannique. Elle se termine en .UK et pas en .fr. Et ça ne va pas non plus.
2: Merci Aude Razon de nous alerter sur toutes ces problématiques. Le C'est pas vrai à retrouver, bien sûr, sur ici.fr. Le son de Police, maintenant, avant le charanté du jour, avant de jouer aussi à l'intro express pour vous offrir des beaux cadeaux d'été. À tout de suite, les amis.

0: Every Breath You Take avec Police à l'instant. Qu'est-ce qu'il y a, vous vous moquez de mon accent, monsieur le réalisateur? Attention, je vous surveille. 8h22, j'espère que vous passez un bon moment avec nous. On est là sur des découvertes de métiers et de passions chaque jour sur votre radio ici La Rochelle. Le rendez-vous s'appelle le Charentais du jour et ce matin, ils sont deux, Arnaud et Michael, Charentais maritime d'adoption depuis peu. Ils ont lancé rue du Paty à La Rochelle une librairie disquaire. Arnaud est musicien, Michael a une maison d'édition et Chloé Bidet les a rencontrés. Écoutez.
1: Un lieu de convivialité où on peut rester, boire un verre, échanger, discuter, voir une exposition de photos ou de peintures et rester le temps qu'on veut.
2: Arnaud, racontez-nous comment est né ce lieu. C'est un lieu qui rassemble vos passions à tous les deux ?
1: Exactement, donc c'est un lieu qui est à la fois une librairie d'art, un disquaire, mais aussi un lieu de convivialité où on peut venir voir des expositions. On pourra aussi accueillir des artistes pour des signatures, pour des petits showcases, des conférences.
2: C'est un projet qui vous anime depuis longtemps, tous les deux, Michael ?
3: Un petit moment, oui. C'est notre passion. De toute façon, moi, la littérature et les arts, ça m'anime depuis toujours. Arnaud, qui est musicien par ailleurs, vit pour et à travers la musique depuis toujours aussi. Et ça s'est imposé, en fait. On avait envie, maintenant que nos enfants sont grands et indépendants, de se lancer dans ce projet.
2: Qu'est-ce qui vous plaît, du coup, dans cette aventure ?
3: Partager notre passion, justement. L'échange avec les gens est très important. Faire découvrir nos coups de cœur et pas forcément que des nouveautés.
1: Oui, c'est ça. Bah, c'est déjà de partager ensemble ce projet qu'on a monté tous les deux. Et puis, aller à la rencontre du public Rochelais. Donc, ici, mais ailleurs aussi. On va essayer aussi d'avoir des partenariats avec d'autres acteurs culturels locaux, parce que c'est important aussi d'avoir un maillage culturel sur La Rochelle autour des arts de façon générale, pas seulement autour des beaux-arts ou de la musique.
2: Quel retour est-ce que vous avez eu des premiers clients depuis l'ouverture ?
1: On a eu des retours très positifs, beaucoup de gens qui sont contents d'avoir un nouveau disquaire à La Rochelle et une librairie spécialisée autour des arts. Le lieu semble plaire à beaucoup de gens, beaucoup sont restés pour voir l'exposition, puisqu'on a aussi un lieu d'exposition. On a dans ce petit salon où on vous accueille la possibilité d'écouter des vinyles avec la platine, on propose des boissons également, donc là encore on est sur... un lieu de convivialité où on peut rester, boire un verre, échanger, discuter, voir une exposition de photos ou de peintures et rester le temps qu'on veut.
0: Voilà, Arnaud et Michael de la librairie Les Quatzars, hein, c'est son nom, Les Quatzars. C'est ouvert du mardi au samedi et le Charentais du jour, c'est ouvert tous les jours, toute l'année, à n'importe quelle heure du jour et de la nuit. Et oui, 24h sur 24, vous allez sur ici.fr. En revanche, vous êtes là en direct pour jouer avec nous le matin. À 7h06, c'est l'intro express de votre été. Pour gagner aujourd'hui des billets pour le festival de Jazz au Phare. On avait tout à l'heure d'ailleurs Jeanne Chéral qui était notre invitée. Vous l'avez manqué, vous pouvez la réécouter hein, sur le net. Elle était avec nous à 7h45. 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Si et seulement si vous trouvez le disque de l'intro express maintenant. Oh, un classique quand même! Un classique de l'ambiance. Mais pas seulement. On réécoute, on y va. Qu'est-ce que c'est? Intro express 05 46 50 67 68. Je vous dis bonne chance.
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0: Et c'est la fête. Ah oui, c'est la fête et en musique, s'il vous plaît. C'est le single d'Amir que je vous propose maintenant dans les programmes d'ici La Rochelle. Bel été à vous tous. Il est quasiment 8h26.

0: fête. La fête avec Amir ce matin. On félicite Claire d'Angoulins-sur-Mer. On est là entre La Rochelle et Châtelaillon. Claire qui speed à aller au boulot, qui ne pouvait pas rester avec nous, mais qui avait la bonne réponse au jeu qu'on vous proposait ce matin. Intro express. Hein. Tous les jours, dites autour de vous, à cette heure-ci, on joue de cette façon. Écoutez. Juste une ou deux secondes d'un morceau, faut trouver le titre du morceau. Les artistes en question, c'était bien sûr les Blues Brothers. Everybody needs somebody to love. D'Angoulins qui repart donc avec ses billets pour le festival Jazz au Phare lundi 27 juillet. Vous serez de la partie Claire à Saint-Clément-des-Baleines pour voir sur scène la légende Marcus Miller. Concert hommage à une autre légende, Miles Davis. Ça va être un chouette moment à passer sur l'île de Ré. On est partenaire de l'événement.
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0: Un mot de l'info d'ici, Gorka Blanco.
2: En mode chez nos voisins, à 8h30, on va prendre la direction de la Creuse, où on annonce l'arrivée de deux louveteaux, deux bébés loups, ces dernières semaines. De quoi énerver les agriculteurs d'un côté, et puis ravir les défenseurs de la nature et de l'environnement de l'autre.
0: On voit ça juste après avoir écouté le 90 secondes. C'est tout de suite le résumé de l'info en France et dans le monde à 8h30, avec ce matin Cyril Ardo-Redon.
3: La France face à deux incendies importants ce matin. 2000 hectares brûlés à Somos au nord du bassin d'Arcachon en Gironde. 12 000 habitants et occupants de camping évacués selon la préfecture. Dans le Var, le feu ne progresse plus mais n'est pas fixé. Il a parcouru 2500 hectares en moins de deux jours. Le ministre de l'Intérieur, Laurent Nunez, propose un hommage national après la mort de deux pompiers en intervention avant-hier près de Bordeaux. Il indique que 128 personnes ont été interpellés en France cet été, soupçonnés d'être à l'origine de feux. Aujourd'hui, le Gard, les Bouches-du-Rhône, le Vaucluse, le Var et l'Aude sont classés en rouge pour un risque très élevé de départ de feu. La DJ Barbara Butch porte plainte contre la France Insoumise après son concert interrompu le week-end dernier à Grenoble. 150 militants pro-palestiniens et insoumis ont perturbé le spectacle. L'artiste est accusé de soutenir le régime israélien après sa signature sur une tribune en faveur de la proposition de loi Yadam qu'elle a ensuite regrettée. Faire ses courses coûte toujours plus cher. Le prix des légumes en forte hausse sur un an selon l'association Famille Rurale. Augmentation moyenne de 7% en bio, 10% en non-bio. La météo défavorable est l'une des explications. Le Tour de France, 18e étape aujourd'hui, 185 km entre Voiron en Isère et Orcières-Merlette dans les Hautes-Alpes. Et puis les Français ont beaucoup parié en ligne durant le mondial de foot. 1,3 milliard d'euros misés selon l'autorité nationale des jeux, le double du mondial 2022. Le match contre l'Espagne a recueilli le plus de mises de l'histoire en France, tous sports confondus.
2: Merci beaucoup Cyril Ardo-Redon. L'info d'ici en mode chez nos voisins à cette heure-ci pendant les vacances scolaires et chez nos voisins de la Creuse aujourd'hui. C'est le loup qui se développe sur le plateau de 1000 vaches avec la naissance récente de deux louveteaux qui suit l'arrivée de quatre premiers bébés loups l'an passé. Les derniers nés ont un peu plus de deux mois selon les services de l'État. Une information qui fait grincer des dents du côté des éleveurs, ce qui contraste au passage avec la joie des associations de défense de la nature et de l'environnement. Thibaut Pointeau.
4: Quand la nouvelle est tombée, Christian Harvis, président de la FDSEA en Creuse, a vu rouge.
5: C'est une très très mauvaise nouvelle, parce qu'il va falloir nourrir les petits.
4: De nouvelles bouches à nourrir, c'est plus d'attaques à venir, selon lui.
5: Tout simplement, les parents vont se remettre à chasser. La prédation dans les troupeaux va rattaquer. Il s'en prend aux troupeaux au vin, il tue les brebis et puis voilà.
4: Alors pour l'agriculteur, vaut mieux prévenir que guérir.
5: La présence du loup n'est pas compatible avec l'élevage tel qu'on le pratique. C'est-à-dire que dans le Limousin, c'est zéro loup. Et moi, je suis désolé, en élevage, on ne veut pas s'adapter à la présence du loup parce que de toute façon, on a un système d'élevage qui n'est pas protégeable. Voilà. Donc ça coûte cher à tout le monde pour quelque chose qu'on n'a rien demandé.
4: Depuis le début de l'année, 6 attaques ont été attribuées au loup en Creuse contre 25 sur toute l'année dernière.
6: Les attaques de loups sont anecdotique sur le plateau de 1000 vaches.
4: Carmen Munoz de l'association Carduelis.
6: Et quand elles ont lieu, il s'agit de un veau, un ovin. Donc voilà, là on a affaire à une famille qui s'est installée et qui s'attaque à ses proies habituelles, c'est-à-dire le gibier sauvage. Le fait qu'ils puissent donner vie à nouveau à des nouveaux louveteaux, ça veut bien dire qu'ils ont trouvé sur le plateau de 1000 vaches tout ce qui leur convient. Donc voilà, l'installation du loup en Limousin se pérennise.
4: Au grand dam de la FDSEA qui voudrait rendre le loup chassable.
2: Voilà pour le développement du loup sur le plateau de 1000 vaches qui divise chez nos voisins en Creuse. Reportage à retrouver sur ici.fr.
0: Dans la l'actualité également, Gorka, jusqu'à une quinzaine d'incendies à gérer pour les pompiers, rien qu'hier en Charente-Maritime.
2: Oui, une dizaine aussi en Charente. Avec la sécheresse, le risque de feu est vraiment important. Les propriétaires forestiers privés aussi ont leur rôle à jouer en prévention. Ils sont plus de 130 000 dans nos deux Charentes, et en particulier en ne laissant pas leurs parcelles sans entretien très régulier. Puis ce coup dur en plein été du côté de Loulé, près de Saint-Jean-d'Angély, après des travaux de réparation en mai dernier. La piscine de la commune est victime d'une fuite, et une fuite non accessible. Bref, c'est la catastrophe. La piscine doit fermer immédiatement et elle ne rouvrira pas avant l'été prochain, l'été 2027.
0: La météo, Eric. Avec une journée ensoleillée, avec tout au plus quelques nuages très discrets, c'est le genre de temps où on aurait envie justement d'aller à la piscine. Pour d'autres, c'est l'océan pour profiter, pour se rafraîchir, parce qu'on a une petite hausse des températures hein, quand même. Même le matin, on s'en rend compte, il fait plus chaud qu'hier, 20 degrés à La Rochelle, 20 degrés à Angoulême, 19 au mieux à Saintes ou encore Aigre-Ruffec et Confolens, même où on aurait peut-être même 18 degrés ce matin. Au plus chaud, c'est 21 degrés actuellement quand vous êtes à Saint-Georges-d'Oléron sur la Lumineuse, Oléron. Cet après-midi, reste son tient sur Oléron. C'est là où la température est la plus clémente. 29 degrés comme sur l'île de Ré, hein, 29 pour cet après-midi. On passe à 31 degrés à La Rochelle, 32 à Rochefort et sur le Pays Royannais, 33 degrés sur Saintes et 34 degrés, c'est la maxi du jour, dans la région d'Angoulême. Pour demain, on a toujours un temps ensoleillé. Samedi, petite dégradation avec quelques orages accompagnés de pluie. Ça, c'est possible sur la Saint-Onge, Haute-Saint-Onge et Saintes aussi, tout ce secteur. Ça ne dure pas. Dimanche, on avait à la base prévu un risque de pluie et d'averse, ça s'est annulé, c'est le retour du beau temps ensuite.
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0: Il n'y a pas de grosses difficultés de circulation ce matin sur nos secteurs de Charente et de Charente-Maritime. Je pense notamment à l'accès à La Rochelle, toujours en temps normal un peu chaotique devant le centre commercial depuis le Bourg-Beaulieu. Là en ce moment ça bouchonne très très peu. Vous roulez parfaitement, il y aurait quoi 3-4 minutes de temps complémentaire, hein, c'est correct hein, pour entrer sur La Rochelle en provenance de Niort ce matin. Bonne route.
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0: J'espère que vous êtes en pleine forme ce matin. Le réveil avec le café qui va bien, le son, on s'occupe de tout. On a du Blondie à vous faire écouter ce matin. Et puis pour le reste, vous avez toutes vos infos sorties qui approchent dans les prochaines minutes. On va même parler du Tour de France dans un instant. Soyez les bienvenus, c'est ici La Rochelle, en vacances.

0: Blondie avec Blondie. Des choses à lire aussi pour s'occuper pendant l'été, c'est sympa pendant les vacances. Mais lire sans se ruiner, c'est encore mieux. Et c'est possible, c'est ce que viendra nous dire dans Par ici les économies, Valère Coréard dans les prochaines minutes.
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0: Alors, c'est du tennis, dans les petits plaisirs de l'été avec Louis qui nous attend, on l'entend dans un instant. Mais avant cela, c'est du sport aussi, le Tour de France avec l'étape du jour. Début de la dernière ligne droite pour le Tour de France, trois grandes étapes de montagne avant l'arrivée à Paris. Ça démarre par un parcours déjà relevé aujourd'hui en direction d'Orcières-Merlette dans les Hautes-Alpes. Les détails, sans plus tarder, avec le patron du Tour de France, Christian Prudhomme, comme d'hab, tous les jours avec nous, Christian Prudhomme, aux côtés d'Emmanuel Collardet.
3: Bonjour Christian Prudhomme.
4: Bonjour.
3: C'est parti pour le dernier chapitre montagneux, un chapitre en trois étapes qui s'annonce palpitant, avec d'abord aujourd'hui près de 4000 mètres d'ascension.
4: Oui, nous irons du département de l'Isère vers le département des Hautes-Alpes, de Voiron jusqu'à Orcières-Merlette. Orcières-Merlette, c'est une montée célébrissime dans la grande histoire du Tour de France, par l'exploit de Luis Ocaña, celui qu'on appelait l'Espagnol de Mont-de-Marsan en 1971. Il avait écrasé l'étape. Il s'était imposé devant le Belge Lucien Van Nym de 5 minutes 52 et Elimers troisième, 8 minutes 42. Merckx, c'était celui qui gagnait tout et qui ne pouvait évidemment pas s'attendre à ça. Le Tour est revenu ensuite quelques fois Orcières-Merlette, notamment il y a 6 ans, en 2020, pendant la pandémie, avec une victoire ce jour-là du Slovène Roglic.
3: Cette étape qui n'est pas la plus dure, hein, elle peut sourire à plusieurs types de profils. On n'attend pas forcément un coureur bien placé au classement général ?
4: Non, je pense que les favoris au classement général auront largement de quoi faire demain et après-demain avec la double ascension vers l'Alpe d'Huez, et que ce sont des baroudeurs de la montagne qui ont vraiment une chance, des baroudeurs de la montagne qui ont encore suffisamment de force pour pouvoir s'échapper, garder suffisamment d'avance. Je ne pense pas a priori que la montée d'Orcières-Merlette, qui n'est pas si difficile que ça, soit un lieu où les favoris du Tour veuillent faire une différence.
3: Vous l'avez dit, demain et après-demain, il y a deux, non pas une, mais deux montées vers l'Alpe d'Huez. Cette étape aujourd'hui, sans grande difficulté, c'est aussi une façon de préparer les coureurs.
4: Oui, on est déjà bien évidemment dans le final du Tour, mais ceux qui savent qu'ils ne gagneront ni à l'Alpe d'Huez demain et après-demain, ni à Paris sur les Champs-Élysées par-delà Montmartre dimanche, vont tout donner, parce que ce sera pour eux quasiment la dernière chance. Ça veut dire qu'il y aura de très nombreux coureurs qui voudront s'imposer aujourd'hui et que la bagarre en début d'étape promet d'être très sévère.
3: Très belle journée à vous sur la route du Tour, Christian Prudhomme.
0: Merci. Allez, à demain messieurs, on remet ça hein, demain. L'étape du Tour au quotidien, Christian Prudhomme, le patron du Tour de France avec Emmanuel Collardet. Louis est avec nous, ce sont les petits plaisirs de l'été que nous partageons.
5: Je dirais de mon père, quand on était plus jeune, on faisait du tennis ensemble, du coup, et ça m'est venu de là. Bonjour, mon prénom c'est Louis et mon petit plaisir de l'été c'est le tennis.
6: Et donc vous en faites où ?
5: J'en fais ici à La Rochelle avec des amis.
6: Et tous les jours ?
5: Je dirais plutôt une fois par semaine, le week-end.
6: Vous en faites depuis quand du tennis ?
5: Oula, depuis une dizaine d'années maintenant. Aux dernières nouvelles, quand je faisais des compétitions, j'ai été classé 31.
6: Et cette passion du tennis, ça vient d'où ?

0: Je dirais de mon père. Quand on était plus jeune, on faisait du tennis ensemble, du coup, et ça m'est venu de là.
1: C'est lui qui vous a appris, vous a formé?
0: Oui, on peut dire ça.
1: Vous avez des raquettes, vous êtes tout équipé?
0: Ouais, j'ai plusieurs raquettes, comme ça, si on a besoin de peut jouer. Bah, généralement, c'est quand il fait plutôt bon et qu'il n'y a pas trop de vent.
1: Vous gagnez ou pas au tennis?
0: Tout le temps, oui.
2: Merci Louis pour ce partage. Les petits plaisirs de l'été sont là pendant tout l'été, la saison estivale, dans les programmes d'ici La Rochelle.
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2: Pendant la saison estivale, on pense aussi à notre santé. On essaie de passer cet été en pleine forme. On parlera tout à l'heure du grain de beauté. Le grain de beauté qui évolue, qui change, ça peut inquiéter parfois. On va vous donner des conseils là-dessus avec le docteur Gérald Kierzek tout à l'heure. Mais en attendant, Valère Correa est de la partie. Valère, qui nous permet de faire quelques économies, d'augmenter en partie notre pouvoir d'achat. Aujourd'hui, on va parler lecture, mais sans se ruiner, Valère.
4: Oui, parce qu'un livre, ça fait voyager, réfléchir, se détendre, apprendre. Mais ça peut aussi coûter cher, surtout quand on en lit beaucoup. Qu'on a du temps, qu'on est à la maison. Mais bonne nouvelle, il existe plein d'astuces pour en profiter à petit prix, voire gratuitement. Oui, gratuitement avec les boîtes à livres, par exemple. Il y en a des dizaines de milliers en France, avec plus ou moins de choix. C'est vrai, mais ça a le mérite d'exister. Si vous voulez du neuf, il y a bien sûr le format livre de poche, en moyenne 7-8 euros contre 20-25 euros pour le grand format. Un moyen simple de découvrir les nouveautés quelques mois après leur sortie. Alors, deuxième piste, sinon, c'est le marché de l'occasion. Des enseignes comme Gibert, des plateformes comme Momox, la Bourse aux Livres, Kiwibook proposent un choix immense, parfois à partir de 1 euro seulement. Et vous savez ce qui est bien? Vous pouvez aussi revendre vos livres déjà lus pour en racheter d'autres. Donc ça fait tourner la boucle, c'est vertueux. Et puis, il y a les acteurs plus solidaires, circulaires, par exemple Recyclivre ou certaines librairies associatives où vous trouverez des romans pour 1 euro ou 3 euros là aussi, tout en soutenant l'emploi et puis une bonne cause.
2: Ouais, c'est clair pour l'occasion et le solidaire, mais si on préfère le neuf, qu'est-ce qu'on peut faire?
4: En magasin, en ligne, pensez à utiliser les 5% de remise proposés généralement avec les cartes de fidélité. Surveillez aussi les opérations spéciales comme la rentrée littéraire, les salons du livre. Vous pouvez aussi profiter des bibliothèques municipales, souvent gratuites ou à petit prix, pour lire des dizaines d'ouvrages sans limite. Mais voilà, vous savez désormais comment continuer à bouquiner sans casser votre budget. Si vous aussi, vous avez des bons plans pour lire sans se ruiner, n'hésitez pas, vous m'écrivez, comme ça je partage, ça va aider tout le monde. Mon mail, c'est parisicileséconomies@radiofrance.com.
2: Merci Valère et bonne lecture à tous pendant les vacances et plein de livres sympas, notamment des histoires qui se passent aussi parfois dans la région, quelques polars que je vous conseille, vraiment. Je vous conseille aussi d'écouter, d'apprécier Auréa, maintenant c'est au rayon des dernières nouveautés de ces derniers mois et ça continue de cartonner cet été. Voici Soirée mondaine. Il est

0: Oria, super le morceau, je l'ai dit. Franchement, c'est d'une efficacité redoutable, comme j'aime le dire. Soirée mondaine, à l'instant. Et là, c'est testé, approuvé tous les jours sur votre radio ici La Rochelle, des idées de sortie, de livres, de BD, de jeux, des films, mais aussi des séries. Aujourd'hui, c'est la série Merteuil dont vous allez nous parler, ma chère Chloé Bidet. Nous vous écoutons.
1: Elle avait été présentée au Festival de la Fiction de La Rochelle en septembre dernier. C'est une adaptation libre, je le précise, du roman épistolaire des Liaisons dangereuses. Des personnages qui sont cités dans le roman vont d'ailleurs prendre beaucoup plus de place dans cette série. Dans Merteuil, on suit l'histoire d'Isabelle d'Assonville, future marquise de Merteuil, une jeune roturière orpheline, pensionnaire d'un couvent, en pleine recherche de liberté.
2: Bienvenue dans le délicieux enfer du grand monde.
3: Une femme passe vite objet de désir à objet de mépris.
4: Je veux que la peur change de camp.
1: Elle fuit ce couvent, Isabelle, pour épouser un homme qui n'est pas celui qu'elle pense. Elle va tomber amoureuse de Lucien, qui est en réalité le vicomte de Valmont. Et on va suivre leur histoire d'amour toxique avec cette héroïne audacieuse et stratège. Je vous invite de mon côté à prêter une oreille attentive à la musique, puisqu'elle a été faite par une compositrice rochelaise, Delphine Malocena, qui témoignait de sa passion pour son métier sur notre antenne.
5: Je suis vraiment dans le feu bouillonnant, parce que la musique, mine de rien, c'est une composante très importante d'un film. Voilà, au même titre que le scénario, le jeu des comédiens, la mise en scène. Voilà, la musique peut vraiment changer une séquence, donc c'est assez passionnant.
1: Merteuil, c'est une série d'époque en costume dans laquelle on ne s'ennuie pas. Il y a pas mal de rebondissements, pas mal de parallèles aussi avec notre époque. Attention, c'est interdit aux moins de 16 ans, puisqu'il y a de nombreuses scènes érotiques. Même si on ne tombe pas dans la vulgarité, c'est une série en 6 épisodes diffusée sur HBO Max. On retrouve un très joli casting avec Anna Maria Bartolomé, Vincent Lacoste ou encore Diane Kruger. En tout cas, c'est testé et approuvé par votre radio ici La Rochelle.
0: Merci Chloé Bidet. Testé, approuvé, à retrouver sur ici.fr. Comme promis, on parle de la santé, des grains de beauté, on les observe pendant l'été, on fait attention à nous. Et avec le docteur Kierzek, vous avez les meilleurs conseils à suivre dans un instant. Donc, après avoir écouté le Manureva, succès de Monsieur Alain Chamfort, que voici, que voilà. Je vous souhaite un bel été 2026 en Charente et en Charente-Maritime. Il est 9h10.

0: Manu Reva avec Alain Chamfort. Place au conseil du docteur Kirzek, conseil santé. On observe nos grains de beauté ce matin, docteur, bonjour.
1: Bonjour tout le monde. Aujourd'hui, je vous parle de ces petites taches qu'on a sur la peau et qui sont là depuis toujours ou qui apparaissent parfois l'été où elles sont mises en évidence. Ce sont les grains de beauté, bien sûr, ces petits points plus ou moins bruns, plats ou en relief, lisses ou poilus. Et soudain, en vacances, parfois, c'est un peu le coup de stress, celui-là. Est-ce qu'il est bien comme avant? Est-ce qu'il n'a pas bougé? Alors, on se rassure, la grande majorité des grains de beauté sont bénins. On en a entre 20 et 40 en moyenne. Ils apparaissent souvent dans l'enfance, puis de nouveau peuvent surgir jusqu'à la quarantaine. Et le soleil, les coups de soleil pendant l'enfance, et la génétique joue un rôle clé. Mais parfois, un grain de beauté peut évoluer. Alors évidemment, ça évolue et on s'inquiète. Ça peut évoluer en mélanome et ça, c'est le pire. Alors, il n'est pas question de passer ses vacances à se scruter la nuque avec un miroir à trois branches. Mais un petit check-up régulier, c'est plutôt pas mal pour dépister la règle des A, B, C, D, E. Vous savez, c'est facile à mémoriser. A, c'est est-ce que le grain de beauté est asymétrique? Est-ce qu'il y a une moitié du grain qui ne ressemble pas à l'autre? B, sont les bords irréguliers? C, c'est la couleur. Est-ce qu'il y a une couleur non uniforme, plusieurs teintes? Est-ce qu'il y a du noir dedans? D, c'est diamètre, est-ce que ça fait plus de 6 mm? Et E, c'est évolution, est-ce que le grain change de taille, de forme, de couleur? Si vous répondez à l'un de ces critères, bah là, il faut consulter.
0: Ouais. Mais justement, concrètement, à quelle fréquence faut-il s'examiner? Et quels sont les gestes simples à adopter aussi pendant les vacances pour surveiller ces grains de beauté sans devenir non plus maniaque?
1: Auto-examen une fois par mois, pas tous les jours. Vous choisissez un jour précis, par exemple le premier dimanche du mois, vous le marquez sur l'agenda, vous vous placez dans une place bien éclairée devant un miroir, où vous utilisez un petit miroir aussi pour les zones difficiles, le dos, faites-vous aider aussi. N'oubliez pas les paumes, les ongles, etc. Vous pouvez même les prendre en photo, vos grains de beauté, comme ça vous verrez une fois par an si ça bouge. En vacances, après la douche, jetez un œil rapide, pas besoin de faire un bilan complet, juste en vous mettant de la crème solaire, repérez si un grain vous semble bizarre ou pas, mais ne le touchez pas sans arrêt. Sinon, vous allez le gratter et vous allez le rendre inflammatoire. Et évidemment, ce qui est important, c'est la prévention, la protection solaire. C'est votre meilleur allié. Un grain de beauté exposé au soleil sans protection peut évoluer plus vite. Donc, crème solaire, indice 50+, sur tout le corps, chapeau, t-shirt anti-UV et vous évitez les heures chaudes entre 12h et 16h. Je ne rappelle pas, les cabines UV, on oublie, ça prépare en rien la peau au soleil. Et dernier petit conseil, on n'arrache pas les poils qui poussent dedans. Vous voyez, un poil avait sur un grain de beauté, c'est pas plus dangereux que sans poil, mais ça peut créer une inflammation. Donc si vous voulez l'enlever, vous le coupez au ras. Allez, bon été, bonne santé, à l'écoute d'ici, bien sûr.
0: Merci beaucoup. Gérald Kirzek, le toubib de la radio, à retrouver bien sûr sur ici.fr. On a toute une collection de conseils santé à réécouter pendant tout votre été.
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0: Les matinées de l'été, c'est avec David Morel. Il est là dans ce studio, messieurs, dames.
7: Bonjour. Salut David. Frédéric, bonjour à tous.
0: On continue de voyager, c'est vrai, avec vous pendant tout l'été. C'est valable aujourd'hui en Charente et en Charente-Maritime. On se balade.
7: Effectivement, quatre coins sud Charente, d'ailleurs, particulièrement aujourd'hui. On va parler non seulement de la Coupe d'Europe de Montgolfière qui se profile là très bientôt au sud Charente, du côté de Mainfond, Barbezieux, avec des vols en Montgolfière à vous offrir. Et puis on fera un petit tour également dans l'église d'Aubeterre-sur-Drône. Aubeterre-sur-Drône, c'est l'un des plus beaux villages de France. Et il y a une église souterraine. On va en parler, bien sûr. Dans cette matinée, et puis plein de belles choses, des recettes de cuisine également. On va aller faire un petit tour au zoo de la Palmyre également.
0: Carrément.
7: Près des girafes aujourd'hui.
0: C'est plus de 60 ans pour le zoo de la Palmyre.
7: Et oui, c'est vrai. Ah oui.
0: L'anniversaire qui compte, c'est un peu.
7: Ça se voit plus.
0: Non.
7: Toujours aussi jeune.
0: On avait dit pas de commentaires sur l'âge et le physique.
7: Non. Bah, c'était un bon commentaire.
0: Bonne journée tout le monde.
7: Merci Eric.
0: Et à demain.
7: À demain 6h.
0: Salut, ciao.
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7: Nous sommes jeudi aujourd'hui, jeudi 23 juillet, il est 9h. Et le journal est présenté par Gorka Blanco. Bonjour Gorka.
8: Bonjour David, bonjour à tous. Les pompiers sont sur la brèche et enchaînent les interventions à un rythme effréné. Pour la seule journée d'hier, les soldats du feu en Charente-Maritime ont été engagés sur une quinzaine d'incendies différents. Et avec la sécheresse sévère, ce qui est marquant, c'est que plus aucun secteur du département n'est épargné. La plus grosse opération d'hier s'est déroulée à Montlieu-la-Garde dans le sud, avec encore dans la soirée à pied d'œuvre 15 camions feux de forêt, 2 fourgons incendies afin de lutter contre les flammes près de la route nationale 10. Et ce, depuis le milieu d'après-midi. 16 hectares de végétation en tout ont brûlé et la RN10 a été coupée un long moment dans les deux sens de circulation à cause des gros dégagements de fumée. Les pompiers Charentais-Maritimes sont aussi intervenus hier à Échillé, à Saint-Hippolyte et même à Périgny aux portes de la Rochelle pour un feu parti là près des jardins ouvriers. Des équipes sont toujours en poste, également en surveillance à Saint-Palais-de-Négrignac et à La Vallée pour empêcher les reprises de feu dans un sol tourbé. Ces feux évitaient ainsi la moindre reprise pour des feux qui remontent à deux jours en arrière, à mardi. Côté Charente, sachez que les pompiers, là, eux, sont intervenus hier à une dizaine de reprises, et notamment à Nanteuil-en-Vallée, près de Ruffec, pour un champ agricole et un bois voisin détruit. Ils ont lutté aussi contre des feux de végétation à Terre-de-Haute-Charente, à Montbron, à Chassenon, ainsi qu'à Dignac.
7: Le préfet de la Charente-Maritime durcit les limitations de l'usage de l'eau pour les agriculteurs irrigants.
8: Oui, conséquence directe de cette sécheresse qui s'aggrave, faute de pluie jour après jour, le bassin de la Boutonne-Supra passe en alerte crise dès ce matin. Ce qui veut dire que tous les arrosages pour les cultures sont interdits jusqu'à nouvel ordre. Les prélèvements d'eau sont davantage réduits aussi dans les bassins de la Charente à Valbruand, des marais nord et marais sud de Rochefort, où là le niveau d'alerte renforcé est décrété. Le bassin de la Gère-de-Vise passe lui au niveau alerte. Et puis la fin qui s'annonce brutale pour la scierie Greenwood Atlantique à La Rochelle. Les 30 employés du site de La Palisse et leurs 27 collègues qui eux sont dans les Deux-Sèvres n'ont plus guère d'espoir. Ils attendent aujourd'hui la décision du tribunal de commerce de Niort. Et 48 heures après l'audience, ils sont persuadés que c'est la liquidation qui sera annoncée aujourd'hui. Les salariés de Greenwood Atlantique ne sont plus payés depuis le mois de mai dernier. L'info d'ici et zoom ce matin sur une belle success story, celle d'une marque de cosmétiques locale imaginée en Charente-Maritime par deux sœurs originaires de l'île d'Oléron et dont la production se fait intégralement dans leur laboratoire situé à Chef-de-Baie à La Rochelle. Il s'agit de Nami Beauty, créée par Naomi et Naïlis Villiot et qui utilise des micro-algues pour leur produit spécial peau sensible. Nami, ça veut dire vague en japonais, c'est un clin d'œil direct aux origines asiatiques de ses fondatrices. La start-up, lancée depuis 2 ans maintenant, est à la conquête d'un marché immense. Acné, eczéma, psoriasis, un tiers des Françaises et des Français sont victimes d'inflammations cutanées et ont donc la peau sensible. Leurs préparations sont entièrement naturelles et fabriquées à 100% en interne par les deux sœurs et leurs salariés de Nami Beauty. Julien Fleury.
9: C'est une sorte de très grand tube à essai, une colonne de verre avec à l'intérieur un liquide de couleur orangée. Dans ce réacteur à plusieurs dizaines de milliers d'euros, des micro-algues élevées en laboratoire.
10: Souvent les marais salants sur l'île d'Oléron, l'île de Ré, ils tournent un petit peu rose-orange. Et c'est cette micro-algue qui fait ça.
9: Naomi Villiot est la cofondatrice de Nami Beauty, docteur en biotechnologie, spécialiste des micro-algues.
10: Et pourquoi c'est intéressant? Parce que ces molécules orange-rose qu'on voit, c'est des pigments qui ont des propriétés antioxydantes, protectrices et aussi anti-inflammatoires. Donc ils viennent calmer, apaiser et protéger la peau.
9: Des principes actifs extraits sur place grâce à un procédé breveté avant d'être intégrés à des formulations également maison à l'aide d'autres machines alignées dans ce labo à la taille très modeste.
10: Donc il n'y a pas d'intermédiaire. En fait, on a une chaîne de production intégrée qui nous permet d'assurer une qualité standardisée mais aussi du coup d'avoir un modèle un peu plus vertueux avec une industrie cosmétique locale qui est pensée pour être plus responsable puisqu'on limite les intermédiaires.
9: Naomi s'est également inspirée de la cosmétologie asiatique, les pouvoirs de l'avoine, du géranium rosa, testé directement sur sa propre peau et celle de Naïlis, sa sœur et associée qui assure la direction financière de la start-up.
10: C'est pour ça qu'on a conçu la gamme, on a toutes les deux des peaux sensibles et actives, donc moi acné, inflammatoire, eczéma et ma sœur, elle c'est plutôt une peau grasse mais qui fait de nombreuses allergies et au-delà du côté un peu inconfortable, qui tiraille et qui parfois crée un peu une souffrance, hein. Il y a le mal-être que ça crée sur l'image qu'on a de soi-même, et ça peut créer de l'anxiété aussi. Et donc nous, ce qu'on a voulu faire avec cette gamme, c'est apporter du réconfort.
9: Cette gamme, c'est un sérum hydratant, une gelée nettoyante et un soin des lèvres, disponible dans de nombreuses pharmacies de la région et qui perce maintenant en Île-de-France. Namy Beauty cherche actuellement de nouveaux investisseurs pour changer peu à peu d'échelle et conquérir le monde.
8: Épreuve de leur qualité, un de leurs produits, la gelée nettoyante de Namy Beauty, a été élue victoire de la pharmacie Clean de l'année en mars dernier. Et puis, le soin des lèvres qu'elle propose, que les deux sœurs oléronaises proposent, a été sélectionné, lui, pour les Natural Beauty Awards en Angleterre.
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8: La météo est toujours le soleil qui domine aujourd'hui,
7: ouais, David. L'anticyclone toujours bien présent hein, sur notre région et donc aujourd'hui un soleil qui va régner en maître du matin jusqu'au soir, nous dit Météo France. Et ça se confirme, ce n'est que samedi et dimanche qu'on devrait recevoir un petit peu de pluie et des averses, mais pas avant. Hein. Le vent de nord-est virera nord cet après-midi en restant modéré. Et les températures donc toujours très élevées, hein, 28-29 degrés cet après-midi sur les îles, de 30 à 31 degrés sur le littoral, 30 degrés à Charon par exemple, 31 à Mortagne-sur-Gironde, et puis dans l'intérieur, ça va monter jusqu'à 32, voire 33 degrés, sous abri bien sûr, 33 à Cognac ou encore à Mata.
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7: Des belles balades dans la région, Charente ou en Charente-Maritime, hein, à vous proposer, et puis de la bonne musique également. Voici le tout premier succès de Pascal Obispo, tout début des années 90, c'était Plus que tout au monde.

0: Bon, oui. L'un des tout premiers succès de Pascal Obispo, à l'instant, c'était Plus que tout au monde.
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0: Bonjour les Charentes, il est 9h10 et on va ce matin encore parler d'animaux sur Ici La Rochelle. Oui, les animaux du zoo de Royan-la-Palmyre et particulièrement des girafes ce matin. Ce sera vers 9h35. Et puis juste après, on parlera de vos chats. Le docteur et vétérinaire Pierre Fabang nous dira, lui, vers 9h40 si c'est bien normal qu'un chat ne boivent pas beaucoup d'eau, même en cas de forte chaleur. Mais tout de suite, on va écouter une personne qui se fait appeler Moon. Moon, c'est une spécialiste du do-it-yourself et elle est basée à La Rochelle. Moon, invitée par Volu Kielch, elle va nous apprendre ce matin à réaliser nous-mêmes les objets de notre quotidien.
3: Moon, en attendant les appels de nos auditeurs, d'où vous est venue cette idée de tout fabriquer par vous-même? C'est pas venu comme ça, je pense un beau matin, je pense un cheminement.
4: Non, pour la petite histoire, je suis d'origine tzigane, donc je suis née nomade. Donc nous, on nous a inculqué dans notre enfance à utiliser ce qu'on trouvait autour de nous. Quand on s'arrêtait au milieu de nulle part, il fallait travailler avec ce qu'il y avait autour de nous. Donc c'est assez inné parce que je suis née dedans en fait.
3: Oui, et puis vous vous êtes jamais arrêté, et puis je pense que vous allez découverte, vous dites, j'ai ça sous la main, donc peut-être que je peux fabriquer tel objet ou tel produit par moi-même.
4: Oui, et puis c'est vrai que c'est assez fascinant parce qu'on se dit, mais en fait, on peut tout faire. Nos ancêtres, ils fabriquaient tout par eux-mêmes, ils n'avaient pas besoin industriels. Quand on commence, on a un petit peu de mal à s'arrêter, effectivement, et ça c'est clair. Ouais. On a toujours envie d'apprendre plus.
3: Alors, qu'est-ce qu'on peut faire facilement, par exemple? On va commencer vraiment par les choses faciles, avec ce que tout le monde potentiellement peut avoir chez soi.
4: Mais on peut faire de la colle avec de la farine.
3: D'accord.
4: On peut faire de la pâte à modeler.
3: Ouais.
4: On peut faire de la peinture aussi. On peut faire plein de choses, en fait, avec ce qu'on a dans nos placards. Qu'on n'imaginerait pas au premier abord, puisque la farine, on se dit, c'est pour faire du pain, pour faire des gâteaux, faire la cuisine. Et pourtant, en bricolage, on l'utilise pas mal.
3: Et donc là, effectivement, il y a un côté économie, parce que ça va nous coûter moins d'argent.
4: Complètement.
3: Et puis aussi, peut-être un côté écologie, finalement, parce qu'on consomme, on est moins dans ce mécanisme de consommation à tout bout de champ.
4: Et puis, en général, ce sont des matières premières qui sont biodégradables à 100%, donc c'est assez intéressant de, justement, alors, moi, les ateliers s'appellent les ateliers de fabrication économique, et c'est pour une raison, c'est parce qu'on fait des économies en même temps qu'on fait de l'écologie. Faut pas faire des économies au détriment de la planète, puisque c'est notre lieu de vie, la planète. Il y a beaucoup de gens qui l'oublient, mais si la planète va mal, nous allons mal aussi.
3: On est toujours avec Moon, notre experte qui vous aide à fabriquer vos produits maison avec trois fois rien. Moon aussi, qui a sa boutique à Sainte, Soinel et Moon, et son entreprise Les Secrets de l'Alchimiste. On va prendre une question d'une auditrice, si ça vous va, Moon, pour commencer.
4: Oui.
3: Y a Stéphanie de Beauvoir-sur-Niort qui est avec nous. Bonjour Stéphanie.
5: Bonjour monsieur, bonjour Moon.
4: Bonjour.
3: Stéphanie, vous avez une question de peinture, je crois.
5: Oui, alors, voilà, moi je suis artiste, donc je fais des toiles, et je suis végane. Et il y a un gros 4 ans de chance pour faire de la peinture, c'est que j'ai beau essayer de savoir au niveau des fournisseurs de peinture ce qu'il y a dedans pour savoir si c'est végane ou pas, je n'ai pas de réponse. Même les meilleures âmes possibles essayent d'avoir des renseignements, ils n'y arrivent pas. Moi, je vais pas citer des marques. Et donc, comme je viens d'entendre que c'était possible de faire de la peinture avec de la farine et de l'huile de lin, chose que j'ai, je voulais savoir si c'était possible de faire de peindre avec sur des toiles.
4: Oui, je pense. Il faut faire des tests, mais je pense après, il va falloir utiliser des pigments différents. Mais je pense que c'est complètement possible, puisque avant, il me semble que en Italie, à Rome, on utilisait de l'huile de lin pour fabriquer nos peintures. Alors, je suis pas sûre que ce soit de la farine qu'ils utilisaient, mais il y a forcément un liant qui devait ressembler à la farine et qui, alors peut-être pas de blé à l'époque, je sais pas, mais c'est certain qu'on peut faire de la farine pour mettre sur les toiles. La peinture, pardon.
3: Oui, donc à tester, Stéphanie.
4: À tester, avec différents pigments. Alors, les pigments qu'on a, les épices qu'on a aussi dans la cuisine.
5: D'accord.
4: Ouais, ce genre de choses, les légumes, les fruits, pour faire différentes couleurs. Mais c'est sûr qu'on peut faire de la peinture avec de l'huile de lin et de la farine. Ça, c'est certain.
3: Voilà Stéphanie, la réponse que peut vous apporter Moon. Donc pas mal de tests à faire chez vous, mais en tout cas c'est possible. Voilà. C'est bien résumé.
5: Ça doit intéresser les véganes qui font de l'art, parce que c'est difficile pour nous de concilier les deux. C'est, très difficile. Il y a souvent des animaux dedans, de la colle de lapin, de peau de lapin, des choses comme ça, des poissons. Oui, c'est pour ça, c'est difficile.
0: Luc Yelch a invité Moon ce matin, qui est spécialiste du do-it-yourself à Saintes, et on les retrouve avec d'autres bons conseils et astuces dans quelques minutes sur Ici La Rochelle. Ce sera juste après Shakira et la chanson de la Coupe du Monde de foot, bien sûr, Coupe du Monde 2026 aux États-Unis. Sa chanson, c'est Die Die.

0: Il y a beaucoup de jeunes filles qui connaissent la chorégraphie par cœur de cette chanson. Le tube de cet été 2026, à la chanson également, chanson officielle de la Coupe du Monde de foot 2026, Shakira et Burna Boy qui chantaient Die Die. Dans une petite minute, on va aller rendre visite à la mère à Titi. Ce sera avec Renaud, bien sûr, juste après cette première pause fraîcheur.
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0: On l'a vu en pleine forme hein, dans les rues de La Rochelle aux dernières Francofolies. Hein. Renaud, bien sûr, à l'instant, qui chantait La Mer à Titi.
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0: On apprend à fabriquer soi-même les objets que nous utilisons au quotidien. C'est ce qu'on appelle aujourd'hui le do-it-yourself. Et pour nous aider et répondre à nos questions, Luc Yelch, vous avez invité une femme appelée Moon.
3: Et aujourd'hui, on apprend à fabriquer des produits du quotidien avec les matières premières qu'on a tous chez nous, de la farine par exemple. On est toujours avec Moon, notre experte du fait maison. Et en matière de produits qu'on peut fabriquer chez nous, vous l'évoquiez un petit peu avant, Moon, la colle par exemple. On peut faire de la colle maison, c'est ça ?
4: Oui, on peut faire de la colle maison facilement, juste avec deux ingrédients.
3: Deux ingrédients, ouais. Alors quels sont ces deux ingrédients ?
4: Farine et de l'eau.
3: D'accord.
4: C'est tout.
3: OK.
4: Donc on va délayer deux cuillères à soupe de farine dans deux verres d'eau sur un feu doux hein, faut pas que ce soit on délaye en fouettant très très énergétiquement.
3: OK.
4: Et puis alors on va rajouter un petit peu de sucre parce que ça va épaissir un peu, donc on va rajouter, une fois que c'est bien délayé, on va rajouter une cuillère à café de sucre.
3: On a presque envie de manger.
4: Pourrait,
3: en fait,
4: oui,
3: finalement.
4: Parce que c'est exactement une recette, ça pourrait être ouais. Exactement. Donc on délaye toujours énergétiquement, on laisse cuire un petit peu doux à feu doux un petit peu en remuant toujours. Et puis après quand ça atteint à peu près une consistance de béchamel, là la colle est prête.
3: D'accord.
4: Donc on la laisse refroidir. On la met dans un petit bocal avec un couvercle qui ferme, et puis on a notre colle qui va servir à coller plein de choses dans la maison. Pour les gamins, c'est génial parce qu'ils peuvent, même s'ils en mangent, même les tout petits, bah il y a aucun risque en fait.
3: Oui, c'est ça. Il y a super. Pas de toxicité.
4: Bah ouais.
3: Voilà.
4: On peut leur faire des collages. On peut. Enfin, c'est génial parce que c'est vrai que il y a aucun risque de d'empoisonnement quoi avec ça.
3: Donc des collages pour les enfants, quel autre type d'utilisation
4: Alors c'est exactement la même recette pour fabriquer de la peinture pour les enfants.
3: D'accord.
4: C'est exactement la même recette. Et là, donc au lieu, parce que en fait, quand ça sèche, ça devient très très sec et ça fige. Donc on peut faire de la peinture avec.
3: D'accord.
4: Donc là après, on va utiliser des petites épices ou des ce que je disais tout à l'heure à Stéphanie pour les pigments. En fait, on va utiliser par exemple pour le jaune, on va utiliser du safran. Ou du paprika ou du curcuma, en fait les petites épices qu'on a dans notre, plus on en met plus ou moins selon le ton qu'on veut, et c'est vraiment génial, ça va vraiment avoir un beau jaune, on peut avoir du beau jaune orangé, enfin on peut avoir vraiment plein de couleurs différentes.
3: Mais cette peinture, elle va pas être collante pour le coup?
4: Non. Si on trouve qu'elle est un peu collante, on rajoute un peu d'eau.
3: D'accord.
4: On va un petit peu la délayer pour qu'elle soit moins épaisse.
3: Soit un petit peu moins. Voilà. Et
4: après, selon les couleurs, alors ce qui est hyper intéressant, c'est d'utiliser que des couleurs primaires, c'est-à-dire le jaune, le rouge et le bleu, et faire mélanger les couleurs aux gamins.
3: On les mélange, ouais.
4: Ça, c'est génial.
3: C'est sympa aussi.
4: Ah ouais, c'est génial. Donc pour le bleu, on peut utiliser de la myrtille, de la mûre ou du chou rouge. Le
3: D'accord.
4: chou rouge, ça donne
3: ah
4: un
3: oui, le chou ouais, rouge,
4: ouais,
3: oui, c'est une
4: si
3: bonne
4: on
3: idée.
4: En met beaucoup, ça donne du bleu. Pour le rouge, et du jus de betterave, du jus de cerise, du jus de framboise. Enfin, c'est génial, quoi, parce que les gamins, ils peuvent en plus manger les fruits. C'est génial.
3: Donc de la pâte à modeler comestible.
4: Oui.
3: Comment est-ce qu'on fait de la pâte à modeler ?
4: Alors, pour la pâte à modeler, il nous faut un verre d'eau,
3: oui.
4: Une cuillère à soupe d'huile végétale,
3: d'accord.
4: Un verre de farine.
3: Ok, jusque là. Ça va, on a ça
4: ouais.
3: chez soi. Hein, dans
4: un demi-verre de sel.
3: D'accord, bon, ok.
4: Et un demi-verre de fécule.
3: De fécule, d'accord.
4: Donc, fécule maïs ou pomme de terre.
3: Maïs, pomme de terre, ok.
4: Voilà.
3: Ok, ce qu'on a à dispo.
4: Exactement. Donc, on va mélanger l'huile et l'eau dans la casserole.
3: Ok.
4: On va bien mélanger. On va délayer la farine et la fécule avec un fouet, toujours en mélangeant. On ajoute le sel et on fouette toujours.
3: D'accord.
4: Et puis on cuit à feu doux, en remuant. En fait, c'est une recette de cuisine.
3: Oui, c'est ça en fait.
4: Constamment,
3: hein.
4: Voilà. Ensuite, on va la répartir dans plusieurs petits pots et on va rajouter les pigments.
3: D'accord, pour donner la couleur
4: voilà.
3: À la pâte
4: donc,
3: à modeler.
4: Donc en fait, on remue jusqu'à. Vous allez voir, au bout d'un moment, quand on remue dans la casserole, ça va être un petit peu plus dur, un petit peu plus épais. Donc c'est à ce moment-là. Donc il faut faire attention. Prenez des gants ou faites attention si vous prenez avec les mains. Hein, mais il vaut mieux quand ça se détache de la casserole, c'est que c'est cuit en fait, c'est
3: d'accord.
4: que c'est prêt. Donc après, vous mettez dans plusieurs assiettes. Si vous avez peur de vous brûler, vous rajoutez les pigments, vous mélangez.
3: D'accord.
4: Au bout d'un moment, ça tiédit assez vite. Donc après,
3: on laisse refroidir.
4: Vous pouvez y mettre les mains. Et c'est génial. Alors la pâte à modeler, comme c'est de l'eau et de la farine, ça va pas se conserver pendant des années non plus. On le conserve dans une boîte hermétique dans le frigo.
3: Ça se conserve combien de temps?
4: Une grosse quinzaine de jours.
3: Hein. Ah oui, d'accord, ouais, donc c'est assez fait. Mais bon, ouais, vu que c'est comestible
4: en semaine,
3: même temps.
4: Une semaine, déjà au bout d'une semaine, au bout d'une semaine, il ne faut plus qu'il mette dans la bouche par contre.
3: D'accord, ok.
4: Mais on peut encore l'utiliser.
0: Voilà, Moon, c'est son nom, hein, installé à Saintes et spécialiste du do-it-yourself qui était l'invité de Luc Yelch ce matin sur Ici La Rochelle. Et bien sûr, vous pouvez retrouver, réécouter hein, tous les bons conseils, les astuces de Moon sur notre site ici.fr. Aller faire un petit tour, une petite visite même au zoo de Royan-la-Palmyre. Dans un instant, on va y rejoindre Garance Roubredich. Elle est aux côtés des girafes ce matin. Mais tout de suite, c'est Stevie Wonder.

0: classique, hein, Stevie Wonder à l'instant avec You Are the Sunshine of My Life, mais une chanson qui avait été reprise d'ailleurs quelques mois à peine après sa sortie en version française, peut-être que vous en souvenez, en 1972, Sacha Distel et Brigitte Bardot qui avaient repris cette chanson en français, Tu es le soleil de ma vie.
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0: Et voici votre météo marine, comme tous les matins avant d'aller naviguer, avant d'aller à la plage. Et aujourd'hui encore, c'est une belle journée bien ensoleillée au programme jusqu'à ce soir. Un soleil qui va faire monter les températures jusqu'à 28 degrés en mer, 29 à 31 degrés cet après-midi sur les plages des îles et de la côte atlantique. Et avec ce soleil, vous naviguerez avec un vent de nord à nord-est 20 nœuds, soit force 5 Beaufort, jusqu'à 13-14 heures, puis mollissant au nord cet après-midi, après donc 13 heures, 10 à 15 nœuds, soit force 3 à 4 Beaufort. La mer est belle dans les Pertuis, à peu agitée au large. La haute mer à La Rochelle, c'est pour 13h17 cet après-midi. Et la marée basse, ce sera pour 18h49, avec un tout petit coefficient de marée aujourd'hui, un coefficient de 37.
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0: La bonne musique, la belle chanson maintenant de Bernard Lavilliers. Voici Noir et Blanc.

0: Et la musique est un cri qui vient de l'intérieur. C'était Noir et Blanc, bien sûr, avec Bernard Lavilliers.
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0: Il est 10h20, c'est l'heure de notre visite quotidienne du zoo de Royan-la-Palmyre. On va tout de suite y retrouver Garance Roux-Brédy au plus près des girafes ce matin.
3: Je suis au zoo de la Palmyre avec Simon Berthelot qui est soigneur de girafes. Bonjour Simon.
4: Bonjour Garance.
3: Alors on est devant l'enclos des girafes. Hein. Les girafes, on ne les a pas encore sorties. Ça représente quoi ce moment pour vous, le fait de sortir les girafes chaque matin ?
4: Ça représente, je suis content de les sortir parce qu'elles vont pouvoir batifoler dans leur parc, voir des gens.
3: Soigneur de girafes, c'est un métier quand même peu commun. C'est quoi concrètement soigneur de girafes ?
4: Soigneur de girafes, concrètement, en fait, c'est s'occuper, on va dire, de plus grands chevaux, de grands animaux qui ont besoin de temps d'acclimatation envers le soigneur. Il faut prendre beaucoup de patience, pas mal de temps pour qu'elle puisse s'adapter à vous et que nous on puisse s'adapter à elle. Elle donne en retour l'amour que vous lui donnez derrière.
3: Et c'est quoi votre journée type, le déroulé de votre journée ?
4: Ma journée, alors je commence tout simplement le matin, je vais m'occuper aussi de plusieurs animaux, donc j'ai les hippopotames pour commencer, pareil, nettoyer leur parc, leur bassin, leur donner à manger. Et ensuite je passe directement au niveau des girafes, donc c'est pareil, vérifier qu'il n'y a pas de problème pour la sortie, leur donner à manger, et je vais aussi m'occuper des oryx, qui a le même principe, voilà, vérifier si les animaux vont bien, si la nourriture est présente et si tout est propre derrière pour eux.
3: Vous pouvez nous présenter les girafes qui sont là derrière nous avec leur petit prénom, parce qu'elles ont toutes un petit prénom.
4: Elles ont toutes un petit prénom, en effet. Alors la petite dernière, ça va être Justine, qui est née au mois de mars.
3: Elle nous regarde avec
4: envie.
3: Envie, oui, exactement.
4: Toujours. Donc après, on a sa mère qui s'appelle Riva, qui va être juste derrière. Il va y avoir la sœur de Riva, qui va être Britney. Et ensuite, on a le grand mâle alpha, qui s'appelle Kruger, qui est aussi le père de Justine.
3: Vous les choisissez comment, les prénoms ?
4: Alors, les prénoms sont choisis par rapport à leur date de naissance. Ils vont avoir le nom de la saint de la journée. Donc, Justine est née le 12 ou 13 mars, et c'était la sainte Justine. Donc, du coup, elle s'appelle Justine.
3: Qu'est-ce qui vous passionne le plus dans votre métier ?
4: Le fait de s'occuper de ces grands animaux, comme vous dites, c'est pas commun, donc on se sent un peu privilégié quand même. Même si c'est des animaux qu'on n'a pas l'habitude de voir tous les jours, le fait de s'acclimater avec ces animaux, ils arrivent quand même à vous redonner autant d'amour que vous pouvez donner par exemple à vos animaux de compagnie, comme si c'était un chat, un chien.
3: Vous communiquez souvent avec elles vous reconnaissent
4: toujours. Oui, elles me reconnaissent quand je les appelle dans le parc, elles vont venir vers moi. Des fois Kruger, il va embêter les femelles, donc je vais crier un peu dessus, il va s'arrêter, venir me voir.
3: Des enfants finalement.
4: Ouais, voilà, c'est ça. Et au fur et à mesure, je trouve ça vraiment, c'est très intéressant et incroyable, et je pensais pas que

0: Ah, tu veux des grands animaux comme ça pouvaient s'habituer à l'humain derrière.
1: Et vous avez une petite préférée?
0: Non, franchement, c'est tous mes chouchous, je m'occupe d'eux.
1: Allez, si on devait en choisir une.
0: Si on devrait choisir une. Ah, ben j'aime bien Riva, celle qui a donné naissance à Justine. Parce qu'au début, elle était très peureuse avec moi et c'est devenu maintenant.
1: Vous avez tissé un petit
0: lien
1: d'amitié.
0: Voilà, c'est ça. Elle a plus confiance en moi, vient plus facilement
1: c'est
0: vers
1: vrai.
0: Moi et ouais, elle prend plus de temps à venir me voir, justement.
1: Bon, j'espère que les autres ne nous ont pas entendus et qu'elles ne seront pas trop jalouses. J'espère qu'elles vous en tiendront pas rigueur. Bon, bah, merci beaucoup, en tout cas, Simon Berthelot, soigneur de Giraffe.
0: Okay. Mais merci beaucoup.
2: Et Garance Roubredi aux eaux de Royan-la-Palmyre tous les jours cet été pour Ici La Rochelle.
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0: C'était les Rue Betts, à l'instant, qui chantait Sugar Baby Love.
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0: Et vous qui possédez un chat, vous avez sans doute l'impression que votre chat ne boit jamais, ou alors très très peu, non? Est-ce que c'est normal? Eh bien la réponse, c'est tout de suite avec notre vétérinaire, le docteur Pierre Fabingue.
3: En effet, beaucoup de propriétaires s'inquiètent de voir leur chat boire très peu. Mais dans la majorité des cas, c'est tout à fait normal. Il faut déjà comprendre que le chat domestique descend du chat sauvage africain, un animal du désert. Et ça, ça change tout. Dans la nature, ces chats tirent presque toute leur eau de leur proie. Des petits rongeurs ou des oiseaux contiennent entre 70 et 80% d'humidité. Donc votre chat, lui, il est programmé pour boire le strict minimum. Et c'est là que l'alimentation joue un rôle majeur. Si votre chat mange uniquement de la pâtée, qui est très riche en eau, il aura naturellement moins besoin d'aller boire à côté. En revanche, s'il mange exclusivement des croquettes, qui contiennent seulement 7 à 10% d'humidité, alors là oui, il devra boire davantage. Sauf que son corps ne l'y pousse pas toujours suffisamment. Résultat, certains chats peuvent être un peu trop économes en eau.
0: Ça peut être dangereux s'il ne boit pas assez ?
3: Oui, surtout à long terme. Une mauvaise hydratation peut favoriser les cystites, les calculs urinaires, voire chez certains chats plus âgés, aggraver une insuffisance rénale. C'est pour ça qu'on recommande souvent de stimuler leur consommation d'eau, surtout s'ils sont aux croquettes. Et j'ai plein d'astuces pour ça. Déjà, les chats adorent l'eau fraîche. Donc changez-la tous les jours, placez plusieurs bols dans la maison et surtout éloignez-les de sa litière et de sa gamelle de nourriture. Ensuite, misez sur des contenants larges, peu profonds, en verre ou en céramique, pas en plastique. Et surtout, évitez les endroits bruyants ou de passage, genre le coin de la machine à laver. Le calme, c'est sacré. Et puis, il y a l'arme fatale, la fontaine à eau. L'eau en mouvement attire beaucoup les chats. Beaucoup boivent davantage avec ça.
0: Et si malgré tout ça, il ne boit toujours pas, qu'est-ce qu'on peut faire ?
3: Si votre chat est en forme, mange bien, a beau poil, des urines normales et qu'il est nourri avec de la pâtée, pas de panique, il est juste économe. Mais si vous remarquez une baisse d'appétit, une perte de poids, une haleine qui sent un peu mauvais ou qu'il urine beaucoup plus ou beaucoup moins que d'habitude, là, il faut consulter. Ces signes peuvent par exemple révéler une maladie rénale. Et au moindre doute, il vaut mieux vérifier que tout roule avec un petit bilan sanguin, parce que même si votre chat ne vous le dit pas, il compte sur vous pour surveiller tout ça.
0: C'est noté, merci beaucoup docteur Pierre Fabingue et à demain 9h45 pour une nouvelle consultation sur Ici La Rochelle. Voici la belle Vanessa Paradis maintenant, talentueuse, chanteuse, les épines du cœur.

0: Une chanson qui a été entièrement écrite et composée par Étienne Dao sur son album sorti en 2025, en décembre 2025. Vanessa Paradis à l'instant qui chantait Les épines du cœur.
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0: Un atelier vélo gratuit dans le Pays Royanais, une maison appelée la Maison Maribon à Saint-Porchère, et puis le Surgère Brass Festival. Voici vos trois infos plus du jour et elles sont signées Luc Elche.
3: Et on commence avec un atelier vélo itinérant et gratuit. C'est ce que vous propose en tout cas la communauté d'agglomération de Royan-Atlantique pendant tout l'été. Le concept, un technicien vous propose gratuitement des services d'entretien, des conseils de sécurité aussi, et puis des informations sur les infrastructures cyclables. Donc si vous êtes passionné de vélo ou juste curieux, allez y faire un tour. C'est tous les mardis et jeudis de l'été de 10h30 à 17h30. Le prochain rendez-vous, c'est aujourd'hui à Méché-sur-Gironde, au port. On associe toujours la vie de l'écrivain Pierre Loti à la ville de Rochefort. Bon, en même temps, il y est né, hein, normal. Mais est-ce que vous connaissez la maison Maribon à Saint-Porchère ? Maribon, c'est la sœur de Pierre Loti, et c'est dans cette maison que l'écrivain a passé une grande partie de son adolescence. C'est un endroit qui vaut le détour, hein. Vous pouvez y visiter la chambre de Pierre Loti, et pour vos enfants ou vos petits-enfants, il y a des parcours ludiques très très sympas. C'est ouvert pendant tout l'été, toutes les après-midi, sauf le samedi. Et pour finir, aujourd'hui, c'est le grand retour du Surgère Brass Festival au château de Surgère. Pour cette 10e édition, vous allez en prendre plein les oreilles. 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Allez, petit extrait.
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3: Il reste encore quelques places pour certains concerts, donc allez faire un tour sur la billetterie en ligne sur gerbras-festival.com.
0: Effectivement, il y a plein de festivals ce week-end d'ailleurs, un petit peu partout dans la région. Il y a aussi le Stéréo Parc, musique électro, du côté de Rochefort, avec notamment le DJ Vladimir Cauchemar vendredi. Et puis il y a aussi le jazz à l'honneur dimanche avec le festival Jazz au Phare sur l'île de Ré. Judith Owen et ses musiciens seront en concert à Saint-Clément-des-Baleines. J'ai 2 places à vous offrir avant 11h.
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5: L'Institut Pasteur œuvre pour un monde en meilleure santé. On en parle dans un instant avec Frédéric Grosjean, responsable du service des legs.
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0: Ah, si vous alliez au cinéma dans les années 80, vous alliez peut-être voir les films Rocky, non ? Ah ben, vous allez certainement reconnaître cette chanson, hein. La chanson du film Le Rocky numéro 3, avec Stallone, bien sûr. Et la chanson, c'était Survivor, Eye of the Tiger.

0: Allez, l'œil du tigre, Eye of the Tiger, la chanson du groupe Survivor.
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0: Très très bon jeudi à tous, bonnes vacances peut-être, un jeudi 23 juillet aujourd'hui, il est 10h. Les infos, le flash présenté par Gorka Blanco.
2: Bonjour à tous. Les pompiers ont dû gérer pas moins d'une quinzaine d'incendies hier aux quatre coins de la Charente-Maritime. Hier soir encore, ils intervenaient du côté de Montlieu-la-Garde pour un incendie qui avait éclaté au milieu d'après-midi et qui a brûlé 16 hectares de végétation en tout. 15 camions feu de forêt, 2 fourgons incendies ont été engagés. Les pompiers ont reçu l'aide aussi d'agriculteurs du secteur. Il a fallu également couper l'électricité à une vingtaine de maisons afin de sécuriser les environs. Des arbres menaçaient de tomber sur les lignes. La route nationale 10 à proximité aussi qui était coupé dans les deux sens un bon moment à cause des importants dégagements de fumée. Les pompiers de Charente-Maritime qui sont aussi intervenus hier à Saint-Hippolyte, à Échillé et à Périgny aux portes de La Rochelle. Ils sont également toujours en surveillance du côté de Saint-Palais de Dégrignac et à la Vallée pour éviter toute reprise de ces feux qui remontent à mardi. Côté Charente, là, les pompiers sont intervenus hier à une dizaine de reprises et notamment à Nanteuil en Vallée près de Ruffec. Un champ agricole et un bois voisin ont été touchés. Ils ont lutté aussi contre des feux de végétation à Montbron, Digne, Chassenon et Terre de Haute-Charente.
0: Une surprise désagréable pour une vacancière qui prenait sa douche au camping Les Sables à Étré.
2: Les faits remontent à jeudi soir dernier, mais on l'a appris qu'hier, cette femme âgée d'une quarantaine d'années s'est rendue compte qu'à côté d'elle, dans l'autre douche, la personne qui se lavait était devenue étrangement silencieuse. Il s'agissait d'un homme qui en fait était en train de la filmer le plus discrètement possible avec son téléphone. Il s'est enfui une fois démasqué, mais la victime a pu prévenir à temps le gérant du camping qui a donné l'alerte et donné son portrait robot à la police. Les policiers ont vite arrêté ce monsieur d'une quarantaine d'années, lui aussi touriste de passage et inconnu de leur service jusqu'à cette histoire. Il a été placé sous contrôle judiciaire avec 4 mois de sursis probatoire.
0: L'actu sport est d'abord en rugby. Les entraînements reprennent aujourd'hui au Stade Rochelet.
2: Ouais, fin des vacances et retour au centre d'entraînement sans les internationaux. Oscar Jégou et Nolan Le Garec, qui étaient partis en tournée dans l'hémisphère sud avec le 15 de France, en Nouvelle-Zélande, en Australie et au Japon. Le top 14 démarrera à domicile pour le Stade Rochelet le 6 septembre prochain avec la réception de Toulouse, le champion de France en titre. Le premier match amical de l'intersaison est programmé le 21 août à De Flandre face à l'UBB, les champions d'Europe en titre. Le Tour de France, et ça va grimper sec aujourd'hui pour la 18e étape dans les Alpes. 185 km de Voiron en Isère jusqu'à Orcières-Merlette dans les Hautes-Alpes. 4000 mètres cumulés d'ascension pour les coureurs.
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2: C'est pas bon pour le risque de feu de forêt, mais c'est une belle journée estivale encore aujourd'hui.
0: Ouais, un petit peu de patience d'ailleurs pour avoir un peu de pluie. Hein. Ça sera sans doute pour samedi et dimanche et un rafraîchissement des températures. Mais en attendant, aujourd'hui effectivement, grande et belle journée bien ensoleillée du matin jusqu'au soir partout en Charente et en Charente-Maritime. Un petit vent quand même de nord-est qui va virer nord cet après-midi et qui va rester modéré toute la journée, mais les températures vont grimper quand même cet après-midi. Hein, 28 à 29 degrés attendus sur les îles, de 30 à 31 degrés sur le littoral, 30 degrés par exemple à Marcilly, 31 degrés à Talmont-sur-Gironde, et puis dans l'intérieur ça va monter, hein, 32 à 33 degrés à Saintes ou encore à Cognac.
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0: On va aller prendre un petit peu de frais d'ailleurs, tiens, dans un instant, dans une église pas tout à fait comme les autres, l'église souterraine d'Opter-sur-Drône. On en parle après le groupe Gold et Calicoba.

0: Alors, il y avait le capitaine abandonné, il y avait plus près des étoiles hein, parmi les tubes du groupe Gold, et puis cette chanson également, c'était Cali Coba.
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0: On va passer en cuisine dans une petite demi-heure comme tous les matins sur Ici La Rochelle. C'est Claire-Marie Restou de l'atelier gourmand à Étré qui nous partage ses recettes. Et prenez déjà de quoi noter, hein, Claire-Marie qui va nous apprendre à réaliser tout à l'heure une salade de fruits à la plancha. Mais tout de suite, je vous emmène dans l'un des plus beaux villages de France et de Charente. Bonjour Nathalie Borde.
3: Bonjour.
0: Nathalie, vous travaillez à l'Office du tourisme du Sud-Charente et ce beau village de France, c'est le village d'Auptère-sur-Drône. Ce qui le rend beau, entre autres, c'est son église. Vous pouvez nous la présenter, cette église d'Auptère-sur-Drône, nous dire pourquoi il faut la visiter, Nathalie ?
3: Oui, alors c'est un monument qui surprend hein, à chaque fois qu'on le découvre. Donc c'est une église souterraine, hein, l'église Saint-Jean, qui se situe donc au village d'Auptère-sur-Drône. La particularité, c'est qu'elle est taillée d'un seul bloc dans la falaise. Donc, c'est une église qui est creusée, en fait, dans la roche et qui mesure près de 20 mètres de haut.
0: 20 mètres de haut, et c'est ce qu'on appelle une église troglodyte. Hein. On ne fait pas le tour. On rentre même carrément dans cette église sous terre, quasiment 20 mètres de haut. Ouais, ça doit être une ambiance assez extraordinaire, non, quand on est à l'intérieur.
3: Oui, c'est mystérieux. Hein. C'est vraiment assez incroyable. Et donc, c'est une église qui date du 8e siècle. Hein. Donc, c'est une première cavité qui a été creusée, mais le gros œuvre, en fait, a été fait au 12e siècle. Hein. C'est une communauté de moines bénédictins qui a agrandi l'édifice à l'initiative du vicomte d'Auptère, Pierre de Castillon. Mm-hmm. Et donc, à l'intérieur, se trouve une cuve baptismale du 8e siècle, mais aussi une fameuse nécropole avec 170 fosses et 80 sarcophages de l'époque médiévale. D'accord. Et son reliquaire de style roman.
0: Et ça, on peut le voir, ça, ces sarcophages, on peut les regarder ou pas ?
3: Alors on peut les voir. Hein.
0: D'accord.
3: Oui, ça c'est sûr. On peut pas y aller, bien sûr, mais on peut les voir.
0: Parce que
3: on peut les apercevoir.
0: Dans cette église, hein, donc souterraine, c'est un peu comme une grotte hein, finalement. On peut grimper quand même, je crois. Il y a des marches, il y a une galerie pour avoir un petit peu de hauteur sur l'église aussi. C'est possible ça ?
3: C'est ça. Ouais, oui, c'est possible. 86 marches.
0: 86. Ah oui.
3: Voilà. Oui.
0: Il faut avoir de bons mollets. Mais bon, quand il fait beau et chaud comme en ce moment, j'imagine qu'il fait un petit peu plus frais dans cette église. Oui. On peut la visiter tous les jours de cet été sans exception.
3: Oui, tous les jours de l'été, de 9h30 à 19h, donc vous avez une amplitude d'horaire assez large et aussi des visites guidées.
0: Bon bah super, on n'hésite pas à appeler l'office de tourisme éventuellement hein, du Sud-Charente pour ces visites guidées éventuellement. Nathalie, le gros événement aussi dans votre région, hein, Sud-Charente, au sud d'Angoulême, il approche à grands pas. On en parle nous sur Ici La Rochelle depuis quelques jours maintenant, c'est la Coupe d'Europe de Montgolfière. Elle va se dérouler quand exactement et puis à quoi le public va-t-il pouvoir assister ?
3: Alors, la 24e Coupe d'Europe de Montgolfière, donc du 30 juillet au 2 août. Donc avec plus de 80 montgolfières venues de toute l'Europe, 34 équipages en compétition, beaucoup d'envols hein, par jour, le matin et le soir. Ouais. Donc ça va se situer à Mainfond, bien sûr, en Sud-Charente, mais aussi en Charente-Maritime, hein, Jonzac, la Genétouse. Et donc le grand rendez-vous, en fait, la grande clôture va se dérouler au village de Mainfond, donc ça sera le dimanche 2 août, toute la journée.
0: Ouais, avec là pas mal d'animation, je crois qu'il y a même il y a un meeting aérien, non ? La patrouille de France sera là dimanche ?
3: C'est ça, oui, démonstration militaire avec la patrouille de France, donc ça c'est vraiment une nouveauté à ne pas manquer.
0: Et puis des drones aussi, j'ai vu hein, un spectacle de drones également pour le dimanche 2 août. Et puis vous l'avez dit, hein, c'est avant tout la Coupe d'Europe de Montgolfière, une compétition donc avec des pilotes qui vont être en compétition. Et puis le public qui va pouvoir faire des vols découvertes hein, durant ces 4 jours, un petit peu partout le matin ou le soir aussi au décollage de Jonzac et de la Genétouse. Pourquoi pas, c'est un bel événement effectivement. On en parle et on vous offre même des vols en Montgolfière hein, ce matin sur ici La Rochelle. 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Merci beaucoup Nathalie Borde pour ces idées de sortie. On n'oublie pas l'église d'Auptère-sur-Drône. C'est comment son nom d'ailleurs à cette église ? Elle a un nom, l'église d'Auptère-sur-Drône ? C'est l'église...
3: Ouais, c'est, C'est l'église monolithe Saint-Jean.
0: Saint-Jean, d'accord, ok.
3: Voilà,
0: Dopter-sur-Drône. Mmh. Et puis c'est cette Coupe d'Europe de montgolfière à partir du 30 juillet prochain, à Mainfond. Merci beaucoup Nathalie Borde, à très bientôt sur Ici La Rochelle.
3: Merci beaucoup, à bientôt. Au revoir.
0: Voyage comme ça, hein, chaque matin. Aux quatre coins des deux Charentes pour vous donner des bons plans sortis, des idées de promenade pour vos week-ends ou vos vacances, pourquoi pas. Puis on vous propose également de la bonne musique, non ? Voici Bruno Mars, All My Soul.

0: J'aime bien. Bruno Mars, sa nouvelle chanson. Oh, oh, oh. On My Soul, si vous aimez le jazz, tiens, il y a une certaine Judith Owen, beaucoup de talent, très très belle voix aussi, qui sera en concert dimanche prochain au Festival Jazz au Phare. J'ai deux places à vous offrir pour ce grand concert au Festival Jazz au Phare de Judith Owen dimanche prochain, à gagner aux alentours de 10h45. Auparavant, on va se faire une petite salade de fruits à la plancha avec Claire-Marie Restoux dans un instant.
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0: France Gall chantait Si, maman si.
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0: Allez, on enfile son tablier, on va cuisiner maintenant. Et pour nous aider, nous inspirer, on rejoint Camille Esnault et la chef Claire-Marie Restoux.
3: On profite des beaux jours pour utiliser notre barbecue, notre plan de chat, pour organiser des apéros aussi sur notre terrasse, dans notre jardin. On vous donne toutes les astuces avec Claire-Marie Restoux de l'Atelier Gourmand qui se trouve à Étré. Claire-Marie, on peut faire des fruits aussi à la plancha.
4: Bah oui, tout à fait.
3: Pourquoi pas.
4: Donc le principe, les fruits à la plancha, si on veut que ça compote, ben on prend des fruits qui sont plutôt tendres. Mmh. Et si on veut qu'ils restent bien entiers, déjà on peut les prendre plus gros. Et on prend des fruits qui se tiennent un petit peu mieux.
3: Oui, quand même, ouais.
4: Donc là, c'est une recette qu'on propose, nous, à l'Atelier Gourmand, sur nos thématiques cuisine du monde, qu'on fait avec des fruits exotiques.
3: Ok.
4: Donc avec de l'ananas ou de la mangue, enfin ou les deux. Mais c'est aussi une recette qu'on peut faire avec d'autres fruits de saison. D'accord. Ouais. Les deux sont possibles.
3: D'accord.
4: En fait, on prend de l'ananas. On peut prendre un ananas entier qu'on va venir tailler en cubes. Et on prend notre mangue qu'on vient également tailler en cubes. L'idée pour que ce soit joli, c'est de tailler toujours à la même taille.
3: D'accord.
4: L'importance du taillage en cuisine, c'est ça, c'est vraiment...
3: C'est l'aspect, ouais.
4: C'est l'aspect esthétique et c'est l'aspect aussi en bouche, c'est-à-dire que je n'aurai pas plus d'ananas ou plus de mangue. Si j'ai la même taille, eh bien j'ai la même chose en bouche. Et ensuite, donc, on fait bien chauffer sa plancha, on met du beurre, du sucre. Et quand c'est bien fondu, on fait revenir nos fruits dedans, tout simplement. Et en fait, le sucre et le beurre vont venir caraméliser nos fruits, bien entendu. On peut y rajouter du piment d'Espelette.
3: Ah, d'accord.
4: C'est étonnant et ça fonctionne très, très bien. Et si on aime bien le côté croustillant, qu'on veut pas juste une belle coupe de fruits, on peut y rajouter un crumble coco en mélangeant du beurre, de la farine, de la noix de coco et du sucre qu'on vient remettre par-dessus. C'est aussi une possibilité. Mais en tout cas, là, on peut donc le faire ananas et mangue. On peut le faire avec des fruits rouges uniquement. On peut le faire en mélangeant de l'abricot et de la pêche. Et à ce moment-là, si on met abricot pêche, on fait un crumble à l'amande. Voilà, on s'amuse en fait pour vraiment mettre en valeur les fruits qu'on a à la maison ou les fruits qu'on aime.
3: Et voilà, donc on s'occupe même de vos desserts tout cet été. Et grâce à Claire-Marie Restoux de l'Atelier Gourmand, c'est à Étré.
0: 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Demain, bien sûr, à la radio, à la même heure aussi, on vous proposera une autre recette. Bien sûr, demain, on va vous apprendre à faire une sauce cacahuète.
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0: Et puis on passe à la douche dans moins de 3 minutes avec Pierre Nus qui va nous débarrasser des mauvaises odeurs qui peuvent justement parfois envahir le siphon et toute la salle de bain. Ce sera juste après Robbie Williams avec Suprême.

0: Star anglaise Robbie Williams qui chantait là, Supreme. Il est 10h28 avant de jouer ensemble à la carte postale et de vous offrir des places pour la grande soirée au festival Jazz au Phare de dimanche prochain sur l'île de Ré. On va retrouver Pierre Nus maintenant comme chaque matin. Pierre qui nous fait découvrir au quotidien les astuces de Mamama ou quand les meilleurs conseils deviennent des souvenirs de famille. Et ce matin, Pierre, vous vous attaquez aux mauvaises odeurs. Rien de pire qu'une douche qui sent mauvais, non ?
1: J'avais d'abord cru que c'était moi qui refoulais comme ça. Mais après lavage, il fallait se rendre à l'évidence, c'était autre chose. Ça venait bien du siphon. Aux grands mots, les grands remèdes. J'étais déjà ressorti de la salle de bain en peignoir pour choisir dans la buanderie l'artillerie lourde et toxique qui allait me servir. Mais ma maman est venue voir ce qu'il se passait. Quoi, ça pue sous la douche ? Mais c'est normal. Odeur de canalisation, résidus de cheveux, de savon et de shampoing, et tout simplement résidus de bactéries, plein de bactéries. Et elle m'a proposé une solution écologique, économique et redoutablement efficace pour contrer ça. Sa recette naturelle implique 200 g de bicarbonate de soude, 200 g de sel de table, 250 ml de vinaigre blanc et 1 litre d'eau bouillante. Normalement, vous avez tout ça chez vous. Mélangez le sel et le bicarbonate de soude, puis versez cette poudre directement dans le drain. Oui, oui, oui, sans eau, juste la poudre. Bon, par contre, il ne faut pas que la police sonne à votre porte à ce moment précis, ça sera quand même dur à expliquer. Ajoutez lentement le vinaigre blanc. Ne paniquez pas, hein, la mousse est tout à fait normale. C'est cette mousse qui va décoller les impuretés. Vous laissez agir entre 15 et 30 minutes. Puis, pour rincer, versez l'eau bouillante avec précaution parce que ça va éclabousser, pour enfin évacuer les débris. Ce cocktail neutralise les mauvaises odeurs et prévient la formation de bouchons tenaces. C'est propre, ça brille, et votre tuyauterie vous dira merci. C'est à refaire tous les mois ou deux pour être tranquille. Merci ma mama aussi.
0: Oui, les bonnes recettes, hein, les bonnes astuces de la mamama de Pierre Nus à retrouver dès demain sur Ici La Rochelle, aux alentours de 10h25. George Michael pour la musique avec sa chanson Freedom. 80.

0: L'ancien chanteur du groupe Wham, George Michael, qui chantait Freedom.
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0: Ouais, sachez que dorénavant, vous pouvez nous laisser tout type de messages vocaux ou visuels par WhatsApp au 05 46 50 67 68, comme pour annoncer aux auditeurs d'ici La Rochelle vos événements ou vos spectacles que vous organisez. Demain, vendredi, mais aussi samedi et dimanche, par exemple, vous avez rendez-vous à la grande fête des battages à Vibrac. C'est en Haute-Saintonge, pas très loin de Jonzac. Et cette année, cette grande fête sera accompagnée de deux grandes soirées spectacles son et lumière. Demain soir et puis samedi soir également, grâce à la participation de nombreux bénévoles et le foyer rural de Vibrac Chaunac également. Dimanche midi, ce sera un grand repas également campagnard qui vous est proposé. Alors pour réserver en ligne, n'hésitez pas à aller sur la page Facebook par exemple de Vibrac Raconte ses nuits paysannes, ou alors vous contacter directement l'office du tourisme de Haute-Saintonge à Jonzac. Le prix du spectacle, il est à 14 € et 23 € avec le repas. Dépêchez-vous, il ne reste plus que quelques places, puisque le spectacle grandiose est limité à 500 places.
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0: Du beau spectacle également, un bon concert à Saint-Clément-des-Baleines, tout au nord de l'île de Ré dimanche prochain. C'est à l'occasion du festival Jazz au Phare. Judith Owen et ses musiciens sont en concert. J'ai deux places à vous offrir dans un instant pour ce concert, juste après Jean-Jacques Goldman.

0: Sans doute l'une des plus belles chansons de Jean-Jacques Goldman. C'était Comme toi. 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Commune de Charente-Maritime. Écoutez bien, classée parmi les plus beaux villages de France. Ce village vous séduit immédiatement par ses ruelles fleuries, ses maisons blanches aux volets verts et son célèbre clocher noir et blanc de l'église Saint-Étienne, véritable emblème et repère des marins. Son port animé, ses marais salants, son marché en font un village vivant toute l'année où l'on trouve de nombreux commerces de proximité, des artisans, des producteurs locaux comme les célèbres confitures du clocher. 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

0: Money, money, money, c'était le groupe Abba. À 10h45, on va accueillir Marjorie maintenant, qui nous appelle du côté de Gémozac, je crois. Bonjour Marjorie. C'est bien ça, à Gémozac, hein. On est là en Haute-Saintonge, donc un petit tour, pourquoi pas, sur l'île de Ré pour dimanche, pour vous, Marjorie?
1: Oui, avec grand plaisir, j'ai été bercée par le jazz pour mon père.
0: Ah, bien. Ouais, et là c'est du jazz chanté en plus, hein, avec Judith Owen qui a une très très belle voix, un jazz très swing, très années 60, New Orleans, hein, qui est une star mondiale, hein, Judith Owen.
1: Ah oui.
0: Et puis là vous serez dans un cadre magnifique, hein, je sais pas si vous connaissez un petit peu l'île Dorée.
1: Oui, je connais.
0: Bon,
1: oui.
0: Là c'est au pied du phare des baleines vraiment, donc voilà, vous pourrez manger des petites choses avant ou après sur la plage, pourquoi pas. Il y a tout ce qu'il faut pour passer un bon moment.
1: Un bon moment.
0: Ouais, deux places pour vous, deux places. Vous y allez bien sûr, accompagné de qui vous voulez, Marjorie. Auparavant, il faut quand même donner la bonne réponse à ce jeu de la carte postale. Hein. Il y avait une commune à découvrir. C'est quoi cette commune avec ce phare? Oui, bah ouais, c'est peut-être ce qui vous a mis sur la voie. Hein. Le phare, bien sûr.
1: Le phare avec la mer.
0: Ouais. Et voilà, noir et blanc. Et puis les bonnes confitures du clocher aussi réputées.
1: Oui, hein. Je connais aussi.
0: Ah ouais, elles sont produites là-bas à Ars-en-Ré. C'est la bonne réponse, Marjorie. Bravo, vous gagnez vos deux places. On vous souhaite un bon moment, un bon concert. À très très bientôt. Merci Marjorie, au revoir. Allez, on fait un petit peu d'histoire maintenant, comme chaque matin. Une histoire d'ailleurs assez méconnue que va nous raconter maintenant Vincent Bretagnol. L'histoire d'un président qui se brisa en deux au large de l'île d'Oléron.
2: Et c'est une histoire que la mer raconte encore, hein, à chaque grande marée, celle d'un cargo, le président Teviera, venu de loin, pris dans la tempête et d'un sauvetage héroïque sur les côtes d'Oléron en pleine Première Guerre mondiale. Nous sommes dans la nuit du 18 au 19 novembre 1916. Le vent souffle violemment du sud-ouest. Au large de l'île d'Oléron, le président Teviera, un bateau à vapeur uruguayen de 3000 tonnes, lutte contre la tempête. Parti de New York, il transporte du tabac, des vêtements et du matériel militaire. Il parvient à traverser le blocus allemand et doit acheminer sa précieuse cargaison jusqu'au port de Bordeaux. Mais au large de l'île d'Oléron, le navire subit une avarie. Ballotté par les vagues, incapable de manœuvrer, il dérive inexorablement vers la côte. Vers 3 heures du matin, le cargo s'échoue entre Saint-Trojan et Grand Village, avant de se briser en deux sous la violence des flots. Les sauveteurs du poste de Saint-Trojan se mobilisent aussitôt. Avec un seul canot, ils établissent un va-et-vient entre la plage et l'épave. Et pendant des heures, ils affrontent la mer déchaînée pour ramener les 25 membres d'équipage et tous seront sauvés. Les jours suivants, des prisonniers allemands qui sont alors détenus au camp d'internement du château d'Oléron sont réquisitionnés pour sauver la cargaison et tenter de renflouer le navire sans succès. Le président Teviera est lentement recouvert par le sable et puis finit par disparaître. Et il faudra attendre plus de 70 ans, hein. On est en 1987 pour que l'épave refasse surface, dégagée par les tempêtes d'hiver. Depuis, elle se couvre et se découvre au rythme des marées, colonisée par les moules et les coquillages. Sur la plage de la Girondine, la carcasse du président Teviera est un témoin rouillé de la force de l'océan, mais aussi du courage des sauveteurs oléronais. C'est aussi un vestige fragile, hein. L'épave est lentement mais sûrement rongée par le sel et le temps, et elle finira par disparaître complètement.
0: Cette histoire et patrimoine, pardon, de vos deux Charentes, comme chaque matin, avec Vincent Bretagnol. On repart en musique avec une très très belle chanson maintenant encore. La nouvelle chanson d'Amel Bent, c'est Pourquoi tu restes. Pourquoi

0: Pourquoi tu restes ? C'était Amel Bent à 10h52.
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0: Ah, vous avez bien fait de rester avec nous maintenant. C'est testé et approuvé, hein, votre rendez-vous tous les jours sur Ici La Rochelle. Ce sont des idées de sorties, de livres, de BD, de jeux, de films, mais aussi de séries télé. Et aujourd'hui, c'est une série, justement, la série Merteuil, dont vous allez nous parler, Chloé Bidet.
3: Elle avait été présentée au Festival de la fiction de La Rochelle en septembre dernier. C'est une adaptation libre, je le précise, hein, du roman épistolaire des Liaisons dangereuses. Des personnages qui sont cités dans le roman vont d'ailleurs prendre beaucoup plus de place dans cette série. Dans Merteuil, on suit l'histoire d'Isabelle Dassonville, future marquise de Merteuil, une jeune roturière orpheline, pensionnaire d'un couvent, en pleine recherche de liberté.
4: Bienvenue dans le délicieux enfer du grand monde.
5: Une femme passe vite objet de désir à objet de mépris.
6: Je veux que la peur change de camp.
3: Elle fuit ce couvent, Isabelle, pour épouser un homme qui n'est pas celui qu'elle pense. Elle va tomber amoureuse de Lucien, qui est en réalité le vicomte de Valmont. Et on va suivre leur histoire d'amour toxique avec cette héroïne audacieuse et stratège. Je vous invite de mon côté à prêter une oreille attentive à la musique, puisqu'elle a été faite par une compositrice rochelaise, Delphine Malocena, qui témoignait de sa passion pour son métier sur notre antenne.
7: Je suis vraiment dans le feu bouillonnant, parce que la musique, mine de rien, c'est une composante très importante d'un film. Voilà, au même titre que le scénario, le jeu des comédiens, la mise en scène. Voilà, la musique peut vraiment changer une séquence, donc c'est assez passionnant.
3: Merteuil, c'est une série d'époque en costume dans laquelle on ne s'ennuie pas. Il y a pas mal de rebondissements, pas mal de parallèles aussi avec notre époque. Attention, c'est interdit aux moins de 16 ans, puisqu'il y a de nombreuses scènes érotiques. Même si on ne tombe pas dans la vulgarité, c'est une série en 6 épisodes diffusée sur HBO Max. On retrouve un très joli casting avec Anna Maria Bartolomé, Vincent Lacoste ou encore Diane Kruger. En tout cas, c'est testé et approuvé par votre radio Ici La Rochelle.
0: Testé et approuvé, hein, votre rendez-vous quotidien avec Chloé Bidet. 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

0: Ah, le chanteur du groupe rock, hard rock, même Van Halen, c'était le groupe, le chanteur David Lee Roth à l'instant qui chantait Just Gigolo.
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0: C'est jeudi aujourd'hui, très très bonne journée à tous, jeudi 23 juillet, il est 11h. Le Flash est présenté maintenant par Gérald Paris. Bonjour Gérald.
2: Bonjour David, bonjour à tous. C'est nos voisins en Gironde. C'est un des incendies les plus importants de l'été avec celui du Var près du Porge. Un incendie a déjà emporté plus de 2400 hectares depuis hier dans un secteur très boisé avec en majorité des pins des Landes. 12 000 touristes ont été évacués. 500 sapeurs-pompiers sont sur place dont plus d'une cinquantaine venus d'ailleurs en renfort de Charente-Maritime. Avec des rafales de vent encore soutenues, le feu n'est pas encore maîtrisé. Deux avions Dash et deux Canadair ont repris leur rotation ce matin. Et justement, pour augmenter les capacités de réaction face aux incendies de plus en plus fréquents, cet été, l'avion de transport militaire, l'Airbus A400M, va être mobilisé dans les prochains jours, annonce ce matin de Maude Bréjon, la porte-parole du gouvernement. Il faut savoir que l'A400M, en capacité de largage, en l'adaptant, c'est l'équivalent de 3 Canadair. La fin s'annonce brutale pour la scierie Greenwood Atlantique de La Rochelle. Les 30 employés du site de la Palisse à La Rochelle et leurs 27 collègues les Deux-Sèvres n'ont plus d'espoir. Ils attendent aujourd'hui la décision du tribunal de commerce de New York. 48 heures après l'audience, la liquidation judiciaire devrait être annoncée aujourd'hui. Les salariés de Greenwood Atlantic ne sont d'ailleurs plus payés depuis le mois de mai dernier. Le Tour de France, c'est le Belge Jasper Philipsen qui a remporté hier la 17e étape à Voiron. Pas de changement au classement général. Pogacar reste en jaune avec plus de 4 minutes d'avance sur Remco Evenepoel. Isaac Del Toro est 3e et le premier français Paul Sexas est 4e. Avec plus de 7 minutes de retard sur le leader. Ce jeudi, le Tour partira de Moiron, direction Orcières-Merlette, une étape de montagne d'un peu plus de 185 km. Enfin rugby, c'est la reprise aujourd'hui pour les joueurs du Stade Rochelais, rentrés au centre d'entraînement, mais sans les internationaux comme Nolan Le Guérec ou encore Oscar Gégou, qui ont joué avec l'équipe de France début juillet. Dans un peu plus de 3 semaines, les Maritimes partiront ensuite en stage dans les Pyrénées, à Loudenvielle. 5 jours de stage intensif avant de recevoir l'UBB en match de préparation le vendredi 21 août. Et le Munster, une semaine plus tard, le premier adversaire de la saison, on le sait, c'est Toulouse, avec une réception le dimanche 6 septembre.
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2: Alors, quelle météo, David, pour cette fin de semaine?
0: Du copier-coller, hein, comme on dit depuis quelques jours maintenant. T'as du grand beau temps annoncé par Météo France, partout en Charente et en Charente-Maritime. Même peut-être plus chaud encore qu'hier, avec un petit vent quand même de nord-nord-est. Les températures vont monter cet après-midi jusqu'à 28-29 degrés sur les îles. 30 à 31 degrés un peu partout sur le littoral. Hein, 30 à La Rochelle, 31 à Rochefort, 31 même à Royan. Et puis dans les terres, encore plus de 32 à 33 degrés dans la région de Sainte ou encore de Gémozac.
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0: Oh oui, la bonne musique de William Scheller, de Zazie, de Phil Collins, tiens maintenant, le chanteur du groupe Genesis, le batteur également du groupe Genesis, Phil Collins avec Two Hearts.

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2: Ah, j'espère que vous allez bien, que vous êtes bien détendu, bien déstressé. Hein. Vous aurez toutes les meilleures conditions pour répondre à mes questions comme ça. Hein. C'est l'heure de jouer maintenant. Objectif 5 points. Je vous pose des petites questions de culture générale. Vous avez des bonnes réponses. Eh bien, vous avez toutes vos chances de repartir avec un superbe cadeau puisqu'on vous offre cette semaine 2 vols découvertes en montgolfière ou un vol pour 2 si vous souhaitez en couple. Hein. 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Hein. Et durant ces 4 jours, il y aura plus de 80 magnifiques montgolfières qui vont venir de toute l'Europe, donc certaines en compétition. 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Donc n'hésitez pas, je vous attends, 05 46 50 67 68.

0: poche courte tout seul, c'était William Chalère. Je regarde la pendule, 11h11 et 11 secondes, pile poil. Emilien nous rejoint maintenant en direct, bien sûr, sur ici La Rochelle. Bonjour Emilien.
1: Bonjour.
0: Comment ça va Emilien?
1: Très bien, avec le beau temps, très bien.
0: Ouais, vous pouvez en profiter justement de ce beau temps là. C'est quoi, c'est vacances pour vous ou pas encore ou...
1: Non.
0: Bientôt
1: travail.
0: Bon, travail. Ouais, et vous faites quoi comme boulot vous Emilien?
1: Je travaille dans l'événementiel.
0: Événementiel, donc vous organisez des événements, c'est ça, un petit peu partout, Emilien, ouais? Ouais,
1: mais et plutôt. Exactement.
0: Ouais. Et quel type d'événements? C'est des événements grand public, des festivals, des choses comme ça, non, Emilien?
1: Des événements grand public, tout à fait. Je travaille pour le département de la Charente.
0: Ah, bien, bien. Ah, bah oui. Et on en a des beaux, hein, notamment les sites en scène, peut-être, Emilien, hein, je pense que.
1: C'est... Entre autres,
0: ouais, effectivement.
1: On accompagne.
0: À la Charente, c'est pas mal non plus, hein, avec cette Coupe d'Europe de Montgolfière. Hein. C'est du 30 juillet au 2 août prochain à Mainfond, pendant 4 jours des montgolfières qui vont décorer le ciel, et puis des vols qui vous sont proposés au public, bien sûr. Et puis, eh bien, pour vous, peut-être, Emilien, si vous les gagnez, ces vols, parce que c'est pour deux, hein, vous pourriez y aller accompagné de qui vous voulez, Emilien. Ou je le disais, hein, si vous avez, je sais pas, le vertige ou pas envie, vous pouvez bien sûr les offrir, ces vols, à qui vous voulez dans votre entourage, dans votre famille, bien sûr. Mais c'est peut-être pour vous, Emilien, ouais, vous avez envie de voler en montgolfière?
1: Oui, tout à fait.
0: Bon, bah, tant mieux, parfait. Ouais, c'est un superbe spectacle, des superbes sensations en montgolfière. Vous verrez, mais bien, si vous gagnez, bien sûr. Mais il faut répondre à mes questions auparavant. Hein. J'ai des questions un petit peu sur tout sujet. Il faut me donner les bonnes réponses et rapidement. Si c'est la première fois que vous jouez, Emilien, je vais en profiter pour vous signaler que vous avez le droit à 2 erreurs ou de ne pas savoir sur 2 questions, mais pas plus. Si vous avez 3 erreurs, là, c'est foutu. OK? Mais 2 erreurs, il y a le droit à 2 jokers si vous voulez. Et là, vous êtes toujours en course. Le but étant d'avoir 5 points. Et si c'est le cas, ben, vous ferez partie des candidats à 5 points de la semaine pour le tirage au sort de vendredi. Et là, un seul nom est tiré au sort. Et c'est peut-être vous, Emilien, j'espère en tout cas. On y va, prêt, concentré pour la première question, ouais?
1: On va essayer.
0: Allez, c'est parti. Allez, Emilien, dites-moi, que signifie la lettre S de l'abréviation RAS?
1: Rien à signaler.
0: On prend. Sur le gong, Emilien. Hein, RAS, souvent, rien à signaler, effectivement. Bon, c'était signalé la bonne réponse. Allez, on vous l'accorde, c'était sur le gong et c'était la première question, Emilien. Bravo, okay. Un point. Attention, merci. Faire un tout petit peu plus vite sur les prochaines questions. Hein.
1: Okay.
0: Emilien, dans la chanson et le tube de Julien Clerc, qu'est-ce que Lily voulait aller faire? Julien Clerc, sa chanson c'était ça, écoutez.
2: Il voulait aller danser.
0: Ouais, c'est le Julien Clerc des années 80 là. Hein,
1: je savais pas.
0: Il y avait Cœur de Rocker, il y a toute une période.
1: Ma mère l'aurait su.
0: Ouais. Vous êtes à Saint-Christophe, hein, c'est ça, hein, Emilien, hein, pas très loin de La Rochelle. Et, ouais, parce qu'il était au Francofolie aussi, hein, Julien Clerc, il y a quelques jours, pour peut-être chanter, j'étais pas au concert, mais peut-être qu'il a chanté cette chanson. Lily voulait aller danser. Bon, voilà, exemple type, Emilien, une erreur. Il y a le droit à 2, écoutez bien celle-ci. Qu'est-ce qui commence par la lettre A? A comme André, par exemple. Qu'est-ce qui commence par la lettre A et peut-être de mannequin, matrimonial ou immobilière?
1: L'agence,
0: bravo. Là, il n'y a pas photo. Bien, la bonne réponse, l'agence de mannequin, l'agence matrimoniale ou l'agence immobilière. Bravo, un point. On est à 2. L'objectif étant 5 points. Emilien, comment dit-on 27 en anglais?
1: 27.
0: Bravo. des bons souvenirs peut-être, hein, d'école, je sais pas. Vous parlez toujours anglais là, dans la vie de tous les jours ou pas? Non, pas forcément.
1: Des bons
0: souvenirs, effectivement. 27 et 7 c'est 7, donc 27 c'est bien 27. Yes. Emilien, 3 points pour l'instant, 3 points, il en faut 5, et là je vous propose 2 points de plus, donc votre qualification, Emilien, en cas de bonne réponse. On va écouter, vous concernant, l'extrait d'un film, Emilien. Vous l'avez compris, il va falloir reconnaître ce film et surtout me donner son titre. C'est un film très très connu, hein, Emilien. Forcément, essayant de repérer le dialogue, les acteurs peut-être, et là ça devrait vous mettre sur la voie. Écoutez bien, une dizaine de secondes, et après, en moins de 5 secondes, il me faudra la réponse. Dites-moi dans quel film on entend ceci.
2: Une serpillière, c'est formidable, Thérèse. Je suis ravi, écoutez.
3: Non, Pierre, c'est un gilet.
2: Ah oui? Ah mais bien sûr. Ah mais alors, bien sûr, c'est un gilet. Il y a des trous plus grands pour les bras. Alors, je suis ravi, Thérèse. Je suis ravi. Écoutez, si vous saviez ce que ça tombe bien, je me disais encore hier soir qu'il manquait quelque chose pour descendre les poubelles.
0: Emilien, vous l'avez ou pas?
1: Oui. Le Père Noël est une ordure.
0: Ah bah voilà, vous paniquiez, il fallait pas, bien sûr, avec Thierry l'ermite.
2: C'est formidable, ah, Thérèse.
0: Et Thérèse.
3: Non, Pierre, c'est un gilet.
1: Bien sûr. Oui.
0: Ah, ah, c'était Anémone hein, ah, qui jouait le rôle de Thérèse.
2: Il y a des trous plus grands pour les bras.
0: Et puis, bah oui.
1: Je suis ravi, Thérèse.
0: Oui, c'est ça. Oh, une serpillière, Thérèse. Non, c'est un gilet pour sortir les poubelles. Bravo, Emilien. Bah, c'est un classique, hein, je vous le disais. Pas forcément très difficile. Encore fallait-il, voilà, faire le lien avec Thierry l'ermite, Anémone. Vous avez la bonne. Eh ben, bravo, Emilien. Vous voyez, 3 plus 2, 5 points. C'est qualifié pour vous. Maintenant, il va falloir croiser un petit peu les doigts. Attends, demain, 11h45, 11h50. On va effectuer le tirage au sort. Vous êtes, je regarde mon petit tableau, vous n'êtes que 5 avec vous. 5 qualifiés, donc une chance sur 5 de gagner votre vol en montgolfière, Emilien, pour l'instant. D'accord ?
1: Parfait.
0: À demain peut-être. Merci beaucoup, Emilien. Au revoir.
1: Merci, c'est gentil. Merci à vous.
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5: L'Institut Pasteur œuvre pour un monde en meilleure santé. On en parle dans un instant avec Florence Desparmet, chargée des relations avec les testateurs.
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0: Et peu importe, hein, c'est la toute nouvelle chanson de Zazie. Elle est sortie au mois de mai dernier et elle sera sur un prochain album qui va sortir sans doute en septembre ou octobre, le nouvel album de Zazie intitulé Volatile. Moi, c'est plutôt vol en montgolfière que je vous propose hein, de gagner ce matin. Même deux vols découvertes en montgolfière à l'occasion de la Coupe d'Europe de montgolfière à Mainfond au sud de Charente à partir du 30 juillet. Vol que va peut-être gagner Nathalie. Bonjour Nathalie.
1: Oui, bonjour David.
0: Ça vous fera plaisir de voler comme ça en montgolfière, Nathalie, j'imagine que oui.
1: Il n'y a pas de souci, moi j'ai tout essayé encore, je sais même.
0: C'est vrai? Ouais.
1: Oui.
0: C'est-à-dire, vous avez fait quoi de l'avion, de l'ULM?
1: On a fait de l'avion et là j'ai gagné un vol en ULM.
0: Ah oui.
1: Faire cela. Oui.
0: Et vous l'avez effectué déjà ce vol en ULM, ouais?
1: Non, pas encore.
0: Pas encore. Bon là il y a un petit moteur, hein, c'est différent, mais c'est bien aussi. Hein. Je sais pas si.
1: La montgolfière, j'ai monté dedans, mais il y a très longtemps.
0: Ah oui.
1: Il y a une quarantaine d'années.
0: Ah ouais. Et bon, déjà, vous en gardez un bon souvenir, j'imagine, Nathalie.
1: Oui.
0: Ouais.
1: Oui, oui.
0: C'était dans les environs aussi, dans la région?
1: Non, Charente-Maritime, c'était à Monac, exactement.
0: Ah, ok, oui.
1: Donc, c'était Saint-Gilles-Châtonge.
0: Ah ouais, donc pas trop, trop loin non plus. Hein. Là, vous habitez à Villars-en-Pont, hein, c'est ça, Nathalie?
1: Oui, ouais, entre donc, Pont et Gemozac.
0: Ouais, ouais, donc pas très, très loin de Mainfond hein, pour cette Coupe d'Europe
1: non,
0: de montgolfière.
1: Non, mais j'y suis allé il y a 5-6 ans.
0: Ah ouais, bien. Hein. C'est joli, hein, toutes ces montgolfières dans le ciel, là. Et puis, voilà. Bah, peut-être que vous en ferez partie. Nathalie du spectacle hein, avec deux places pour vous et qui vous voulez pour vous accompagner Nathalie dans une montgolfière.
1: Mon mari, parce que je me suis mariée l'année dernière au mois de septembre, alors ça serait bien.
0: Ah bien, ah bah oui, ça ferait un beau cadeau, j'allais dire presque un beau voyage de noces, hein, pourquoi pas.
1: Oui, ben c'est ça. Parce
0: dans
1: que
0: les
1: tout airs. On n'est pas parti en voyage de noces par rapport à mon métier, alors.
0: Bon bah j'espère que là ça va le faire, ça fera un beau cadeau effectivement dans le ciel du sud Charente, voilà en montgolfière, oui. Une belle expérience pour vous et votre mari. Comment il s'appelle votre mari Nathalie, son prénom?
1: Frédéric.
0: Frédéric. Bon bah j'espère Nathalie et Frédéric. Comme pour les autres bien sûr aussi, hein, pas de favoritisme Nathalie, mais il faut bien sûr gagner vos points en répondant à mes questions.
1: Mais je vais faire ça avec lui.
0: Il n'y a pas de raison, hein. Nathalie, allez on y va, première question.
1: On y va.
0: Écoutez bien, 3 secondes pour me dire de quelle couleur est un steak de bœuf quand il est moins cuit que saignant?
1: Pas bleu.
0: Oui. Vous avez hésité, hein. Bah oui, c'est comme ça qu'on dit, hein. Un steak bleu, en fait. Il est à peine cuit, tout simplement, et on l'appelle bleu avant d'être saignant ou trop cuit. Ça dépend. Mais c'était bien bleu, Nathalie. Oui, oui. N'ayez pas peur, hein, de me donner votre réponse, parce que si vous me dites rien, il n'y a pas de point. Donc voilà, même si c'est pas la bonne réponse, c'est pas grave. Et là, vous voyez, le bleu, c'était bien la bonne réponse, c'est bien là. Bleu. Bravo, Nathalie, un point. Deuxième question. Dites-moi, qu'est-ce qui est à la fois une allée dans un supermarché ou un élément d'une roue de vélo?
1: Un rayon.
0: Oui, ben oui. Le rayon dans un supermarché, puis le rayon de la roue de vélo, tout simplement. Bravo.
1: Ça réfléchit à la roue de vélo, tu sais.
0: Oui, oui. Alors, j'essaie de voir si vous avez pensé plutôt au supermarché ou plutôt au vélo, vous là, pour avoir la bonne réponse. Plutôt le supermarché, non, faire les rayons quand vous faites les courses, non? Ou le vélo? Ouais, peu importe.
1: Non, c'est le vélo.
0: Vélo, ah bah bravo. Voilà. Il y a des rayons sur la roue aussi. Il y a pneus et autres, mais ça correspondait pas. Là, le rayon, bravo. Un point, deux points pour l'instant. Écoutez bien, qui est le dernier Français à avoir gagné le tournoi de tennis de Roland-Garros?
1: Alors là, aucune idée.
0: Ah bah oui. Bah oui, mais c'est trop tard, Nathalie. Aïe aïe aïe.
1: Ouais, je sais.
0: Aïe aïe aïe, mais oui, oui, oui, on le connaît bien sûr en tant que chanteur maintenant, mais c'était bien un tennisman avant et c'était le tout dernier Français. Il n'y a aucun Français depuis 1983. Imaginez
1: qu'ils sont nuls de toute façon, alors.
0: Comme vous dites, Nathalie. Bah oui, la preuve. Bah oui, ils sont nuls. Bon, attention, j'avais une petite erreur, il fallait me donner une énigme à plus rapidement, Nathalie. C'est pas grave, il y a le droit à 2 erreurs, donc vous êtes encore en course, bien sûr. Dites-moi, dans le dessin animé Scooby-Doo, comment s'appelle le meilleur ami de Scooby-Doo qui porte toujours un pull vert à col roulé? Ah, non, Scooby-Doo,
1: bah, je sais pas.
0: Ça vous dit rien, vous savez, le chien Scooby-Doo?
1: Non, bah, je vois le film Scooby-Doo et tout ça, mais je sais pas.
0: Aïe, aïe, aïe, Scooby-Doo, il a son maître, en fait, c'est Sammy. Ouh, Sammy,
1: ah.
0: J'ai peur, Sammy. Et vous voyez, le grand machin avec un pull vert à col roulé s'appelle Sammy. Aïe, aïe, aïe, attention là, Nathalie. Ça y est, 2 erreurs. Donc là, il faut absolument la bonne réponse. On est sur un classique de géographie. Mais il faut vite, vite me répondre, Nathalie. 3 secondes et attention, la 5e question, c'est souvent la plus difficile. Mais vous avez peut-être la réponse quand même, Nathalie, j'espère en tout cas. Écoutez bien, dans quel département français se trouvent les villes de Vienne et de Grenoble?
1: Ah, je sais pas.
0: Aïe, aïe, aïe.
1: Aucune idée.
0: J'accordais même le chiffre. Hein. Vous savez que les départements, ils ont des nombres même. Hein. Alors, vous me disiez 38, c'était bon. Ou l'Isère.
1: Ah oui, non, mais là,
0: non, même
1: moi,
0: pas.
1: À part 17, 16 et 33 et 24, ça arrête là.
0: Ah oui, c'est vrai. Ah oui, c'est vrai que non, ça, c'était un peu plus loin. C'était dans les Alpes. Hein, là. Il y a le Tour de France, d'ailleurs, qui se déroule en ce moment là-bas.
1: Oui,
0: c'était l'Isère, 38 l'Isère. Aïe, aïe, aïe, Nathalie, mince, c'était bien parti.
1: Ben,
0: c'était bien parti, malheureusement. Oui, comme vous dites, tant pis. Aïe, aïe, aïe, aïe, aïe. Bon, c'est un jeu, hein, Nathalie.
1: Oui, on jouera.
0: Rejouer, en tous les cas. Bon, il y a quand même le vol en ULM à faire très bientôt, non? C'est ça, Nathalie?
1: Oui, bon, oui, bah, je vais faire ça à soir, là, vers 20h, oui.
0: Ah ouais, bah, je vous souhaite plein de sensations, plein de plaisir également à bord de l'ULM,
1: d'accord,
0: en tout cas.
1: Merci beaucoup.
0: Revenez jouer quand vous le voulez. Des bisous à Frédéric. Au revoir, merci Nathalie.
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0: Eh ouais, question pas toujours facile. Bah, normal, hein. 480 euros sont à gagner, hein. 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

0: Génération Désenchantée. C'était bien sûr Mylène Farmer.
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0: Allez, avant de rejouer ensemble à Objectif 5 points dans un instant, voici votre météo marine. Avant d'aller naviguer peut-être ou d'aller à la plage cet après-midi, c'est encore une belle journée, hein, bien ensoleillée qui est au programme jusqu'à ce soir, nous dit Météo France. Un soleil qui va faire monter la température jusqu'à 28 degrés en mer sur le bateau et 30-31 degrés hein, sur les plages des îles et de la côte atlantique cet après-midi. Avec ce soleil, vous naviguerez avec un vent de nord-nord-est 20 nœuds, soit force 5 Beaufort, attention, jusqu'à 13-14 heures. Il va mollir un petit peu après, hein, 10 à 15 nœuds, soit force 3-4 Beaufort. La mer est belle, un peu agitée, au large, une marée haute à La Rochelle. Tout à l'heure à 13h17 exactement, la marée basse donc pour ce soir à 18h49 et un tout petit coefficient de marée aujourd'hui, un coefficient de 37.
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0: Laurent Voulzy, Véronique Jeannot, une actrice et chanteuse sur cette chanson, bien sûr, avec Laurent Voulzy, c'était Désir, Désir. Véronique Jeannot, je ne sais pas si vous avez connu, qui jouait Joël Mazard dans une série télé des années 80. Peut-être que Annette connaît. Bonjour Annette.
1: Bonjour.
0: Ouais, ça vous dit quelque chose, Joël Mazard, Pause Café, là, cette série, ou pas, vous? Non.
1: Bien sûr,
0: vous avez connu Annette.
1: Oui, j'aime beaucoup Véronique Jeannot.
0: Ah, bah ouais, c'est vrai que oui, très très bonne actrice. Oui. Et puis, bah là, elle chantait en duo avec Laurent Voulzy, ça avait été un succès, effectivement. Oui. Annette, dites-moi, c'est un surnom de Anne, ou c'est vraiment Annette votre prénom à vous?
1: C'est mon prénom.
0: Ah oui, bah je ne connaissais pas, vous voyez, je connaissais Anne, bien sûr, mais Annette, non, c'est très joli. Annette, vous habitez à Douza, hein, là on est pas très loin d'Angoulême, au nord d'Angoulême, entre Angoulême et Jarnac, hein, c'est ça, à Douza?
1: C'est ça.
0: Bon.
1: Oui.
0: Et vous, retraitez Annette, et vous aimez bien les voyages, c'est ça Annette, en
1: oui.
0: camping-car?
1: Oui, oui.
0: Ouais. Racontez-moi un petit peu le pays peut-être, ou la région qui vous a vraiment émerveillé récemment, Annette, ça serait quoi?

0: en camping-car ou en voiture, hein, net, hein, pour aller faire ce vol en montgolfière. Par contre, le voyage, lui, il est dans les airs, là. Hein. Et vous y allez avec qui vous voulez, bien sûr, pour vous accompagner dans la nacelle de la montgolfière le samedi 1er août prochain. Net, c'est un beau cadeau qu'on vous propose, là, de gagner, de survoler comme ça toute la région, le sud de la Charente et de la Charente-Maritime, Annette. Un beau vol en montgolfière pour deux, mais il faut répondre à mes questions, Annette. Hein. Vous savez la règle du jeu, sans doute. Bon, et j'espère que ça va mieux se passer que Nathalie tout à l'heure, hein, qui est restée bloquée à 2 points. Il en faut un petit point de plus pour rester en ligne. 5 points en tout. Annette, voici ma première question. Allez, Annette, vous êtes prête? Ouais, on y va?
1: Je suis prête.
0: Allez,
1: oui.
0: 3 secondes, pas plus, pour me dire dans quelle ville de France joue-t-on au football dans le stade de la Beaujoire? Voilà, zut, ouais.
1: C'était Nantes,
0: effectivement, ouais. La réponse est arrivée un petit peu trop tard. Vous avez compris, 3 secondes, c'est le maximum, voilà. S'il y a quelqu'un qui vous aide, on ne sait jamais, hein, bien sûr, il y a le droit, Annette, mais il faut vite répéter, vite souffler, hein, il faut qu'il fasse vite si c'était le cas. Nantes, c'est Nantes, hein, les Canaries qui jouent à la Beaujoire. Bon, allez, c'est pas grave. Là, je pense que vous allez avoir la réponse par vous-même, Annette, je pense. Écoutez bien, dans le film « Bienvenue chez les Ch'tis », quel fromage Danny Boone mange-t-il tous les matins au petit déjeuner?
1: Oh, je le sais. Hein.
0: Ah bah, fromage du Nord, de la, ouais, forcément, ouais, c'est un fromage du... Bah, écoutez la réponse avec cet extrait.
2: Qu'est-ce que vous mettez sur le pain, vous trempez, hein? Du maroilles.
0: Eh oui.
2: Du maroilles, qu'est-ce que c'est que ça?
3: C'est un fromage que je fais un petit peu fort.
2: Vous pouvez goûter? Non.
4: Vous avez tort. Je suis moins fort dans le bouc qu'à l'odeur.
3: C'est bon, hein?
2: C'est aussi fort une fois à l'intérieur.
3: C'est pour ça qu'on trempe dans le café.
0: Il trempe dans le café, le maroilles, l'avez entendu.
1: Je sais pas, c'est rapide.
0: Non, c'est, voilà, ouais, vous l'aviez, hein, la réponse, hein, le maroilles, là, un fromage du Nord qui sent un petit peu, pas beaucoup. Et c'était le maroilles dans le film avec Danny Boone et Cadmerade également. Bien. Attention, Annette, là, il y a déjà deux erreurs ou deux jokers utilisés. Ça veut dire qu'il faut absolument la bonne réponse maintenant pour rester en course, Annette. Hein.
1: Je peux pas, ça a 5 secondes, non, c'est pas possible.
0: À 5 secondes, c'est sur la question musicale éventuellement ou blind test que je vous propose, mais en avant ces 3 secondes. Attention, là, et en plus, elle n'est pas évidente, mais sait-on jamais, peut-être, enfin, oui, mais il faut réfléchir vite. Écoutez bien, Annette, vous allez peut-être la voir, je suis sûr. Qu'est-ce qui commence par la lettre B, qui est avec 2 L quand c'est une promenade et 1 L quand c'est une chanson?
1: Une balade.
0: Ouah, bah voilà, voyez Annette. Eh ben voyez, peut-être même sur la... Ouais, un L, une balade s'écrit balade avec un seul L quand c'est une chanson, la balade de Michel Fugain, je crois, par exemple, en Bugatti. Et 2 L quand c'est une promenade, quand on va se balader, c'est avec 2 L. Oula, bravo Annette, voyez, 1 point. Allez, là, 4e question, et pas de panique, je vous fais 3 propositions. Donc là, il faut m'en donner une des 3 absolument avant 3 secondes. Quelle est la planète du système solaire la plus petite? Est-ce que c'est Saturne, Vénus ou Mercure?
1: Mercure.
0: Trop tard, Annette.
1: Merde. Pardon.
0: Là, par contre, vous l'avez bien dit vite, celui-là. Vous voyez, merde, ça sort plus rapidement. Aïe, ouais. C'est bien Mercure, la plus petite, la plus proche d'ailleurs du Soleil, en fait, effectivement. Ouais, mais là, il fallait me dire Mercure avant. Saturne, voilà, en stade visuel avec les anneaux, tout ça, c'est beaucoup plus gros. De même que Vénus. Je crois que Vénus, je me demande si c'est pas la plus grosse que. Mais les Mercure, voilà, vous avez tout perdu, Annette. Bon, c'est pas grave, c'est un jeu, hein, bien sûr. En tous les cas, revenez jouer quand vous le pouvez, quand vous le voulez, bien sûr, Annette, d'accord?
1: Oui, et ça, c'est mon gros mot, quand même.
0: Pardon? Oui, non, mais c'est pas un gros mot, ça. Tu? Hein? On va dire.
1: Un peu.
0: Cacadois, par exemple, non?
1: Voilà.
0: Annette, un grand merci à vous, en tous les cas. Très, très bientôt. Au revoir.
1: À bientôt, au revoir.
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0: star américaine hein, qui est devenue l'artiste la mieux payée au monde il y a quelques mois, en millions de dollars, milliards de dollars peut-être même. Taylor Swift à l'instant qui chantait Hope Light. Propose pas des millions de dollars, mais un vol en montgolfière. C'est encore mieux. C'est pour aller voler le 1er août prochain. C'est un samedi à la Coupe d'Europe de montgolfière de Mainfond. Un vol pour deux personnes d'une valeur de 480 euros. Sensation garantie, vue magnifique sur toute la région, bien sûr, et en toute sécurité. Johan va tenter de gagner son vol. Bonjour, Johan.
1: Oui, bonjour.
0: Vous habitez Boitonne-et-Charente, c'est ça, Johan?
1: Oui, tout à fait. Oui.
0: Est-ce que vous avez déjà, vous, volé en montgolfière ou dans autre chose d'ailleurs?
1: Oui, oui, j'ai déjà volé en montgolfière, j'avais beaucoup aimé, et là, ce serait pour offrir.
0: Ah, d'accord, pour offrir à qui alors? Sans le dire trop fort, parce que c'est pas pour gagner. À votre maman. Elle écoute là en ce moment, ouais. Vous pensez à Johan ou pas?
1: Je pense, oui.
0: Bon, ça vous met la pression du coup, il va falloir gagner les c'est points. Ça. Ouais, ça lui ferait un beau cadeau effectivement, Johan, un vol en montgolfière, là, c'est plutôt sympa et vous confirmez, puisque vous avez déjà volé en montgolfière. Ça sera pour l'occasion de la Coupe d'Europe de montgolfière. Bon, Johan, vous connaissez sans doute les règles, hein, faut avoir les bonnes réponses aux questions que je vous pose, mais vous avez le droit à deux petites erreurs quand même, Johan, ou de ne pas savoir sur deux questions, et surtout répondre rapidement, hein, vous l'avez compris peut-être avec la précédente candidate, si c'est après 3 secondes, je peux pas vous donner le point. D'accord, Johan?
1: Ok, entendu.
0: Allez, première question. Johan, dites-moi, selon l'expression populaire, quand on est très dépensier, par quoi jette-t-on l'argent?
1: Par les fenêtres.
0: Oui, voilà, l'expression jeter l'argent par les fenêtres. Bravo, bonne réponse, Johan, un point. Deuxième question, proposition, là, il y en a trois propositions, donc la bonne réponse, elle est forcément parmi l'une des trois. Donc, faites pas comme la précédente candidate, hein. Donnez-moi vite l'une des trois, bien sûr, Johan, et pas évident en plus. Quel est l'insecte volant le plus rapide au monde? Est-ce que c'est le moustique, l'abeille ou la libellule?
1: La libellule.
0: Oh, bravo! Ah ouais, moi j'étais parti sur le moustique, vous voyez. Et en fait, non, il y en a des scientifiques qui sont amusés à chronométrer les vols des uns et des autres. Et c'est bien la libellule qui vole le plus vite, hein, au-dessus de l'eau notamment. Bravo, Johan, vous le saviez. Un point, deux points pour vous pour l'instant, c'est un sans faute. Troisième question, qu'est-ce qui commence par la lettre B? B comme Bernard, et peut-être d'humeur, doux ou de banque?
1: Le beurre.
0: Non, ouais, le beurre doux, ouais, mais où salé, mais le beurre de banque, pas trop, hein.
1: Non,
0: j'étais sur le billet, un billet doux. Le petit billet de banque aussi, bien sûr, et le billet d'humeur, ça c'est plutôt dans les médias ou à la radio quand on donne son avis, le billet d'humeur, le billet doux, le billet de banque. Bon, c'est pas grave, Johan, petite erreur là-dessus. Quatrième question, dites-moi si Cupidon est le dieu romain de l'amour. Dites-moi, qui est le dieu grec de l'amour?
1: Athéna, non.
0: Alors, ouais, pas évident, non, hein, pour non, ça non. J'ai fait un petit... Ouais, c'est Eros. Eros, il y a un chanteur italien, Eros Ramazzotti notamment. C'était Eros, ouais. On aurait pu confondre, on parlait tout à l'heure avec Julien à la régie, il est sorti Apollon. Apollon, c'est plutôt la beauté, mais l'amour, c'était Eros. Eros Ramazzotti notamment. Bon, aïe, attention, Johan. Là, on est à deux points. Obligation pour vous d'avoir la bonne réponse sur cette cinquième question pour rester en course. Hein. Quel est le nom de la résidence où travaille et loge aussi parfois le premier ministre français?
1: Merde. Oh putain.
0: Il y a eu la totale là.
1: Oui, bah excusez-moi, ouais.
0: Attends, j'ai eu le caca de bois tout à l'heure avec. Mais oui, j'ai eu l'autre en plus, mais pas le donner, Johan. Bah oui, c'est. Alors, le président, on dit que c'est l'Élysée. Le premier ministre, c'est à Matignon. L'hôtel Matignon. C'était ce que j'attendais comme réponse. Matignon, l'hôtel Matignon. C'est un hôtel, hein, où il travaille, où il a le cornu, hein. En ce moment, Sébastien Le Cornu. Aïe, mince, Johan.
1: Ah bah, tant pis pour moi. C'est pas grave.
0: Tant pis, voilà. Bon. N'hésitez pas à aller quand même avec votre maman, pourquoi pas à Mainfond, hein, voir ces montgolfières du sol où il y a des baptêmes qui vous sont proposés. Mais là, il faudra payer forcément, Johan. Malheureusement, pour ce jeu, c'est pas pour cette fois-ci.
1: C'est pas grave.
0: Bon, c'est bien. Vous êtes fair play. Bravo, Johan. Merci à vous et.
1: Merci à vous.
0: À très très bientôt sur Ici La Rochelle. Belle journée, bonnes vacances peut-être bientôt pour vous, je ne sais pas. En tout cas, revenez jouer quand vous le voulez. À bientôt, Johan.
1: Merci.
0: Au revoir.
1: Merci, au revoir.
0: Au revoir.
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0: On arrête là, hein, bien sûr, bientôt les midis, bientôt votre journal d'info locale à midi pile. On n'aura pas le temps d'accueillir un nouveau candidat. Donc, demain, vendredi, dernier jour, dernière occasion hein, pour vous de tenter de gagner ces vols en montgolfière pour le samedi 1er août prochain à l'occasion de cette Coupe d'Europe de montgolfière à Mainfond au sud d'Angoulême. Donc, n'hésitez pas si vous avez envie de voler et de voler accompagné de qui vous voulez. Il faudra jouer demain à partir de 11h.

0: Sugar.
1: La star Harry Styles de retour sur Ici La Rochelle avec sa nouvelle chanson Watermelon Sugar. Et dans un instant, les infos locales de retour aussi. On écoutera juste auparavant, sauf celle.
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0: 1981 pour la sortie de cette chanson Ted in Love, le groupe Soft Cell.
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0: Passez une très très bonne journée, c'est jeudi, aujourd'hui 23 juillet, il est tout juste midi. Le journal est présenté par Gérald Paris.
2: On évoquait il y a une heure l'incendie du port Jean Gironde avec plus de 2400 hectares de pins détruits par les flammes. Une cinquantaine de pompiers de Charente-Maritime sont d'ailleurs en renfort sur place. Avec la sécheresse, on le constate, les départs de feu sont très nombreux, y compris dans les deux Charentes. Les pompiers interviennent encore ce midi à Montlieu-la-Garde. Pour limiter la propagation des incendies, les propriétaires de parcelles de forêt ont un rôle à jouer. Ils sont plus de 130 000 au total en Charente et Charente-Maritime. Et ils peuvent agir. Explication d'Alexandre Gobin, représentant de Nouvelle-Aquitaine, du Centre National de la Propriété Forestière.
3: On a vraiment deux volets. Le volet intervention dans la gestion forestière, c'est-à-dire avoir une gestion forestière assez dynamique pour pas laisser des peuplements s'enfricher de manière trop importante dans lequel un départ d'incendie serait préjudiciable. Et puis, l'autre volet, c'est l'aménagement de ces propriétés-là avec la création de pistes forestières pour les accès et d'aménagement de points d'eau pour les pompiers notamment. On a des secteurs où ce risque incendie était faible et où là, les propriétaires se sentaient un peu loin de la problématique. Et ce qui facilite la compréhension de ces propriétaires, c'est des étés comme on a là actuellement, où on a des incendies sur tous les départements. On essaie de leur amener des solutions pour éviter qu'ils soient sujets à ce risque-là. Donc globalement, c'est bien pris par les propriétaires forestiers.
2: Et dans certains cas, notamment lorsque leur forêt reçoit du public, les propriétaires forestiers ont des obligations. Ils doivent intégrer le risque incendie dans leur plan de gestion. Et pour en savoir plus, justement, les propriétaires peuvent se renseigner auprès du CNPF de Nouvelle-Aquitaine. Avec la sécheresse, le préfet de Charente-Maritime vient de prendre un nouvel arrêté de limitation provisoire des usages de l'eau pour les irrigations agricoles. Le bassin de la Boutonne Supra est passé en alerte crise dès ce matin 8h. Alerte renforcée pour les bassins de la Charente à Valbruand, du Marais Nord de Rochefort et du Marais Sud de Rochefort. Niveau alerte sur le bassin de la Gère de Vise. Avec des salariés qui ne sont plus payés depuis le mois dernier, les 30 employés de la scierie Greenwood Atlantique de La Rochelle n'ont plus d'espoir aujourd'hui. Avec la décision attendue cet après-midi du tribunal de commerce sur l'avenir de l'entreprise, la liquidation judiciaire devrait être annoncée au tribunal de Niort. Le groupe emploie également 27 salariés des Deux-Sèvres. En Charente, le bar-restaurant La Cassotte a été inauguré hier soir au centre Boule de Nieul, entre Saint-Claude et Chasseneuil-sur-Bonnieure. Mine de rien, c'est un premier pas vers une revitalisation de la commune. Le précédent établissement, plutôt convivial, avait fermé il y a plus de 5 ans, en 2021. Yann Gibault est le nouveau gérant de La Cassotte.
4: Les gens qui tenaient ce restaurant l'ont fait tourner pendant des années. C'était un lieu de convivialité, de rencontre, et c'était vraiment le bar des amis. C'est vraiment des gens qui ont été appréciés et qui ont travaillé dur pour que ça fonctionne. Ils ont fermé il y a plus de 5 ans. Ça a été repris par des gens qui venaient d'ailleurs. Et ça n'a pas tenu, malheureusement. Et là, ça faisait un peu moins de 5 ans, ouais, que c'était fermé.
5: Et là, vous pensez que ça va tenir?
4: Je fais tout pour, en tout cas. Ça faisait 30 ans que j'étais fonctionnaire. J'ai arrêté pour essayer de relever le défi et je compte bien y arriver. Bon, après, je trempe un peu dans la restauration depuis plus de 20 ans, puisque je donnais un coup de main à Michel Berenguet, qui tenait un bar-restaurant à Chirf-Châtelard, à côté, une commune voisine. Je passais mes week-ends là-bas à lui donner un coup de main. Quand j'ai pu et que mes enfants ont été élevés, j'ai fait du traiteur tous les week-ends depuis plus de 10 ans.
2: Yann Gibault travaille avec une salariée en semaine et deux extras le week-end pour la partie traiteur. Avant l'Alpe d'Huez, demain, petite mise en bouche dans les Alpes aujourd'hui pour les coureurs du Tour de France. Un peu plus de 185 km entre Voiron et Orcières-Merlette. Ça départ dans un petit peu moins d'une heure avec une arrivée programmée entre 17h12 et 17h40. Tadej Pogacar est toujours en jaune avec plus de 4 minutes d'avance sur Remco Evenepoel. Isaac Del Toro est troisième et le premier français. Paul Sexas est quatrième avec plus de 7 minutes de retard sur le leader. Enfin, c'est la rentrée aujourd'hui pour les rugbymen du Stade Rochelet. Une reprise pour les Maritimes à un peu moins d'un mois du premier match de préparation face à l'UBB. Ça sera le 21 août prochain à Marcel de Flandre. Un retour au centre d'entraînement sans les internationaux comme le troisième ligne Oscar Jégou ou encore Nolan Le Garec qui était avec le 15 de France de Galtier ces dernières semaines. Le championnat, lui, reprendra le dimanche 6 septembre avec la réception de Toulouse, les champions en titre.
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0: Et les joueurs du Stade Rochelet qui vont pouvoir s'entraîner avec du beau soleil, de la chaleur même, hein, jusqu'à 30 degrés annoncés cet après-midi à La Rochelle, sous abri bien sûr. On a un anticyclone toujours bien bien présent sur notre région. Un petit vent aussi de nord-est qui va passer nord cet après-midi et qui va rester modéré, mais les températures vont s'envoler encore. 28-29 sur les îles, donc 30 degrés à La Rochelle et jusqu'à 32 à 33 degrés dans les terres. Hein, 33 à Cognac ou encore à Angoulême. Passez une belle journée sous le soleil. Je vous laisse avec Valérie Damido. Éric Bastien maintenant, c'est votre jeu au taquet.
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5: Avec Catherine Quicandon. Bonjour à toutes et à tous. J'espère que vous allez bien. Les vacances pour certains, le travail pour d'autres. Dans tous les cas, nous passons le déjeuner ensemble. Et nous avons évidemment une pensée pour tous les pompiers qui combattent les nombreux feux qui ravagent la France cet été, notamment dans le Var et la Gironde. Dans les meilleurs moments d'Otaquet, aujourd'hui, nous serons par exemple avec Valentin, qui rêve de jouer dans un film, avec Jérôme, qui a une manière bien à lui de gérer son stress, avec Awa et son voyage maudit en Angleterre, mais aussi avec Amel, qui aurait rêvé d'être astronaute, et il nous expliquera pourquoi il pense à avoir échoué sur votre radio ici.
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5: Mais avant de retrouver Valérie Damido et Éric Bastien pour les meilleurs moments d'Otaquet, musique dans les prochaines minutes avec Gérard Blanc et un titre qui nous ramène à la fin des années 80, 1988 exactement, du soleil dans la nuit, dans la playlist de votre radio ici.

0: Vous écoutez ici du soleil dans la nuit, Gérard Blanc. Auriez-vous envie de tourner dans un film? C'est l'envie que Valentin d'ici Brazizel a partagé avec nous en décembre dernier. Éric Bastien a alors décidé de réaliser son rêve à l'antenne. Si Aline d'ici Isère était trop timide pour lui donner la réplique, Valérie Damido s'en est chargée. Ils ont rejoué une scène culte d'un film tout aussi culte. Et le moins qu'on puisse dire, c'est qu'ils étaient très enthousiastes sur votre radio ici.
1: Alors, Valentin...
2: T'inquiète, allez, nous m'arrive.
1: Ton rêve, ça serait de jouer dans un film.
3: Oui, ça fait partie d'un de mes petits rêves, ouais.
1: Mais tu fais du théâtre, t'as fait du théâtre à l'école, c'est un truc qui te plaît
3: J'ai fait un peu de théâtre, oui, et puis j'aime bien faire la comédie, faire le zouave, tout ça. Donc j'aimerais bien faire jouer dans un film, ça fait partie... d'un des rêves qui est sur ma liste, même si c'est un tout petit truc, figurant, quelque chose comme ça, c'est sur ma liste.
1: To-do list de Valentin, avoir le super pouvoir de téléportation et jouer dans un film. Je pense que jouer dans un film, ça sera plus facile à faire. Alors,
3: je pense aussi.
1: Tu as plein de qualités, mais tu as un petit défaut, tu as du mal à te poser, tu as trop d'idées, trop de projets, tu es trop... T'as un électron libre en fait.
3: Ouais. Je suis ça, un électron libre totalement. Toujours à faire quelque chose, toujours à avoir des idées farfelues, donc
1: D'accord.
3: faut que j'apprenne à me poser, quoi.
1: Ok. Alors attention, là tu as 4 points, tu es en tête. Je te permets d'en marquer 5 de plus avec la question cash. Je vais te poser la question. Qui est le sculpteur qui a sculpté le penseur? Qui a sculpté le penseur? Top chrono, 10 secondes.
3: C'est Rodin, non ?
1: Eh bien, il s'agit totalement d'une bonne réponse.
2: Oh,
1: c'est
2: là
1: Rodin.
2: Là.
1: Il a sculpté le penseur en 1902. Ça représente le poète Dante qui médite sur son œuvre, la Divine Comédie. Elle est aujourd'hui exposée au musée Rodin à Paris. Bravo, tu as 5 points de plus, tu as 9.
2: Formidable. Vous savez, Valentin, on a fait la soupe aux choux l'autre jour. Hein. Je vous rappelle qu'il veut tourner dans un film. On s'est fait un petit remake, vous vous souvenez de la soupe aux choux avec le candidat. Est-ce que tu es prêt à jouer dans ton premier film ici en direct à la radio, Valentin?
3: Ah bah oui.
2: Bon,
3: ah.
2: Aline, tu peux donner la réplique aussi? Tu le sens bien?
4: Non.
2: D'accord. Bon, Valérie va jouer. Et alors attention, hein, Valentin, on part sur un film qu'on connaît tous, c'est Titanic. Et évidemment, Valérie s'apprête à sauter du bateau. Tu es Jack et tu vas tout faire pour la retenir. Attention, action.
3: Ah
5: oh
3: non, Valérie, je ne peux pas jeter la
5: bouée,
3: reviens.
5: Oh oui, Jack. Oh, la planche est trop petite. Adieu. Oh.
3: Non, je te laisse ma place, Valérie. Tu es tout pour moi.
5: Mais
3: je préfère couler à ta place.
5: Ah bah super, je prends la planche. Bisous, Jacques. Allez, adieu.
2: Oh là là, c'est bon ça, hein, c'est bien. On va se faire un petit soupe aux choux, Titanic. On va sortir des films
1: d'accord
2: bientôt. Aline, comme je sais te mettre en valeur, parlons de ton côté maladroite à présent.
4: Oui.
2: Oui, ton petit côté Père Richard, parce que voilà, il paraît qu'on casse les assiettes, qu'on fait tomber de la nourriture par terre.
4: Oui, mais c'est pas exprès.
2: Oui, bah oui, c'est le principe de la maladresse.
1: Gastine la gaffe.
2: Ah, c'est ça, tu renverses des verres aussi, comme ça. Boum, boum, voilà. Est-ce que
4: oui,
2: tu peux
4: ça,
2: juste me raconter l'histoire de la paire de lunettes avant de jouer? Lunettes de soleil.
4: Oui, je venais d'acheter une paire de lunettes et en fait, on s'est arrêté sur une aire d'autoroute avec ma grande sœur. Et derrière, il y avait mes petites nièces qui pleuraient. Donc, on s'est arrêté sur l'aire d'autoroute et je suis passée derrière pour voir ma petite nièce. Et en fait, mes lunettes, je les ai laissées sur le
2: sur la toit.
4: Voiture.
2: Voilà. Bah, sur l'autoroute, voilà, les lunettes. Je suis désolée, Lyd. Non, mais bon, Aline est forte. Vous savez, on parle de ses défauts, de sa maladresse, mais Aline reste une concurrente redoutable qui va vous le prouver tout de suite. En inscrivant 5 points. Hein, Aline?
4: Oui.
2: Allez.
4: On va essayer.
2: Allez, mais tu vas y arriver. Tiens, écoute ce générique. Dites-moi, inspecteur. J'ai aperçu un cadavre hier soir à 23h53.
1: Mon Dieu. Qui était exécuté sur la place de Grève?
2: Écoutez, je crois que c'est page 14 sur l'épisode de Nadine Mousselet qui vous dira qui est l'assassin.
1: Oh, mon Dieu, j'ai hâte.
2: Capitaine Marlowe sur France 3. Quelle comédienne interprète, c'est le générique de Capitaine Marlowe. Quelle comédienne interprète le Capitaine Marlowe sur France 3. Top chrono, 10 secondes cette fois. Allez, Aline. On la
6: connais tous.
7: Alors là,
6: oh non.
7: Je pourrais pas dire, je connais pas.
6: Avec des pics à 7, 8, 9 millions de téléspectateurs, c'est Corinne Maziro. Voilà, Corinne Maziro, extrêmement populaire, avec un gendarme, un look inimitable, un franc-parler, elle parle cash, un peu comme Valérie.
1: Bien sûr, allez, ça suffit, les bêtises.
6: Eh ouais.

0: des éclairs.
1: Zao de Sagazan, la symphonie des éclairs sur votre radio ici. Nous sommes à présent avec Julie d'ici Gare-Lozère et Christophe d'ici Pays d'Auvergne, deux candidats qui vont se découvrir des points communs non seulement entre eux, mais aussi avec Éric Bastien. Et ce n'est pas l'amour de l'argent. Oui, parce qu'Éric aime beaucoup l'argent. Ce n'est pas un secret, il en parle souvent aux grandes dames de Valérie Damidot sur votre radio ici.
2: Julie qui habite à Générac dans le Gard. Alors, tu ne fais pas de bricolage, mais par contre, tu adores jardiner. T'as la main verte de ouf, il paraît.
3: Ben, assez, oui. Ma belle-mère m'interpelle souvent pour sauver ces plantes qui dépérissent, quoi. Donc, ouais.
2: Ah, donc tu sauves même les plantes qui dépérissent. Donc, t'es un peu la fée des plantes.
3: C'est ça, un petit peu. Oh, c'est joli, merci Valérie.
2: Ah, ben oui, il a fait des plantes. Moi, je suis nulle en jardinage, comment te dire.
4: Vous faites du mal depuis tout à l'heure. Vous êtes nulle en sport, vous êtes nulle en jardinage.
2: Mais c'est la vérité.
4: Vous avez tous les talents, Valérie. Vous n'avez pas l'air de réaliser ce que vous
2: représentez. Je ne suis pas auvergnate et je ne te donnerai pas d'argent à la fin de l'émission.
4: C'est vrai que vous n'avez pas ce talent, vous n'êtes pas auvergnate.
2: Alors, il paraît que tu aimes bien faire de la pâtisserie.
3: Oui.
2: Mais pas trop le reste. Tu fais beaucoup de pâtisserie, mais le reste de la cuisine, c'est bof.
3: Oui, c'est ça. Je suis plutôt une gourmande et le reste, c'est plutôt basique, quoi. Je ne pars pas dans des choses de folie. Mais par contre, pour la pâtisserie, je suis capable de faire des pas mal. J'aime bien.
2: Bah ouais, d'où les 7 km par jour. Parce que il paraît que tu fais beaucoup de crêpes ou des fondants au chocolat.
4: Il faut éliminer.
3: Oui, c'est ça. Exactement.
2: Voilà. Ouais, bah oui.
3: On m'a démasqué.
2: Ouais, démasqué, bah oui, forcément. Mais
4: Fantomas,
2: moi,
4: Fantomas, enlève ton masque.
2: Alors, tu vas essayer de marquer tout de suite un deuxième point avec la deuxième question. Vrai ou faux, tiens, on part en Espagne. Et la la la la la.
4: Et viva España. Ça faisait longtemps, hein.
2: Ça faisait longtemps. Alors, Julie, Madrid n'a pas toujours été la capitale espagnole. Alors, est-ce que c'est vrai ou faux? Madrid n'a pas toujours été la capitale espagnole. Vrai ou faux, top chrono, 5 secondes.
3: C'est faux.
2: C'est vrai, parce qu'avant Madrid, c'est Tolède qui était la capitale. Et depuis les rois catholiques et après la Reconquistata, en 1561, le roi Philippe II a décidé de dire « ça suffit Tolède, on monte tout à Madrid, c'est plus central ». Et voilà, donc pas de point pour toi.
4: Vous imitez bien Philippe II, vous l'avez bien connu.
2: J'étais très proche de son père.
4: Bon, Christophe, qui a déjà un point, je vous rappelle qu'effectivement, il nous écoute avec ici Pays d'Auvergne. Je salue toute l'équipe avec bonheur qui est à côté de la librairie des Volcans. Face des facultés, oui. On est d'accord. Eh oui.
5: Oh là là, mais vous connaissez très bien Pierre Montferrand, a priori.
2: Mais il est de là-bas.
4: Je suis là-bas, mon chéri, quand même. Je suis de là-bas.
5: Voilà. De Clermont même, en fait.
4: Et j'ai connu l'Otari dans le jardin Lecoq, qui est à côté. Eh oui.
5: D'accord, très bien. Parfait.
4: T'es calmé un peu, là.
5: Ça va me porter chance.
4: Mais j'espère, mon Christophe.
5: Ben oui, je salue quand même ma concurrente, Julie.
4: Bien sûr.
2: Mais surtout que Julie est auvergnate aussi de naissance, c'est ça, Julie?
4: Non.
3: Oui, tout à fait.
4: Quoi?
3: Et ma grand-mère vivait à Courpierre. Donc, je te salue,
5: Christophe. Oh, c'est pas vrai.
2: Ouais. Et voilà.
5: Oh, c'est pas vrai.
4: Mais il est de Courpierre, Christophe.
2: Et voilà.
3: Ben oui. C'est fou.
4: Mais c'est dingue cette histoire. Est-ce que vous pouvez quitter l'émission et nous laisser entre nous aujourd'hui?
2: Écoutez, je vais rester là.
4: J'adore. Bon, allez. Je suis perturbé. Bon,
5: moi aussi.
4: Oui, oui. On parlait de sport. Toi, tu fais de la course à pied, mon Christophe.
2: Moi aussi, il faudrait que je cours tous les jours. T'es gentil avec tes chansons, là.
4: Mais... Non, mais c'est sérieux, parce que tu fais partie de l'association des coureurs d'Auvergne. Tu nous en dis un petit mot?
5: Oui, alors c'est une association qui a but non lucratif, qui existe maintenant depuis 42 ans. Et j'y suis quasiment depuis le début. C'est des coureurs à pied d'Auvergne, principalement.
4: Ouais.
5: Et j'en fais partie. Je ne suis pas actif au sein de l'association, mais j'en fais quand même partie.
4: Ok.
5: Et j'ai été licencié plusieurs années à l'AS Montferrand, au Stade Clermontois, etc. etc.
4: Bien
5: sûr. Et c'est vrai que la course à pied m'intéresse beaucoup depuis maintenant 40 ans. Je pratique et j'ai été à pas mal d'endroits qui m'ont fait connaître beaucoup de coureurs nationaux et internationaux.
4: Bon, en revanche, tu ne bricoles pas trop la cuisine, hein, c'est de l'obligation pour toi. Tu sais faire des crêpes, mais ça ne va pas plus loin. Hein.
5: Voilà,
2: eh ben, Julie aussi a fait des crêpes. Pouvez-vous vous donner rendez-vous pour faire des crêpes?
4: Tellement de points communs. Et alors, les crêpes, c'est tellement auvergnat. Pas du tout. Les crêpes, vous savez quoi? C'est breton. Et justement, nous allons poser une question autour de la Bretagne. Musique.
2: Allez, c'est reparti. La réalisatrice nous a ressorti toutes ces musiques familiales.
4: Un breton Voici ta question, hein, Christophe, pour un point.
5: Oui.
4: Un Breton a réussi à courir aussi vite que le métro de Rennes. L'info bizarre. Est-ce qu'elle est vraie ou fausse? Top chrono, 5 secondes.
5: Faux.
4: Bah c'était vrai, il s'appelle Gabriel Angil, il a 21 ans, il a réussi à courir aussi vite que le métro rennais sur environ 1 km, un petit peu moins, il a bouclé ça en 3 minutes 22 lors de sa deuxième tentative, c'était le 23 novembre dernier, et sa prochaine étape, il est fou, il veut battre le TGV mais en descente.
2: Voilà.
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0: Floyd, Another Brick in the Wall. Que faire cet été près de chez vous? Dans un instant, l'agenda de votre région avec des événements, des idées, des activités sélectionnées rien que pour vous. Ensuite, nous ferons un voyage en Italie avec Lily Cube avant de revenir au meilleur moment d'Otaquet avec Valérie Damido et Eric Bastien sur votre radio ici.
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6: 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Les portes seront ouvertes dès 18h pour découvrir le parc du château de Panlois et pour partager un pique-nique sur l'herbe avant le début du spectacle qui sera à 20h. 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
0: Les meilleurs moments de Otaquet, c'est tous les jours cet été jusqu'à 13h, suite après Voyage en Italie, Lily Cube sur votre radio ici.

0: La bande son de votre radio ici, Voyage en Italie. Alors, quand vous êtes stressé, je suis sûre que vous avez votre petit truc pour gérer ça. Moi, par exemple, c'est faire le ménage ou alors bien ranger. Jérôme, d'ici Gironde, lui, il a une autre manie qui nous explique maintenant. Quant à Awa, d'ici Provence, elle nous raconte un voyage en Angleterre un peu galère, mais qui a bien fait rire Valérie Damido et Eric Bastien sur votre radio ici.
1: Alors, il paraît que tu as une petite manie. Quand tu es inquiet, tu comptes.
2: Oui, ça c'est vrai.
1: Alors tu comptes quoi par exemple?
2: Oh, plus dans une pièce.
3: Il compte pas les points qu'il a marqués aujourd'hui. Hein.
1: Tu peux la fermer et laisser parler les
4: zéro.
1: Gens. Qu'est-ce que tu comptes?
2: Je compte les carreaux, je compte. Quand je suis dans une salle de compte, ouais, les carreaux, tout ça, le nombre de personnes. Tout ce qui se compte.
1: Ah, tout ce qui peut se compter. Genre, tiens, dans la cuisine, il y a 757 petits carreaux. Oui, d'accord. Oui, mais ça te rassure en fait. Voilà. Et moi, pour gérer mon stress quotidien, pour supporter les vannes d'Éric Bastien, je suis obligée de me concentrer à un point. Vous
3: elle ne me regarde même pas d'ailleurs.
1: Un jour, j'écrirai un livre. mon point de vue sur Au Taquet. Voilà.
3: Allez, mon taquet à moi.
1: Mon taquet à moi, ça s'appellera. Alors, écoute bien, t'as 2 points, elle a 4 points à avoir. Là, si tu réussis, ça te fait 5 points de plus. Écoute bien. Tu mets quoi comme parfum? Tu mets du parfum?
2: Ouais, ça dépend de la Lida, c'est un peu de tout.
1: Très bien, alors écoute bien. Quel parfum masculin a pour égérie Johnny Depp? Quel parfum a pour égérie Johnny Depp, le comédien Johnny Depp? Top chrono, 10 secondes. Sauvage de chez Dior. Bon, alors c'est sur la. Tu m'as dit Dior un peu avant sans le sauvage. Je te le prends parce que je suis sympa. C'est effectivement Dior sauvage. Et voilà, tu as un très bon parfum.
2: Sauvage.
1: Dior. Allez. 2 plus 5, ça fait 7 pour Jérôme.
3: À moi. Awa, t'es un peu à moi, t'es dans ma team.
1: Oh là là là là là là.
3: Awa, non, c'était même pas une vanne, hein, celle-là, je l'ai pas fait exprès. Awa, t'as un parfum, toi? Tu veux nous faire partager ton parfum?
5: Oui, je mets Poison Girl.
3: Ok.
1: Et voilà, Poison Girl.
3: Non, mais ça donne des idées comme ça pour Noël. Awa qui est dans le Var, qui est avec Manuel, on vous rappelle qu'ils se sont rencontrés, bisous, deux semaines après, mariés déjà depuis 13 ans. Alors, il vous est arrivé un truc rigolo, on va partir en Angleterre, vous étiez en voyage, et alors vous avez cumulé une espèce de loose en embuscade. Alors, écoutez bien.
5: Ah ouais. Hein.
3: D'abord, la navette qui devait les emmener de la gare à l'aéroport part sans eux. Donc déjà, problème. Donc forcément, ils sont en retard. Donc forcément, vous avez loupé votre avion, j'imagine.
5: C'est ça. On est arrivé, les portes étaient bien fermées.
3: Alors, ils se disent qu'ils vont dormir dans l'aéroport. Ça peut arriver en attendant le vol du lendemain. Mais non, c'est ce qui se passe. L'aéroport ferme toute la nuit.
5: Et voilà.
3: Alors attends, ça s'arrête pas là. Quelqu'un du coin très gentiment leur dit venez dormir à la maison, ce qu'ils font. Et d'ailleurs c'est très sympa, ça se passe bien. Et le mec sympa leur donne toutes les astuces pour retourner à l'aéroport avec les transports en commun. Il décide donc de retourner à l'aéroport avec les transports en commun. Et là il y a quoi?
5: Une grève.
3: C'est magique le truc. Mais c'est dingue, à un moment donné t'es arrivé à bon port ou quoi là?
5: Mais le pire, c'est que ça ne s'arrête pas là. C'est qu'il y avait la grève des transports. On a voulu un Uber anglais, mais comment vous dire que le code en Angleterre, c'est une horreur. Il faut comprendre l'accent, il faut donner le code du secteur où vous êtes en ce
3: d'accord,
5: moment.
3: D'accord, eh oui.
5: On ne comprenait rien du tout. Donc heureusement, la personne qui est avec nous a pu tout nous expliquer. Mais avec tout ça, on a perdu du temps. Et en fait, le taxi, quand il est arrivé, on lui a dit « Non mais là, il n'y a pas 36 solutions, on doit être à l'aéroport vraiment maintenant tout de suite ». Ah, il a bombardé.
3: Et il a bombardé.
5: Et
3: bon.
5: Des héros, nous sommes arrivés dans l'avion.
3: Des héros.
1: Awa, elle se prend pour Bruce Willis.
3: Mais oui, c'est notre héroïne anglaise. Bravo. Elle a lutté la guerre franco-anglaise. C'est Awa qui l'a remporté. Bravo, félicitations, t'es rentré à la maison. Allez, nous allons jouer.
1: T'as retrouvé tes lunettes, t'arrives à lire la question?
3: Exactement.
1: Le gars, il a un bras extensible, comme l'inspecteur Gadget. Il a un bras à 7 mètres pour lire la question.
3: C'est vrai que des fois, on se voit dans la vie privée avec Valérie, et cet après-midi, elle va m'aider à choisir des nouvelles lunettes.
1: Voilà, parce que j'en ai marre qu'ils se plantent dans les anecdotes.
3: Ah, tu pourras plus me chambrer là-dessus, nananananer. Oh, tu trouveras.
1: Ouais.
3: Bien sûr.
1: Allez.
3: De quelle couleur petite comptine.
4: Sous la mer, la pieuvre danse, elle fait des bons calcades.
1: La pieuvre.
3: La pieuvre.
1: La pieuvre.
3: La pieuvre. De quelle couleur est le son de la pieuvre? Non, de la pieuvre. Top chrono, 10 secondes. La couleur du son de la pieuvre.
5: Normalement, ouais. C'est noir, je pense.
3: Normalement, c'est noir. La couleur du son de la pieuvre, c'est bleu. Ouais, c'est bleu, c'est une proline riche en cuivre pour transporter l'oxygène. Voilà, donc ça donne un sang bleu qui est adapté aux eaux froides et profondes où évolue la pieuvre.
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0: sur votre radio ici. Dernier titre de Jérémy Frérot qui est ce vendredi en concert à Bénodet dans le Finistère. Nous sommes à présent avec Kamel d'ici Nord. Kamel qui aurait rêvé d'être astronaute. Il n'y est pas arrivé et il sait pourquoi. Ce qui a bien fait rire Valérie Damido et Eric Bastien. Quant à Élodie d'ici Mayenne, si c'est une pro de la déco, c'est aussi une très bonne cuisinière. D'ailleurs, elle partage avec nous sur votre radio ici quelques idées de recettes qui vont sûrement vous inspirer pour ce midi ou pour le repas de ce soir.
1: Kamel, je le rappelle, habite à Tourcoing. Il a un petit garçon qui s'appelle Imran. Il a des chats, il est chauffeur routier. Petit, tu voulais être astronaute. Bon, en même temps, c'est piloter un engin, quoi.
2: On n'est pas très loin, mais à mon avis, je sais pourquoi j'ai pas fait astronaute, du coup. À mon avis, c'est parce que comme j'ai redoublé ma CP...
1: Ah ouais, avis, c'était mal barré.
2: À partir de là, ça a tout loupé.
1: Ah, je suis d'accord, c'est très dur. Et puis alors, astronaute, dis donc, t'en as pour des centaines d'années d'études, t'es même pas sûr de prendre une fusée.
3: Oh là, oui, t'as des centaines de millions sur ton compte. Hein, donc
1: si... Et ça va pas, toi.
3: Ah bah, quand même, astronaute, Franck Pesquet, il gagne des haricots verts.
1: Mais c'est 1 sur 10 000.
3: Qu'est-ce eh ben, pourquoi ne pas être le 1 sur 10 000?
1: Alors, tu fais pas de sport, pas de jardinage. En revanche, tu bricoles.
2: Ouais, exactement. Enfin, je bricole. C'est un grand mot. Mais on essaie de réparer les petits trucs à la maison, faire du papier peint, la peinture.
1: Bah, tu sais pas. C'est bricolé, ça, quand même.
2: Ouais, c'est bricolé. Mais bon, je regarde beaucoup de tutos, quoi. Je veux dire, c'est compliqué. Bah, mais ça va. En fait, grâce à vous, on arrive à faire des choses. Donc c'est bien.
1: Mais t'es gentil.
3: C'est encore un qui m'a rouflé sur M6,
1: mais
3: j'ai bien compris.
1: Mais la maroufle, c'est la vie. Comme la vie est belge, la maroufle, c'est la vie.
3: Allez voir les tutos, ils existent toujours. Hein.
1: Bah évidemment qu'ils existent. Alors, tu cuisines, par contre. Tu fais des plats typiques algériens. Pop-pop.
2: C'est ça.
1: Ça n'arrangera pas ma ligne, ça. Qu'est-ce que tu fais comme plat?
2: Bah, ça dépend des jours. Ça va être du tagine, du couscous, des plats mijotés qui sont bons, les épices.
1: Hop, hop, hop. Et puis, comme tous les hommes, bien sûr, tu t'occupes du barbecue.
2: Exactement.
3: Ouais, faut juste tourner les saucisses, quoi.
1: Enfin. Ouais, mais c'est un truc de bonhomme, ça.
3: Ah oui.
2: Est-ce
3: oui.
2: Que ouais, mais non, mais il y a un temps de cuisson quand même. Il y a le temps de cuisson, pas trop cuit, pas trop.
1: Ouais, ouais, je suis d'accord avec toi. Mais c'est un truc de bonhomme. J'ai jamais vu une meuf au barbecue. T'as toujours, t'as toujours cinq mecs tous avec une bière en train de se dire ah non, mais là la saucisse faut la retourner et les meufs sont loin. C'est vraiment un truc de bonhomme. Bon, alors Kamel, nous allons immédiatement marquer un deuxième point avec la deuxième.
3: On va voir. Attends.
1: Tais-toi.
2: Allez.
1: La deuxième question a un point. Ah, tu vois, je te mets une petite chanson que j'adore. On bien ce chien dans la vitrine. Oui, oui. Joli petit chien noir et blanc. Bon, ça nous rajeunit pas, c'était Lynn Renault, mais moi j'adore. Bon, alors, écoute bien, nous allons parler de chien. Le lévrier afghan n'a pas de poils. Le lévrier afghan n'a pas de poils. Vrai ou faux, top chrono, 5 secondes.
2: Je dirais faux.
1: Et ben bah, tu as totalement raison, c'est même le chien le plus connu pour son long pelage soyeux, son allure élégante. C'est vrai que le truc a des poils, mais vraiment qui touche le sol, c'est magnifique, j'adore. Donc c'est le modèle capillaire de la bande, hein. Donc c'est le plus poilu des chiens. Bravo, un poil de plus.
3: Elodie, pour l'instant on n'a pas de points, mais ça va venir. Elle habite à Louvigny en Mayenne, je vous rappelle qu'avec elle on est zen.
1: Évidemment.
3: Tranquille, jusqu'à 13h, notre sophrologue en formation... Oui, mais tu as fait d'autres choses. Et notamment, tu as eu un magasin de déco intérieur. Mais raconte un peu, ça va plaire à maman.
4: J'ai travaillé dans un magasin de décoration intérieure pendant 6 ans. C'est ce qui m'a donné du coup ensuite l'envie de la déco quoi, et le plaisir de pouvoir décorer mon intérieur.
3: Alors, ta spécialité, c'est le papier peint, par exemple.
1: La maroufle.
4: Oui, tout à fait, exactement.
1: La maouf.
3: Tu peux faire des découpes, t'as toujours plein d'idées.
4: Ah oui, en fait,
3: c'est quand tu vois un mur, toi, tout de suite, t'es inspiré, quoi.
4: Voilà, exactement. Je vois un mur, une pièce, oui, juste un mur, et ça y est, les idées viennent, et il n'y a plus qu'à faire.
3: Mais t'as aussi bossé, et Jeff de Bruges va te jalouser, dans un magasin de chocolat.
4: Exactement.

0: Non, pendant du coup un peu plus de 14 ans, ouais.
1: Mais comment as-tu fait pour ne pas, je sais pas, prendre 27 kilos rapport à...
2: Ça peut être pris, on ne sait pas. Hein.
1: Ah non, mais moi, je ne peux pas bosser.
0: Non, je n'ai pas pris 27 kilos, mais je mangeais du chocolat tous les jours.
2: Oh là là. Alors aujourd'hui, tu te rattrapes un peu avec des fruits et légumes, tu aimes cuisiner, et notamment la ratatouille.
1: Ouais, c'est soft. Comme Rémi.
2: C'est bien, c'est les produits du jardin, ça, la ratatouille. T'as un jardin ?
0: La ratatouille, ouais. Je suis plutôt sur des plats asiatiques, en fait, avec, il y a quand même des légumes croquants, mais... Mm-hmm. Voilà, j'aime bien faire des wok.
2: Ah, c'est bien ça, les wok. Et
0: avec
2: les enfants.
0: Du poulet, du bœuf. Ou...
2: Bien sûr. Voilà. Et les enfants, parce que bon, t'as des ados, on l'a dit, te réclament des pâtes au bœuf haché, c'est le truc typique, mais avec paprika.
0: Voilà.
2: Et cheddar.
0: Oui. Voilà, j'ai une recette que je fais du coup avec du paprika, de la crème et du cheddar.
1: J'ai envie de
0: là,
1: manger.
0: Là, je les entends plus, en fait.
2: Alors attends, cheddar, paprika et crème fraîche, tout ça dans des pâtes avec du bœuf haché, c'est ça ton plat, hein.
0: Oui, bon, c'est consistant. Hein.
2: Ah, bah tu m'étonnes. Oui, c'est bah, tu manges plus pendant 3 jours.

0: d'œil à une grande actrice américaine, Bette Davis Hayes, version Kim Carnes sur votre radio. Ici, dans un instant, nous retrouvons Valérie Damidot et Eric Bastien pour la suite des meilleurs moments d'Otake. Ils seront toujours avec Kamel Dissinor qui nous raconte une expérience de tournage qu'il a vécue sur un long métrage et il en garde un bon souvenir. Et Elodie Dissimayenne sur votre radio, ici.
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8: Alors, Kamel a 5, Elodie a 4. Kamel, je le rappelle, habite à Tourcoing. Kamel et son frère sont les sosies officiels de Big Flo et Oli. Il bricole, il s'intéresse à Hans Zimmer et à toutes les musiques qui accompagnent les spectacles. Bon, il aime pas les araignées, mais il aime beaucoup tout ce qui est film, cinéma, fiction, parce qu'il a fait plein de figurations dans des séries, surtout une série de France 3 qui s'appelait...
9: Ouais, c'était la première. Celle-là, je me souviens plus parce que c'était la toute première que j'avais fait, donc j'aurais pu vous dire le...
8: Voilà. Il a joué dans Asperger là, avec Nicole Ferroni, mais surtout...
10: Qu'est-ce qu'il a fait ?
8: Bon, là, il a joué, il a fait des petits trucs. Il a joué dans le dernier...
10: Ah ouais ?
9: Exactement.
8: Exactement. Et alors, il est avec Mamie Suze. Explique-nous, qu'est-ce que tu fais ?
9: Donc en fait c'était de la figuration, je sais pas si vous voyez plus ou moins ce film là, donc il y a une scène où Mamie Suze boit un verre en fait avec son homonyme en fait britannique.
8: Ouais.
9: Et puis en fait moi on voit juste derrière Mamie Suze, après boire un verre également.
8: Derrière.
9: En tant qu'invité mondain, invité de du roi du coup.
10: Qui était joué par Bernard Ménez dans ce film.
8: Exactement.
10: Voilà. Et Claire Nadeau, on l'embrasse, elle est excellente.
8: Mais évidemment Mamie Suze, mamie préférée, comment te dire. Bon ben c'est super ça, alors t'adores.
9: Et hein. J'ai même eu l'occasion ce jour-là, donc c'était une pause en fait, ils n'avaient pas forcément besoin de nous, donc je sors pour prendre l'air, etc. Et,
8: ouais, tu sors pour fumer une clope, ouais.
9: Exactement, voilà, je voulais pas le dire.
8: Je sors bon, prendre l'air, mais quel mytho.
10: En même temps, il s'appelle Kamel.
9: Non, bravo.
8: Quel rap.
9: Joli.
10: Kamel. Une cigarette.
8: Oh my god, je l'avais pas
10: dit. Ah, non, t'étais loin.
9: Mais moi, du coup, c'est avec un corps, pas avec un
10: fait. Oui,
9: c'est
10: bah oui.
9: Donc, c'est.
10: Oui, t'as pas de drôme à l'air.
8: Bon, t'es sorti fumer une clope et qui t'a rejoint?
9: Je vais pour fumer une clope et puis ensuite, j'entends derrière moi, excusez-moi, est-ce que vous avez une cigarette? Je me retourne et puis je tombe, bien sûr, sur Cathy Tuche.
8: Isabelle Nanty. Oh là.
9: Isabelle Nanty. Et j'ai pu fumer une cigarette avec Isabelle Nanty.
8: Magnifique.
9: Et discuter avec Isabelle Nanty, un truc qui était juste magnifique et improvisé totalement.
8: C'est
9: et c'était la meilleure de journée de toute ma vie jusqu'à aujourd'hui. Parce que...
8: Non, la meilleure journée de toute ta vie, c'est quand tu joues avec moi à la radio. Voilà.
9: Oui, non, mais ça, c'est actuel.
8: Ah oui, d'accord. Parce que non.
9: Après, tout dépend si je gagne. Hein, après,
8: bon, dis donc.
10: Que, t'inquiète, on va vite le savoir. Hein.
8: Bon, et Kamel, il aime bien aller sur les plateaux télé. Il a un rêve. Il va dans le public et tout, mais il aimerait bien participer au Maillon Faible. Il a envoyé sa candidature.
10: Ça m'étonne pas, ça.
9: Donc, si Olivier Mine, si vous m'entendez.
8: Olivier. Voilà, Kamel est là. Appelle-moi, Olivier. Je te donnerai les coordonnées de Kamel. Bien. On va jouer tout de suite pour marquer 5 points de plus. Tiens, une petite ambiance. Hein. Oui, on part en Alsace. Alors, en Alsace, il y a plein de spécialités. Hein, ils aiment bien la bouffe en Alsace. Mais quelle spécialité alsacienne serait née le jour où un boulanger a choisi de recouvrir une pâte trop sèche de crème, d'oignons et de lard. Quelle est la spécialité alsacienne avec de la pâte sèche, de la crème, des oignons et du lard? Top chrono, 10 secondes.
9: La flamencuche.
8: Eh bien, sans surprise, tu as gagné. C'est la flamencuche, évidemment. Et donc, on connaît tous la flamencuche. La pâte, effectivement, très sèche, très dure. Et dessus, des trucs qui te font prendre 12 kilos. Bravo, 5 points de plus, tu as 10, Kamel.
10: Eh, hey, Elodie, attention, hein, 4, il a 10. Il a fait banque comme dans le maillon faible. Et il a doublé son score. Donc, on va faire attention à ce Kamel-là. Parce que je le sens bien, là, quand même. Elodie, dis-moi, t'as envie de gagner? T'as envie d'avoir 500 euros de cadeaux, là, pour tes ados?
2: Bien sûr.
10: Oui.
2: Et oui, tout à fait.
10: Ouais, je te souhaite. Et puis les chocolats et tout. Bon, chocolat, c'est acquis, ça c'est fait. Mais bon, il y a la machine à café, peut-être que tu préfères, je sais pas.
2: Également.
10: Ah oui, donc t'as envie
2: c'est
10: de.
2: Intéressant.
10: T'as un petit côté grand blond. Oui, notre Élodie est fan de déco, on l'a évoqué tout à l'heure. Le problème, c'est que quand elle fait de la déco, bah parfois ça se passe pas très bien. Notamment quand t'as voulu teinter la peinture de tes murs. T'as commencé à faire le mélange de la peinture à l'intérieur de la maison. Et qu'est-ce qui s'est passé?
2: Ben oui, il y a eu un petit accident, c'est-à-dire que du coup, j'avais mis le pot donc en hauteur sur une table et puis j'ai utilisé du colorant bleu pour pouvoir teinter ma peinture en vert et du coup, en ouvrant le colorant, en coupant un petit peu l'embout, le colorant en fait, il a un peu explosé et j'avais en fait des gouttes sur mon plafond qui venaient d'être faites il y a quelques jours, quoi.
10: Des taches de bleu donc, sur le plafond. Quoi. Ah ouais.
2: Voilà, donc du colorant, c'est très concentré. Donc en fin de compte, il a fallu refaire le plafond. Donc un plafond de tous ces jours.
8: Quelle leçon tirée,
10: madame la maraudeuse?
8: Quelle leçon tirée de cette expérience? On ne met pas de colorant en hauteur, on le met au sol, le colorant.

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1: Merci d'écouter votre radio ici, il est 13h. Le journal Valentin Bertrand. Bonjour Valentin.
2: Bonjour Catherine, bonjour à tous.
1: À la une.
2: Le bassin d'Arcachon en feu, des flammes toujours hors de contrôle et de nouvelles évacuations en cours. Près de 20 000 touristes et habitants ont dû fuir. Nous sommes sur place en direct. Nous irons aussi dans le Var où la journée s'annonce à haut risque avec le retour du Mistral. Nous irons faire les courses, plus 30% sur les courgettes et les tomates en un an. Comment expliquer cette hausse si élevée? Nous verrons que la météo n'explique pas tout. Et puis, le Tour de France à l'assaut de la haute montagne, le point sur les chances tricolores en fin de journal.
1: Le bassin d'Arcachon plongé dans les fumées.
2: Le feu s'étend désormais sur une quinzaine de kilomètres au nord du bassin. 2400 hectares parcourus par les flammes. Elles ne sont plus maintenant qu'à 300 mètres des maisons de la ville touristique de Lège-Cap-Ferré. On retrouve tout de suite l'envoyé spécial d'ici. Bonjour Nicolas Joly. Vous êtes au Porges, Nicolas, autre ville menacée, où vous venez d'assister au tout dernier point de situation de la préfète et des pompiers, Nicolas Joly, que l'on va retrouver dans un instant. Et donc 20 000 évacués désormais parmi les touristes et les habitants. Adeline, elle, a passé la nuit dernière dans sa voiture.
3: Dès que je suis rentrée du travail, j'avais prévenu ma famille qu'il fallait préparer des sacs au cas où. Et on a bien fait parce qu'à un moment, c'était vraiment très très gros. Bon, quand il fait nuit, on n'a plus la distance et bon, c'est plus inquiétant, surtout que le feu émet un son assez impressionnant. Donc on est sorti de la maison, on est allé sur la route de la Génie et là où à 50 mètres, on a vu les gendarmes, on a pris les informations, on a demandé s'il fallait évacuer ou non. Ils nous ont dit oui, partez. Et donc là, on a pris les voitures, on est arrivé au point conseillé, c'est-à-dire à la salle des fêtes de la mairie du Porges. On a passé la nuit dans la voiture, tant bien que mal, mais comme ça on a pu voir le super boulot effectué par les pompiers qui ont fait des rotations toute la nuit. Ils viennent ici se restaurer et après 10-12 minutes, ils repartent au feu et ça n'arrête pas et ça vient de tous les départements. C'est beau à voir.
2: C'est beau, impressionnant, dit Adeline. On vous retrouve sur place au Porges, Nicolas Joly. Bonjour.
4: Oui, bonjour Valentin. Bonjour.
2: Avec donc de nombreux habitants obligés d'évacuer, ils sont 20 000 à avoir dû fuir leur domicile.
4: Oui, et la plupart ont passé la nuit dans le gymnase où je me trouve actuellement. Et je dois vous dire que c'est une petite vie qui s'installe sur place. Les habitants qui croisent les sapeurs-pompiers en allant aux toilettes et qui essaient de savoir comment évolue l'incendie, de savoir quand est-ce qu'ils pourront rentrer chez eux. Pour l'instant, ce n'est pas d'actualité. La préfète de Gironde, Sophie Brocas, a fait un point tout à l'heure. Elle en a profité pour demander aux automobilistes de ne pas se rendre sur place, ne surtout pas venir tenter de se baigner au Cap Ferret pour ne pas encombrer les routes et les ronds-points. La préfète a aussi détaillé le dispositif de secours encore sur place. 700 sapeurs-pompiers mobilisés dans la moitié du sud-ouest, l'autre moitié ici, de Gironde. Dans les airs, on compte 2 Canadair, 2 Air Tractor, 1 Dash. Les pompiers qui ne luttent notamment en utilisant des feux tactique, ça c'est une nouveauté inaugurée après les dramatiques incendies de 2022, des feux tactiques pour éviter que l'incendie ne prenne trop de largeur. On regarde évidemment les conditions météo qui sont prévues et qui sont plutôt défavorables avec une chaleur toujours très présente et des vents qui sont toujours très forts, au moins jusqu'à 20h.
2: Vous l'avez dit, Nicolas Joly, l'envoyé spécial d'ici, des conditions météo très difficiles après la troisième canicule la plus longue de l'histoire. 16 jours de chaleur extrême au début du mois, autant qu'en août 2023. Tout s'enflamme donc très vite et les nuits n'offrent plus aucun repos, s'inquiète le président d'honneur de la Fédération des sapeurs-pompiers, Grégory Allione.
5: La nuit, qui auparavant était plutôt favorable pour lutter parce que chute des températures, généralement une baisse du vent, donc des conditions plutôt favorables pour faire baisser d'intensité le sinistre, là ce n'est plus le cas. Nous avons des conditions qui sont très défavorables, même la nuit, et ça change tout ça. Ça change fondamentalement la donne de la lutte contre ces incendies. Et moi je voulais rappeler quelque chose qui m'a interpellé ces deux derniers jours, c'est que dans le Var, comme en Gironde, nous avons eu des autorités préfectorales, et qui ont raison de le dire parce que c'est le cas, qui ont cité un terme qui n'avait jusqu'à présent pas été employé. C'est que dans le Var, le préfet du Var, à Cotignac-Pontevès, a dit que le feu était hors de contrôle, et c'est le cas en ce moment aussi en Gironde. Madame la préfète dit qu'il est hors de contrôle, et c'est le cas.
2: Les pompiers qui vont bientôt recevoir le soutien d'ici la fin du mois d'un avion militaire, un Airbus A400M, adapté pour larguer en une fois l'équivalent de 3 Canadair. C'est ce qu'a annoncé ce matin la porte-parole du gouvernement, Maud Bréjon. On évoquait à l'instant le Var, où la situation est un petit peu plus favorable. La surface parcourue par les flammes reste stable, 2500 hectares, mais le feu n'est toujours pas fixé. Des reprises sont permanentes et consument encore un peu plus l'un des sites emblématiques du département, le Gros Bessillon, où vous vous trouvez pour ici Provence, Yvan Planteil.
6: Il ne se passe pas 5 minutes sans qu'un important convoi de camions de pompiers traverse devant la porte d'Alain et Caroline. Ces deux Parisiens ont cru devoir évacuer leur maison de vacances, Cotignac, alors même qu'ils l'avaient regagnée il y a quelques jours seulement. Elle est située au pied du Gros Bessillon.
7: C'est notre jardin, on va se promener. On va ramasser des champignons l'hiver. C'est quand même très très préoccupant.
8: C'est d'abord effectivement la vigie, donc c'est un point culminant qui effectivement a un panorama de 360 degrés incroyable. C'est quand même le symbole un petit peu du Var.
6: À plusieurs centaines de mètres d'ici, Patrick s'affaire à porter des citernes d'eau aux pompiers. Ce viticulteur prend quelques instants pour regarder avec beaucoup de peine ce massif montagneux brûlé. Lui qui s'y promène régulièrement.
9: Et c'est chez nous le Bessillon, ça nous représente. Catastrophe, Bessillon, c'était un lieu magnifique avec tout. Ça va faire bizarre de le voir, de le redécouvrir tout brûlé.
6: Mais tout n'est pas perdu et fort heureusement, le patrimoine culturel du Bessillon n'a pas brûlé, rappellent Bernard et Christiane.
10: Ont été sauvés, en particulier les lieux de culte, la chapelle Notre-Dame et le monastère Saint-Joseph.
11: Le Bessillon, bon, dans 5 ans, il sera de nouveau vert.
10: Mais il faut être patient alors.
6: Et surtout attendre que l'incendie soit entièrement éteint avant d'envisager la suite.
2: Et oui, l'heure est au bilan pour l'instant des dégâts pour les 400 habitants évacués et tout juste autorisés à rentrer chez eux.
1: 13h07, pourquoi notre panier de fruits et de légumes coûte-t-il si cher ?
2: 30% de plus sur un an pour les courgettes et les tomates. Ce n'est pas que la faute de la météo, selon l'association Famille Rurale. Elle constate une flambée des prix 3 fois supérieure à l'inflation sur 10 ans et accuse les supermarchés de faire grossir leur marge sur le rayon primeur.
1: Le Tour de France au pied du mur.
2: 3900 mètres à gravir, première étape de haute montagne aujourd'hui. Le départ à voie randonnée il y a un bon quart d'heure maintenant, direction Orcières-Marlette dans les Hautes-Alpes, avec beaucoup d'attentes sur les épaules du premier Français au classement général, le jeune prodige Paul Sexas, 4e à 20 secondes du podium. Et dans la ville de son enfance, à Villefranche-sur-Saône, au nord de Lyon, on a Dieu que pour lui, Cédric Armel.
12: Devant la télé, Mousse a le sourire quand il voit à l'écran le dossard numéro 51.
13: C'est un bonheur, c'est une fierté, c'est le Beaujolais, c'est la classe.
12: Paolo a aussi le sourire.
14: On est tous fiers pour lui, qu'il a réussi à montrer quelque chose. J'espère qu'il monte beaucoup plus, parce que c'est ce qu'il veut probablement aussi. Et il y en a derrière lui, un garde chez nous, c'est toujours un garde chez nous.
12: Au point que Paul Sexas est dans toutes les conversations, toute la journée.
14: Forcément, bien sûr, on discute des cafés le matin, on discute après le soir, bien sûr. Ça se parle tout le temps. Et les gens, ils sont contents. Fier, bien sûr.
12: Encore plus au VCVB. Paul Sexas a passé quelques années au Vélo Club de Villefranche, Cyril Yemekano.
15: Je pense que tout le club est fier de le suivre et de voir ses performances actuelles.
16: Mon père, Serge, on en parlait encore hier, regarde toutes les étapes à la télé et très fier de ce que fait Paul.
12: Anthony Barr l'a entraîné, Paul Sexas, il y a quelques années et ses performances en ce moment laissent les jeunes du club rêveurs.
16: Tous les jeunes qui sont au Vélo Club Villefranche-Beaujolais ont eu beaucoup de chance de le côtoyer. Ils restent fiers de ça et puis ça montre aujourd'hui que le Vélo Club Villefranche-Beaujolais est une belle formation, qu'on forme des jeunes coureurs de talent et bah, Paul est plus que talentueux.
12: Tellement qu'il pense que son ancien poulain va remporter l'étape de vendredi en haut de l'Alpe d'Huez et monter sur le podium du Tour.
2: La Sexas Mania dans son club mais aussi au bord des routes. Alors peut-on rêver à une victoire française ? Je me tourne vers vous Bruno Blanza, bonjour.
17: Bonjour.
2: Vous allez nous faire vivre cette 18e étape sur ici. Alors a-t-elle des chances de faire décoller le compteur tricolore ?
17: C'est une vraie possibilité aujourd'hui parce que quand on regarde le programme de la fin de la semaine, il n'en reste plus que 4 et demain et après-demain, on arrive en haut de l'Alpe d'Huez et Tadej Pogacar, par exemple, n'a jamais gagné à l'Alpe d'Huez. Donc, on sait probablement qu'il passera à l'attaque. C'est peut-être aujourd'hui, on peut penser à Martinez, on peut penser à Paré-Peintre également. En fait, il faudrait que pour qu'un Français gagne, eh bien qu'il y ait une échappée. C'est une étape qui est faite aussi pour les échappées. C'est pas si difficile que cela. Après, c'est que sas ou pas, ce sera autre chose effectivement. Mais le public attend cette première victoire française. Vous savez qu'il n'y a eu que deux Tours de France en 112 sans succès tricolore.
2: Bon, on croise les doigts. Merci Bruno Blanza et on vous retrouve toutes les demi-heures en direct pour vos points sur la course. En foot, bientôt la fin d'un secret de polichinelle pour l'équipe de France. Le nom du nouveau sélectionneur sera officialisé mardi prochain par la Fédération française de foot avec un grand favori pour succéder à Didier Deschamps, l'ancien numéro 10 des Bleus, Zinedine Zidane.
1: C'est plutôt un choix sympa d'ailleurs, mais Zinedine Zidane.
2: Fait,
1: c'est un très bon choix. Merci Valentin Bertrand, on vous retrouve à 14h pour les infos. L'étape du jour du Tour de France est partie de Voiron en Isère. Nous allons donc dans une grosse minute partir en escapade, nous aussi en Isère, avec le train de la Mure pour découvrir le plateau de la Matésine et ses mines grâce à votre radio locale ici Isère.
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1: Et pour la bonne humeur et se changer les idées, je vous propose de partir en voyage en Isère, comme les coureurs du Tour de France. Nous découvrons le coin et pour cela, nous allons prendre le train de la Mure avec Ici Isère.
23: Le petit train de la Mure, c'est le train iconique des Alpes. Et il permet de découvrir le plateau montagneux de la Matésine. C'est l'une des plus belles régions de l'Isère, et c'est là que je vous emmène. On est perché à 900 mètres d'altitude. Ici, en général, on vient admirer les montagnes se refléter dans les lacs. On fait des randonnées époustouflantes, et on se baigne. Mais moi, je vais vous donner envie d'en savoir plus sur l'histoire de cet endroit. Il y avait ici des mines qui ont fait la fierté de la région. La montagne cachait une qualité de charbon exceptionnelle, l'anthracite. C'était le seul gisement de France et le troisième dans le monde. À la fin de cet épisode, vous saurez même pourquoi en Matésine, on est passé pas loin d'être très riche et couvert de diamants. Je m'appelle Célia Buny-Roman, je suis chroniqueuse à Ici Isère. Moi, j'ai grandi sur ce plateau matésin et je trouve ce pays merveilleux. Les paysages tels qu'ils sont aujourd'hui, je sais les décrypter et voir comment l'histoire les a façonnés. Par exemple, quand j'étais petite, on visitait les galeries souterraines des mines. Beaucoup de mes amis étaient enfants ou petits-enfants de mineurs. Donc moi, c'est sous terre que je vais vous emmener. Bienvenue dans Partir. En Isère, le train de la Mure et la richesse des mines. Notre point de départ, c'est la Mure, une jolie petite ville de 5000 habitants, cernée par les champs, les fermes et surtout les montagnes. La plus majestueuse, en face de vous, l'Aubiou, qui veille sur le plateau matésin. Et en plus, il permet de prévoir la météo. Chez nous, on dit que si les nuages s'accrochent à la montagne, ça annonce la pluie. Sur ce plateau, on a extrait l'anthracite de 1888 à 1997. Pour faire l'escapade que je vous propose, je vous conseille de venir à la Mure en voiture. C'est le meilleur moyen de profiter de tout le plateau matésin après votre visite. Il est tout à fait possible aussi d'utiliser les transports en commun. Il y a trois lignes de bus qui relient Grenoble à la Mure. Il faut descendre à l'arrêt Simon avec un C. À la gare de la Mure, ne soyez pas surpris. Ici, pas de TER et encore moins de TGV. C'est un petit train rouge qui vous attend. Ce train est historique. Il a été mis en service à la fin du 19e siècle pour transporter l'anthracite jusqu'à Grenoble. En montant dans ce train, vous n'entendrez pas... Mais... Eh oui, parce qu'ici, on a une locomotive électrique. Le train de Lamure est l'un des premiers chemins de fer électrifiés au monde. C'est le tout premier sur un parcours aussi long et aussi escarpé. On a construit ce train électrique parce que l'anthracite était beaucoup trop lourde pour les trains à vapeur. Vous allez passer sur des ouvrages incroyables quand on pense qu'ils ont été construits il y a 2 siècles. Vous verrez des tunnels, des viaducs, des chemins escarpés, avec une vue sublime sur le grand barrage de Monténard. Pensez à réserver votre voyage à bord du petit train. Il y a plusieurs options, et moi, je vous conseille de choisir l'itinéraire qui permet de vous arrêter à la mini-image dont nous parlerons un peu plus tard dans ce podcast. En prenant ce train, vous partez pour un voyage aller-retour de 3 à 4 heures selon vos envies, pause comprise. N'hésitez pas à vous installer dans la baladeuse, le wagon panoramique tout au bout du train qui vous permettra de profiter au maximum du paysage. Si vous êtes avec des enfants, vous pouvez les occuper en leur racontant l'histoire des mineurs. C'est l'occasion de leur rappeler que les enfants travaillaient à la mine dès l'âge de 12 ans à cette époque. Ou bien, vous pouvez aussi leur parler des femmes, par exemple. Les femmes ne rentraient pas dans les galeries. Elles travaillaient à l'extérieur, à trier et à séparer les morceaux de terre et de cailloux des morceaux de charbon. Elles utilisaient une grille, et c'est pour ça qu'on les appelait les grilleuses. Dites-leur aussi que les hommes creusaient des galeries sous terre. D'ailleurs, ils ont tellement creusé que le plateau Mathézin repose sur des tas de galeries souterraines. Chez nous, on dit « mieux vaut 10 taupes dans son jardin qu'un Mathézin comme voisin ». Au bout du rail, vous arrivez à Monténard, sur la terrasse du restaurant-bar Le Panoramique. Il n'est accessible que par le train. Si vous avez choisi des horaires compatibles, vous pourrez y déjeuner le midi de spécialité locale. Sinon, ce sera pour le goûter ou le café. Faites quelques pas jusqu'à la terrasse, à seulement 10 minutes, pour admirer ce qui est, selon moi, l'un des plus beaux paysages du monde. Mais je vous ai promis de vous faire découvrir des mines très particulières. C'est donc sous terre que nous nous rendons.
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23: Ici, on est donc à La Motte d'Aveillans. C'est sur le circuit du petit train de Lamure. Je veux vous faire découvrir le musée La Mini-Image. La Mini-Image, on l'appelle comme ça, parce que c'est une mine transformée en musée où l'image a une place prépondérante. L'accueil est installé dans un ancien bâtiment d'exploitation minière. Il est assez sobre, avec une façade simple et rectiligne. Vous verrez sur votre gauche les entrées des mines. C'est à partir de maintenant qu'on va se transformer en mineur, ou presque. La première chose à savoir avant de vous lancer dans la visite de la mine, c'est que sous terre, il fait froid et humide. Si vous venez en été, oubliez sandales et débardeurs. La température des galeries se situe entre 8 et 12 degrés. De l'eau coule le long des parois et vous serez forcément amené à marcher dans quelques flaques par-ci par-là. Au fait, je suis sûre que vous imaginez que vous allez descendre en ascenseur avec une lampe sur le front, comme dans les mines qu'on voit dans les films. Eh bien, pas du tout. Ici, l'entrée se fait de manière horizontale, comme dans un tunnel. C'est l'avantage d'avoir une mine de montagne. Plus on creuse, plus on avance et plus on a de terre au-dessus de notre tête. Et c'est pour ça qu'on ne compte pas la profondeur en mètres, mais en altitude, comme si on était en plein air. La Mini-Image est ouverte d'avril à octobre et il faut bien penser à réserver. Bien sûr, on ne vous laisse pas aller tout seul dans la mine. Ici, il n'y a que des visites guidées. Elles sont plus qu'intéressantes et animées par de véritables passionnés. Croyez-moi, c'est rassurant de ne pas être tout seul sous la montagne, dans un endroit sombre et humide. En Mathézine, on a tous un mineur ou un enfant de mineur dans notre entourage. C'est mon cas, bien sûr. Mais j'aime aussi cette visite parce que ça me rappelle mon enfance et mes camarades. On sait tous ici que des générations avant nous ont donné vie à cet endroit. On est véritablement embarqué dans un autre monde, tellement ce musée est bien agencé et bien documenté. Paolo Fontebasso, l'un des fondateurs du musée, nous parle de son père mineur.
0: C'est un travail dur, mais c'est jamais plein. C'est ça qui est surprenant. Et quand on regarde les photos, il sourit. Il était heureux au fond de la mine. Mmh. Mon père, quand on allait au marché, par exemple, on voyait son collègue de travail. Ben lui, il me disait, c'est mon homme. Je te donne ma vie et moi, je prends la tienne et on se protège mutuellement.
23: Avant de nous enfoncer dans les galeries, nous passons par une salle bien étrange, la salle des pendus. C'est un espace qui impressionne par son atmosphère et son agencement. Dans cette petite salle blanche, sont suspendus au plafond les habits des mineurs pour les faire sécher et gagner un peu de place.
0: Donc on voit chaque mineur à son crochet qui est fait en deux parties. Partie supérieure pour mettre les vêtements en propre, partie inférieure pour mettre les vêtements de travail. Alors, tous les vêtements qui sont là, c'est toute la récupération. Quand la mine a fermé, on a récupéré tous les vêtements, les bleus, les chaussettes, les gants, les casques.
23: Maintenant, nous allons vivre une vraie vie de mineur. Baissez la tête, ouvrez vos yeux et vos oreilles, car nous nous enfonçons dans une galerie sur une centaine de mètres. L'endroit est exigu, froid et humide, comme prévu. C'est la partie la plus impressionnante, celle que les enfants adorent. En circulant dans les galeries, le guide vous racontera qu'elles étaient parfois instables et pouvaient s'effondrer. Le manque d'oxygène pouvait tuer, sans compter les problèmes de santé liés au bruit intense, à la privation de lumière et à la pénibilité du travail en lui-même. Il faut noter que l'anthracite de la matésine possède des vertus exceptionnelles. Elle ne laisse pas de traces quand on la touche, très peu de résidus quand on la brûle et elle a un pouvoir calorifique imbattable. C'est comme ça qu'elle a contribué à la révolution industrielle, fait vivre tout un territoire pendant des années.
0: Particularité d'ici, c'est que ça a épuré le charbon d'ici. Ça a fait de l'anthracite. Si on a plus de pression, plus de chaleur, il faut que ce soit beaucoup plus profond, comme en Afrique du Sud, ce charbon se transforme parce que ça change les molécules et ça se transforme en diamant.
23: Alors, je vous avais dit au début de cet épisode qu'on était passé pas loin d'être riche. Car le diamant est composé des mêmes molécules que le charbon, mais elles se sont transformées différemment au cours du temps. Finalement, à peu de choses près, on aurait pu avoir des mines de diamants. Si vous avez encore un peu de temps devant vous, si votre week-end n'est pas terminé, j'ai une dernière idée pour vous. On va sortir de la mine et prendre un peu l'air. Il est bon, après ce passage sous terre, de retrouver un peu de hauteur. Nous restons à la Motte d'Aveillon et allons grimper en douceur vers l'un des plus beaux coins du plateau matésin.
3: Il y a quelqu'un qui a fait.
23: Qu'est-ce que vous êtes en train de faire ?
4: Eh ben, je prépare mon matériel pour attendre la bonne lumière, pour faire quelques photos.
23: On est maintenant à la Pierre Percée, à une bonne heure de marche de la Minimage. C'est un peu le poste d'observation de toute cette région minière, dans un décor de carte postale, ce qui ne gâche rien. De là, vous allez voir à la fois la beauté des montagnes et les paysages témoins de l'activité minière. D'abord, la Pierre Percée, c'est une curiosité géologique, un arc rocheux haut de 3 mètres. Sa forme est souvent comparée à une arche ou à un pont de pierre, alors que c'est la nature qui l'a façonné. En haut de cette colline, regardez les paysages sur votre droite. Vous verrez une grande forêt. Vous vous souvenez tout à l'heure, je vous ai dit que les galeries risquaient de s'effondrer. Il fallait des piliers de bois pour soutenir les murs et les plafonds. Eh bien, cette forêt a été plantée ici pour avoir du bois à portée de main et éviter de le faire venir de loin. J'adore venir ici. C'est l'endroit idéal pour les balades faciles, accessibles même avec les enfants. La Pierre Percée est vraiment impressionnante. On dit que la première fois qu'on monte, il faut passer dessous et que la chance sourira à ceux qui oseront la traverser. Certains y voient une porte vers un autre monde. Moi, ce que je vois ici, selon la légende de chez nous, c'est un diable changé en pierre pour avoir perdu un pari. En haut, la vue est imprenable à 360 degrés sur le plateau Matézin. Et sur les montagnes tout autour, les massifs du Taillefer, du Vercors et du Dévoluy. Mon dernier conseil, et non des moindres, c'est de créer votre plus beau souvenir de cette escapade entre terre et ciel. C'est le moment de faire une photo en mode panoramique, tout en haut de cette colline. Vous aurez sur l'image toute l'histoire de cette ancienne région minière extraordinaire. Vous verrez la forêt sur votre droite et la mini-image en contrebas. Au centre, vous suivrez les rails du petit train rouge jusqu'aux différents puits de mine de la région. Et tout à gauche, vous retrouverez le massif de l'Aubiou, celui qui domine la vallée. Mais ça, vous vous en rendrez compte quand vous viendrez.
1: Merci Célia Buny-Roman d'ici Isère pour cette belle balade sur le plateau de la Matézine. Demain, nous serons toujours en Isère, mais plutôt du côté de l'Alpe d'Huez. 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Allez, musique maintenant, avant de retrouver le Tour de France, la groupie du pianiste de Michel Berger sur votre radio Ici.

0: La groupie du pianiste Michel Berger sur votre radio ici. 13h30, l'heure d'aller faire un tour sur les routes du Tour de France. L'étape du jour relie Voiron à Orcières-Merlette en passant par plusieurs côtes, car c'est une épreuve de montagne sur plus de 185 km. Et nous faisons un point sur la course maintenant.
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3: Et bienvenue sur la route du Tour, on est très heureux de vous retrouver. 18e étape, il en reste 4 dans ce Tour de France 2026 entre Voiron en Isère et Orcières-Merlette. Ici dans les Hautes-Alpes, on est un petit peu plus de 1820 mètres d'altitude. 4 difficultés avant la montée finale vers la station d'Orcières-Merlette. Et pour le moment, après quelques kilomètres de course, une vingtaine, et bien il y a 5 hommes en tête, parmi lesquels et bien le français de la Total Energy, Mathis Lebert, quelques échappés qui possèdent une vingtaine de secondes sur le peloton maillot jaune. Thomas Coignac, vous êtes au cœur de la course, derrière bien accroché votre pilote Selim Guerribi aujourd'hui sur la moto ici. Les hommes de tête qui attaquent la première difficulté de la journée.
4: Oui, la côte d'Engin qui est longue, hein, 11 km de montée, et là où c'est traître, c'est que après le sommet de cette côte entre guillemets, ça continuera de monter jusqu'à Lens-en-Vercors. Donc c'est une vingtaine de kilomètres de montée en tout, et c'est déjà difficile pour plusieurs coureurs. Et là où c'est surprenant, deux coéquipiers de Tadej Pogacar qui sont annoncés parmi les coureurs décrochés, le Belge Tim Wellens et l'Américain Brandon McNulty, qui a pas eu de chance lui parce qu'il avait été percuté par une voiture juste avant le contre-la-montre entre Evian et Thonon. Il paye donc peut-être toujours les conséquences de cette collision. Il y a plus que 163 coureurs en course d'ailleurs, puisque José Félix Parra, l'Espagnol, était non partant ce matin. Lui qui a quand même réussi à terminer l'étape d'hier malgré une fracture au poignet.
3: Et on était exactement à 157 km de l'arrivée. Ils sont trois Vino Kurov, Abraham Sem et le français Abrahamsen et le français Lebert en tête de cette étape pour le moment. 17 secondes d'avance sur le peloton. On est très très loin de l'arrivée. Une étape que vous vivez tout l'après-midi sur votre radio ici, à tout à l'heure.
5: Ici La Rochelle, 13h30. Bonjour, c'est Fabien Lecour avec vous jusqu'à 16h, avec bien sûr vos chansons préférées. De la bonne humeur encore cet après-midi, cet été on vous accompagne en tout cas un peu partout en Charente et Charente-Maritime. Et on commence tout de suite cet après-midi avec une offre d'emploi.
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5: Alors j'ai trouvé pour vous un poste d'agent agente de service hospitalier, Laura Poitou-Charente, établissement de santé privée d'intérêt collectif, s'il vous plaît. Recherche pour son établissement un agent des services hospitaliers pour son antenne de Château-Bernard. Donc, c'est un CDD temps plein, 80%, expérience en bio-nettoyage indispensable. Pour postuler, donc adressez-vous directement auprès de Laura Poitou-Charente. Bonne chance.
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0: Ici La Rochelle, soyez les bienvenus. Bon, j'espère que tout va bien pour vous, c'est jeudi et on est encore là avec vous, avec bien sûr vos chansons préférées, ça arrive dans quelques instants. Et puis on va aussi fêter un anniversaire, hein. C'est le zoo de la Palmière qui fête ses 60 ans. Nous, pour le fêter, eh bien on est carrément sur place avec Garance qui nous propose de découvrir un petit peu l'univers de ce zoo de la Palmière. C'est juste après le retour de la musique. Et on s'écoute, tiens, Soprano tout de suite, ici La Rochelle, bon début d'après-midi.
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1: Je suis au Zoo de la Palmyre avec Simon Berthelot qui est soigneur de girafes. Bonjour Simon.
2: Bonjour Garance.
1: Alors on est devant l'enclos des girafes, hein. Les girafes on les a pas encore sorties. Ça représente quoi ce moment pour vous, le fait de sortir les girafes chaque matin?
2: Ça représente, je suis content de les sortir parce qu'elles vont pouvoir batifoler dans leur parc, voir des gens.
1: Soigneur de girafes, c'est un métier quand même peu commun. C'est quoi concrètement, soigneur de girafes?
2: Soigneur de girafes, concrètement, en fait, c'est s'occuper, on va dire, de plus grands chevaux, de grands animaux qui ont besoin de temps d'acclimatation envers le soigneur. Il faut prendre beaucoup de patience, pas mal de temps pour qu'elle puisse s'adapter à vous et que nous on puisse s'adapter à elle. Elle donne en retour l'amour que vous lui donnez derrière.
1: Et c'est quoi votre journée type, le déroulé de votre journée?
2: Ma journée, alors je commence tout simplement le matin, je vais m'occuper aussi de plusieurs animaux, donc j'ai les hippopotames pour commencer, pareil, nettoyer leur parc, leur bassin, leur donner à manger. Et ensuite je passe directement au niveau des girafes, donc c'est pareil, vérifier qu'il n'y a pas de problème pour la sortie, leur donner à manger, et je vais aussi m'occuper des oryx, qui a le même principe, vérifier si les animaux vont bien, si la nourriture est présente et si tout est propre derrière pour eux.
1: Vous pouvez nous présenter

0: présenter les girafes qui sont là derrière nous avec leur petit prénom, parce qu'elles ont toutes un petit prénom.
1: Elles ont toutes un petit prénom, en effet. Alors, la petite dernière, ça va être Justine, qui est née au mois de mars.
0: Elle nous regarde avec...
1: Elle nous regarde avec envie.
0: Envie, oui, exactement.
1: Toujours. Donc après, on a sa mère, qui s'appelle Riva, qui va être juste derrière. Il va y avoir la sœur de Riva, qui va être Britney. Et ensuite, on a le grand mâle alpha qui s'appelle Kruger, qui est aussi le père de Justine.
0: Vous les choisissez comment, les prénoms ?
1: Alors, les prénoms sont choisis par rapport à leur date de naissance. Ils vont avoir le nom de la saint de la journée. Donc, Justine est née le 12 ou 13 mars, c'était la sainte Justine. Donc, du coup, elle s'appelle Justine.
0: Qu'est-ce qui vous passionne le plus dans votre métier ?
1: Le fait de s'occuper de ces grands animaux, comme vous dites, c'est pas commun. Donc, on se sent un peu privilégié quand même. Même si c'est des animaux qu'on n'a pas l'habitude de voir tous les jours, le fait de s'acclimater avec ces animaux, ils arrivent quand même à vous redonner autant d'amour que vous pouvez donner par exemple à vos animaux de compagnie, comme si c'était un chat, un chien.
0: Vous communiquez souvent avec elles vous reconnaissent
1: toujours. Oui, elles me reconnaissent quand je les appelle dans le parc, elles vont venir vers moi. Des fois Kruger, il va embêter les femelles, donc je vais crier un peu dessus, il va s'arrêter, venir me voir.
0: Des enfants finalement.
1: Ouais, voilà, c'est ça. Et au fur et à mesure, non, je trouve ça vraiment, c'est très intéressant et incroyable. Et je pensais pas que des grands animaux comme ça pouvaient s'habituer à l'humain derrière.
0: Et vous avez une petite préférée?
1: Non, franchement, c'est tous mes chouchous, je m'occupe d'eux.
0: Allez, si on devait en choisir une.
1: Si on devrait choisir une. Ah, ben j'aime bien Riva, celle qui a donné naissance à Justine. Parce qu'au début, elle était très peureuse avec moi et c'est devenu maintenant.
0: Vous avez tissé un petit lien d'amitié.
1: Voilà, c'est ça. Elle a plus confiance en moi, vient plus facilement vers moi et ouais, elle prend plus de temps à venir me voir, justement.
0: Bon, j'espère que les autres ne nous ont pas entendu et qu'elles ne seront pas trop jalouses. Non. J'espère qu'elles vous en tiendront pas rigueur. Bon, merci beaucoup, en tout cas, Simon Berthelot, soigneur de girafes.
1: Okay, merci beaucoup.
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0: 5 avec ici La Rochelle. Bienvenue dans 5 minutes. Retour de l'actu. Côté musique, ne bougez pas, on est aussi pour vous. Ma place dans le trafic, c'est Francis Cabrel. Ça arrive dans un instant avec ici La Rochelle. Belle journée.
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1: Ici La Rochelle, 14h. C'est l'heure tout de suite de retrouver un nouveau point sur l'actualité.
2: Le feu toujours hors de contrôle au nord du bassin d'Arcachon, 2400 hectares parcourus et de nouvelles mises à l'abri ordonnées, 20 000 touristes et habitants évacués dans les communes de Lège, Cap-Ferré et au Porche, des flammes attisées par les conditions météo très défavorables. Point complet sur notre direct sur ici.fr. Si l'origine de feu s'oriente vers des travaux de débroussaillage, le procureur de Bordeaux décide de serrer la vis. Ce sera désormais garde à vue systématique, voiture saisie et jusqu'à un an de prison et 15 000 euros d'amende pour les fumeurs pris en train de jeter leur mégot par la fenêtre. Dans le Var, l'incendie ne progresse plus mais reste toujours sous haute surveillance avec le retour du Mistral. Les 400 habitants évacués à Cotignac et aux alentours peuvent rentrer chez eux. On est toujours à 2500 hectares parcourus par les flammes. Un mois supplémentaire pour demander le coup de pouce carburant destiné aux gros rouleurs. Le gouvernement repousse donc jusqu'à la fin août cette date butoir pour obtenir jusqu'à 100 euros. Un dispositif encore peu connu, trois quarts des automobilistes éligibles ne l'ont pas réclamé selon un rapport parlementaire. Dans l'Aude, une fuite d'ammoniac entraîne une vingtaine d'hospitalisations. Des salariés de l'usine de raffinement d'uranium d'Orano près de Narbonne légèrement blessés par cette inhalation causée par une vanne défectueuse. Le site est maintenant sous cloche, assure la direction. Et puis ça va tirer dans les mollets aujourd'hui sur la route du Tour de France. 3900 mètres à gravir entre Voiron en Isère et Orcières Marlette dans les Hautes-Alpes. Et toujours Paul Sexas au pied du podium.
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3: Il reste 140 km dans cette 18e étape du Tour de France. Voiron, Orcières, Merlette, 185 au menu et plusieurs difficultés. La première, cette côte d'Engin qui a passé en tête Valentin Paré-Peintre, le français, pour la lutte au maillot à poids devant Richard Carapaz et Illy. Vous êtes Thomas Coignac dans la traversée de l'Anse en Vercors avec énormément de monde.
4: Ouais, énormément de monde de l'entrée à la sortie de la commune de Lens-en-Vercors et ils auront besoin d'un peu de courage les coureurs du Tour parce que même si on a passé officiellement le sommet de la côte, ça continue de monter pendant environ une dizaine de kilomètres avant de replonger vers Grenoble.
3: Et pour le moment, cet homme en tête qui possède 25 secondes d'avance sur le peloton maillot jaune, il y a notamment le français Nicolas Brouillard, le Vauclusien originaire du Luberon, 139 kilomètres encore à parcourir. C'est tout l'après-midi que vous vivez cette étape sur votre radio ici.
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1: Encore de la chaleur aujourd'hui, hein. Le scénario reste le même, on ne change rien avec à nouveau du soleil dans les Deux-Charentes. On note quand même cet après-midi du vent au nord des Deux-Charentes, mais beaucoup moins fort, seulement 40 km/h. Pour les températures, on compte cet après-midi toujours 32 degrés du côté de Saintes et Angoulême, 30 degrés à La Rochelle. Alors pour demain, attention, ça va quand même monter jusqu'à 33-34 degrés en Charente, soyez prudents. En tout cas, passez une belle après-midi avec votre radio locale, ici La Rochelle.
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0: Abba à l'instant, ici La Rochelle. Dans quelques instants, on retrouve aussi 100% de musique avec, dans les deux Charentes, trois chansons françaises à la suite. Marc Lavoine, C'est la vie, arrive très vite. Et puis juste après, on écoutera aussi Benjamin Biolay avec Écran Total et William Scheller aussi. Le carnet à spirale, ça arrive pour vous dans quelques minutes. Ne bougez pas, avec ici La Rochelle, on se fait plaisir encore ce jeudi après-midi. Belle journée.
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2: Et oui, c'est la 18e étape de ce Tour de France entre la commune de Voiron en Isère, d'où ont pris le départ les coureurs tout à l'heure, direction Orcières, Merlette, dans les Hautes-Alpes, arrivé en altitude cet après-midi sur le Tour de France. Et pour le moment, eh bien, il y a 8 hommes en tête. Il y en avait 7 pendant une dizaine de kilomètres. Et finalement, Romain Grégoire, le champion de France en solo, est sorti du peloton pour, en 10 kilomètres tout juste, eh bien, revenir sur les 7 échappés avec un autre Français, c'est Nicolas Breuillard. Il y a Mats Pedersen dans cette échappée par exemple, ou encore Arensman et Jorgensen. 8 hommes qui comptent 50 secondes d'avance sur le peloton. Thomas Coignac, vous êtes au cœur de la course avec la moto pilotée par Selim Gheribi. Ça commence à prendre forme tranquillement.
3: Ouais, et il faut saluer l'effort du champion de France Romain Grégoire, qui est revenu dans la descente, qui a repris une trentaine de secondes à l'échappée, parce que elle n'était pas si facile cette descente. On n'était pas toujours sur de la très bonne route. Il y avait plusieurs virages très serrés, plusieurs terre-pleins centraux. Donc il a pris des risques, Romain Grégoire, pour pouvoir revenir sur l'échappée, et il a finalement réussi à l'intégrer. Et à présent, c'est plutôt plat jusqu'à aller chercher la prochaine difficulté. Ce sera la côte de Monténard. Ça va être difficile, ça va être aussi très joli autour du lac, alors que nous là on vient de passer au milieu de spectateurs un peu particuliers, puisqu'on a vu une bonne partie, je pense, du 93e régiment d'artillerie de montagne situé à Vars. On est dans l'agglomération de Grenoble, qui était sorti sur le bord de la route pour voir le passage du tour.
2: Mais toujours un clin d'œil sympathique, effectivement. 112 km encore, 42 secondes d'avance sur les poursuivants pour les échapper. Cette étape, vous la vivez tout l'après-midi sur votre radio Ici.
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4: Avec des infos pratiques toutes les heures, voici une info concernant Rochefort. Vous vous êtes récemment installé à Rochefort ? Alors venez participer à la journée des nouveaux arrivants qui aura lieu le samedi 5 septembre. L'idée derrière cette journée, c'est de vous aider à prendre vos repères, de rencontrer d'autres habitants. C'est pas mal ça. Au programme, temps d'accueil, découverte de la ville, rencontre avec les élus et moments d'échange. Pour participer, rendez-vous sur le site de la mairie de Rochefort. Belle journée avec Ici La Rochelle.
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0: Mohan, ici La Rochelle. Bon, j'espère que tout va bien. À suivre dans un petit quart d'heure, le retour de l'actualité. Mais juste avant, n'oubliez pas, mais oui, il y a ici vos chansons préférées toute la journée avec, entre autres... Il était une fois nous deux, Joe Dassin, et puis après on écoutera aussi Amel Bent et David Bowie. Ici La Rochelle, belle journée.
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1: Ici La Rochelle, il est 15h. Allez, c'est parti, 15h, voici tout de suite toute l'actu.
2: Les flammes continuent de gagner du terrain au nord du bassin d'Arcachon. Plus de 3000 hectares parcourus sur une quinzaine de kilomètres. Des flammes qui continuent de s'approcher de la presqu'île du Cap Ferret dont les accès sont verrouillés. Au total, 20 000 touristes et habitants ont dû évacuer. Pour stopper cette progression, d'importants moyens sont mobilisés. 2 canadaires, 700 pompiers. D'ici la fin du mois, ils recevront l'appui d'un avion militaire, la 400M, réaménagé pour transporter plus d'eau, l'équivalent de 3 canadaires. Dans le Var, les flammes sont attisées par le retour du Mistral. Et pour les évacués de Cotignac autorisés à rentrer chez eux, l'heure est au bilan. Le feu qui reste donc actif. Plus de 30% en un an sur les courgettes et les tomates. Le plein de fruits et de légumes coûte toujours plus cher. Et ce n'est pas la faute que de la météo. L'association Famille Rurale constate une flambée des prix 3 fois supérieure à l'inflation en 10 ans et accuse les supermarchés de gonfler leurs marges sur le rayon primeur. C'est la plus sévère sanction prononcée par l'Union européenne contre les géants du numérique. Google reçoit une amende de 890 millions d'euros pour avoir mis trop en avant ses services au détriment de ses concurrents. Les dauphins du Marineland d'Antibes sont arrivés à Malaga en Espagne. Vidéo à l'appui, l'association Sea Shepherd dénonce les conditions du transfert. Les animaux ont été chargés sur des brancards puis dans des camions. Le sort des 2 orques du parc est aussi en suspens. Et puis le Tour de France à l'assaut de la haute montagne, 185 km à parcourir, direction Orcières. Merlette, c'est au nord-est de Gap.
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3: Effectivement, cette 18e étape du Tour de France entre Voiron et Orcières-Merlette, il reste 94 kilomètres et il y a 3 groupes devant le groupe maillot jaune, le peloton maillot jaune, avec notamment un groupe de 8 échappés, parmi lesquels ces échappés, il y a Romain Grégoire, le champion de France, ou Nicolas Breuillard, un autre Français, le Vauclusien. Johan Essen est également là, Arensman, un groupe qui possède 13 secondes d'avance sur des poursuivants, des contre-attaquants, avec notamment le maillot à pois Valentin Paré-Peintre, le Français, qui tente de recoller à 1,5 km du sommet de cette deuxième difficulté de la journée, la côte de Monténard. Thomas Coignac, vous êtes sur la moto ici.
4: Oui, on est bientôt au sommet parce que les coureurs vont rentrer dans la commune de Monténard et on a pu jeter un œil au premier groupe avec Matteo Jorgensen, l'Américain, et Pablo Castrillo, l'Espagnol, qui faisait la majorité du travail devant.
3: Ouais, la deuxième difficulté, vous la vivez tout l'après-midi, cette étape sympathique sur votre radio ici. À tout à l'heure.
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1: Encore de la chaleur aujourd'hui, hein. Le scénario reste le même, on ne change rien avec à nouveau du soleil dans les Deux-Charentes. On note quand même cet après-midi du vent au nord des Deux-Charentes, mais beaucoup moins fort, hein. Seulement 40 km/h. Pour les températures, on compte cet après-midi toujours 32 degrés du côté de Saintes et Angoulême, 30 degrés à La Rochelle. Alors pour demain, attention, ça va quand même monter jusqu'à 33-34 degrés en Charente, soyez prudents. En tout cas, passez une belle après-midi avec votre radio locale, ici La Rochelle.
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0: Ici La Rochelle, bienvenue en voiture à la maison et au travail. Trois artistes français à la suite, c'est ce qu'on vous prévoit dans quelques instants avec Michel Polnareff. On écoutera aussi Indochine et Céline Dion. On ne change pas. Ici La Rochelle, bienvenue.
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2: Voiron, Orcières, Merlette, l'Isère, jusqu'aux Hautes-Alpes. Voilà le menu de cette 18e étape et des coureurs encore en lice dans ce Tour de France. 74 km de l'arrivée. Et les hommes de tête au nombre de 14 qui sont dans la troisième difficulté du jour. La côte des terrasses, un peu plus de 3 km à quasiment 7%. Une côte de troisième catégorie. Ils sont à 2 km du sommet. Et parmi ces 14 coureurs, il y a Carapaz, il y a Bernal et il y a trois Français. Je vous les donne rapidement. Valentin Paré-Peintre qui porte le maillot à poids, qui est deuxième du classement général de la montagne. Il y a également Romain Grégoire et Nicolas Breuillard, lui le Vauclusien qui avait coché cette étape. Il possède ses hommes une minute avant sur un groupe intercalé. Thomas Coignac, vous êtes au cœur de la course sur la moto ici. Il y a de grandes chances, puisque le peloton est à plus de 5 minutes 30, que la victoire se joue parmi tous ces échappés.
3: Oui, exactement. Alors après, à savoir si le groupe d'intercalé, on est derrière eux là, avec Céline Guérimi sur la moto ici, réussira à revenir sur ce groupe de tête. Ça risque d'être une grande bataille, alors que là on est dans l'ascension de la côte des terrasses, et qu'ensuite ce sera un faux plat plutôt montant. Ça risque d'être une grande bataille donc entre ces deux groupes, mais effectivement le peloton est à plus de 5 minutes derrière, donc plus de suspense de ce côté là alors qu'on est passé tout à l'heure par la de Lamure, toujours en Isère. Il y avait une grande pancarte sur la mairie. Lamure aime le Tour. Elle avait même accueilli cette commune un départ d'étape. C'était en 2017. On arrivait alors à Serre-Chevalier.
2: Vous parliez des coureurs intercalés. Ils sont au nombre de 27. Hein, si jamais ils parviennent à rentrer, il reste 74 km et 52 secondes d'avance pour les 14 hommes de tête. Vous la vivez tout l'après-midi, cette étape du Tour de France, sur votre radio ici. À tout à l'heure.
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4: Ici La Rochelle, c'est votre radio locale dans les Deux-Charentes, avec tout de suite des infos pratiques, avec surtout une nouveauté qui devrait vous faire plaisir si vous fréquentez les piscines de Montbron, de la Rochefoucauld en Charente. Si vous allez vous baigner le matin, sachez que vous pourrez revenir l'après-midi gratuitement en gardant votre bracelet. Oui, c'est un dispositif qui est récent, il date de début juillet. Pensez juste donc à garder ce bracelet et surtout de le demander au passage en caisse. Pour consulter les horaires et les tarifs des deux piscines, rendez-vous sur le site rochefoucauld-périgord.fr.
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0: avec aussi les infos qui arrivent à partir de 16h. Et puis juste après, tentez votre chance dans le jeu de l'énigme pour gagner votre pack famille pour visiter 8 sites des Deux-Charentes. Par exemple, le Château de Pont, le parc aventure Colongalouc à Royan et bien plus encore. Alors pour découvrir tout ça, restez avec nous. Ça commence à 16h avec Garance. Côté musique, on a pour vous encore une nouvelle fois de quoi vous faire plaisir.
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1: Dans les deux Charentes, bienvenue ici La Rochelle, 16h. 16h, c'est parti, voici tout de suite toute l'actualité.
2: Le feu, toujours incontrôlable au nord du bassin d'Arcachon, il a parcouru plus de 3000 hectares et entraîné l'évacuation de 20 000 habitants et vacanciers très nombreux dans le secteur. L'intervention des pompiers est rendue très difficile par un vent tournant. Point de situation complet retrouvé sur notre direct sur ici.fr. Dans l'arrière-pays varois, de nouvelles évacuations sont ordonnées pour faire face aux reprises de flammes autour de Cotignac. La zone touchée reste pour le moment stable, 2500 hectares. Et conséquence de ces incendies, l'eau n'est plus potable à Pontevès, y compris pour cuisiner ou se laver les dents. 3 ans après la mort de Thomas Perotto à Crépol dans la Drôme, les motivations racistes sont pour la première fois reconnues par la justice. Dès le début de l'affaire, des témoins évoquaient une rixe hostile aux Blancs, une circonstance aggravante lors du futur procès des 11 mis en cause. En pleine remontée des prix du carburant, le gouvernement repousse la date butoir pour demander l'aide gros rouleur jusqu'à 100 euros. Ce sera possible jusqu'à fin août. Au même moment, le groupe Total Energy annonce avoir doubler ses bénéfices au deuxième trimestre. Il se chiffre à 5,4 milliards d'euros. L'intelligence artificielle égale maintenant les meilleurs cerveaux humains. Les logiciels de deux géants de la tech chinoise, Huawei et Xianshu, dont font un sans faute à l'Olympiade internationale de mathématiques, le concours considéré comme le plus prestigieux. Et puis ça va tirer dans les mollets aujourd'hui sur la route du Tour de France. 3900 mètres à gravir entre Voiron en Isère et Orcières-Merlette dans les Hautes-Alpes. Et on va tous suivre cette situation toute l'après-midi avec nos points sur ici.
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3: Et on est largement dans le dernier tiers de cette 18e étape, 53 kilomètres pour les 14 hommes de tête avant de rejoindre Orcières-Merlette, arrivé donc en altitude cet après-midi. 14 hommes qui possèdent 1 minute et 20 secondes d'avance quasiment sur un groupe d'intercalés. Parmi ces hommes forts, il y a Richard Carapaz, il y a Egan Bernal, également deux bons grimpeurs dont il faudra forcément se méfier dans les deux dernières difficultés de la journée pour les autres compagnons d'échappée, parmi lesquels on retrouve trois Français, Valentin Paré-Peintre, qui aura réalisé jusqu'à présent une belle journée pour son opération maillot à pois, puisqu'il est passé en tête des deux premières difficultés, lui, le haut savoyard, le Français, accompagné de deux autres tricolores, le champion de France Romain Grégoire, qui est dans l'échappée, ça fait plaisir, et puis Nicolas Breuillard, qui est également là, tout cela à 53 km de l'arrivée. Vous la vivez tout l'après-midi, cette étape, sur votre radio ici.
4: Cet après-midi, le soleil va s'imposer du début à la fin de la journée en Charente-Maritime. Un ciel parfaitement dégagé pour profiter de l'été. 31 degrés à La Rochelle, 32 à Royan, 29 degrés sur l'île d'Oléron. Le vent du nord-est restera présent, mais modéré avant de s'orienter progressivement au nord au fil de la journée. En Charente, là aussi, le soleil sera généreux du matin au soir. Il fera jusqu'à 34 degrés à Angoulême, 32 à Cognac et 32 degrés également du côté de Ruffec. Côté trafic, aucun problème cet après-midi en Charente et en Charente-Maritime. La circulation, elle est fluide, mais si jamais vous rencontrez un problème, appelez-nous au standard de La Rochelle au 05 46 50 67 68.
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4: Bonjour à tous et bienvenue sur votre radio locale ici La Rochelle. Vous faites peut-être partie de la team des juilletistes ou alors vous comptez les jours avant d'être en vacances. Bon, dans les deux cas aujourd'hui, on est ensemble, on est bien en Charente et en Charente-Maritime. Et le titre qui arrive tout de suite tombe à pic, le temps est bon, bon entendeur, Isabelle Pierre sur ici La Rochelle.

0: Le temps est bon, bon entendeur avec Isabelle Pierre.
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0: Cet après-midi sur votre radio Ici La Rochelle, on va jouer, on va découvrir de belles idées de sortie tout près de chez vous. Et peut-être que vous allez gagner un joli cadeau grâce au jeu de l'énigme. Et oui, c'est l'heure du jeu de l'énigme. Je vous rappelle le principe, hein, c'est tout simple. À 16h40, un invité viendra vous faire découvrir un lieu incontournable de Charente ou de Charente-Maritime avec une belle idée de sortie. Mais avant ça, c'est à vous de deviner où l'on va. Alors tout au long de l'après-midi, je vais vous donner plusieurs indices et vous allez devoir ouvrir grand les oreilles et ensuite deviner évidemment. Alors qui dit jeu, dit cadeau. Cette semaine, on vous offre un pack de 8 sites coup de cœur de Charente et de Charente-Maritime. Par exemple, le Paléocyte, la Bambouseraie de Mata et bien d'autres encore. Et alors attention, puisque le tout représente une valeur de 330 euros de cadeau. Donc c'est pas rien. Alors si vous trouvez la bonne réponse aujourd'hui, vous seriez qualifié pour le tirage vendredi afin de remporter ce lot. Alors on commence avec le premier indice. On recherche un lieu de Charente-Maritime qui a longtemps été l'un des plus grands ports de commerce de sel en Europe. Alors si vous pensez avoir trouvé la réponse, appelez-nous au standard au 05 46 50 67 68. Et pour ne pas avoir de regrets, je vous conseille fortement de nous appeler ici La Rochelle.

Je ne veux pas rentrer chez moi seule sur Ici La Rochelle. J'espère que vous passez une belle fin de journée. En tout cas, nous, personne ne rentre seul puisqu'ici, on est tous ensemble jusqu'à 19h. Et surtout, on revient avec le jeu de l'énigme pour peut-être tenter votre chance, attention, pour remporter un pass pour voir les 8 sites exceptionnels de Charente et de Charente-Maritime. C'est des coups de cœur, hein, par exemple le château des énigmes à Pont, le site du Fa à Barzan, le Cep enchanté à Macville. Enfin, il y en a plein, et le tout, attention, puisque c'est une valeur de 330 €. Alors c'est quand même énorme. Appelez-nous au 05 46 50 67 68. Et puis moi, en attendant, je vous redonne le premier indice pour ceux qui viennent de nous rejoindre. Alors, on recherche un lieu de Charente-Maritime qui a longtemps été l'un des plus grands ports de commerce du sel en Europe. Est-ce que cet indice vous parle ? Appelez-nous encore une fois au 05 46 50 67 68 et puis peut-être que vous allez avoir votre chance. Vous avez quelques minutes pour retourner ça dans tous les sens, et si l'inspiration ne vient pas tout de suite, au moins vous aurez une très belle bande-son pour réfléchir. The Rolling Stones, Angie sur votre radio, ici La Rochelle.

0: Un peu de rock and roll dans vos oreilles grâce aux Rolling Stones sur votre radio locale ici La Rochelle.
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0: plus fort que d'être aimé sur votre radio locale, ici La Rochelle. Allez, on laisse la musique de côté quelques instants et on ressort nos casquettes de détective, oui, puisqu'on repart avec le jeu de l'énigme, évidemment. Alors, je vous rappelle encore une fois, hein, ce n'est pas un petit cadeau à gagner, puisqu'il y a 330€ à gagner pour voir les 8 sites coup de cœur de Charente et de Charente-Maritime. Alors, je vais quand même vous redonner les indices pour ceux qui les ont peut-être loupés. Alors, premier indice, on recherche un lieu de Charente-Maritime qui a longtemps été l'un des plus grands ports de commerce du sel en Europe. Allez, deuxième indice, puisque je suis sympa, la mer s'est éloignée au fil des siècles, laissant place à de vastes marais qui entourent désormais ce lieu. Et alors, on me dit apparemment que François, notre invité, bonjour François.
1: Bonjour Garance.
0: Vous allez bien?
1: Très bien.
0: Vous faites quoi François là?
1: Hein?
0: Vous faites quoi?
1: Voilà, je suis un petit peu en congé là, c'est pour ça.
0: Ah bah c'est bien, vous profitez de vos congés au moins.
1: Voilà, ouais. Bon. Oui, je vous ai eu il n'y a pas longtemps, mais je n'ai pas gagné.
0: Ah, et bien, peut-être que ça va être votre cas. Écoutez, on va voir, François. Alors, quel est votre indice, enfin, vous pensez que c'est où?
1: Alors, moi, je pensais à Rochefort-sur-Mer.
0: Non, François, malheureusement, c'est pas Rochefort. Mais ce qui est bien, hein, c'est que vous avez retenté votre chance alors que vous aviez perdu la dernière fois. Et c'est très, très bien, puisque, et pourquoi pas, la troisième sera la bonne. Jamais 203. Eh bien, écoutez, François, je vous remercie d'avoir été avec nous, puis je vous souhaite une agréable journée. Et le hasard fait toujours bien les choses. En attendant, on écoute la fabuleuse voix de Manon Lisa avec Le Petit Pêcheur.

0: Foreigner sur votre radio locale ici La Rochelle. Et cet après-midi, il va surtout falloir être fort dans les jambes. Le Tour de France attaque les Alpes avec la 18e étape.
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3: Pile à 30 km de l'arrivée à Orcières-Merlette. C'est tout simplement une arrivée en haute altitude aujourd'hui pour le Tour de France entre Voiron et la commune d'Orcières-Merlette dans les Hautes-Alpes. Et je vous disais 30 km pour un groupe de 6 coureurs en tête. Il y a Richard Carapaz, il y a Johan Essen, Jorgensen, Garcia, le coureur de la Movistar, Mauro Schmidt qui a déjà gagné cette année sur le Tour. C'était à Belfort, lui le Suisse. Et puis le Français Valentin Paré-Peintre qui porte le maillot à poids, le coureur au Savoyard de la Soudal Quick-Step. Il possède 1 minute et 14 secondes sur un groupe d'intercalés. Ils sont peu nombreux. Puis un peu plus loin, il y a un autre groupe. Le peloton est à 8 minutes. Ça devrait se jouer entre les 6 hein, parce qu'il y a ensuite deux dernières difficultés, dont la montée finale vers la commune et la station d'Orcières-Merlette. Thomas Coignac, vous êtes juste derrière les 6 hommes de tête qui... sont manifestement bien en forme, en tous les cas pour certains d'entre eux, on pense à Carapaz.
4: Oui, exactement, et puis ils bossent bien ensemble, on se répartit équitablement le travail. Là c'est Matteo Jorgensen, l'américain, qui prend ce relais. Donc effectivement, je suis d'accord, ça devrait se jouer entre ces 6. Et si on veut avoir plus de chances d'avoir une victoire française, Bruno, est-ce qu'on pourrait pas naturaliser en express Matteo Jorgensen, l'américain? Après tout, il habite à Nice depuis plusieurs années, il a été formé à Chambéry et il parle parfaitement français. Donc on aurait Valentin Paré-Peintre et une deuxième chance, pourquoi pas, avec Matteo Jorgensen si on lui trouve la double nationalité d'ici une demi-heure.
3: Bon, on veut une vraie victoire 100% française, ça nous ferait plaisir et ce serait la première de ce Tour de France. On n'y est pas encore hein. Un peu plus de 29 km et il y a des hommes très costauds devant. Cette fin d'étape, vous la vivez en intégralité et tout au long de l'après-midi sur votre radio ici. À tout à l'heure.
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0: Vous êtes peut-être justement en train de vous dire qu'il faudrait changer de complémentaire santé, mais vous ne savez pas trop laquelle choisir. Eh bien, si vous travaillez en Onis Atlantique, le CIAS peut peut-être vous donner un coup de main. Il propose des rendez-vous avec un courtier qui prend une trentaine de minutes pour faire le point avec vous et vous orienter vers la formule la plus adaptée à votre situation. Alors, si ça vous intéresse, il suffit de réserver votre créneau au 05 46 68 76 80 et les permanences ont lieu de 9h à midi aujourd'hui à la mairie de Saint-Ouen d'Onis, demain à la Cale de Maran, lundi à Togon, mardi au Gué d'Aléré et jeudi au pôle des services publics de Ferrières-d'Onis.
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0: Il y a un truc que j'adore avec la radio, on ne sait jamais vraiment où vous nous écoutez. Là par exemple, peut-être que vous nous écoutez en voiture, à la maison, les fenêtres ouvertes, peut-être dans la cuisine ou même les pieds dans le sable, qui sait. Enfin bref, en tout cas, où que vous soyez, on est ensemble sur Ici La Rochelle et Bernard Lavillier aussi avec Mélodie Tempo Harmonie.

Bernard Lavilliers, Mélo Tempo Harmonie sur votre radio locale, ici La Rochelle. J'adore les jeux, et je sais que vous aussi. Alors, j'ai hâte de vous avoir au téléphone pour voir si vous pouvez concurrencer Sherlock Holmes. Parce que je vous rappelle, hein, à la clé, il y a quand même un très beau cadeau, 330 euros à gagner pour voir les 8 sites coup de cœur de Charente et de Charente-Maritime. Allez, on fait un tout droit, je vous rappelle les indices. Premier indice, on recherche un lieu de Charente-Maritime qui a longtemps été l'un des plus grands ports de commerce du sel en Europe. Deuxième indice, la mer s'est éloignée au fil des siècles, laissant place à de vastes marais qui entourent désormais ce lieu. Et puis alors, troisième indice, cette ancienne place forte a vu naître un homme qui, quelques années plus tard, allait fonder la ville de Québec au Canada. Est-ce que vous avez des idées? Appelez-nous au 05 46 50 67 68.

0: L'incroyable voix de Sia, juste dingue. Et on revient à notre jeu de l'énigme. Et puis alors, on a une invitée. Bonjour Brigitte.
1: Oui, bonjour.
0: Vous allez bien Brigitte?
1: Très bien, merci.
0: Vous faites quoi en ce moment?
1: Oh, en ce moment, je cuisine.
0: Ah, vous cuisinez quoi?
1: Je cuisine des tomates farcies pour demain.
0: Pour demain, parce que vous avez des invités?
1: Oui, j'ai mes petites filles demain.
0: Oh, bah vous allez passer une superbe journée.
1: Voilà, donc comme je serai très occupée, autant faire la cuisine aujourd'hui.
0: Bah oui, carrément, vous anticipez, c'est bien Brigitte.
1: Alors voilà.
0: Brigitte, vous avez écouté le jeu de l'énigme et vous avez pensé à quelle ville, Brigitte?
1: Brouage.
0: Et pourquoi Brouage?
1: Je vais vous dire, hein, j'ai regardé sur Google.
0: J'adore.
1: Et Brouage était un grand port de pêche au 16e et 17e siècle.
0: Eh bien, écoutez, voilà. Brigitte, en tout cas, j'adore, vous êtes au top d'aller voir sur Google. Vous savez quoi, vous faites bien. On va vérifier et c'est une bonne réponse. C'est une très bonne réponse, Brigitte. Eh bien, vous avez gagné.
1: Vous avez
0: trouvé, vous allez pouvoir le dire demain avec les tomates farcies avec vos petites filles, Brigitte.
1: Voilà.
0: C'est ça. Alors du coup, vous allez pouvoir peut-être tirer au sort demain soir pour le grand tirage. Hein.
1: Voilà, j'ai compris, tout à fait.
0: Eh bien écoutez, je vous souhaite une belle soirée, Brigitte.
1: Eh bien, merci à vous. Et puis, ici La Rochelle.
0: Ouais, vraiment... vous êtes géniale. Au revoir, Brigitte. Et puis, puisque Brigitte avait la bonne réponse, on va partir maintenant à Brouage avec notre invitée du jour, Angèle Savary, qui est animatrice patrimoine et qui va nous parler d'un jeu de piste qu'on peut faire à Brouage. Et apparemment, il se nomme le Barouf. Bonjour Angèle.
2: Bonjour.
0: Vous allez bien?
2: Je vais bien, on est en plein Barouf justement, c'est un jeudi énigme.
0: Alors c'est quoi le Barouf? Pourquoi ça s'appelle le Barouf en plus?
2: Alors Barouf avec un joli point d'exclamation, l'objectif c'est de faire découvrir Brouage, ses métiers civils et militaires. Lorsque la place forte de Brouage était une capitale européenne pour le commerce du sel,
0: ouais.
2: Et un arsenal militaire sous Richelieu, donc là à ce moment-là on parle de 4000 habitants il y a 400 ans. L'idée c'est que chaque équipe part sur les traces d'un métier, soit civil, soit militaire, donc il y a deux parcours en simultané. Il y a 6 lieux à parcourir pour chaque équipe, 6 mots-clés qui nous reviennent notamment avec indice. Il y a une deuxième étape où tout le monde revient au point de départ, c'est la halle aux vives de Brouage, notre bâtiment emblématique de l'arsenal militaire. On remet la suite qui est cachetée par un sceau royal et on y reporte toutes les réponses. Et une fois que le métier est révélé par ce mot croisé, chaque équipe découvre simultanément l'autre métier de la même année, avec qui il y a une anecdote entre civil et militaire, puisque la particularité de Brouage, c'était de vivre dans tout un vacarme entre commerçants, artisans, à marchander, où on pouvait avoir aussi toute une ambiance au port, comme dans les échoppes, où tout le monde pouvait s'égosiller.

0: où on pouvait imaginer des sifflements, des agissements des soldats. Et évidemment, on imagine tous les va-et-vient de charrettes chargées de sel et mules et chevaux surpavés, bien ferrés, avec un vrai barouf.
1: D'accord. Et alors, Angèle, est-ce qu'en famille, tout le monde peut participer ?
0: C'est conçu justement pour qu'il y ait différents niveaux. Ça veut dire que même l'enfant qui n'est pas encore lecteur saura évidemment observer et être même plus malin en ayant, en étant vraiment à l'affût, donc sans avoir à lire. Et évidemment ceux qui sont lecteurs pour les consignes et savoir où aller en s'orientant évidemment avec boussole et plan ancien, puisqu'on part évidemment avec un plan du XVIIe siècle, eh bien c'est conçu pour que grands et petits soient à la fois fédérés et en même temps s'amusent en découvrant Brouage aux quatre coins de la place forte.
1: Donc je résume, hein, c'est un parcours de jeu de piste pour découvrir la ville de Brouage autrement. Mais alors vous, Angèle, vous préférez quoi ?
0: Eh bien, nous, justement, c'est notre leitmotiv depuis plus de 35 ans, Brouage en s'amusant. Donc, il y a Barouf le jeudi, mais il y a aussi d'autres jeux, si vous voulez que j'en parle. Il y a d'autres thématiques dans le cadre des Mardis Famille. Chaque mardi, on donne toujours un départ différent à 10h30 et à 15h. Et il y a encore trois autres thématiques qu'on offre, les Mardis Famille et les Jeudis Barouf, puisque ça reste aussi, quand on dit offrir, c'est gratuit pour qui veut bien s'inscrire. L'exigence en tous les cas qu'on a, c'est de rester limité à 6 équipes par départ pour pouvoir donner un départ et pouvoir évidemment suivre toutes les équipes qui en général ne sont pas en galère, sans jeu de mots, et en général on les retrouve et ça fait comme si c'était une grande classe, une classe d'été en fait, en vacances, et on essaie d'être plus fédérateur quoi.
1: Merci beaucoup Angèle pour toutes ces informations et merci d'avoir été avec nous. Vous êtes sur votre radio locale ici La Rochelle. Bienvenue à ceux qui nous rejoignent. Dans quelques minutes, on fait le point sur l'actualité. Mais avant ça, on a tous déjà vécu un petit moment de gêne. Envoyer un message à la mauvaise personne, dire bonjour à quelqu'un qui ne regardait pas, ça arrive. Heureusement, comme chante Michel Berger, il n'y a pas de honte.
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0: Manu Chao, Clandestino sur votre radio locale, ici La Rochelle.
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0: Vous êtes sur votre radio locale, ici La Rochelle, il est 17h. Tout de suite les infos avec vous Gérald Paris.
2: Bonjour. En Gironde, l'incendie au nord du bassin d'Arcachon qui a débuté dans la zone du Porge hier est en approche des premières maisons de Lèche-Cap-Ferret. Un feu à moins de 300 mètres des habitations. Depuis hier soir, 20 000 personnes ont été évacuées. 3 400 hectares ont brûlé. Selon la préfète, les conditions météorologiques restent défavorables avec des rafales de vent toujours très présentes. Plus de 700 sapeurs-pompiers sont sur place, dont plus d'une cinquantaine venus en renfort de Charente-Maritime. En rotation aérienne depuis ce matin, deux avions Dash et deux Canadair. Et justement, dans les prochains jours, pour faire face au feu très virulent dans le Var également, le gouvernement a indiqué que l'A400M, un avion militaire modifié, allait être utilisé pour combattre les incendies avec une capacité de largage équivalente à trois Canadair. Et puis, autre incendie en ville à Étré, près de La Rochelle. Les sapeurs-pompiers sont en intervention sur le boulevard du Général de Gaulle. Le foyer serait parti du rez-de-chaussée à l'immeuble Le Tahiti. Une trentaine de personnes ont été évacuées. Quelques habitants incommodés par les fumées, mais heureusement pas de victimes. En Charente-Maritime, à Port-d'Envaux, la baignade et les activités nautiques sont interdites depuis 11h30 ce matin. La qualité des eaux n'est pas bonne. Suite aux résultats des contrôles de la qualité de l'eau effectués par l'Agence régionale de santé, il a été relevé un développement des cyanobactéries. La libération de toxines peuvent présenter un risque sanitaire grave pour les baigneurs, les animaux et la pratique d'activités nautiques.
0: Aurore Berger, la ministre chargée de l'égalité entre les femmes et les hommes et de la lutte contre les discriminations est attendue en Charente demain.
2: Oui, à Angoulême, d'abord le matin, puis à Cognac l'après-midi. Un déplacement consacré à la lutte contre les violences sexuelles et les violences intrafamiliales. La ministre visitera la maison de santé des femmes et de l'unité médico-judiciaire de proximité à Angoulême et se rendra notamment à l'hôpital de Cognac pour signer aussi la convention qui garantit le dépôt de plaintes à l'hôpital. Deux chiffres à retenir, 1283, c'est le nombre de tentatives de féminicide direct ou indirect en France en 2024, une année où 376 000 femmes majeures ont par ailleurs déclaré avoir été violentes, victimes de violences physiques, verbales, psychologiques et ou sexuelles au sein du couple. Vite, beaucoup trop vite, décidément, mardi, une moto a été flashée sur la rocade de La Rochelle à 149 km/h au lieu de 90 km/h. Le motard sur une belle Harley Davidson a vu son engin partir à la fourrière. L'homme s'est vu lui retirer son permis de conduire. Il devait se rendre sur l'île de Ré. Il a finalement terminé le voyage en taxi. Enfin, rugby en Pro D2, une information de la Charente Libre confirmée par le club de Soyeaux-Angoulême tout à l'heure. David Oradou, l'ancien deuxième ligne du Stade Français international, plus de 40 fois avec l'équipe de France, s'engage avec le SA15. David Oradou devient le directeur sportif de l'association SA15, asso qui regroupe toutes les catégories d'âge.
0: Le soleil est au rendez-vous sur toute la Charente-Maritime. Pas de nuages à l'horizon. Le ciel restera bien dégagé. Comptez 31 degrés à La Rochelle, 32 à Royan et 29 degrés sur l'île de Léron. Le vent soufflera de nord-est puis s'orientera progressivement au nord tout en restant modéré. En Charente, même programme, une journée largement ensoleillée du début à la fin. Les maximales attendront 34 degrés à Angoulême, 32 à Cognac et 32 également du côté de Ruffec.
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0: Côté trafic, aucun problème cet après-midi en Charente et en Charente-Maritime. Tout roule, mais alors si jamais vous rencontrez une difficulté, appelez-nous au standard de ici La Rochelle au 05 46 50 67 68.
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0: Il y a des chansons comme ça, on ne les écoute pas pendant des mois, voire des années, et puis elles repassent à la radio, et là d'un coup, on se revoit en soirée, en vacances, ou dans la voiture avec des copains, et celle qui arrive fait toujours cet effet-là. In Deep, Last Night, a DJ Saved My Life.

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1: Last night, a DJ saved my life sur votre radio ici, La Rochelle.
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1: Vous connaissez forcément quelqu'un qui adore les séries, celui ou celle qui vous dit « Allez, encore un épisode !» Et puis finalement, trois heures plus tard, il est toujours devant la télé. Dans quelques minutes, Chloé Bidet nous emmène dans les coulisses de la série Merteuil. Mais avant ça, Jérémy Frérot sur ici, La Rochelle.

0: Jérémy Frérot. D'ailleurs, il sera sur scène en Charente à la foire de Barbezieux. Alors si ça vous intéresse, notez bien la date, c'est le 4 septembre prochain.
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0: Testé et approuvé, c'est tous les jours sur votre radio ici La Rochelle. On vous donne des idées de sortie, des livres, des BD, des jeux, des films. Et aujourd'hui, on va parler séries. Alors si vous aimez les rebondissements, les secrets et les jeux de manipulation, restez avec nous, Chloé Pidet nous présente Merteuil.
3: Elle avait été présentée au Festival de la Fiction de La Rochelle en septembre dernier. C'est une adaptation libre, je le précise, du roman épistolaire des Liaisons dangereuses. Des personnages qui sont cités dans le roman vont d'ailleurs prendre beaucoup plus de place dans cette série. Dans Merteuil, on suit l'histoire d'Isabelle d'Assonville, future marquise de Merteuil, une jeune roturière orpheline, pensionnaire d'un couvent, en pleine recherche de liberté.
4: Bienvenue dans le délicieux enfer du grand monde.
5: À Paris, une femme passe vite objet de désir à objet de mépris.
6: Je veux que la peur change de camp.
3: Elle fuit ce couvent, Isabelle, pour épouser un homme qui n'est pas celui qu'elle pense. Elle va tomber amoureuse de Lucien, qui est en réalité le vicomte de Valmont. Et on va suivre leur histoire d'amour toxique avec cette héroïne audacieuse et stratège. Je vous invite de mon côté à prêter une oreille attentive à la musique, puisqu'elle a été faite par une compositrice rochelaise, Delphine Malocena, qui témoignait de sa passion pour son métier sur notre antenne.
7: Je suis vraiment dans le feu bouillonnant, parce que la musique, mine de rien, c'est une composante très importante d'un film. Voilà, au même titre que le scénario, le jeu des comédiens, la mise en scène. Voilà, la musique peut vraiment changer une séquence, donc c'est assez passionnant.
3: Merteuil, c'est une série d'époque en costume dans laquelle on ne s'ennuie pas. Il y a pas mal de rebondissements, pas mal de parallèles aussi avec notre époque. Attention, c'est interdit aux moins de 16 ans, puisqu'il y a de nombreuses scènes érotiques. Même si on ne tombe pas dans la vulgarité, c'est une série en 6 épisodes diffusée sur HBO Max. On retrouve un très joli casting avec Anna Maria Bartolomé, Vincent Lacoste ou encore Diane Kruger. En tout cas, c'est testé et approuvé par votre radio ici La Rochelle.
0: Merci Chloé. Et puis si vous avez loupé un testé approuvé ou si vous voulez simplement le réécouter, tout est disponible sur l'application ici, simplement à télécharger sur votre téléphone. Et puis juste après, on va s'écouter Kim Wilde.
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0: Team Wild Cambodia. Et puis à cet après-midi, il va surtout falloir être fort dans les jambes. Le Tour de France attaque les Alpes avec la 18e étape, 185 km entre Voiron et Orcières-Merlette, près de 3900 mètres de dénivelé et une arrivée au sommet, c'est beaucoup quand même. Hein. Une journée qui pourrait déjà faire bouger le classement général. Alors on retrouve là tout de suite le Tour de France dans seulement quelques instants sur votre radio locale, ici La Rochelle. Et surtout, on retrouve Thomas Cognac.
1: Étape du Tour de France, la 18e. Nous sommes à moins de 2 km de l'arrivée. Et ça sent en tous les cas la victoire d'un Équatorien. Il est seul en tête, Richard Carapaz. Il a faussé compagnie à ses 5 compagnons d'échappée dans la montée finale vers la station d'Orcières-Merlette dans les Hautes-Alpes. 7 km à quasiment 7%. Et l'Équatorien qui était forcément l'homme à battre, le meilleur des grimpeurs dans cette échappée, a tenté dans un premier temps de partir à 4 km et là il y avait l'unique Français dans cette échappée, Valentin Paré-Peintre, pour réagir, rester dans sa roue. Ils ont réussi à creuser un petit écart avec les autres coureurs présents dans cette échappée, puis 500 mètres plus loin, Carapaz avec le retour notamment de Johan Essen. Il y avait le retour également de Mauro Schmidt, il en a remis une, Richard Carapaz, et c'est à ce moment-là, c'est-à-dire il y a 2 km avec son maillot violet, son casque violet, le coureur de l'AIF qui l'a fait la différence, et là il est seul en tête, l'Équatorien, pour aller chercher une première victoire d'étape cette année, mais une deuxième dans sa carrière sur le Tour de France. On va y revenir forcément, il est bientôt à la flamme rouge. Thomas Cognac, peut-être en fond de ligne, êtes-vous là Thomas, après avoir suivi cette étape encore une fois exceptionnelle sur la moto ici?
2: Ouais, et puis on l'a faite hein, cette montée vraiment Orcières-Merlette avec la moto ici, et on a vu à quel point c'était difficile, à quel point la pente était prononcée dans les virages. Alors c'est pas étonnant, Bruno, que ce soit le meilleur grimpeur du groupe qui s'isole et qui s'impose probablement, parce qu'il lui reste 1 km à Carapaz et que ça l'a pas joué tactique là. C'est forcément le plus fort de ce groupe d'échappés qui s'est détaché.
1: On est à des pourcentages autour de 7 là sur les deux derniers kilomètres. Le voilà à la flamme rouge, Richard Carapaz, le coureur de la formation IF qui est parti depuis le 30e kilomètre de cette étape. Il a passé 150 km à l'avant dans différents groupes. Hein. À un moment donné, ils étaient 6 sur la fin, mais ils ont été jusqu'à une bonne dizaine. Ils ne jouaient aussi forcément l'école avec le meilleur grimpeur pour Valentin Paré-Peintre, le Français de cette échappée, qui s'il termine dans les 3 premiers, va vraiment cette fois-ci être le leader du classement de la montagne, lui qui est passé en tête de quasiment tout l'école cet après-midi. Richard Carapaz à 700 mètres de la ligne, il ne se retourne pas, hein. Il appuie bien évidemment très fort sur les pédales, il est tendance cette fois-ci en train de relancer pour remettre du rythme l'Équatorien, lui qui s'est imposé l'année dernière, figurez-vous, pas très loin d'ici également, dans le département des Hautes-Alpes, à super dévolu, ce n'est pas un inconnu hein, l'homme de 33 ans, parce qu'il a déjà fait un podium sur le Tour de France il y a 5 ans. Il a été performant sur le Giro, le Tour d'Italie également. Et il a été tellement malin en montant avec les autres, un rythme qui lui convenait pour finalement attaquer, je vous le disais, une première fois à 4 km de la ligne d'arrivée. Il en a remis une couche à 3,5 et là, plus personne n'a pu le suivre. Il est en train de se retourner quand même, Carapaz. Mais il y a largement de quoi faire et peut-être de quoi profiter. Il est de nouveau en train de relancer l'Équatorien avec le maillot vert, parce qu'il fait 27 degrés ici à Orcières-Merlette, les derniers virages pour celui qui va de nouveau lever les bras sur le Tour de France. On n'aura pas de victoire française alors qu'il restera 3 étapes derrière. Voilà, il va fermer son maillot avec ses lunettes de soleil, une dernière relance, et il est dans la ligne droite de la Richard Carapaz. Il va pouvoir profiter de son deuxième succès sur le Tour de France, en train d'applaudir le public, de lever le point droit, l'équatorien passe devant nous. Et au Seigneur, il s'impose ici à Orcières-Merlette après 4h26 secondes de course. Un succès, Thomas Coignac, mais joué à la perfection. On connaît son expérience, on connaît son talent de grimpeur. Il a réussi tout ce qu'il voulait cet après-midi, Carapaz.
2: Il est récompensé, ça fait du bien aussi de le voir récompensé, Carapaz, parce que il a tellement mérité sur ce Tour de France. Il était échappé en solitaire du côté du Murant, il était échappé en solitaire du côté du col du Hague, et à chaque fois un certain Tadej Pogacar lui avait fondu dessus pour le priver de la victoire. Et la troisième aura donc été la bonne pour l'équatorien qui va venir célébrer avec son équipe dans quelques jours.
1: La mauvaise nouvelle, c'est que Valentin Paré-Prince ne sera pas dans les trois premiers. Il ne sera donc pas en tête du classement de la montagne ce soir, parce que c'est Mauro Schmidt, le coureur de la Jaico Alula, le coureur suisse de l'équipe australienne, qui prend la deuxième place au sprint devant Tobias, devant Matteo Jorgensen, et donc l'Américain, et Valentin Paré-Peintre qui arrive seulement maintenant après un petit peu plus d'une minute et 10 secondes du vainqueur, donc l'équatorien Richard Carapaz. Il passe devant nous épuisé Valentin Paré-Peintre. Il aura fait la course en tête, mais il se rapproche très très près désormais et bien de la formation, et notamment en tête de ce classement des grimpeurs et bien de du maillot jaune Tadej Pogacar, que l'on voit dans la montée, parce qu'on va suivre ça bien évidemment. Maintenant la course au podium avec une équipe et bien de Tadej Pogacar, l'équipe UAE qui est amoindrie hein. Il y a un virus dans l'équipe, on parle d'une gastro-entérite. On a vu Adam Yates hier tout près de l'abandon. Il a finalement continué le Britannique aujourd'hui, mais il a perdu notamment McNulty parmi ses équipiers. Tadej Pogacar est là sur les images que l'on nous a montrées. Il a deux équipiers à ses côtés, et notamment le troisième du classement général, Isaac Del Toro, le maillot jaune qui est à 1 km, le groupe maillot jaune, de l'arrivée ici, donc quasiment à la flamme rouge. Et on espère pourquoi pas voir un Paul Sexas attaquer Del Toro pour aller chercher la troisième place, le podium, lui qui est à 20 secondes, Paul Sexas, le jeune prodige français du podium du Tour de France et de la troisième place. On va les voir arriver d'ici quelques instants. Vous la vivez, cette arrivée en direct sur votre radio ici. Il y aura ensuite demain l'ascension, déjà la première mythique de l'Alpe d'Huez, avant de remettre le couvert après demain et ensuite de se diriger vers les Champs-Élysées pour la 21e et dernière étape dimanche. Thomas Coignac en fond de ligne après avoir suivi l'étape au cœur du peloton sur la moto ici. Une réaction peut-être avec Paré-Peintre ou un autre coureur.
2: Valentin Paré-Peintre là qui est assis là près des barrières avec son équipe pas très loin. Il s'est mis la tête sur les genoux, l'épuisement évidemment après une étape si difficile, en train d'essayer de récupérer, de boire un petit peu le maillot à poids, déçu visiblement de ne pas avoir pu réussir à suivre l'attaque décisive de Richard Carapaz.
1: Elle est groupe maillot jaune qui est à peu près 600 mètres de la ligne, un groupe composé d'une petite quinzaine de coureurs. Tadej Pogacar est tout simplement en troisième position derrière deux équipiers, moins de 600 mètres pour le maillot jaune, alors qu'à un moment donné il y avait plus de 8 minutes de retard pour le peloton maillot jaune. Et on voit dans ce groupe notamment Tadej Pogacar, mais il est là également Paul Sexas avec deux équipiers. On est bien présent, on fait attention, on est vigilant. Ayuso est également là. Rapidement, Thomas, une réaction?
3: Je ne suis pas vraiment déçu. J'ai tellement souffert aujourd'hui.
1: Valentin Paré-Peintre.
3: Une journée très très difficile. À la fin, j'étais vraiment mort, vraiment vide, et c'était vraiment très difficile. Ensuite, je ne peux pas être déçu. Je me suis fait lâcher à la pédale dans la dernière montée. J'étais tout simplement à bloc, donc j'ai fini à ma place. Et voilà, mais c'était une journée tellement dure. J'ai tellement souffert toute la fin d'étape sur les parties plates. À un moment donné, je ne pensais même pas pouvoir faire dans les 10. Donc Je pense que je peux être content avec mon résultat aujourd'hui, même si on veut toujours gagner. C'est pas décevant, comme j'ai dit, parce que j'étais tout simplement à bloc. Et voilà, c'est comme ça.
1: Merci beaucoup Thomas Coignac pour cette réaction directe de Valentin Paré-Peintre, quatrième et premier français de cette étape, mais qui malheureusement alors va garder le maillot à poids, mais il est deuxième au classement de la montagne. Demain il faudra qu'il soit dans les deux prochaines étapes qui sont dantesques d'ailleurs, avec une arrivée à l'Alpe d'Huez, qu'il soit encore une fois acteur, lui qui est déçu mais qui aura tout donné, alors que du côté des cadors, des favoris, on n'a pas forcément attaqué. Même Paul Sexas n'a pas voulu aller chercher quelques secondes par rapport à Isaac Del Toro après la victoire de l'équatorien Richard Carapaz, ici l'homme de 33 ans qui s'impose, le coureur de la IF à Orcières-Merlette, après une sacrée échappée et ses 185 km de course en solitaire. Il a attaqué à 3,5 km et c'est cette attaque qui a fait la différence. Pogacar reste bien évidemment maillot jaune et de très loin de ce Tour de France, devant Evenepoel, devant Del Toro, devant Sexas, le quatrième. On revient sur tout cela dans le journal du Tour à 18h30 tout à l'heure sur votre radio ici.
0: Merci les garçons. Allez, on descend du vélo et on prend la direction de la Dordogne, dans la célèbre grotte de Lascaux. Parmi les centaines de peintures préhistoriques, certaines intriguent encore les spécialistes aujourd'hui. Par exemple, une mystérieuse licorne ou encore un oiseau impossible à identifier. Clément Leblond nous raconte ses représentations aussi rares que fascinantes.
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5: Lascaux, c'est un bestiaire assez unique et on va aussi y trouver une unicité, puisqu'on va y trouver des représentations assez uniques, assez rares. La première, et pas des moindres, c'est celle qui nous accueille dans Lascaux. On l'appelle la licorne, licorne dans le sens chimérique, puisque c'est un animal composite. Il va avoir deux longues cornes, semblerait-il la tête d'un lion des cavernes, le corps d'un rhinocéros laineux et des jambes très musclées. Donc vraiment, on sent que ces Homo sapiens préhistoriques sont capables d'un imaginaire. Dans les autres représentations rares, on va y retrouver un oiseau. À Lascaux, il y a un unique oiseau. Il semble tenir sur un piquet. Cet oiseau, ça pourrait être tous les oiseaux. On ne peut pas du tout identifier quel oiseau il est. On va aussi trouver à Lascaux un homme à tête d'oiseau. Alors cette représentation, elle est rare mais pas unique. Donc cet homme, il est assez étrange, quatre doigts à chaque main, une tête d'oiseau. Des anthropomorphes, des hommes, des représentations mi-humaines, mi-animales, on va en trouver beaucoup dans l'art pariétal en Europe. On peut citer la grotte des Trois Frères par exemple, où on en trouve quelques-uns. Cet homme à tête d'oiseau est, contrairement au reste de la grotte, très stylisé. On pourrait le comparer à un bonhomme bâton que nos enfants peuvent faire. Il est dépouillé de détails et c'est ça qui le rend assez unique, puisque vraiment tout autour de lui, on va retrouver tous ces animaux extrêmement détaillés. Et on a un autre animal, pas unique, mais unique dans la façon dont il est représenté. Face à cet homme à tête d'oiseau, on y trouve aussi un bison, mais un bison blessé, transpercé d'une sagaie. Et des animaux blessés, on n'en retrouve nulle part ailleurs dans cette grotte de Lascaux. Cette scène d'un homme face à un bison, on va la retrouver dans une autre grotte de la région, dans la grotte de Villars. On y retrouve un homme affrontant un bison.
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0: On fait maintenant un point sur vos conditions de circulation en Charente et en Charente-Maritime. Alors, il y a quelques ralentissements au niveau de l'Agore, au retour de l'île de Ré, et puis aussi au niveau de l'échangeur depuis le Bourreau. Mais c'est des bouchons habituels, rien de particulier. Mais par contre, vous êtes nos yeux et nos oreilles sur les routes en Charente et en Charente-Maritime. Alors, si jamais vous voyez une difficulté, appelez-nous au standard de La Rochelle au 05 46 50 67 68.
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0: Et pourquoi pas repartir avec Toto, Hold the Line sur votre radio locale ici La Rochelle.

0: Il a peut-être pas gagné la Starac, hein, mais au moins il a peut-être gagné nos cœurs. Charles Doré, famille ou pas famille, sur votre radio ici La Rochelle.
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0: Tous les jours sur votre radio ici La Rochelle, on vous donne des idées de sorties pour les vacances. Et aujourd'hui, direction Saintes, où le festival transatlantique revient du 20 au 22 août. Concerts, villages, artistes français et québécois. Mais avant que le public arrive, il y a des mois de préparation. Alors pour en parler, je suis avec sa fondatrice et programmatrice, Raphaël Chauvin. Bonjour Raphaël.
3: Bonjour à vous.
0: Vous allez bien?
3: Oui, ça va très bien, merci.
0: Alors Raphaël, le festival met à l'honneur les cultures françaises et québécoises. D'où est venue cette idée?
3: Cette idée, c'était venu juste après le Covid, en fait. Moi, je travaillais beaucoup avec le Québec en vidéo, et puis je me suis fait beaucoup d'amis, et beaucoup venaient de Saintonge. J'étais originaire, du coup, de Saintonge. Et je me suis dit, voilà, j'aimerais beaucoup créer un projet pour retisser du lien, déjà après la pandémie, et mettre en contact les artistes français et québécois.
0: Mais ça doit être dur, quand même, de créer un festival. Enfin, c'est juste énorme.
3: Il faut pas, moi je pense un jour à la fois, donc mais effectivement avec un peu de recul maintenant, puisque ce sont nos 5 ans cette année, c'est vrai que ça a été toute une aventure, ouais.
0: Et alors on se rend pas compte, est-ce que vous pouvez nous donner votre journée type?
3: Oula. Déjà, aucune journée ne se ressemble. C'est vrai que chaque journée est vraiment différente. En ce moment, je fais beaucoup d'heures. Je termine entre 2 et 4 heures du matin et je commence à 8 heures.
0: Wow.
3: Donc, j'ai plus trop parfois la tête.
0: Ah oui.
3: Mais effectivement, en fait, il y a tellement de choses à faire. Là, en ce moment, je m'occupe de l'arrivée des artistes. Donc, je prépare les horaires pour qu'ils puissent prendre le train, les horaires des balances.
0: Mais vous gérez tout à la fois, en fait.
3: C'est vrai qu'on. Alors j'ai la chance maintenant d'avoir vraiment beaucoup de bénévoles pour attaquer cette 5e édition avec des chefs de pôle. Donc déjà, voilà, j'ai plus ça à faire. Donc c'est une charge mentale en moins, parce qu'avant je faisais toutes les commandes, mm-hmm. du bar par exemple, et tout ce qu'on peut imaginer. Donc là, c'est vrai que je suis très très bien épaulée cette année.

0: départ un peu compliqué, mais au final cette jauge, et ben aujourd'hui on la transforme en un point positif, parce qu'effectivement le public est très très proche des artistes et les artistes se sentent beaucoup mieux ici que sur un festival avec devant 20 000 personnes par exemple.
1: Et alors quel artiste va venir? Vous pouvez nous faire un petit teasing?
0: Oui, alors cette année nous recevons encore de beaux artistes et une programmation toujours autant diversifiée. Sandrino, Voodoo Game, les frères Lemay côté Québec, les 2120, Mickey, Fishback, Teddy Bear, Camilou, Voyou en DJ set.
1: Il y a des gros noms quand même, hein.
0: Cassius, Sinclair, Requin Chagrin, Julie Aubé, Mademoiselle K qui va venir en Hors les Murs pour un concert solo inédit qui va être magnifique, Corinne en DJ set et quelques surprises, voilà, donc de très beaux artistes encore cette année.
1: Et est-ce que vous avez une anecdote à nous partager là, que vous avez eu avec un artiste ou un festivalier, je sais pas, un truc un peu fun?
0: Un truc un peu fun. Il y a tellement d'anecdotes en fait.
1: Un truc là qui vous a surpris un jour, on sait pas pourquoi.
0: Non, c'est qu'on a, il y a un couple qui vient chaque année, qui a à peu près entre 85 et 90 ans.
1: Ouais.
0: Et effectivement, qui viennent avec des chaises pliantes en fait, et qui se mettent souvent à côté de la régie du son, voilà.
1: Non, mais attendez, c'est incroyable. Vous savez leur prénom?
0: Non, j'ai pas leur prénom, malheureusement. Ils sont pas venus l'an passé, donc voilà. Mais je voulais leur demander justement. Et je me rappelle qu'au dernier concert de la première édition, qui était le groupe Catastrophe, ils ont tellement adoré qu'ils se sont déplacés jusqu'à être devant la scène et danser. Et donc, juste ça, j'étais avec une des journalistes ici qui les connaissait. Et on était avec les yeux un peu embués parce que c'était une scène un peu magnifique. C'est pas très très drôle.
1: Mais c'est magnifique.
0: C'est très touchant, voilà. Et c'est après des anecdotes avec des artistes. J'en ai pas vraiment. Il s'est passé des beaux moments aussi sur le marché, ouais. Parce qu'on fait tous les samedis sur la terrasse du marché Saint-Pierre un petit concert avec les Papiers de Fab. Et il y a Diane Tell qui est venue aussi chanter. Voilà, et puis bon, des moments comme ça, un peu magiques, oui.
1: Bah oui, c'est carrément magique. Et puis écoutez, si vous voulez retrouver cette année les deux personnes âgées avec leurs chaises pliantes, prenez-les en photo. Puis il faut qu'ils viennent à la radio ici, La Rochelle. Moi, je veux les avoir.
0: Avec plaisir. Puis je voulais remercier aussi tous nos bénévoles, parce que c'est vrai qu'ils font un travail à l'année. Enfin, je suis aussi bénévole, mais voilà, c'est vrai que je suis beaucoup très très accompagnée. J'ai beaucoup de chance de les avoir. Voilà, ils sont tous merveilleux. Donc je les remercie du fond du cœur.
1: Et ben merci beaucoup aussi à vous, Raphaël Chauvin, d'avoir été avec nous. Merci vraiment.
0: Merci à vous.
1: Au revoir.
0: Au revoir.
1: Après avoir parlé de ceux qui font vivre la musique, place maintenant à ceux qui la chantent. Richard Marx, Right Here Writing sur votre radio locale, ici La Rochelle.

0: Nirvana, le meilleur groupe de tous les temps, et c'est pas moi qui le dis, hein, c'est Ben et Antoine qui sont en face de moi, les deux techniciens. D'ailleurs, je passe un super moment avec eux. Moi, j'adore mon émission. Allez, dans quelques minutes, on fera le point sur l'actualité. Mais avant ça, on va écouter Les Innocents Colors sur votre radio locale ici, La Rochelle.
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1: Ça fait toujours plaisir de les écouter, les innocents colores sur votre radio locale ici, La Rochelle.
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1: Bienvenue sur votre radio locale ici La Rochelle, il est 17h. Tout de suite les infos avec vous Gérald Paris.
3: Avant de parler d'une décision de justice qui ordonne la destruction de bassines agricoles en Charente-Maritime, d'abord ce gigantesque incendie en Gironde qui a déjà brûlé plus de 3400 hectares au nord du bassin d'Arcachon. Un foyer qui a pris hier dans une forêt de pins près du Porge et qui avance dangereusement des premières maisons de Lèche-Cap-Ferret. L'incendie est à 300 mètres des premières habitations. 700 pompiers défendent le secteur aidé par deux canadaires et deux avions d'âge. 700 pompiers dont une colonne en renfort en provenance de Charente-Maritime. Et on vient de l'apprendre, l'Union européenne vient de décider l'envoi en urgence de 3 canadaires supplémentaires. Dans le sud du département de la Charente-Maritime, la ville de Montlieu-Lagarde a connu hier un incendie qui a brûlé, on le sait, 16 hectares de terres agricoles et de forêts. On est là à quelques kilomètres seulement de Saint-Palais-de-Négrignac qui a connu en début de semaine aussi un important incendie, toujours sous surveillance aujourd'hui. À Montlieu, ce sont les habitants et les commerçants du bourg qui se sont mobilisés pour prêter main forte aux pompiers et aider aussi les sinistrés dans leur détresse. Reportage de Pierre Marsat.
4: C'est le maire de Montlieu, Nicolas Morassuti, qui a remercié sur les réseaux sociaux les pompiers et tous ceux qui ont participer à cet élan de générosité, à commencer par les conseillers municipaux.
5: Tous les élus ont pu venir et donner le coup de main, c'est-à-dire pour ouvrir la salle des fêtes, ouvrir le gymnase, aller chercher le pain pour les pompiers. On a eu le plaisir aussi d'avoir des habitants qui nous ont appelés, sachant qu'il y avait deux villages évacués, ils ont proposé des chambres. Ça prouve qu'il y a encore beaucoup d'humanité et de bienveillance dans nos villages.
4: Kimberley travaille dans une épicerie à la sortie de la ville de Montlieu-Lagarde. Elle a vu arriver en catastrophe les élus de la mairie pour organiser le repas des pompiers dans la salle des fêtes.
6: Ils ont pris beaucoup de packs d'eau, beaucoup de choses à manger. J'ai rempli la voiture et puis c'était tellement rapide que j'ai juste tout comptabilisé et puis on verra plus tard quoi. C'était une situation d'urgence, voilà.
4: Bernard-Olivier est agriculteur, il a vu sa propriété entourée par les flammes. Des collègues sont venus prêter main forte aux pompiers, ils ont créé des pare-feux.
7: Ah ben, il y a eu 3 tracteurs qui sont venus, 2 avec des engins pour déchaumer le champ et puis un autre avec une tonne à lisier. Puis il y a aussi des voisins d'en face qui sont venus. Là, on était en train d'arroser comme on a pu avec les tuyaux d'eau, mais pas plus.
4: Les agriculteurs présents sur place se sont aussi occupés des vaches affolées qui s'étaient échappées.
3: Pierre Marsat dans le sud de la Charente-Maritime. Et puis on notera que face au risque très élevé de feux de forêt, le massif forestier de Suzac est temporairement fermé aux piétons et aux cyclistes. Une décision prise par les communes de Saint-Georges-de-Didonne et de Méché-sur-Gironde. La véloroute nationale numéro 80, le canal des deux mers à vélo qui traverse le massif forestier de Suzac est donc temporairement fermé au public. Et par ailleurs, la promenade piétonne de la pointe de Suzac est aussi fermée au public jusqu'à nouvel ordre.
1: C'est un coup de tonnerre, la justice s'est prononcée sur le dossier des bassines agricoles.
3: En Charente-Maritime, 4 réserves de substitution doivent être détruites dans les 3 ans et le site doit être remis en état. Cranchaban, La Laigne et la Grève sur Mignon. La bataille judiciaire dure depuis 17 ans. Cette fois, le tribunal administratif tranche clairement. Il annule les arrêtés par lesquels le préfet de la Charente-Maritime avait autorisé l'aménagement de ces 4 réserves de substitution destinées, on le sait, à l'irrigation. Une grande victoire pour les associations Nature Environnement 17, par exemple. Patrick Picot est administrateur et membre du comité du directeur de l'association.
8: Elle va dans le bon sens parce que nous, ce qu'on demandait, c'est l'application de la loi. La loi doit être respectée, en particulier la loi sur l'eau. On ne peut pas laisser passer un dossier qui était grave et important, avec des incidences sur l'environnement. Donc, à partir du moment où on ne respecte pas le code de l'environnement, la loi sur l'eau, il fallait que ce dossier-là soit modifié, que les erreurs soient corrigées, ce qui n'a pas été fait. Et donc, quand on arrive au bout, il y a l'application brutale du code de l'environnement, de la loi sur l'eau. Il y a bien des fois où la loi est bafouée et c'est l'environnement qui en fait les frais. Là, c'était pas possible. Ce dossier-là n'est pas terminé. Le délai donné par le tribunal administratif, je pense, permet de faire cet appel-là avant que l'ASA des Roches soit contrainte à commencer les travaux de démolition pour avoir le temps d'avoir une décision de la cour d'appel.
3: Voilà, Patrick Picot avec Gilles Capret, un dossier à retrouver sur notre site ici.fr. En rugby, c'est un jour de reprise aujourd'hui hein, pour les joueurs du Stade Rochelais rentrés au centre d'entraînement. Alors, sans les internationaux, bien sûr, comme Nolan Le Garec ou encore Oscar Jégou, qui ont joué avec l'équipe de France début juillet. Mais dans un petit peu plus de 3 semaines, les Maritimes partiront ensuite en stage dans les Pyrénées à Loudonviel. 5 jours de stage intensif avant de recevoir l'Union Bordeaux-Bègles en match. match de préparation le vendredi 21 août et le Munster une semaine plus tard. Le premier adversaire de la saison, c'est Toulouse avec une réception le dimanche 6 septembre. Et puis toujours en rugby et en Pro D2 cette fois, l'ancien deuxième ligne international du Stade français, David Oradou, signe à Soyaux, Angoulême. Alors pas en tant que joueur, évidemment, il a 50 ans, mais il devient le nouveau directeur sportif du club charentais au niveau de l'association. Une information de nos confrères de la Charente Libre, confirmée tout à l'heure par le président de Soyaux Angoulême.
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1: Pour cette soirée, le soleil restera bien installé sur toute la Charente-Maritime. Le ciel restera dégagé jusqu'à la tombée de la nuit. Comptez encore 27 degrés à La Rochelle, 28 degrés à Royan et 25 degrés sur l'île d'Oléron. Le vent de nord faiblira progressivement au fil des heures et demain matin, on repartira sous un ciel parfaitement ensoleillé avec des températures déjà douces dès les premières heures de la journée. En Charente, la soirée sera tout aussi calme avec un grand ciel bleu jusqu'au coucher du soleil. Il fera encore 29 degrés à Angoulême, 27 à Cognac, 27 degrés à Ruffec. Et demain matin, là aussi, le soleil sera déjà bien présent avant une bonne journée très chaude.
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1: Bonsoir à tous, merci d'être là avec nous sur votre radio locale ici La Rochelle. L'été, les journées ne se ressemblent vraiment jamais. Il y en a qui rentrent de la plage, d'autres qui commencent seulement leur soirée et d'autres qui font des mots fléchés. Bref, peu importe où vous êtes et ce que vous faites, merci de nous avoir choisis. Très belle soirée à vous.

0: Thierry Pastor, le coup de folie. Merci d'être avec nous. J'espère que vous passez une très belle fin de journée sur votre radio locale ici La Rochelle. Dans un instant, on va pousser la porte d'un lieu un peu à part, en plein cœur de La Rochelle. Une librairie, mais pas n'importe laquelle. Il y a aussi un disquaire. À l'origine de ce projet, c'est Arnaud, un musicien, et Mickaël, éditrice. Deux Charentais maritimes d'adoption qui ont choisi de réunir leur passion sous le même toit. Vous l'aurez compris, ce sont les Charentais du jour. Ils seront au micro de Chloé Bidet dans quelques minutes. Mais avant ça, je pense à vous, Pierre Demar, sur votre radio locale ici La Rochelle.
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2: Un lieu de convivialité où on peut rester, boire un verre, échanger, discuter, voir une exposition de photos ou de peintures et rester le temps qu'on veut.
3: Arnaud, racontez-nous comment est né ce lieu. C'est un lieu qui rassemble vos passions à tous les deux ?
2: Exactement, donc c'est un lieu qui est à la fois une librairie d'art, un disquaire, mais aussi un lieu de convivialité où on peut venir voir des expositions. On pourra aussi accueillir des artistes pour des signatures, pour des petits showcases, des conférences.
3: C'est un projet qui vous anime depuis longtemps, tous les deux, Mickaël ?
4: Un petit moment, oui. C'est notre passion. De toute façon, moi, la littérature et les arts, ça m'anime depuis toujours. Arnaud, qui est musicien par ailleurs, vit pour et à travers la musique depuis toujours aussi. Et ça s'est imposé, en fait. On avait envie, maintenant que nos enfants sont grands et indépendants, de se lancer dans ce projet.
3: Qu'est-ce qui vous plaît, du coup, dans cette aventure ?
4: Partager notre passion, justement. L'échange avec les gens est très important. Faire découvrir nos coups de cœur et pas forcément que des nouveautés.
2: Oui, c'est ça. Bah, c'est déjà de partager ensemble ce projet qu'on a monté tous les deux. Et puis, aller à la rencontre du public rochelais. Donc, ici, mais ailleurs aussi. On va essayer aussi d'avoir des partenariats avec d'autres acteurs culturels locaux, parce que c'est important aussi d'avoir un maillage culturel sur La Rochelle autour des arts de façon générale, pas seulement autour des beaux-arts ou de la musique.
3: Quel retour est-ce que vous avez eu des premiers clients depuis l'ouverture ?
2: On a eu des retours très positifs, beaucoup de gens qui sont contents d'avoir un nouveau disquaire à La Rochelle et une librairie spécialisée autour des arts. Le lieu semble plaire à beaucoup de gens, beaucoup sont restés pour voir l'exposition, puisqu'on a aussi un lieu d'exposition. On a dans ce petit salon où on vous accueille la possibilité d'écouter des vinyles avec la platine, on propose des boissons également, donc là encore on est sur un lieu de convivialité où on peut rester, boire un verre, échanger, discuter, voir une exposition de photos ou de peintures et rester le temps qu'on veut.
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0: Ensemble, ça a raison d'être sur ici La Rochelle. L'été, on passe des heures à la plage, mais est-ce qu'on connaît vraiment la mer? Dans quelques minutes, c'est l'heure du bain. Louise Lampier répond aux questions que tout le monde s'est déjà posées, mais sans forcément avoir la réponse. Et aujourd'hui, on va découvrir pourquoi on nous dit toujours de nous mouiller la nuque avant d'aller se baigner. Mais avant d'aller à l'eau, Charlotte Cardin avec The Way We Touch sur votre radio locale, ici La Rochelle.
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1: Pourquoi ma maman se mouille la nuque avant d'aller se baigner?
2: C'est un bon réflexe pour éviter ce qu'on appelle l'hydrocution.
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2: L'hydrocution, c'est un choc thermique si tu rentres dans l'eau trop rapidement. C'est un chaud-froid. Quand il fait très chaud, tu as peut-être déjà remarqué que tes mains gonflent. Ce sont tes veines qui se dilatent pour mieux laisser passer ton sang. En rentrant très vite ou trop vite dans l'eau froide, tes veines redeviennent toutes petites pour garder la chaleur de ton corps. Les scientifiques brestois du fonds de dotation d'Océanopolis ACTS, qui travaillent à expliquer l'océan et les manières de le préserver, nous ont expliqué que ça s'appelait la vasoconstriction. Ça peut provoquer un malaise et tu risques de tomber dans les pommes. Et si tu tombes dans les pommes dans l'eau, tu risques la noyade. On considère qu'une eau est froide en dessous de 18 degrés pour les grandes personnes comme moi et en dessous de 20 degrés pour les enfants comme toi. Alors avant de plonger dans l'eau, on commence par faire une toilette de chat. Tu rentres dans l'eau à pas feutré. Pour commencer, tu mouilles ta nuque, tes mains, ton ventre, les bras jusqu'aux épaules et ton visage. Ensuite, tu peux t'allonger doucement dans l'eau quand tu te sens prêt et plonger la tête seulement si tu en as envie.
1: Mais pourquoi la nuque d'abord ?
2: Parce que la nuque est une zone thermosensible, comme ton ventre. C'est une zone de ton corps qui dit à ton cerveau qu'elle va bien, ou qu'il fait très chaud, ou qu'elle a trop froid. Et là, tu grelottes. Alors, quand ta nuque a bien chaud, le fait de la mouiller prévient ton cerveau d'un refroidissement de température sur tout ton corps. Alors, avant d'aller te baigner, pense à bien mouiller ta nuque, ton bidon et le bout de ton nez.
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1: Un Équatorien s'impose en solitaire à Orcières-Merlette. Richard Carapaz était le plus fort dans l'échappée. La souffrance de Valentin Paré-Peintre qui termine quatrième. Aucune attaque dans le groupe des leaders dans la dernière ascension. Bonsoir Bruno Blanza.
2: Bonsoir.
1: Encore une belle étape avec de la course, hein, comme on dit. Les hommes forts, plus frais en tout cas de la troisième semaine, étaient devant. Et une deuxième victoire sur le Tour pour Richard Carapaz.
2: Effectivement, Gilles, en fait, on monte en altitude et on monte en suspense, hein, depuis deux jours sur le Tour de France. Hier, c'était exceptionnel en termes de scénario. Et ça l'a été également aujourd'hui, même si en bas de la dernière bosse et de la montée finale, il y en avait six d'hommes, hein, dont Carapaz, dont Paré-Peintre, le Français, six hommes forts. Et on savait très bien que Carapaz était l'homme à battre. Il a déjà attaqué à 4 km. Il était parti à 150 km de l'arrivée, hein, avec plusieurs échappées, mais il a fait vraiment la course en tête aujourd'hui. Il voulait aller la chercher, son étape, et il a attaqué à 4 km. La Paré-Peintre l'a suivi et puis 500 mètres plus tard ensuite il n'a pas pu répondre le Français, donc c'est en solo qu'il lève de nouveau les bras parce qu'il s'était imposé pas très loin d'ici également dans les Hautes-Alpes il y a deux ans à Super Dévolui. Il était le plus fort de cette échappée incontestablement.
1: Et on notera qu'en début d'étape, Richard Carapaz a évité de justesse un spectateur qui préférait faire coucou à la caméra plutôt que de regarder les coureurs. Ça ne l'a pas empêché de gagner finalement. Dans l'échappée de six coureurs, comme vous l'avez dit Bruno, il y avait le Haut-Savoyard Valentin Paré-Peintre, maillot blanc à pois rouge sur le dos. Le vainqueur du Mont Ventoux l'an dernier a pris la quatrième place à bout de force.
3: Je suis pas vraiment déçu, j'ai tellement souffert aujourd'hui, c'était vraiment une journée très très difficile. À la fin j'étais vraiment mort, vraiment vide et c'était vraiment très difficile. Ensuite je peux pas être déçu, je me suis fait lâcher à la pédale dans la dernière montée, j'étais tout simplement à bloc, donc j'ai fini à ma place et ouais, à un moment donné, je pensais même pas pouvoir faire dans les 10, donc ben voilà, c'est comme ça.
1: Hier soir, on vous parlait de la bataille pour le maillot vert entre Mats Pedersen et Jasper Philipsen. Aujourd'hui, ça a été la lutte pour le maillot blanc à pois rouge de meilleur grimpeur. Le Français Valentin Paré-Peintre est passé en tête des quatre premières difficultés de la journée. Il n'est plus qu'à un point du leader de ce classement, le Slovène Tadej Pogacar, et avec 6 points d'avance sur Richard Carapaz. Une fois que l'échappée était partie, aujourd'hui, le peloton maillot jaune a laissé filer plus de 8 minutes de retard à 50 km de l'arrivée. Mais ce qui est surprenant, Bruno Blanza, c'est que finalement, aucun des leaders n'a essayé d'attaquer dans la montée finale. C'est un peu décevant, non ?
2: Oui, je trouve après de l'extérieur, Gilda, on a envie que ça attaque, on a envie qu'il y ait du mouvement, ainsi de suite, mais ils ont en tête forcément les deux étapes qui arrivent, les Cador et les deux montées à l'Alpe d'Huez, demain et après-demain, avec deux étapes qui s'annoncent très compliquées. Et c'est vrai que souvent on pose une RTT le lundi ou le vendredi, ben là le peloton, en tous les cas les Cador l'ont posé le jeudi, ça a monté tranquillement. On peut être déçu peut-être de Sexas qui aurait peut-être pu attaquer Del Toro, il doit reprendre 20 secondes pour être troisième.
1: Quatrième au général, Paul Sexas n'a pas connu pour l'instant de défaillance qui est vraiment bluffant pour le jeune Lyonnais de 19 ans qui explique qu'il a gardé des forces pour les deux prochains jours.
4: Ouais, c'est sûr, avec la fatigue de la troisième semaine, je pense qu'aujourd'hui maintenant faut compter ses efforts. Je pense qu'on a bien roulé, on est resté ensemble très longtemps, Dan était vraiment impressionnant aujourd'hui et voilà, je pense que c'était une journée qui a fait mal aux jambes pour tout le monde, mais voilà, l'objectif aujourd'hui c'était vraiment de garder de l'énergie. Il y a deux prochains jours qui arrivent qui sont très solides et sur lesquels le Tour va se jouer, et enfin en tout cas le podium, donc voilà, je suis content d'avoir passé cette journée sans encombre.
1: Une journée sans encombre pour Paul Sexas. Un mot Bruno sur l'équipe UAE avec un premier abandon, celui de McNulty, visiblement un virus au sein de l'équipe du maillot jaune.
2: Oui, ça se confirme à demi-mot. Adam Yates a aussi beaucoup souffert. Il termine à la 102e place à près d'une demi-heure. C'est un vrai équipier de Pogacar. Mais Pogacar lui dit non, tranquillement, il n'y a pas de souci. Après, il ne va pas nous dire qu'il est malade ou qu'il y a vraiment un virus qui circule. Mais il y a un petit point d'interrogation quand même dans cette formation.
1: D'autant que demain, le peloton s'attaque à un monument du Tour de France, la montée de l'Alpe d'Huez et ses fameux 21 virages. 128 km au menu entre Gap et la station de ski iséroise. Le dernier vainqueur à l'Alpe d'Huez, c'était Tom Pidcock en 2022 et ils seront nombreux à vouloir lui succéder, estime le patron du Tour, Christian Prudhomme.
5: C'est une étape qui est courte, de Gap jusqu'à l'Alpe d'Huez, avec un début d'étape qui sera très très rude d'entrée, le col Bayard, un enchaînement immédiat avec le col du Noyer et ses pentes très très raides, et puis ensuite un peu plus loin le col d'Ornon et enfin la fameuse montée aux 21 virages numérotés que chaque champion du Tour a envie d'inscrire évidemment à son palmarès.
1: Et particularité cette année, il y aura une deuxième arrivée consécutive samedi au sommet de l'Alpe d'Huez. On en salive d'avance. Cette 19e étape demain, vous la vivrez sur votre radio ici à partir de 13h30. Merci Bruno Blanza, vous étiez en direct d'Orcières-Merlette. Merci également à Lucien Lefebvre pour les moyens techniques. Bonne soirée et à demain.
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0: Elle est quand même juste incroyable, cette musique. Elle nous redonne directement le sourire. Spacer, Sheila, sur votre radio locale, ici La Rochelle. Allez, on quitte la piste de danse pour aller sur les plateaux télé. Johan Rock nous emmène dans les coulisses de la télé-réalité de France 2 qui réunit les meilleures drag queens du pays.
1: Quatrième saison cet été du talent show Drag Race France, l'adaptation d'une émission américaine.

0: explique cette dernière.
1: En fait, ce qu'il faut savoir, c'est que moi, avant même de faire du drag, j'avais deux passions dans la vie. Je voulais soit être chanteur, soit être professeur des écoles. Et au final, bah, Drag Race, c'est pas très différent parce que j'ai une nouvelle classe chaque année. J'ai ma propre classe avec ma propre décoration. Je peux mettre à l'épreuve mon esprit pédagogue. Et j'aime surtout voir des artistes qui sont souvent marginalisés pouvoir vivre de leur art et inspirer des nouvelles générations qui avaient, moi par exemple, de mon temps, j'avais pas forcément ça à la télé. Donc, bah, je suis fier de voir que je contribue de près ou de loin à faire évoluer les mentalités.
0: Il y a quelques années, Nikki avait participé à la version originale de l'émission, animée par RuPaul, une personnalité américaine qui a rendu populaire cette émission. Une télé-réalité qui, par sa thématique singulière, a, selon l'animatrice, participé à faire évoluer grandement le regard que porte la société sur les drag queens.
1: Ce qui est important, déjà, c'est que moi, quand je l'ai fait aux États-Unis en 2019, j'ai dû le faire en anglais. Donc là, c'est agréable de voir des reines françaises le faire en français. Grâce à Drag Race France, le drag n'existe plus que dans les clubs ou que dans les cabarets. Et maintenant, on a aussi des viewing parties qui sont un peu comme le football, mais pour la communauté LGBT. C'est-à-dire qu'en fait, les gens se réunissent dans les bars pour regarder l'épisode, en parler, voir les reines performer. Et on a besoin de ce genre de représentation maintenant plus que jamais.
0: À noter qu'après Marion Cotillard et Thomas Joly les précédentes saisons, cet été, Isabelle Adjani a intégré le jury du concours Drag Race France, à découvrir tous les jeudis à 23h20 sur France 2.
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1: On profite des beaux jours pour utiliser notre barbecue, notre plan de chat, pour organiser des apéros aussi sur notre terrasse, dans notre jardin. On vous donne toutes les astuces avec Claire-Marie Restoux de l'Atelier Gourmand qui se trouve à Étré. Claire-Marie, on peut faire des fruits aussi à la plancha.
2: Bah oui, tout à fait.
1: Pourquoi pas.
2: Donc le principe, les fruits à la plancha, si on veut que ça compote, on prend des fruits qui sont plutôt tendres. Mmh. Et si on veut qu'ils restent bien entiers, déjà on peut les prendre plus gros. Et on prend des fruits qui se tiennent un petit peu mieux.
1: Oui, quand même, ouais.
2: Donc là, c'est une recette qu'on propose, nous, à l'Atelier Gourmand, sur nos thématiques cuisine du monde, qu'on fait avec des fruits exotiques.
1: Ok.
2: Donc avec de l'ananas ou de la mangue, enfin ou les deux, mais c'est aussi une recette qu'on peut faire avec d'autres fruits de saison, d'accord.
1: Ouais.
2: Les deux sont possibles.
1: D'accord.
2: En fait, on prend de l'ananas, on peut prendre un ananas entier qu'on va venir tailler en cubes, et on prend notre mangue qu'on vient également tailler en cubes. L'idée pour que ce soit joli, c'est de tailler toujours à la même taille.
1: D'accord.
2: L'importance du taillage en cuisine, c'est ça, c'est vraiment...
1: C'est l'aspect, ouais.
2: C'est l'aspect esthétique et c'est l'aspect aussi en bouche, c'est-à-dire que je n'aurai pas plus d'ananas ou plus de mangue. Si j'ai la même taille, eh bien j'ai la même chose en bouche. Et ensuite, donc, on fait bien chauffer sa plancha, on met du beurre, du sucre, et quand c'est bien fondu, on fait revenir nos fruits dedans, tout simplement. Et en fait, le sucre et le beurre vont venir caraméliser nos fruits, bien entendu. On peut y rajouter du piment d'Espelette.
1: Ah, d'accord.
2: C'est étonnant et ça fonctionne très très bien. Et si on aime bien le côté croustillant, qu'on veut pas juste une belle coupe de fruits, on peut y rajouter un crumble coco en mélangeant du beurre, de la farine, de la noix de coco et du sucre qu'on vient remettre par-dessus. C'est aussi une possibilité. Mais en tout cas, là, on peut donc le faire ananas et mangue. On peut le faire avec des fruits rouges uniquement. On peut le faire en mélangeant de l'abricot et de la pêche. Et à ce moment-là, si on met abricot pêche, on fait un crumble à l'amande. Voilà, on s'amuse en fait pour vraiment mettre en valeur les fruits qu'on a à la maison ou les fruits qu'on aime.
1: Et voilà, donc on s'occupe même de vos desserts tout cet été. Et grâce à Claire-Marie Restoux de l'Atelier Gourmand, c'est à Étré.
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0: Eddie Mitchell sur votre radio locale ici La Rochelle. Dans quelques minutes, on fera un point sur l'actualité. Et puis surtout après, il y aura l'heure que vous attendiez tous. L'heure 100% années 80, toujours en bonne compagnie de Laurent Petit-Guillaume. Alors préparez-vous à danser et chanter.
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1: Bienvenue à vous sur votre radio locale, ici La Rochelle, il est 19h. Tout de suite les infos.
2: Habitants mis à l'abri ce soir dans des dortoirs de fortune où l'on se prépare, Nicolas, à passer une deuxième nuit sur place.
3: Et oui, ça semble désormais inévitable. Certains dormiront sur des lits de camp, d'autres préfèrent leur voiture. Des matelas gonflables viennent d'arriver aussi et donnés par une commune voisine. Juste avant, ce sont de précieuses palettes de bouteilles d'eau qui ont été livrées par camion. C'est une bonne nouvelle sur le papier, mais avec tout ça, on comprend bien que le retour à la maison, ce n'est pas pour tout de suite. Et même si la solidarité, ça fait du bien, certaines personnes ici commencent à s'impatienter. Alors on essaie de prévoir l'avenir comme on peut. Des chaises sont installées derrière le gymnase pour observer le gigantesque panache de fumée qui grossit, qui se déplace au gré du vent, et ça c'est inquiétant. Et également encourager les pompiers qui eux partent en intervention.
2: Et pour continuer de lutter contre les flammes et appuyer les deux canadairs mobilisés par les pompiers français, l'Union européenne annonce l'envoi de 3 avions bombardiers d'eau supplémentaires. Vous retrouvez les dernières infos sur notre article en direct sur le site et l'application ici. Dans le Var, les pompiers ont lutté toute l'après-midi contre les reprises de feu, toujours pas fixées. La surface parcourue, elle, reste stable, 2500 hectares. Et ce soir, le parquet de Draguignan ouvre 2 enquêtes et rappelle qu'un incendie, même involontaire, est passible d'une peine jusqu'à 5 ans de prison et 100 000 euros d'amende. Après avoir renoncé en décembre dernier, le gouvernement veut de nouveau doubler le montant des franchises médicales. Ce reste à charge sur les boîtes de médicaments, les séances de kiné, ne sera plus plafonné à 100 mais 200 euros par an. Objectif de dégager des ressources en plus pour l'hôpital, explique la ministre de la Santé Stéphanie Rist, sans préciser la date d'application de la mesure. Des premiers éléments de réponse après le crash d'avion de Tomblaine près de Nancy, survenu fin juin lors d'un baptême de parachutisme. Un premier rapport du bureau enquête et analyse compétent dans ce genre d'affaires évoque un dégagement de fumée à bord de l'appareil juste avant sa chute. L'avion, révisé 2 mois plus tôt, avait réalisé 3 vols avant l'accident. Accident mortel pour ses 11 occupants. Après les menaces reçues par le maire d'Alès dans le Gard, le démenti de la DZ Mafia est jugé crédible. Dans une vidéo, des hommes au visage masqué affirment ne pas être responsables des tags, des balles déposées dans la boîte aux lettres de l'élu et de l'attaque à la voiture piégée redoutée en début de semaine. Sur le Tour de France, la première étape de haute montagne est remportée ce soir par l'équatorien Richard Carapaz. Pas de changement au classement général, les écarts se maintiennent, y compris pour le français Paul Sexas. Mais les mollets, ils vont continuer à chauffer. Bonsoir Bruno Blanza.
4: Bonsoir.
2: Avec encore 2 grosses étapes à venir.
4: Oui, notamment demain, celle qui mène à l'Alpe d'Huez. Ça fait 4 ans que le peloton du Tour de France n'est pas passé par l'Alpe d'Huez. 128 kilomètres, c'est l'étape la plus courte de ce tour. Mais on attend de cette étape courte qu'elle soit vraiment dense, intense. Les fameux 21 virages, hein, cette épreuve mythique forcément qui fait partie de l'histoire du Tour de France. Les cadors seront là pour s'expliquer. Vous savez que Pogacar n'a jamais gagné à l'Alpe d'Huez. Donc on imagine qu'il voudra lever les bras. Et puis on attend Paul Sexas pour sa première dans l'Alpe, dans le Tour. Écoutez-le, le jeune Français de 19 ans.
5: C'est sûr que c'est incroyable. Après, voilà, j'espère surtout de ne pas tomber dans la montée, parce que je pense qu'il va y avoir beaucoup de spectateurs et on a vu que c'était quand même assez dangereux. Donc voilà, j'espère que tout va bien se passer surtout. Et après, forcément, c'est les jambes qui vont parler.
4: Il le sait, Paul Sexas, qu'il y aura du monde. Figurez-vous qu'on ne peut plus monter en voiture, plus en camping-car. Tout est saturé à l'Alpe d'Huez depuis aujourd'hui. La dernière fois, il y a 4 ans, il y avait 500 000 spectateurs. Et on vous fera vivre tout ça demain, bien évidemment, sur votre radio ici.
2: Et on compte sur vous pour ça, Bruno Blanza. Je vous rappelle l'information principale de ce journal. 3700 hectares brûlés en Gironde sur 3 communes. Une maison détruite par les flammes en ce moment à Lèche-Cap-Ferré, près de 20 000 personnes évacuées, c'est ce que vient d'annoncer la préfète à l'instant. Vous retrouvez toutes ces infos sur notre site et notre application ici.
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1: Pour cette soirée, le soleil restera bien installé sur toute la Charente-Maritime. Le ciel restera dégagé jusqu'à la tombée de la nuit. Comptez encore 27 degrés à La Rochelle, 28 degrés à Royan et 25 degrés sur l'île d'Oléron. Le vent de nord faiblira progressivement au fil des heures et demain matin, on repartira sous un ciel parfaitement ensoleillé avec des températures température déjà douce dès les premières heures de la journée. En Charente, la soirée sera tout aussi calme, avec un grand ciel bleu jusqu'au coucher du soleil. Il fera encore 29 degrés à Angoulême, 27 à Cognac, 27 degrés à Ruffec. Et demain matin, là aussi, le soleil sera déjà bien présent avant une bonne journée très chaude.
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7: Bonsoir à tous, merci d'être fidèles à 100% années 80 qui tout l'été vous offre une petite pause façon rétro, vintage, nostalgique, une heure en compagnie de ceux qui font chanter et danser la France depuis plus de 40 ans, les tubes de cette décennie. Ce soir, ça commence comme ça.

0: Freddie Mercury, c'était The Great Pretender.
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0: 1986, Queen donne ce qui sera son dernier concert avec Freddie Mercury devant 125 000 personnes à Knidworth en Angleterre. Freddie sait déjà qu'il est malade. Il décide de se consacrer à des projets solo comme cette reprise des Platters de Great Pretender. En français, ça veut dire le grand simulateur. Une chanson qui sans doute traduit bien son état d'esprit à cette époque-là. La chanson parle d'un homme qui fait semblant d'être heureux. Allez, pour continuer un peu de légèreté, Paul Young, Come Back and Stay.
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0: Lerita Mitsuko, c'était Andy. Ici. Et si vous lisiez Charlie Mensuel au début des années 80, vous connaissez ce Andy. C'est le héros d'une bande dessinée publiée par ce mensuel, créé par un auteur anglais qui s'appelle Red Smith, traduit dans 52 pays dont la France. Et bien sûr, Lerita sont fans, d'où la chanson devenue un tube en 86. Dans un instant, John Lennon fait une déclaration d'amour à sa femme Yoko Ono, Woman, juste après ça.
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0: Ici La Rochelle, 100% années 80, ça continue. Mais avant, quelques infos près de chez vous.
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2: Si vous aimez le théâtre, cet été, le château de Panlois à Port-d'Envaux, près de Saintes, vous invite à redécouvrir un grand classique du théâtre français dans un cadre exceptionnel. 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

0: Orange. Évidemment, c'était France Gall.
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0: Pour la suite, j'ai choisi un des plus grands succès de l'été 1981. Un 45 tours qui, à la fin de l'année, se sera vendu à plus d'un million d'exemplaires. Il s'agit de « Elle est d'ailleurs », de l'inoubliable Pierre Bachelet. Une chanson reprise récemment par Raphaël, parce qu'il adorait cette chanson quand il était enfant. Il pensait qu'elle évoquait un extraterrestre. Bon, pas de E.T. dans ce tube, mais plutôt l'histoire d'un homme amoureux d'une femme, mystérieuse, inaccessible, et voilà ce que ça donne.
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0: Running Up That Hill, c'était Kate Bush. Une chanson au destin un peu dingue. Tube en 1981 à sa sortie et méga tube en 2022 grâce à son utilisation dans la quatrième saison de la série télé Stranger Things. C'est dingue. Allez, la musique continue dans un instant. Dès 20h, vous retrouvez les essentiels de Décibel avec Émilie Mazoyer. Ce sera après, entre autres, Johnny Clegg, Scatterings of Africa, juste après ça.
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2: Bonsoir.
3: Bienvenue dans Décibel. Je suis très contente, c'est la première fois qu'on fait une émission ensemble.
2: Mais oui, je suis tellement contente de te rencontrer.
3: Moi aussi. Linda Lemay, quelle histoire d'amour avec la France, c'est incroyable. On est tous tombés amoureux de vous au début des années 2000. Et ça dure quand même plus longtemps que la plupart des mariages.
2: Oui, le temps passe très vite et c'est que du bonheur depuis ces années 2000.
3: C'est ça, mais vous sortez des albums, voilà, depuis 1990. Chez nous, on adore les médailles. On vous en a donc donné plusieurs, notamment aux arts et lettres. Et puis, vous avez en 2003 remporté la victoire de la musique de l'interprète féminine de l'année, après avoir été, voilà, depuis le début des années 2000, nommée plusieurs fois. Alors depuis, dès que vous avez un projet, un album, une tournée, forcément, vous passez par chez nous. On reçoit plein d'artistes québécois qui nous disent que c'est une vraie organisation de venir ici, mais vous faites toujours en sorte de ne pas nous oublier, quoi.
2: Bah ça c'est sûr et certain, parce que quand on connaît un tel amour et une telle fidélité, c'est vrai que ça devient presque comme une drogue. Moi, mes rencontres avec le public d'ici, c'est un besoin. J'en ai besoin physiquement, même qu'après chaque spectacle que je donne, je prends toujours le temps d'aller rencontrer les gens, échanger des regards, échanger des confidences. Et on est comme une grande famille. Et c'est pas juste pour l'image. Il y a vraiment un sentiment très familier entre mon public et moi-même.
3: C'est ce que j'ai ressenti. Parce que quand on a annoncé qu'on vous recevait, Linda, plein de messages, d'emails. Ah, oh, elle est super. Je l'ai vue en concert. Je l'ai vue ci, je l'ai vue là. Beaucoup de... Je l'ai vu à l'Olympia, puisque Linda, là, vous êtes en ce moment même en train de terminer une tournée... Une tournée assez folle.
2: Folle, oui, c'est le bon mot.
3: Ouais, c'est la tournée d'un projet fou. Il était 11 fois.
2: Exactement.
3: C'était quoi alors ce projet?
2: C'est le plus gros et le plus fou projet de ma vie. Il faut dire que ça suivait le départ de mon papa. Mon papa est décédé en 2017. Et on dirait que suite à ça, j'ai comme eu un gros sentiment d'urgence de tout faire tout de suite, ce que j'aurais peut-être pas le temps de faire plus tard, parce qu'on sait jamais ce que la vie va nous réserver comme bonne ou mauvaise surprise. Bref, j'avais plein d'histoires à l'intérieur de moi qui dormaient, et j'ai décidé d'en accoucher dans un grand projet de 11 albums, de 11 chansons. Donc, il y a 121 chansons qui sont nées comme ça, qui aujourd'hui donc se font des places dans mes spectacles, et là, elles ont l'occasion de vivre sur scène, et c'est la plus belle partie de leur vie.
3: Ah oui, oui, oui. Donc, 11 albums de 11 chansons, il était 11 fois en 1111 jours.
2: Oui.
3: Voilà, n'oublions aucun nombre. Mais ça, c'était vraiment incroyable. Donc, elle est littéraire, mais aussi un peu matheuse, finalement, notre Linda Lemay. Alors, Linda, oui. Un nouvel album à fleur de corde, 15 chansons. Il y a 14 chansons que vous chantez, et puis une sur laquelle on n'entend pas votre voix, mais celle de Jean-Félix Lalanne. Alors, est-ce que vous pouvez nous présenter Jean-Félix Lalanne, pour celles et ceux qui ne le connaissent pas?
2: Bon, mais Jean-Félix Lalanne est un guitariste virtuose. C'est un doué comme c'est dur de décrire à quel point il est doué. Il a toutes les facilités dans sa tête. Il est créatif. Il a 100 000 idées, 100 000 projets. Il réussit tout bien. Alors, quand il m'a invité à participer à un spectacle à Courseul-sur-Mer, c'était un festival et tout ça, il a dit, on pourrait faire un spectacle à deux guitares. J'ai été tout de suite intéressée. Même si ça aurait été n'importe qui d'autre, j'aurais dit non. Mais Jean-Félix Lalanne, c'est la musique du début de ma vie adulte. Quand j'ai découvert un album de Francis Lalanne,
3: son frère,
2: qui s'appelait Lalanne à Pantin. C'était un album live, en fait, c'était trois longs jeux live. Et quand j'ai découvert ces chansons-là de Lalanne, ça a été un vrai coup de foudre, tellement que ça a changé ma façon d'écrire. Je me suis comme donné la permission d'écrire avec beaucoup plus d'intimité dans le discours, avec des mots qui frappent fort. Et Et donc, ça a été un guide pour moi. Et il y avait cette guitare de Jean-Félix partout sur cet album-là. Et donc, j'ai été très, très touchée de recevoir cette invitation-là. Et ça a tellement cliqué, ça a tellement été un coup de foudre artistique, une évidence quand on s'est rencontrés, que le lendemain de notre rencontre, on était déjà en studio pour enregistrer des chansons à deux guitares. On a la même folie, on a la même spontanéité. Alors, toutes ces façons d'être et ces façons de faire-là nous unissent. Et c'est ce qu'on entend sur l'album.
3: Alors, Jean-Félix Lalanne, il a fait des musiques de films. Il a accompagné aussi beaucoup de chanteurs, de chanteuses. C'est vrai qu'il peut tout jouer à la guitare. Je l'ai même entendu jouer du banjo. C'était absolument incroyable. Écoutez-le, tiens, sur la Panthère Rose. Compose, mais il a aussi fait des albums comme ça de reprises et notamment de musique de film. Alors, il dit de vous que vous jouez mieux que vous ne pensez.
2: Oui,
3: c'est ça, vous avez un petit complexe, mais qu'en fait, vous êtes super forte à la guitare.
2: Ben, c'est pas que je suis complexée, c'est que je connais mes limites quand même, mais je sais que je fais bien mon travail aussi de compositrice, c'est-à-dire que je suis capable de construire des chansons pour que la musique porte bien mes textes. Sauf que ma guitare seule, c'est une chose. Ma guitare qui s'habille du manteau de la guitare d'un virtuose comme lui, ben là, ça change tout. Ça vient donner une classe merveilleuse aux chansons. Et c'est ça que j'ai retrouvé sur chaque interprétation de Jean-Félix.
3: L'album s'appelle « À fleurs de cordes ». Et comme son nom l'indique, c'est uniquement guitare-voix.
2: C'est seulement deux guitares, ouais. Je dirais une voix, mais parfois ben il y a ma petite voix que je mets aussi en chœur, là, des bacs vocales pour compléter le tout. Mais c'est vraiment très très épuré comme ouais, album. Ouais. C'est le plus épuré de tous mes albums. Celui qui se rapprochait le plus de cette idée d'album là, c'était Ma Signature, où est-ce qu'il y avait beaucoup de guitares avec mon grand complice Yves Savard qui jouait de la guitare avec moi. Mais c'était plus étoffé au niveau des orchestrations. Là vraiment, on s'est donné comme défi de ne rien mettre d'autre que nos deux guitares. Et parfois, il est seul à la guitare. Par exemple, sur une chanson qui s'appelle Ne t'en va pas, qui est une chanson que les gens connaissaient déjà dans une autre forme. Et sur cet arrangement-là de guitare de Ne t'en va pas, on dirait qu'on en entend deux guitares, mais il est tout seul.
3: Il est tout seul, ouais.
2: Et c'est assez impressionnant.
3: Il est si fort que ça.
2: Oui.
3: Voilà. Donc, sur l'album À fleurs de cordes, il y a donc une dizaine de chansons qu'on connaît déjà dans de nouveaux arrangements. C'est le cas aussi de Le plus fort, c'est mon père.

0: Et vous allez vraiment redécouvrir cette chanson avec les nouveaux arrangements.
1: Oui.
0: Je tiens à le dire. Et même pour vous, non, ça doit être très doux aussi de réapprivoiser vos propres chansons.
1: Oui, ça me fait redécouvrir mes propres chansons. C'est super agréable. Puis surtout que c'est tellement de bon goût, ce qu'il a comme idée à proposer. Ça me surprend, puis en même temps, ça me dépayse pas non plus. Ça va, c'est dans le sens de l'émotion que les chansons ont.
0: Et puis, il y a aussi 5 titres inédits, 5 chansons inédites, donc sur À fleur de corde, et notamment celle qu'on va découvrir maintenant, puisqu'elle est déjà sortie.
1: Oui.
0: On va pas divulgâcher l'album de Linda Lemay 15 jours avant qu'il sorte, mais cette chanson-là, elle est disponible.
1: Oui.
0: Alors, elle s'appelle donc La fille de Clément. On peut dire, sans exagérer, que c'est pas une chanson à classer dans les chansons rigolotes.
1: Non,
0: c'est une chanson qui traite d'un thème, mais même de plusieurs thèmes de société qui sont très difficiles. Est-ce que vous voulez nous en dire un mot avant qu'on l'écoute?
1: Oui, j'ai été invitée à participer à un spectacle qui s'appelle Accoucher dehors, et c'est pour ce spectacle-là a pour but de créer des liens avec les gens qui sont en situation d'itinérance. Et
0: en France, on dit les SDF, nous, les sans domicile fixe.
1: Voilà.
0: Vous dites oui, la situation d'itinérance.
1: Oui, parce que je dis pas des itinérants parce que ça ne les définit pas.
0: Vrai.
1: Donc tu vois, là, je fais plus attention.
0: C'est une bonne façon de le dire.
1: Ouais. Donc c'était des gens qui sont dans une situation malheureuse comme ça, mais que ça peut être temporaire et on leur souhaite évidemment. Et quand on creuse un petit peu, il y a toutes sortes de raisons qui font en sorte qu'on peut se retrouver à la rue. Alors, la fille de Clément raconte son histoire à elle.
0: Linda Lemay avec Jean-Félix Lalanne, c'est sur le nouvel album À fleur de corde.
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1: À fleur de corde, Linda Lemay, Jean-Félix Lalanne. Elle est poignante, hein, cette chanson, La fille de Clément.
2: Oui, il y a beaucoup à ressentir, il y a beaucoup à entendre, à intégrer, à accepter d'entendre aussi, parce que, tu sais, quand il est question d'itinérance, mais aussi question d'inceste.
1: Parce qu'on n'atterrit pas dans la rue par hasard, de
2: et
1: toute
2: voilà,
1: façon.
2: C'est ouais. Ça, il y a toujours des raisons.
1: Ouais. Et allez savoir pourquoi, quand c'est Linda Lemay, avec ses mots, avec ses tournures, avec sa pudeur, sa finesse, son intelligence qui nous le dit, c'est plus facile que quand on lit un article ou quand un homme politique nous le dit à la télé. Donc merci.
2: Mais c'est la magie de la musique, ça. Ouais. C'est vrai que moi, quand j'ai commencé à faire de la poésie, puis je me suis rendu compte que je pouvais marier la poésie avec des mélodies, et que je pouvais le livrer avec ma voix, tout à coup, c'était beaucoup plus facile de communiquer. C'était encore plus thérapeutique que simplement l'écriture. D'y ajouter de la musique, c'est extraordinaire. Ça fait voler le malheur.
1: Alors, vous avez fait un truc assez fou sur ce nouvel album à fleur de corde, qui sortira le 6 février. Il y a 15 chansons. Vous chantez sur 14. Mm-hmm. Il y en a une où vous ne chantez pas.
2: Non, et que une chanson que je n'ai pas écrite aussi. Non. Donc, ni paroles, ni musique. C'est un espace que j'ai laissé à 100% à Jean-Félix Lalanne, avec qui, bon, j'ai fait le reste de l'album. Donc, il m'accompagne sur tout le reste de l'album, sur des chansons que j'ai écrites, paroles et musique. Mais pour clore l'album, cet album qui commence avec Le plus fort, c'est mon père. Pour clore, il y a une très belle chanson de Jean-Félix Lalanne, signée Jean-Félix. Il me l'a chantée à un moment donné après un spectacle dans la loge et j'ai été totalement charmée. Je ne savais pas, je ne connaissais pas son talent de chanteur. Ouais. Alors, je trouvais que c'était un beau cadeau à faire au public que de leur laisser découvrir cette belle facette de l'artiste complet qu'il est.
1: C'est rarissime qu'un ou une artiste offre, vous imaginez, une plage de son album à un autre artiste. Parole, musique, chanter, c'est le moment de Jean-Félix Lalanne. Et alors, j'ai cherché parce que ça me disait quelque chose, cette histoire, et c'est arrivé en 74, Patrick Juvet, vous savez, où sont les femmes?
2: Oui.
1: Il était tombé Red Dingue de Daniel Balavoine,
2: oui,
1: qui n'était pas connu en 74, et Balavoine lui avait proposé une très jolie chanson qui s'appelait Couleur d'automne.
2: Okay.
1: Et Juvet a dit, mais elle est tellement bien cette chanson, tu vas la chanter et on va la mettre sur mon album.
2: Et voilà.
1: Et l'équipe de Juvet a découvert ça après en disant, mais c'est pas Juvet qui chante sur la chanson là. Ben non, c'était Balavoine.
2: Et voilà. C'est donc fou, hein, les histoires des chansons. Oui. Ouais. J'adore.
1: Et les liens entre artistes et les coups de main qu'on se donne, les coups de projet aussi, je trouve ça beau. Voilà, bravo pour ça. Linda Lemay, tout à l'heure, en vous accueillant pour la première fois dans l'émission, je le répète, mais je suis vraiment très contente. Je me rappelais de votre parcours, de votre histoire d'amour avec le public français depuis la toute fin des années 90, début des années 2000. Voilà, on est vraiment à la colle, hein, vous et nous. Et il y a dans votre parcours un grand chanteur qu'on adorait, c'est Charles Aznavour.
2: Oui.
1: Voilà. Qui disait de vous, alors ça, je ne sais pas si c'est vrai ou si c'est une citation qu'on lui attribue, vous allez me dire, elle écrit comme un homme.
2: Oui, il avait dit ça à un moment donné. Quand on écoute ça aujourd'hui, on se dit, oh, est-ce que... Mais ce qu'il voulait dire, j'en suis convaincue, c'est que j'avais des mots qui frappaient fort, qu'on retrouvait beaucoup plus, peut-être à l'époque, dans des chansons que les hommes avaient écrites plutôt que celles que les femmes écrivaient. Alors, je pense qu'il disait dans le sens que c'était un compliment pour lui.
1: Oui.
2: Et puis, c'est ça, il a toujours été d'une générosité sans borne avec moi. Et quand il parlait de mes chansons, il y avait beaucoup d'admiration. Alors, imaginez pour moi, la jeune autrice, compositrice, interprète de l'époque, d'entendre ce grand Charles Aznavour dire à son public, allez jeter une oreille sur les chansons de Linda, ça vaut la peine. C'était un grand, grand... Quand on parlait de coup de main tout à l'heure, on parlait de générosité entre artistes. Eh bien, je pense qu'il n'est pas plus généreux que Charles Aznavour. Et ça a été un honneur pour moi de pouvoir le côtoyer.
1: Et vous l'avez remercié avec une très belle chanson qui s'appelle « Surtout vous ». ».

0: surtout vous. Donc voilà, hommage à Charles Aznavour. Et je sais que si on parle des figures tutélaires de la chanson française, il y a aussi Charles Trenet, oui, que vous avez rencontré au milieu des années 90. Et lui aussi, ça a été une rencontre déterminante dans votre toute jeune carrière.
1: Ben, ça a été important parce que ce moment-là a changé totalement ma vie. C'était au Festival de jazz de Montreux en 96. Et j'ai pas rencontré que Trenet ou que Aznavour. Il y avait les deux grands Charles qui étaient là, mais il y avait aussi Gérard Davoust qui était partenaire de Charles Aznavour aux éditions Raoul Breton, qui est toujours là d'ailleurs aujourd'hui et qui me suit partout. Il est mon ami, il est mon idole. Je le vénère, comme je le dis d'ailleurs dans une chanson hommage que j'ai écrite pour lui aussi, qui s'appelle Mon Gérard, qui parle d'une amitié qui est plus forte que certaines histoires d'amour. Donc, c'est vraiment... Un grand homme, en plus, que j'ai eu la chance de côtoyer, en plus des deux grands Charles.
0: Ah oui, un grand éditeur, et il est en coulisses ce soir, il vous a accompagné aussi, alors on lui fait un petit coucou voilà, à cette légende sympathique et souriante en
1: et
0: plus.
1: Voilà.
0: Ça, c'est quelque chose. Alors, dans la vie, tout vous inspire, Linda Lemay. On parlait tout à l'heure de la chanson La fille de Clément, alors là, c'est plutôt voilà, des sujets de société, des sujets graves, des sujets qui parlent à tout le monde. Vous n'avez jamais d'ailleurs été intimidé par voilà, les sujets graves, que ce qui soit familiaux, qui soit même politiques, les attentats, enfin voilà, tout, vous pouvez écrire sur tout, mais j'ai l'impression qu'il y a un goût particulier pour vous d'écrire sur la famille.
1: Oui, ça c'est vrai que voilà. Ça m'inspire particulièrement, ouais. Je sais pas pourquoi, mais peut-être parce que je viens d'une famille extraordinaire. Tu sais, j'ai eu cette chance-là quand on vient d'une famille où on apprend le respect, où on apprend l'amour, la paix. J'ai jamais entendu mes parents crier. Il y a jamais eu de chicane, comme on dit chez nous. Là, c'était réellement l'harmonie. Et quand je suis sortie de ma famille extraordinaire, je pensais que c'était comme ça partout, moi, dans ma tête de jeune fille. Et puis là, j'ai fait face au monde et je me suis rendu compte, non, ok. Fait que j'ai cette base solide qui me suit. J'ai énormément de respect pour ces parents-là que j'ai eu. Ma maman est toujours bien en forme et est toujours présente pour nous. Puis ça fait en sorte, je pense, que j'aime écrire sur ce que j'aurais pu vivre, que je n'ai pas vécu, oui. Mais je sens que j'ai plein d'êtres humains à l'intérieur de moi que j'aurais pu être et j'aime se leur donner une voix.
0: C'est intéressant ce que vous dites parce que très souvent, on entend des discours qui disent que à trop entourer, choyer les enfants, peut-être qu'on ne les prépare pas au choc de l'extérieur.
1: Ouais.
0: En fait, vous, ce que vous dites, c'est que le choc de l'extérieur, vous l'avez supporté grâce à la force que cet amour vous a donnée.
1: Oui, parce qu'on sait que ça existe. Donc, si jamais on fait face à des expériences qui sont moins faciles, on se dit, oui, mais je sais que je vais retrouver la paix puis que je vais retrouver des gens qui sont respectueux et tout ça, parce qu'on sait que ça existe. Mais les gens peut-être qui ont eu des petites enfances plus difficiles vont avoir plus de mal peut-être à y croire, mais on est là pour leur rappeler que ça existe.
0: Et alors, au rayon famille, faut absolument que vous suiviez Linda Lemay sur Instagram, sur ses réseaux sociaux. Vous allez découvrir sa fille qui fait un métier. Alors déjà, maman, autrice, compositrice, interprète, on se dit, c'est un métier pas banal. Sa fille est trapéziste.
1: Oui, trapèze volant, puis elle brille partout.
0: Incroyable.
1: En Allemagne, elle brille en ce moment en Hongrie. Il y a pas longtemps, c'était au Portugal. Elle me fait voyager pour eux. Oui. C'est moi qui vais l'applaudir, des étoiles dans les yeux. Je suis la plus fière des mamans. Puis je suis contente parce que on parlait de chansons qui parlent de la famille.
0: Oui.
1: Moi, j'ai longtemps chanté et je la chante encore de temps en temps. Donnez-lui la passion, donnez-lui ce qui fait que quand tout est bidon, quelque chose reste vrai. Donnez-lui cette flamme qui ne s'éteint jamais, qui survit même aux drames les plus longs, les plus laids. Une chanson qui s'appelle « Donnez-lui la passion », c'était ma prière pour mes filles. Et de voir qu'elle a la passion dans les yeux qu'elle est sur son X, comme on dit chez nous, est à la bonne place dans sa vie et je la vois s'épanouir de façon extraordinaire. Donc, ouais, elle me donne beaucoup de grandes émotions, tout comme sa plus jeune sœur d'ailleurs, qui elle aussi est une passionnée, une artiste jusqu'au bout des ongles.
0: Ah, c'est beau et ça prouve que voilà, cet amour tellement beau, tellement fort, tellement intense, qui donne de la force aux enfants pour aller se réaliser. Linda Lemay l'a reçu et Linda Lemay
1: le transmet.
0: Bah ouais, c'est de beau mon comme mieux. Tout. C'est beau comme tout. Alors écoutons, tiens, une chanson de transmission et de mère poule, Attrape pas froid, oh. Ça vous dit?
1: Oh oui.
0: Pour se dire au revoir, Linda.
1: Oui, merci beaucoup.
0: Merci à vous. Merci d'être venue nous voir.
1: Attrape

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4: Salut Philippe.
5: Bonsoir Émilie.
4: Bienvenue dans Décibel, mon cher Philippe Manœuvre, mon rock critique préféré, mon puits de science rock'n'roll préféré.
5: Non, je t'ai plus.
4: Ah, j'arrête, mais quand même.
5: Non, mais les
4: joie.
5: Gens vont être déçus après. Ils vont dire, ouais, bon, ouais, bon, Émilie, ouais, mais bof.
4: Ah, non, Philippe. Non, vraiment, moi, je vous adore et depuis longtemps. Et plus je vous connais, plus je vous aime. Et alors là, de vous voir sur scène. Pour la première fois, c'est un truc. Je m'attendais à plein de trucs de vous, mais monter sur scène pour un spectacle, c'est une grande première. Comment on a réussi à vous convaincre de monter sur scène pour raconter vos anecdotes rock'n'roll ?
5: Alors, j'ai été, il y a un an, enfin un peu plus d'un an même, j'ai été contacté par des tourneurs, hein, par un monsieur qui s'appelle Pascal Guillaume, qui dirige une société qui s'appelle Qui m'aime me suive, qui est en permanence depuis 30 ans à 4 artistes sur les routes.
4: Okay.
5: Et il me dit, on voudrait faire une tentative avec vous. Ils essayent plein de gens qui, bon, pour dire, voilà, est-ce qu'on peut en faire un spectacle? Et moi, j'ai fait ma réponse habituelle. J'ai dit, mais je ne suis pas un comique.
4: Non.
5: Et là, il me dit, mais on veut pas que vous montiez sur scène pour faire rire les gens, mais pour nous raconter vos anecdotes avec les Stones, les Who, les Trogs, enfin qui vous voulez, quoi, voilà. Et là, ça ouvrait une nouvelle perspective. Et puis après, ben, je me suis mis à travailler, et ça, je pourrais vous raconter comment aussi, ouais, après, mais très vite, Yarol Poupeau.
4: Entre dans la danse.
5: Voilà, me fait savoir par Jérémy Lipman, le metteur en scène, et me dit, si tu fais cette aventure, moi j'aimerais bien en être. Et du coup, pour moi, ça change beaucoup de choses, parce qu'avoir Yarol avec moi, Yarol, c'est un viking, hein, c'est le viking de la guitare électrique, il doit être sur scène tous les soirs de sa vie, celui-là.
4: Oui, c'est ça,
5: c'est un truc. Enfin, quand il n'est pas avec moi, il est avec FFF, quand il n'est pas avec FFF, il est avec son groupe personnel, il fait des tournées aux Indes, enfin voilà. Bon, c'est Yarol, quoi. Et donc, c'est une très jolie force parce qu'il intervient. Et du coup, j'avais un peu peur que ça fasse causerie à la Fnac, enfin, pour pas citer une grande enseigne.
4: Oui, ou Masterclass.
5: Voilà, ou Masterclass, ouais. Tu vois, comment, blablabla. Là, c'est autre chose, quoi. On fait vraiment un spectacle avec des explosions, des explosions de rire, des explosions de joie, des gags, plein de choses, quoi. Et puis, un moment où je descends dans la salle pour faire participer les spectateurs, parce que ça doit être un spectacle rock, c'est tout à propos des questions et des réponses que le public va envoyer.
4: Ah là là, ne ratez pas ce spectacle, un enfant du rock raconte. Philippe Manœuvre, pour la première fois sur scène, donc mis en scène par Jérémy Lipman, et Yarol Poupeau qui est là aux guitares, parce qu'évidemment quand on parle de musique, il faut qu'il y ait de la musique. Et puis en ce qui concerne les anecdotes, moi je me souviens avoir lu avec passion Rock en 2018, Flashback Acid en 2021, donc c'est vrai qu'il y avait déjà de toute façon ce boulot de mémoire, j'allais dire, parce que vous en avez fait des interviews depuis les années 80, il était déjà entamé, vous aviez déjà fait dans votre tête et dans vos bouquins des listes de moments importants.
5: Oui.
4: Là, en se baladant dans la France entière, vous nous parlez à la fois de Gainsbourg.
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4: Mais aussi de Madonna.
5: Ah ouais. J'adore ce morceau.
4: On ne va pas dévoiler l'anecdote qui concerne Madonna, mais vous vous régalerez en tout cas. Comment a été faite la sélection, Philippe ? Parce que vous avez interviewé tout le monde.
5: Voilà,
4: pour la faire courte.
5: À un moment, Yarol nous a invités chez lui parce qu'il a une petite fermette et un studio. Il s'est construit un studio dans sa petite fermette et donc c'était facile. Il était là avec les guitares, il y avait les bandes pour enregistrer. Il y avait Jérémy, le réalisateur. Et donc, moi, je leur ai raconté toutes mes histoires pendant 3 jours. Et le soir, on en reparlait à table, on dînait ensemble, évidemment, c'était vraiment, on était coupés du monde pendant 3 jours, et je les entendais, et Jérémy disait, oh, moi, cette histoire-là, j'y tiens pas, ou Yarol disait, ouais, la fin, c'est pas possible, ou tout, ouais, bon, ils avaient des opinions de rockers, en fait, sur mes histoires, et moi, j'écoutais ça en me disant, bon, tiens, bon, ouais, ils ont raison, enfin, parce que moi, je suis très modeste, hein, j'arrive, je suis pas Philippe Manoff qui a un message à donner, mais c'est plutôt, vraiment, je pénètre dans ce monde sur la pointe des pieds, je ne veux pas déranger rien. Hein. Et donc, je les ai beaucoup écoutés. Après, ça, c'était fin juin, je suis rentré dans ma Picardie, et là où j'habite en ce moment, et pendant 2 mois, je n'ai fait que reprendre tout ce texte que j'avais, dire ça, je coupe, ça, je garde pas, ça, tiens, ça, ça irait bien là, etc. Et en même temps, ça devait être rigolo, parce que des fois, je jardine... Quand j'en ai marre d'écrire et de travailler, je sors dans le jardin, je coupe des trucs. Mais il me venait une idée, donc j'étais là avec mon dictaphone. Et alors, Mick Jagger me dit... Enfin bon, c'était
4: dictaphone
5: drôle.
4: Dictaphone dans une main, sécateur dans l'autre.
5: Non, absolument, ouais. Bon, enfin, on a été en octobre, on a commencé à répéter sur scène, sur une vraie scène, pendant une semaine, dans un petit théâtre de banlieue. Tu commences le lundi, et le vendredi soir, tu joues.
4: Et ouais, c'est ça.
5: Ouais, c'est la première. Et tu joues pour des gens qui sont invités par la municipalité. C'est pas des rockers ou des gens qui savent pas du tout.
4: Ou des fans de Manœuvre.
5: On leur dit, il va y avoir une surprise, voilà. Et la salle est vraiment pleine de gens qui, d'un seul coup, mais rient à mes plaisanteries, applaudissent à la fin, au milieu. Enfin, voilà, il y a des blagues qui leur plaisent bien. Enfin, et donc, on vit un moment incroyable. Et là, le metteur en scène dit « Philippe, c'est génial, mais ça dure un peu trop longtemps, va falloir couper 10 minutes. » Et là, t'es comme, tu t'es un sécateur et tu te coupes les doigts les uns après les autres, quoi. Ils sont là. J'aimais cette anecdote. Mais bon, il faut une dynamique, il faut une rapidité. On veut pas entendre les fauteuils qui craquent et les gens qui font « encore ces barbants ». Non, non, non, on veut un spectacle rock, c'est surexcitant, quoi. Ça doit vous poser des questions pendant... À la fin, on doit être incroyablement heureux, on doit avoir la pêche,
4: envie de remettre la musique aussi.
5: Ça vous donner la patate, l'envie de rentrer chez vous, sortir des vieux disques que vous n'avez pas écoutés depuis 1000 ans, enfin voilà quoi.
4: Est-ce qu'il y a des artistes, alors français ou internationaux, qui sont peut-être dans le spectacle pour une anecdote, mais avec qui vous avez tissé des liens sur le long cours? Est-ce qu'il y a des artistes qui n'ont pas été juste des relations de travail, mais avec
5: non,
4: qui...
5: Non, c'est très difficile.
4: C'est dur, ça.
5: Ah, mais non, c'est pas possible. En plus, je raconte toujours la même anecdote. J'ai un de mes journalistes, c'est pas moi, mais c'est un de mes journalistes que j'aimais beaucoup, qui se retrouve juste en fin novembre dans un studio, il interviewe David Bowie. Et à un moment, Bowie lui dit « Mais tu sais que Mick Jagger est dans le studio à côté ?» À ce moment-là, on frappe à la porte, c'est Jagger. Donc mon journaliste, il est entre David Bowie et Mick Jagger, qui parle du Nouvel An. Et ils disent « Ah ben, on se retrouve en Thaïlande, oui, sur la petite île, l'hôtel, le machin truc, etc. » Enfin bon, ça a l'air génial. Et à un moment, mon journaliste dit « Je peux venir ?» Et les deux le regardent en disant « Mais t'as pas les moyens
4: !» Et c'est ça.
5: Et le bon journaliste m'a dit, je me prenais pour un aigle et on m'a fait comprendre que j'étais un vulgaire pigeon.
4: Mais sans aller jusque-là, c'est vrai que c'est hyper intéressant. C'est un thème, ça, le journaliste, aussi cool soit-il, et la discussion avec l'artiste, aussi belle et profonde soit-elle, à un moment, il faut garder une limite. Et c'est ça le secret.
5: Absolument. Non, on ne peut pas être ami avec des gens qui gagnent plusieurs millions d'euros par mois, par année. Enfin, et puis on n'a pas idée, quoi. Et puis non, mais il vaut mieux les rencontrer pour le travail. Et puis après, s'ils veulent, oui, on a des instants, des moments, bien sûr. Des gens comme Keith Richards ou les Stones sont très chaleureux. Oui. Hein. David Bowie aussi. Il faut pas se méprendre. Hein. C'est pas des. Mais des fois, ils disent non, là, tu vas avoir du mal à suivre, Coco. Et voilà. Mais on a tissé des liens avec certains. Et puis il y a l'histoire. En fait, comme quand on fait 30 ans le même métier, il vous arrive quand même des anecdotes vraisemblable avec des gens, c'est ça la différence. Tout le monde a des anecdotes, mais moi c'est avec des gens qui ont vendu des millions d'albums et qui veulent dire beaucoup pour tout le monde. Quand je parle de Paul McCartney, je vois bien que ça écoute tout le monde a un disque des Beatles à la maison, quoi. Donc, ou voire plusieurs.
4: C'est
5: et donc c'est des moments, c'est sympa de leur dire Michael Jackson était comme ça dans sa loge, Prince était comme ça. Enfin voilà, Madonna, elle m'a bien embêté, mais finalement c'est elle que je préférais de tous parce que elle était claire, elle était nette, elle était précise et surtout elle croyait en elle.
4: Ouais.
5: Elle m'a appris ça, voilà. Parce qu'il y a ça aussi, hein. Faut un moment. Les gens ont peur de ne pas être au niveau, pas être à la hauteur de ce qu'on attend d'eux, parce que les gens, les artistes, pour eux, c'est tout, quoi. Les gens,
4: ils c'est des dieux, des divinités modernes.
5: Ouais, voilà, c'est un des premiers trucs que j'explique, c'est que ces gens, pour ma génération, les Beatles, c'était pas un petit groupe, c'était des demi-dieux, quoi, absolus. Si un Beatles nous demandait quoi que ce soit, ben enfin, on l'aurait fait, mais tout de suite, quoi, voilà. Et on me l'a demandé, et je le raconte.
4: Je le raconte dans Un enfant du rock. Raconte,
5: ben
4: donc,
5: voilà.
4: Croyez-moi, oui, oui, la mission est remplie. Il va vous raconter plein de choses. Philippe Manœuvre, qui donc, bah, comme il vient de dire, a des collègues de boulot comme tout le monde, c'est juste que les siens, ils sont beaucoup plus sexy que les nôtres. Et c'est comme ça. Faut-il pour autant toujours rencontrer les rockeurs ou certains sont-ils affreux, sales et méchants ?

0: exemple, au hasard, je sais qu'ils sont dans le spectacle, les Sex Pistols. Est-ce que vous êtes heureux de les avoir rencontrés, vus en vrai?
1: Ah oui, vraiment. Ouais. D'autant plus que je les ai revus. Alors ça, c'est incroyable. Donc je rencontre les Sex Pistols quand ils viennent à Paris, ils viennent chez moi boire un coup après leur journée de boulot, parce que ils disent manœuvre, he has unlimited supply of beer. J'avais rempli mon frigo de bière, ils étaient très contents de tout ça. Et finalement, au mois de juin dernier, début juillet même, je réalise que il y a le festival Rétro C'est Trop à 55 kilomètres de chez moi.
0: Ah mais oui.
1: Et il y a les Stranglers, les Sex Pistols et Iggy Pop. Donc je me dis, bah je vais y aller. Et j'ai revu les Pistols et là, mais je les avais pas revus depuis 30 ans. Et Steve Jones m'a dit, écoute, je m'excuse, je me souviens absolument pas de ces anecdotes que tu me racontes, mais je veux bien te croire. J'aimerais tellement me souvenir de tout ce qu'on a vécu. Et puis après, il a été jouer ses chansons et puis moi j'ai été les écouter. Et franchement, c'est des bonnes retrouvailles, mais on peut pas exiger. Enfin, c'est des gens qui ont vu 1 million de gens dans leur vie. Bien sûr. Peut pas exiger. Tu te souviens pas que j'étais sur le bateau? Il me dit, écoute, je me souviens qu'on a pris le bateau, mais je me souviens pas qu'il était à bord.
0: Ah ouais, donc vous étiez Philippe, et ça, il le raconte dans le spectacle, sur la fameuse péniche, le fameux bateau qui
1: chantait. Bateau mouche, s'il
0: bateau
1: vous plaît.
0: Mouche, voilà. Ouais, qui chantait God Save the Queen, the fasciste régime.
1: Les Pistols étaient interdits partout. Alors, ils avaient plus le droit de jouer en Angleterre. Dès qu'ils essayaient de faire un concert, le conseil municipal de même une petite ville disait, ah non, ça va pas être possible, pas de ça ici. Ouais. Ils étaient interdits de passage à la BBC, parce que God Save the Queen, un leur fasciste régime, comme vous le dites bien, ça passait pas.
0: Dans la reine, on fait pas ça.
1: Et donc, ils sont virtuellement numéro un des ventes, mais il n'y a pas leur nom dans les hit-parades, il y a une bande blanche. Enfin, c'est étonnant quand même. On pouvait même pas dire Sex Pistols, God Save the Queen dans les journaux. Fallait mettre une bande blanche, voilà. Donc, Malcolm McLaren dit, on va les mettre sur un bateau mouche, on va aller jouer notre chanson devant Buckingham Palace. Mais ça, il ne le dit pas aux journalistes.
0: Ah, vous ne saviez pas ce qui était prévu?
1: Mais non, on ne savait pas ce qui était prévu. On ne savait même pas si les Sex Pistols seraient là. On nous dit, il y a une fête, Pistols. Bon, voilà, donc on s'est retrouvé sur un bateau mouche qui a pris le large et qui est venu devant Buckingham. Et là, les Pistols ont commencé à jouer leur petit répertoire.
0: Aïe, aïe, aïe.
1: Oh là là, ça a été, c'est là où j'ai frôlé la garde à vue, voilà.
0: Frôlé uniquement.
1: Oui.
0: Oui, libre et sans chaîne. Oh. Philippe Manœuvre est avec nous ce soir dans Décibel. On parle des Anglais, on parle des Américains. Le rock français, c'est comme le vin anglais, se moquer le méchant John Lennon.
1: Mais non, mais c'est pas vrai. Cette phrase n'est pas vraie. Cette phrase n'a jamais été dite par Lennon. Alors c'est
0: pas vrai.
1: Ben, ça faisait un tel potin, cette phrase. Ouais. Donc la phrase, c'est.
0: Le rock français,
1: c'est comme le vin anglais.
0: Ouais.
1: Oh, voilà. Mais à un moment, ils ont contacté Mark Levinson, le plus gros spécialiste des Beatles, qui a écrit tous les gros bouquins sur l'histoire des Beatles, jour par jour, heure par heure. Et ils lui ont dit, on voudrait savoir quand Lennon a dit ça.
0: Oui.
1: Et après vérification, Lennon n'a jamais prononcé cette phrase qui a été inventée, apparemment, par un de mes collègues de Libération.
0: Ouh,
1: à une époque où je m'occupais des bébés rockers.
0: Ouais.
1: Et qui désireux de détruire un peu cette nouvelle scène que eux n'avaient pas vu venir. Ils ont envoyé comme ça beaucoup de choses très méchantes sur le rock français. Et moi, je lutte contre ça. Et heureusement, donc le journal Mojo, on a fait une double page que je photocopie régulièrement pour l'envoyer à des journalistes qui reprennent la phrase dans leurs articles comme si c'était une parole d'évangile. Mais non, John Lennon, il adorait la France. Il est venu très souvent en France. Voilà. Et pour les Beatles, les Stones et les Led Zeppelin, Paris, c'était un peu la capitale où il rêvait d'aller, quoi. C'est là où tout était génial, tout était fabuleux, comparé à Londres à l'époque.
0: Alors, je ne le dirai plus, merci Philippe.
1: Mais non, mais je vous le dis, parce que c'est bête de reprendre.
0: Ah bah oui.
1: C'est une pure méchanceté, et Lennon n'a jamais dit ça. Il aurait pu, mais il ne l'a pas fait.
0: Il ne l'a pas fait. Ah bah ça, on le note, et alors ça, pour moi, c'est un scoop, en tout cas, merci.
1: Et bah là, je suis content d'être venu, ça a servi à quelque chose.
0: Exactement, rétablissons la vérité. Téléphone, c'est un groupe français de rock qui a été aimé
1: adulé. Mais que j'ai vu arriver à une époque, c'est ça qui est drôle. Vous avez une grosse vague de groupes. Il y a Little Bob, il y a Star Shooter, il y a Bijou, il y a Téléphone. Et tu te dis, dans tout ça, il y en a un qui va décoller, mais lequel, quoi? Et en fait, les gens ont choisi Téléphone peut-être à cause de la fille à la basse qui est vraiment, ça faisait, c'était un truc nouveau. Hein, ça,
0: Corinne,
1: on n'avait jamais vu ça. Hein, parce qu'ils ont commencé en 76 à donner des concerts. C'était très, très, très nouveau. Et puis aussi la qualité des chansons de Jean-Louis et puis le travail. C'était un vrai groupe. C'est-à-dire que le batteur réfléchissait à ce qu'ils allaient enregistrer. Il faisait des propositions créatives. C'est ça un groupe. C'est quatre êtres humains, quatre artisans qui mettent leur talent ensemble, ils réunissent leurs talents, ils se fixent un but. Et comme dit mon copain Wayne Kramer, de l'ancien guitariste du MC5, il me disait, tu sais Philippe, quand il y a quatre artisans qui se mettent ensemble et qui se fixent un but, souvent ils y arrivent. Et c'est vrai.
0: Philippe, que ce soit la presse, Rock'n'Folk, la télé, depuis les enfants du rock jusqu'à Nouvelle Star, le monde de l'édition, vous avez sorti des bouquins, la radio, on en a parlé tout à l'heure, vous en avez fait. Tant qu'on est encore curieux, on peut se payer des premières fois géniales. Donc voilà, vous êtes pour la première fois sur scène.
1: C'est vrai.
0: Avec ce spectacle, Un enfant du rock raconte. On entendait tout à l'heure votre enthousiasme, l'idée d'être sur scène. Et j'ai remarqué un truc, c'est que, en fait, c'est la première fois de votre carrière, qui est pourtant longue et riche, que vous avez immédiatement en direct la réaction des gens qui vous écoutent. Oh. Qu'est-ce qu'ils vous disent, les gens?
1: Les gens, ils hurlent de rire. Alors déjà, il a fallu apprendre à les laisser rire.
0: Oui.
1: Parce que c'est quand on est sur scène au départ, on se dit attends, qu'est-ce que je fais?
0: Ouais.
1: Il faut voilà. Donc j'ai beaucoup regardé David Chappelle, les gens comme ça. Tu
0: Bel exemple.
1: Ouais. Bah oui, parce que pour voir un peu comment ça se passe, parce qu'il n'y a pas de leçon. Je vais pas aller au cours Florent, prendre des cours de stand-up à 71 ans quand même. Donc je me suis dit je devrais y arriver tout seul. J'ai vu assez de spectacles dans ma vie pour savoir que les gens ils veulent des choses qui de l'émotion quoi. Et là j'ai beaucoup de chance. Parce que c'est un truc qu'on partage, c'est l'amour du rock, moi et le public. Et vraiment, ça, les gens, ils ont ça en eux, ils aiment cette musique. Et moi, je suis un des passeurs, hein. Voilà, on va pas se voiler la face. Oui,
0: non,
1: j'ai amené le rock en France, j'ai essayé avec mes petits bras, comme Johnny. Et c'est pour ça qu'on s'aimait bien tous les deux, parce qu'on se disait, en fait, on fait un peu le même boulot. Mais moi, il m'avait dit, t'as raison de monter sur scène quand j'ai commencé à faire Les Enfants du Rock, parce qu'il m'avait dit, si tu continues à faire le critique, tu vas devenir complètement con. Alors, c'était Johnny Hallyday avec son franc langage.
0: Ah oui.
1: Mais il avait raison en plus, et j'en parle dans le spectacle de cette anecdote, comment faire le critique. Alors, le grand critique, le modèle, c'est Addison DeWitt au cinéma, dans All About Eve, l'homme qui dit à la jeune actrice, toi, tu vas bien te calmer. Qui je suis, c'est moi qui décide s'il y a des gens dans ta salle ou s'il y en a pas. Et ce genre de critique, on n'en a plus besoin. Hein. Comme dit Bob Dylan, on préférerait qu'on nous soutienne plutôt que de nous mettre un coup de batte dans la gueule, quoi. Donc, j'ai essayé de soutenir les artistes quand j'ai vu à quel point c'était un métier difficile. Tu dis, ils ont pas besoin en rentrant chez eux qu'on leur dise, regarde, il y a Philippe Manœuvre qui t'a encore détruit. Oh non, ça serait vraiment méchant et ça serait pas bien, quoi. Parce que c'est des métiers quand même très difficiles. Même un artiste qu'on n'aime pas, oui, mais respect, quoi. Parce que le gars, il est là, regardez, il est debout, il est sous la lumière, il transpire, il essaye de se souvenir de son texte, il essaye de se redresser face au problème de distraire les gens. C'est le plus beau métier du monde. Et puis là, on est dans une époque où, quand on se lève le matin, on regarde son téléphone en disant, il a fait quoi, Carotte Top, là,
0: joli petit surnom pour Trump. Non, mais le mot-clé étant amour, je pense, Philippe. L'amour que vous avez pour la musique, l'amour que le public a pour ces groupes, l'amour qui circule. Et cet amour, pour vous, il me semble, justement, il a un peu sa base chez Johnny Hallyday. Vous aviez 9 ans

0: imaginons la France dans les années 60, hein, jusqu'en 64, 5, c'est la lutte, les yéyés arrivent, mais les vieux, les croulants, comme on les appelait, ils n'ont qu'un seul message. Profitez bien, ça ne va pas durer. Et ben contre toute attente, les gens vont rester, s'installer. Alors ils avaient que des... ben, je me souviens, mon grand-père, Françoise Hardy n'avait pas de voix, elle n'allait pas durer. Johnny Hallyday criait trop fort et se roulait sur scène, il n'allait pas durer. Eddie Mitchell n'allait pas durer. Enfin donc il y avait, tu disais, mais qu'est-ce qu'on peut faire, quoi? Et nous, ben, nous on était très contents que les vieux, les anciens n'aiment pas nos artistes. Finalement c'était les nôtres et on les a défendus. On les a aimés et ils nous ont rendus au centuple.
1: Et aujourd'hui, on a toutes et tous envie d'entendre du rock, mais aussi d'entendre les histoires, les légendes, les rencontres, les aventures diurnes ou nocturnes de Philippe Manœuvre avec tous ces rockeurs.
0: Alors, ce qui est dément, c'est qu'il y a des gens qui me disent, mais alors, et vous n'avez pas parlé de David Bowie? Ah ben non, j'ai pas eu le temps, parce que tu vois, il faut que... Mais il y a cette possibilité du chapeau au milieu, je mets mon chapeau de Slash, j'ai un chapeau haute forme avec des boucles autour, magnifique, je suis très content de ce chapeau, et je descends dans la salle, et dans mon chapeau, il y a 80 noms d'artistes dont j'ai pas le temps de parler dans le spectacle. Et les gens tirent un nom au hasard, et je dis, allez, je vais voir. Et puis ça, c'est des trucs que j'ai pas préparés, c'est de l'impro, quoi.
1: Voilà. Ah, donc vous pouvez aller voir le spectacle plusieurs fois, il n'y a pas les mêmes histoires à ce moment-là.
0: C'est un spectacle différent, parce qu'au milieu, il y a tout. Alors on a eu, pour l'instant, on a eu Bachung, on a eu Yann Dury, on a eu plein de. Mais ça peut, voilà, ça part dans tous les sens. Et on a eu les White Stripes, on a eu. Enfin voilà, les White Stripes, c'est étonnant, c'est un des derniers groupes indépendants que j'ai interviewés. Je suis allé les voir en 2001, juste après le 11 septembre, les avions et pour Detroit étaient vides. Ouais. On était 5 dans l'avion Boeing de 400 places.
1: Incroyable.
0: Et quand je suis arrivé, j'ai demandé, on a un hôtel? Non, vous habitez chez eux parce qu'ils n'ont pas d'argent, il n'y avait pas les moyens de nous payer un hôtel. Donc on dormait sur un canapé avec le photographe de Rock'n'Folk, on était sur le canapé des White Stripes. On les a connus comme jamais personne connaîtra un groupe qu'on a passé deux jours
1: chez eux.
0: J'aimais beaucoup le jukebox de Jack White. Je savais qu'il irait loin parce qu'il y avait... Il n'y avait pas une faute de goût dans son jukebox. Ça allait des Ramones à Chuck Berry, mais il y avait vraiment les morceaux qu'il fallait.
1: En parlant, tiens, de goût impeccable, vous qui aimez les podcasts, les amis, je vous recommande Rolling Filmman. Ça, c'est nouveau. C'est votre nouvelle émission mensuelle, Philippe, avec Alma Rota de Rolling Stone Magazine, Rolling Stone France. Vous êtes ensemble et c'est Rolling Filmman. Chaque épisode autour de l'actualité musicale et d'une légende. La première légende, bah écoutez, c'était pas mal, c'était Pink Floyd.
0: Bah oui.
1: Et le deuxième épisode sortira la semaine prochaine.
0: Et ça sera autour de Bowie. Et puis, il y aura des surprises. Il y a des invités. Alors bah là, on se lâche parce qu'on fait ce qu'on veut.
1: Ah bah,
0: quoi.
1: Podcast, c'est liberté totale.
0: C'est liberté totale. On a pu passer un morceau de Pink Floyd de 25 minutes dans la première émission. Enfin, personne ne l'a fait au monde, ce coup-là. Et on a des gens, enfin, on a eu 320 000 personnes qui ont regardé, écouté le podcast,
1: premier épisode.
0: Donc, bon, Alma est très très contente, moi aussi, parce que c'est une nouvelle aventure. Là aussi, quoi, c'est différent de tout. Moi, j'ai connu toutes les radios de France. J'ai été sur toutes les radios de France. Et là, je suis indépendant avec ce podcast Rolling Filmman.
1: Et ça vous va bien, l'indépendance, Philippe Manœuvre. Merci d'être venu nous voir.
0: Mais merci, Émilie.
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1: Vous écoutez Sierra Marios avec Mort à la guerre, chanson co-signée avec Serge Lama.

0: Sierra Mario, c'est un artiste complet qui collabore régulièrement avec Fabienne Thibault, Pierre Billon, Gérard Lenormand ou Didier Barbelivien. Et qui partage sa vie entre le soleil d'Ardèche, Marseille, sa ville natale, et Paris. Premier extrait de l'album Auteur de France de Sierra Marios. Un coup de cœur ici de Rome Ardèche.
1: Mort à la guerre.
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3: Aujourd'hui, je vous amène à Montgivray et devant moi, il y a un château. Mais ce château, c'est aussi la mairie de Montgivray. Mais cette mairie, avant, c'était autre chose. À qui appartenait ce château? Vous allez le savoir tout de suite.
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3: Pour vous présenter cette magnifique mairie de Montgivray, je suis avec Annick Dussault, attachée de conservation au patrimoine du pays de Georges Sand. Bonjour Annick.
6: Bonjour.
3: Alors là, on est devant un très beau bâtiment.
6: Oui, là, c'est vraiment un château. Bon, un château qui a été très remanié au 19e siècle, donc avec cette entrée de tourelles, là, qui marque bien la porte. C'était une seigneurie avec un château fort, bon, qui a eu plein de péripéties, puisqu'il a fini par brûler pendant la guerre de Cent Ans, en 1360. Mais tel qu'on le voit là, évidemment, il a été complètement remanié au 19e, parce qu'à ce moment-là, dans les années 1840, c'est le demi-frère de Georges Sand, Hippolyte Chatiron, qui rachète ce château pour y installer sa famille. Donc il était tout près de Nohant. Et puis un peu plus tard, c'est même la fille de Georges Sand, Solange, en 1875, qui décide de s'installer elle aussi, qui souhaite un peu se rapprocher de sa mère et de Nohant. Même si ça ne plaisait pas forcément beaucoup à Georges Sand, mais bon, elle s'installe dans ce château et c'est elle qui fait faire aussi des travaux au fameux architecte d'Auvergne, hein, qui refait notamment toute l'entrée. Voilà, mais c'était la mode de l'époque.
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3: Comment est-ce que ce château s'est devenu la mairie?
6: En fait, en 1956, le château est à vendre et c'est la commune qui s'emporte acquéreur et qui décide d'y installer sa mairie et qui a fait encore des travaux tout récemment.
3: Est-ce qu'on peut dire que c'est l'une des plus belles mairies?
6: Ah, ça, c'est quand même certainement parmi les plus belles de l'Indre, hein, certainement.
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7: Dans le Nord-Pas-de-Calais, dès que les beaux jours reviennent, il n'y a pas que les shorts et les jupes qui font leur réapparition.
8: Je m'appelle Marc Osselet et je suis glacier artisanal dans le Pas-de-Calais.
7: Alors Marc, c'est quoi votre histoire? Vous avez été longtemps éloigné de la région, non?
8: Moi, je suis né à Lens, en 81. Quand j'ai eu 7 ans, mes parents, ils ont quitté la France pour partir en Polynésie française. Donc j'ai grandi à Tahiti et je suis revenu vivre en France sur mes terres, j'ai envie de dire, en 2011. Aujourd'hui, j'ai eu un petit parcours qui a fait qu'aujourd'hui, j'ai monté mon entreprise en 2019 et on fabrique des glaces artisanales à l'Étrême.
7: Et à Tahiti, vous étiez déjà en train de fabriquer des glaces?
8: Oui, oui. Pendant presque 7 ans aussi, mon père avait racheté une fabrique de glace là-bas et on servait tous les archipels de Polynésie en glace pour la restauration, les hôtels, les cafés, les restaurants et je me suis régalé là-dedans et c'est là que j'ai appris à découvrir tout ce qui est le goût, les produits locaux, exotiques, etc. L'appétence sur le goût et le produit. Ouais.
7: Partir en vacances à Tahiti et vivre à Tahiti, c'est deux choses qui n'ont rien à voir, c'est très différent j'imagine.
8: C'est toujours pareil, c'est différent, c'est comme, faut comparer ça à la vie dans un village, parce que tout le monde se connaît à peu près. Moi je crois que j'ai jamais passé une fois à aller faire mes courses dans un supermarché sans croiser quelqu'un que je connaissais, donc c'est comme un village, c'est la belle vie quoi. C'est quand on s'en va qu'on se rend compte qu'avoir la mer à proximité, l'océan, la mer bleue, les lagons et puis Moréa qui est juste en face, c'est quand on s'en rend plus trop compte. Quand on y est, ça paraît évident, mais quand on en part, on a effectivement ce manque qui revient, quoi.
7: Revenons à la crème glacée. Il paraît que c'est dans le Nord-Pas-de-Calais qu'on en mange le plus, c'est vrai?
8: Il fait pas très beau dans notre secteur, donc on se réchauffe avec des produits froids, j'en sais rien, ça réchauffe le cœur.
7: Et qu'est-ce qu'elles ont de commun avec Tahiti, vos crèmes glacées?
8: La générosité, parce que là-bas, c'est une population qui est très généreuse, très accueillante. Là-bas, il y a pas de règles. C'est-à-dire, tu passes, t'es là, bah viens, on t'accueille, tu manges. Enfin, c'est vraiment rassembleur. Et moi, je pense que dans l'éthique que j'ai de mes recettes, c'est ça, c'est de la générosité, de l'intensité, du goût, donner du goût, quoi. Voilà, et de l'amour dans ce qu'on fait. Ça, c'est très important. Alors moi, c'est ici à l'Étrême où j'ai eu la chance de pouvoir m'installer dans notre entreprise Les Glaces de Marc, juste en face de chez Roquette, où on essaye de vraiment respecter la tradition de l'authenticité, de la naturalité, de la générosité, comme j'ai pu connaître à Tahiti et dans le cœur des gens du Nord-Pas-de-Calais.
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5: Tout ce qui a trait au caractère des humaines et des humains, j'adore. Je trouve que la langue occitane se délecte à qualifier les comportements humains. Roumé, je savais que tout le monde connaît Kéomo. C'est un bon exemple. Hein. Tu pourrais faire un sourire plutôt que de roumé. Roumé. Comme ce mot l'indique dans sa construction, ça grogne, ça fait trembler les murs. Quelqu'un qui roume, c'est un râleur d'excellence. T'as voulu faire les courses ? On y est. C'est plus le moment des rouma, mon grand. Ce n'est plus le moment de râler, ok ? Plutôt que de roumer, on finit vite et on rentre. Roumer, ok ? Vous connaissez, bon. Et si je dis marouné, marouna, c'est la même chose. Dans le mot, le R roulé nous montre une personne qui râle aussi, qui bougonne. Il marronne comme un burga au kevonvo, non. Il râle comme un frelon qui vrombit. Roumer, marouner, faites vos courses, mesdames et messieurs. Allez, adieu.
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1: Pierre Nus s'installe pour les astuces de sa mamama. Bonjour Pierre.
2: Guten Morgen, Hubert. Salut Bissam.
1: Info pour celles et ceux qui viennent de découvrir peut-être une rayure sur un de leurs meubles.
2: Hop là, je vais d'en passer. Oui, ça arrive, hein. Une dent de chien, une griffe de chat, un jouet de bébé. Les roues des camions en plastique, ça laisse des traces des fois. Hein. Bon, un petit choc. Ça peut parfois abîmer vos meubles préférés, mais mamama m'a rassuré. Elle m'a dit d'acheter des noix. Alors c'est pas parce que je porte le même patronyme que j'en fais la promotion, mais le cerneau de noix est riche en huile et graisse naturelle. Mais c'est l'intérieur de la noix, calme. N'y allez pas avec la coquille pour frotter sur le meuble, ça va empirer les choses. Vous frottez le cerneau directement sur la rayure en allant dans le sens du grain du bois. Bon, vous faut un peu frotter, hein.
3: Vous frottez longtemps. Un petit peu quand même.
2: Voilà, faut que l'huile sorte et il faut laisser agir l'huile pendant environ 5 à 10 minutes pour qu'elle pénètre le bois. L'huile libérée va dans la rayure, ça aide à nourrir le bois sec qui est exposé par la rayure et surtout les pigments naturels de la noix vont aider à teindre la rayure. Et ça va mieux correspondre à la couleur du bois qui l'environne, ça la rend beaucoup moins visible cette rayure. Ensuite, vous laissez agir, vous essuyez l'excès d'huile avec un chiffon doux et propre, n'y allez pas avec le côté vert de l'éponge, calme, et vous lustrez légèrement la zone. Alors ça fonctionne beaucoup mieux sur les rayures peu profondes et sur les bois dont la couleur est proche de celle du cerneau de noix, donc un brun assez clair. Les meubles verts ou rouges, vous oubliez.
1: Oui, bah,
2: merci ma maman. Oui.
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4: Hey, bonjour. Ça va, vous allez bien?
5: Ça va bien et vous?
4: Allez, oui, ça va très bien, merci.
5: Bon, alors on est ici dans l'univers de l'Italie.
4: Voilà. C'est ça, l'Italie.
5: Voilà. L'Italie, ici, avenue de Grande-Bretagne à Perpignan.
4: Exactement, depuis 2010, je crois. Je suis installé depuis...
5: Vous comptez plus?
4: Non, je compte plus. Les années sont passées assez vite.
5: Alors ça s'appelle Peperoncino.
4: Oui, il s'appelle Peperoncino parce que
5: Peperoncino. Ah, Peperoncino, pardon. Voilà. Et alors, ça, c'est le nom d'un petit légume.
4: Ça, c'est le nom de piment.
5: Alors, c'est très, très sympa chez vous. Hein. Ça sent bon l'Italie. On a d'un côté l'épicerie, Renato, avec des produits que vous ramenez d'Italie. Et de quelle région précisément?
4: L'importation de mes produits, c'est direct. J'importe directement mes produits. Pour ce qui concerne aussi les pâtes, le vin, l'huile d'olive et tout le reste. Donc, je mets l'accent, bien évidemment, sur ma région. Je suis napolitain d'origine, donc sur la campagne. Et sur le sud de l'Italie. Je néglige pas le nord. Il y a des régions comme la Lombardie, le Piémont, l'Emilia-Romagne qui nous amènent des choses magnifiques. Rien que le jambon de Parme, le parmesan et tout ça.
5: Et alors là, justement, vous avez quoi sous la vitrine?
4: Le gorgonzola mascarpone. Il y a le produit phare de ces derniers temps, que c'est ce que vous appelez en France le bajou de porc. C'est le guanciale di maiale. C'est ce produit avec lequel on fait la carbonara, vous savez, le fameux plat.
5: Un peu de lard.
4: Oui, c'est comme du lard, mais ça a une texture un peu différente, voilà.
5: Ça, c'est essentiel au carbonara.
4: Ah, c'est un must. Si vous n'avez pas ça, vous ne la faites pas, voilà. Et après les jambons, tout est à la coupe. Souvent, mes clients me sollicitent pour des plats de charcuterie composée. Disons, moi, j'appelle ça la raclette à l'italienne parce qu'ils me demandent des plats de charcuterie pour faire leur raclette. Et voilà.
5: Bon, vous avez un tablier, Renato, et pour cause, de l'autre côté, il y a votre cuisine.
4: Oui, donc ça, c'est ma petite cuisine. Elle est complètement ouverte. Le fait d'avoir la cuisine ouverte, c'est un concept tout à fait italien et surtout de chez moi.
5: C'est ça les peperoncino?
4: Oui.
5: Vous allez mettre dans quel plat?
4: Ça, on les met un peu de partout. Hein. Franchement, on les utilise un peu de partout. Notamment, il y a des pâtes qu'on fait, la pasta aglio, olio et peperoncino. C'est la plus simple des recettes de pâtes. Juste un fil d'huile d'olive, de l'ail et du peperoncino, comme ça, que vous pouvez aussi casser avec vos mains. Et voilà, sa sauce est prête, on passe à table.
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5: À Cliosclat aujourd'hui, joli village perché de la Drôme, avec Marie Bolaton dans la fabrique de poterie.
6: C'est un lieu qui est vraiment historique, qui existe depuis 1903. Il y a des ateliers de fabrication qui sont en activité du lundi au vendredi, tous les jours de l'année. Les gens peuvent venir nous voir et il y a une boutique où on peut acheter les pots qu'on produit dans l'atelier. Et la particularité de notre lieu, c'est que vraiment tout est fait sur place. Donc la terre vient du village, elle est travaillée dans les ateliers, cuite dans les ateliers, décorée dans les ateliers et elle est mise en boutique après. Et une autre particularité, c'est que dans les années 60, à partir du moment où les pièces se sont un petit peu diversifiées, il y a une personne qui a tenu cette poterie, Philippe Sourdive, qui a mis en place beaucoup plus le décor. Donc on a deux styles de décor, on va dire aujourd'hui dans notre fabrication. On a un décor qu'on appelle décor à la poire et on vient dessiner à main levée un décor sur les pièces, donc sur des assiettes, des saladiers, etc. Et on a un deuxième type de décor qu'on appelle le décor fin, décor au clou. Historiquement, et on le fait encore un petit peu, on dessine avec un clou, donc un vrai clou de bricolage assez long. On vient graver la terre, le contraste entre la couleur qui est appliquée et le dessin qui permet de révéler la terre qui est en dessous va vraiment mettre en valeur un dessin qu'on vient ensuite colorer. On est réputé pour ce décor fin.
5: Et donc aujourd'hui, pendant qu'Anastasia nous accueille dans la boutique, quatre potiers travaillent à la production.
6: En fait, on est salariés de la fabrique de poterie de Cliusclat, donc on travaille uniquement pour cette fabrique. Même si c'est une fabrication en série, chaque pièce reste unique parce qu'elles sont toutes faites à la main. Il y a deux personnes qui sont dédiées au tournage aujourd'hui, Zoé Le Camus et qui, elle, travaille dans la fabrique, et un tourneur itinérant qui vient une fois par mois à peu près, qui s'appelle Béranger du Tertre. Après, on a d'autres façons de fabriquer des pièces qui ne sont pas du tournage. On a une calibreuse notamment, où on vient presser une boule de terre dans un moule en plâtre. C'est le cas notamment d'assiettes. Et donc là, j'ai un autre collègue qui fait plutôt la calibreuse, qui s'appelle Boris Dasnias-Mundler. Et puis, on a aussi une autre manière de fabriquer qui s'appelle l'estampage. Donc là, c'est ma collègue Émilie McGuinness. Et donc là, on vient créer une plaque de terre avec une machine qui s'appelle une croûteuse qui vient faire une grande plaque et qu'on vient mouler sur un moule en bosse pour certains plats, notamment les plats à gaudron qui ont des finitions bien particulières. Donc ça nous permet d'avoir différents styles de poterie. Et après, donc ces pièces peuvent être décorées. Et donc là, on est deux décoratrices dans la poterie, donc Émilie McGuinness et puis moi-même, Marie Bolaton. Mais ce qui est particulier à cette poterie, c'est que on fait de ce qu'on appelle de la terre vernissée. Donc c'est de la terre qu'on cuit à, entre guillemets, basse température, environ 1000 degrés. Et on utilise la terre du village, donc qui est extraite dans une carrière qui est à 50 mètres de la poterie.
5: Et alors, cette terre a toujours fait le bonheur des villageois, puisque les premières traces écrites de l'activité potière de Cliusclat datent du Xe siècle. Et au XIXe, il y avait une cinquantaine de potiers indépendants dans le village. Et puis ensuite, au début du XXe siècle, la concurrence de nouveaux matériaux a obligé les potiers à se réinventer. Et c'est Marius Angeleras qui a invité les potiers à se regrouper et a donc créé la fabrique de poterie de Cliusclat, un modèle de production complet qui a tenu jusque dans les années 50.
6: Ensuite, c'est M. Sourdif qui a repris encore pendant des années, puis ses deux fils. Il y a juste une petite fermeture dans toute l'histoire de la poterie entre 2012 et 2017. Et c'est à cette période que la mairie a décidé de racheter l'ensemble des bâtiments et des lieux. Ça a été un peu le nouveau tournant puisque c'est une SIC qui a été créée dans une société coopérative d'intérêt collectif. C'est vraiment une entreprise patrimoniale. Ça se sent dès qu'on arrive dans les lieux. Ça a vraiment beaucoup de cachet et beaucoup de charme.
5: Alors pour en profiter, rendez-vous donc ici dans la fabrique de poterie à Cliusclat ou sur ici.fr, rubrique circuit court.
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1: Bonjour Médéric Gasquet-Cérus.
2: Bonjour Philippe, bonjour tout le monde.
1: Notre linguiste marseillais, Médéric, vous avez un joli menu tiens, à nous proposer aujourd'hui.
2: Ah oui, il y a quelques semaines, on a beaucoup parlé de ce chiffre, vous vous souvenez. Les trois quarts des établissements de restauration du 15e arrondissement de Marseille sont des fast-food.
1: Ouais.
2: Ce qui pose bien sûr plein de questions, mm-hmm. Et notamment en termes de vie de quartier, de sociabilité et d'économie, et bien sûr de santé, car on est ce que l'on mange. Et souvent, ce que l'on mange, ben, c'est pas bon. Pas bon au goût, mais surtout pas bon pour la santé. Colorants, additifs, sorbate de trompation, acide trichlidrique, j'invente, trucs en tox ou plastoc, réchauffé dans des barquetas au goût fadas. On trouve ça dans certains fast-food, bien sûr, mais pas tous, meuf, ne pas tout confondre, mais aussi dans beaucoup de cantines où vont manger les minots, dans les rayons de supermarché, mais aussi dans la restauration collective, mais aussi dans certains restaurants, oui, attrape touristes ou attrape couillons, ou restos plus ou moins branchés, ou brasseries de cake, mais qui grattent sur la qualité. Et j'ajoute, je pense aussi à cette boulangerie-pâtisserie que je ne nommerai pas, mais où j'ai acheté récemment des bugnes, des mini-bugnes, vous voyez, toutes petites comme ça, là. Un euro pièce, déjà. Ouais. Mais franchement, je dois là-bas pour acheter 8 bignes. C'était grasse, mais grasse, grassasse, pas bonne, écœurante, et ça m'a fait rouméguer quand je pense que mon grand-père était boulanger. Bref, voilà.
1: Ouais.
2: Je pense aussi à ces platés de pâtes trop cuites ou de ricolés estouffe-gari. Je pense à ces carottes râpées orange fluo qu'on dirait qu'elles sont surlignées ou surligneurs, vous voyez. Je pense à ces choux qui sentent les scaoufis. Je pense à cette salade rasqueuse qui n'a jamais vu la terre et qu'on vous met dans un coin d'assiette comme ça, à côté du steak rasqueux aussi. Je pense à ces brocolis mouligas, ces gorgées d'eau. Je pense à ce surimi orange fluo, lui aussi, qui contient tout sauf du crabe, et il a plus la tête des cheveux de Trump qu'autre chose. Je pense à ces desserts goût fraise, sans que jamais aucune fraise n'ait ben justement ramené sa fraise dans l'emballage.
1: Ouais.
2: Bon, bref, voilà. Il y a un moulant d'autres choses aussi appétissantes que les fameuses cigarettes de bordille, de cigalon, de pagnol, hein, cigarettes de bordille, autrement dit, les cannellonis dans lesquelles on refourgue tout ce qui n'a pas été mangé de la semaine. Tout ça n'a aucun goût. Ou comme le chante le groupe Quartier Nord, en utilisant l'expression de chez nous, ça n'a ni goût, ni gouste.

0: venir. Les Goonies Booster, les Goonies Booster,
1: les Goonies Booster. Dans notre parler, ni goût ni goust, c'est une expression qui veut bien dire ce qu'elle veut dire, et une tournure qui insiste sur la fadeur d'un plat, d'un aliment ou même d'un événement. Ni goût ni goust, avec prononciation du S originel que l'on retrouve dans le provençal gustus, goûteux, et qui a été remplacé depuis par l'accent circonflexe dans notre orthographe moderne. Le tout venant de la locution provençale n'avait ni goût ni goust. Et pourtant, en Provence, nous en avons des choses qui ont du goût, de bons produits, de bonnes recettes traditionnelles, des plats gustus comme les pieds paquets, la daube ou l'aioli. Même si Pierre Blasi donne comme exemple son aioli, il avait ni goût ni goust. Bon, il faut le faire, un aioli sans goût quand même. Hein. Oui, c'est ce qu'on appelle chez nous, désolé, aussi un aioli de parisien. Mais meuf, il ne faut pas tout mettre dans le même panier. Il y a des fast-food de qualité qui font de très bons burgers, des snacks où l'on mange de très bons sandwichs, de très bons kebabs. Et merci à eux d'être là le midi ou en fin de soirée ou quand on rentre du stade. Moi, j'apprécie. Chacun ses goûts, mais parfois, chacun ses des goûts, voire ses égouts. Vive le bon goût, car le fada, ça rend fada.
0: Pour vous dire.
2: Ah, c'est un bonheur. C'est aussi bon que l'aioli. C'est Médéric Gasquet-Serru sur Marseille tous les matins. À demain, Médé.
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4: On prend de la hauteur aujourd'hui à Montarcher, un village qui cumule plusieurs particularités. D'abord, c'est le plus haut village de la Loire, à 1160 mètres d'altitude. C'est une des plus petites communes du département en superficie aussi. Et puis le lieu où a été produit une archive presque unique en France. Pour nous en parler, j'accueille aujourd'hui Sarah Duris. Bonjour Sarah.
5: Bonjour Eddy.
4: Guide conférencière à l'Office du Tourisme Loire-Forêt. Quelle est l'histoire de ce document si rare et ancien ?
5: Il s'agit d'un registre d'état civil. Il recense les naissances, les mariages et les décès sur la commune de Montarcher. Mais ce qui fait qu'il est tout à fait exceptionnel, c'est la date à laquelle ce registre débute, 1468, soit la fin de la période médiévale.
4: Est-ce que cela veut dire qu'il n'y avait pas de registre d'état civil avant ?
5: Non. L'obligation de produire un document comme celui-ci est ordonnée par l'État au XVIe siècle. Et cette ordonnance n'est pas toujours bien respectée par les paroissiens. Ici, la population est recensée avec 70 ans d'avance.
4: Est-ce qu'on connaît l'auteur de cette archive ?
5: Oui, c'est le prêtre de Montarcher, nommé Claude Ferrier, qui a tenu le registre pendant 49 ans. On y lit les noms, les dates et même les métiers des anciens archimontois, mais aussi la météo.
4: Ah, ça m'intéresse. Est-ce que les conditions climatiques de l'époque étaient bonnes ?
5: Alors, c'est difficile à dire parce que ce sont principalement les mauvaises années qui sont inscrites. On lit des sécheresses, des tempêtes et même un tremblement de terre. En 1543, suite à une invasion de chenilles ayant entraîné une famine, l'évêque du Puy prend une mesure exceptionnelle, excommunier les fameux insectes. On vous laisse juge de l'efficacité de cette mesure. Il évoque aussi les épisodes de peste.
4: Des documents qui renferment de drôles de surprises. Où est-il conservé aujourd'hui ce fameux document ?
5: Il est gardé précieusement aux archives départementales à Saint-Étienne. Il a longtemps été le plus ancien registre d'état civil de France et donc a été présenté lors d'une exposition universelle à Paris. Aujourd'hui, c'est le deuxième plus ancien de l'Hexagone, mais c'est le mieux conservé des deux.
4: Un véritable trésor qui témoigne de la vie des habitants de Montarcher. D'autres histoires et légendes sont à découvrir sur place, notamment lors des visites guidées menées par les guides de l'Office du Tourisme Loire-Forêt. Merci Sarah Duris.
5: Merci.
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6: Victor Hugo est venu à Reims à plusieurs reprises, et notamment lors du sacre de Charles X, le 29 mai 1825. Charles X qui a succédé à son frère, Louis XVIII, quelques mois plus tôt, en octobre 1824. Depuis 10 ans, en fait, les Bourbons ont retrouvé le trône après la chute de Napoléon et l'entrée dans la période dite de la Restauration. Louis XVIII n'avait pas souhaité renouer avec la tradition du sacre. La Révolution restait présente dans les esprits, puis sa santé fragile rendait une longue cérémonie difficile pour lui. Charles X, lui, choisit l'option inverse. Le souverain entend affirmer la légitimité monarchique par un retour au rite ancestraux. La cathédrale Notre-Dame de Reims accueille la cérémonie et c'est une véritable parade en ville. Un cortège royal avec bannières, soldats, les dignitaires du royaume et les membres de la famille royale qui composent donc cette procession spectaculaire. Parmi les invités figure un jeune écrivain de 23 ans, Victor Hugo. Et il est invité officiellement à cet événement car il ne cache pas son penchant royaliste. Mais je n'ai pas dupe. S'il est convié au sacre royal, c'est pour en écrire tout le bien qu'il en pense. Le roi a demandé si j'étais ici. Je suis effrayé de ce qu'ils attendent de moi, précise-t-il à sa femme Adèle dans une lettre. Il en profite tout de même pour faire un peu de tourisme. Et comme tout écrivain qui se respecte, il observe et prend des notes. Il passe notamment rue de Venise et tombe sur une jeune femme dans une cour de la rue Folpen. C'est une gitane qui danse. Il poursuit sa balade dans le quartier Saint-Remy et s'arrête devant la basilique pour en faire la découverte. Il croise un petit homme d'une trentaine d'années. Il est bossu. C'est en fait le sonneur de cloche de la basilique. Tout cela inspire Victor Hugo pour l'écriture des personnages principaux de son roman Notre-Dame de Paris, publié en 1831. Le bossu sera Quasimodo et la gitane devient bohémienne sous le nom d'Esmeralda. Les héros de Notre-Dame de Paris, imaginés à Reims, c'est l'un des trésors de Champagne-Ardenne.
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1: Pour moi, c'est compliqué parce que la personne qui pleure, elle me fait beaucoup de peine. Bah, après, moi aussi, je pleure parce qu'elle m'a fait beaucoup trop de peine et que voilà.
2: Pour moi, c'est difficile parce que parfois, la personne, elle est très, très, très énervée, donc elle veut pas nous écouter. Sauf que nous, on a envie de, par exemple, redevenir amis avec elle, mais elle, elle voudra pas forcément, donc du coup, c'est dur de lui dire pardon.
3: Eh ben, des fois, ça peut être compliqué, parce que ça dépend dans quelle situation tu es, et puis même, des fois, ça peut être dur de pardonner une personne, parce que ça se trouve, des fois, elle t'a fait beaucoup trop de peine, ou qu'elle t'a fait quelque chose que t'as vraiment pas aimé.
4: C'est facile de dire pardon, mais des fois, selon la situation, et bah, les autres, ils vont dire que c'est trop tard.
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5: Salut Brice Izel.
6: Qui êtes-vous? Qu'est-ce que vous faites ici et à qui ai-je l'honneur?
5: Je m'appelle Jérémy Thierry.
7: C'est quoi ces prénoms? Qui s'appelle comme ça?
8: C'est Jérémy.
9: Tu as quel âge, mon grand?
5: J'ai 34 ans et je suis chocolatier glacier.
6: Bah, c'est super, c'est ce que tu voulais. Tiens, je t'ai amené un peu de glace, mûre pistache.
5: Et je suis dans les petits bonheurs.
10: On va se régaler.
11: Il va manger.
8: Et elle est où ta maison?
5: Je suis de la forêt Fouesnant, je vis à la forêt Fouesnant, j'ai grandi à la forêt Fouesnant, j'étais à l'école à la forêt Fouesnant.
12: C'est bon, on a compris.
5: Et si j'avais à la caractériser, c'est la mer forcément. C'est une commune du littoral avec un des plus gros ports de...
6: De quoi ?
5: Plus gros ports de plaisance de la région.
6: Ah ouais ?
5: Donc on y passe beaucoup de temps.
7: Et le temps, c'est de l'argent aussi.
5: Il y a beaucoup de boulot aussi à la forêt Fouesnant, donc on n'a pas trop le temps d'en profiter. Mais il y a les Glélans, l'archipel des Glélans. On y passe souvent des vacances, des week-ends, des soirées, histoire de décompresser après des journées compliquées au boulot. On a de la chance d'avoir un petit paradis comme ça à 30 minutes de navigation de la côte.
8: C'est un endroit magnifique.
7: Allez, viens, on va se balader.
5: Mon coin préféré quand je me balade, c'est le lac de Guerre-les-Dents. Il y a plein de petites balades sympas à faire au départ de Guerre, où il y a une station nautique, une base nautique avec de quoi faire du pédalo.
13: En pédalo, mais c'est que c'est pas tellement la saison pour faire du pédalo.
5: Et une petite plage de sable blanc, voilà, il y a des restos, des bars, je trouve ça sympa, ça nous évade un peu. D'autant plus quand il est vidé, ça n'arrive pas souvent, mais on peut découvrir ce paysage lunaire et puis les maisons qui ont été ensevelies par les eaux. Qui sont découvertes.
14: Ça se passe sur la Lune, tout ça?
5: Quand tu marches dessus, ça, le sol est souple, ça, et puis ça fait des grands cratères comme si on était sur la Lune, quoi.
8: Tu veux voir mon coucher de soleil?
6: Non, sans blague, c'est pas la peine.
15: Ce matin, exercice d'expression orale.
5: L'expression bretonne que j'utilise et dont j'ai été martelé, mon grand-père le disait souvent, nom dégueu.
16: Mais du rythme, du mouvement, mais t'es si beau poyou, dans ta gueule.
5: Nom dégueu.
16: Pas un gueu, j'en prie, Jean-Pierre aussi est un gueu, ça l'empêche pas d'être un mari sympa. Lui, un gueu, oh,
5: et en général, quand il disait ça, fallait courir. Allez, salut.
16: Allez, bonne santé, les gueux.
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17: Bonjour Johan.
18: Salut Manu.
17: Merci de nous accueillir à Issoudun pour parler d'un jeu. Un jeu d'arcade comme on en trouve de temps en temps et ça nous émerveille.
18: Ça, c'est super parce que ça nous rappelle notre jeunesse quand on allait dans les bistrots et qu'on jouait aux bornes arcade. Donc là, tu vois, ça vient d'arriver. On a un copain qui est très talentueux et qui reconditionne et restaure entièrement des bornes arcade typiques du début des années 80. C'est la référence. Il les reconditionne entièrement, il les restaure entièrement. Elle est dans son aspect d'origine, vintage, tu vois, toute la déco et la caisse sont vintage. Et puis, lui, ce qu'il propose, c'est d'intégrer une nouvelle carte et puis de nous proposer tous les jeux d'arcade qui existent dedans. Donc là, je crois qu'on a on doit avoir une borne où il y a plus de 600 jeux avec tous les, évidemment, les Pac-Man, les Space Invaders et tout ça. Et elle est complètement dans son état d'origine, mais avec un nouveau processeur où on peut accéder à tous les jeux qu'on a aimés quand on était plus jeune. Donc ça, c'est vraiment une pièce de collègue, mais qui marche, qui est révisée et qui est très, très, très, très plaisante et très déco surtout.
17: Remis en état, ça coûte combien ça?
18: Elle est proposée dans les 1400 euros et c'est vraiment un prix très raisonnable parce que, encore une fois, on a accès dedans à plus de 600 jeux avec tous les jeux de l'époque. Et puis on a un vrai look vintage. C'est déco pour quelqu'un qui a envie de se faire une pièce à la maison, une pièce de jeu ou un bar, etc. Enfin, ça s'intègre évidemment partout.
17: Johan, je t'arrête, je vais lâcher le micro, puis je vais m'installer.
18: Bah oui,
17: oh là là, c'est
18: voilà,
17: parti.
18: Voilà,
17: et, tu vois, et je le valide, hein.
18: Tu le valides, celui-là. Oh, oui. Bah évidemment, mais ça c'est super, c'est notre jeunesse, et puis ça revient beaucoup à la mode, c'est très tendance.
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9: Bonjour à toutes et tous, Thierry Sagarloïto pour Affaires Classées, le podcast. Nous sommes en juin 1884. Un vieil homme habitant le village sous le teint d'Escul est sauvagement assassiné dans une auberge du village voisin de Lannes en Barétous. Qui lui en voulait donc et pourquoi? Réponse dans un instant.
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9: Au village sous le teint d'Escul vivait naguère un certain Joseph Larras. Cet ouvrier d'origine espagnole, âgé de 58 ans, était vaillant, bien que de santé assez faible. Sa sobriété et ses habitudes économes le rendaient, disait-on, à l'abri du besoin. D'origine modeste, Joseph n'hésitait jamais à faire état du fruit de son labeur, des espèces sonnantes et trébuchantes qu'il trimballait fièrement dans sa ceinture. Le soir venu, au troquet du coin, cela devenait même un sujet de plaisanterie. Combien avait-il exactement dans sa poche? 1600, 1800 francs? Nul ne savait vraiment. Nous sommes en 1884 et pour l'époque, ce joli pécule a de quoi susciter l'admiration, la jalousie, voire même aiguiser l'appétit de sujets peu fréquentables. Joseph eut un jour le malheur de prêter une somme d'argent à une certaine Madeleine. L'intéressé était connu dans les environs et pour cause. Elle tenait dans le village de Lannes en Barétous un cabaret où les hommes du canton venaient volontiers s'encanailler lorsqu'ils le pouvaient. Des dames de joie y servaient de l'alcool à volonté avant de faire commerce de leur charme. Ladite Madeleine flaira sans peine le pigeon. Malgré son inconduite notoire, elle put approcher Joseph et le convaincre de lui prêter une petite partie de son bas de laine. Les mois passèrent et le brave ouvrier eut toutes les peines du monde à se faire rembourser. Le 1er juin, il finit par se rendre chez sa débitrice, laquelle, pas gênée pour deux sous, le reçut très amicalement en lui offrant à boire et à manger. La nuit suivante s'avéra cauchemardesque pour le pauvre Joseph qui fut pris de fortes douleurs au ventre.
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9: 3 jours durant, Joseph fut contraint de garder le lit, incapable de tenir sur ses deux pieds. Quand son médecin se présenta, il diagnostiqua sans mal une tentative d'empoisonnement. Un crime très en vogue à l'époque. Il lui fallut une bonne semaine pour se rétablir. Une fois remis, le brave ouvrier aurait fort bien pu s'empresser de déposer plainte à la gendarmerie. Sauf que, en agissant ainsi, il risquait de faire une croix sur sa créance. Joseph choisit donc de ne rien dire afin de revenir de plus belle à la charge auprès de la vilaine Madeleine, laquelle ne fut guère rebutée par l'insuccès de son premier essai de l'empoisonner. Excitée par la convoitise du magot de Joseph, elle se décida cette fois à l'assassiner, non sans voler au préalable, le pognon avant de faire disparaître sa dépouille. Un projet préparé 13 jours durant. Le 10 juin 1884, comprenant que Joseph rechignait à se présenter au cabaret, Madeleine eut l'idée de solliciter l'aide d'un certain Bidard. Et selon le plan ourdi par la maquerelle du village de Lannes, le Basque devait se rendre au domicile du vieux Larras afin de lui demander un petit service. Bidart, recherchant soi-disant un guide connaissant comme sa poche les routes du royaume d'Espagne, devait accompagner deux dames qui se disaient désireuses de faire un pèlerinage à Saint-Jacques-de-Compostelle. L'idée consistait donc à mettre le marché en main à Joseph. Ah, la belle histoire. Sachant la perversité de sa voisine, Bidart eut un mauvais pressentiment et il se garda bien d'honorer la mission. Deuxième échec pour Madeleine, qui ne songea pas un instant à lâcher prise. Elle revint à la charge le lendemain, mais Bidart ne bougea pas.
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9: Peu importe, le 22 juin, la tenancière de cabaret change son fusil d'épaule. Elle recrute cette fois deux autres acolytes, Thérèse et Jeanne-Marie, qui iront frapper séance tenante à la porte du vieux Larasse afin de lui demander de l'aide. Prétextant se rendre demain à Raqqa, les deux dames ont pour mission de convaincre le futur pigeon de leur montrer la route. Moyennant finance, évidemment. Flairant l'entourloupe, Larasse refuse. Il profite de cette visite inattendue pour leur demander de passer le mot à Madeleine, qu'elle se dépêche d'éteindre sa dette, sans quoi il n'hésitera pas à la traduire en justice au tribunal d'Oloron. Ne voyant rien venir, l'ouvrier espagnol se présente le lendemain dès 7h chez la Madeleine, laquelle l'envoie promener au motif qu'elle dort et qu'il vaudrait mieux qu'il revienne à 16h. Assuré que Joe Larasse se pointera ce soir, la tenancière de cabaret lui prépare cette fois un comité d'accueil plutôt musclé. Elle sollicite une nouvelle fois ses deux complices, Thérèse et Jeanne-Marie, afin qu'elles lui prêtent main forte. Et le plan fonctionnera à merveille. Tout commence vers 15h30. La fille aînée de Madeleine, postée en sentinelle sur le chemin, court à l'auberge afin de prévenir les trois mégères de l'arrivée imminente du vieil homme. Quelques instants plus tard, Larasse frappe à la porte de l'auberge. L'endroit a l'air désert. Il entre. À peine franchit-il le seuil que Madeleine se rue sur lui afin de le

0: qu'elle a préparé pour l'occasion. Quelques minutes plus tard, le vieux Joseph pousse son dernier souffle. L'horrible Madeleine va enfin pouvoir s'emparer de la fameuse ceinture qui recèle les économies du malheureux. Le fameux magot caché n'était donc pas une légende. La tenancière, sans scrupule, arrache les liasses de billets. Elle en distribue quelques-uns à ses deux complices. 35 francs pour Thérèse, 25 francs pour Jeanne-Marie et le reste pour Madeleine. Leur bonheur sera pourtant de courte durée car elle ne l'avait pas prévu. Il y avait un témoin dehors et c'est très gênant. Marc, un domestique trentenaire, a scruté le manège depuis la maison voisine. Il a vu l'arrivée du vieux Larras, il a surtout entendu ses cris et, ne le voyant pas reparaître, il a décidé d'aller jeter un œil dans l'auberge de l'horreur. Madeleine l'accueille, pas gênée pour deux sous. Aucune émotion ne traverse son visage. Marc jette un rapide coup d'œil, sans résultat. Il quitte les lieux, puis fait un rapide tour de maison, quand soudain, il aperçoit par une fenêtre le corps du malheureux gisant au sol d'une chambre du rez-de-chaussée. Le jeune domestique fait part de la macabre découverte à sa maîtresse, laquelle s'empresse d'alerter monsieur le maire. Le soir même, les gendarmes rappliquent à l'auberge de l'âne, suivi du juge de paix et du procureur. La perquisition commence. Elle durera toute la nuit.
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0: Après de longues recherches, on finit par retrouver le cadavre du vieil homme. Il a été enveloppé dans un sac de toile, dissimulé entre le matelas et la paillasse d'un lit où dormait, détail macabre, le plus jeune fils de la maîtresse des lieux. Surprise en quasi flagrant délit, croyez-vous que les trois femmes avoueraient leur forfait? Même pas! Elles commencent par nier effrontément l'assassinat de leur proie, avant de se rejeter mutuellement les responsabilités les unes sur les autres. Les gendarmes n'auront pourtant guère de mal pour les confondre. Les trois mégères n'ont même pas eu le temps de dépenser l'argent qu'elles ont volé et qui traîne dans leur poche. La fouille des lieux livrera un autre indice. L'arsenic utilisé lors de la tentative d'empoisonnement du vieux Jo repose dans une boîte en métal. Détail accablant. Embarrés tous, comme en saoule, l'arrestation des trois mégères criminelles sème l'émoi. On savait certes que Madeleine traînait une sale réputation de mère maquerel, mais de là à assassiner de sang-froid un vieil homme sans défense parce qu'il a eu le tort de réclamer le remboursement d'un prêt, somme toute modeste, il y a un pas. Voilà 10 ans que Joseph habitait la France. Le décès de son épouse n'a sans doute rien arrangé à son tempérament radin. N'ayant plus de contact avec ses trois enfants, il tuait donc le temps dans les troquets du coin, parlant sans doute beaucoup trop de ses économies planquées dans sa ceinture. Moralité, ton secret est ton sang. Et si tu le partages, tu meurs. Le procès s'ouvre à Pau, devant la cour d'assises des Basses-Pyrénées, en décembre 1884. Verdict, Madeleine finira ses jours en prison, au bagne. Ses deux comparses purgeront, elles, 20 ans au cachot.
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0: Trois mégères dans le box. Nous étions en 1884 sur les hauteurs de Soule et aux confins avec la vallée du Barétous. Je vous propose dans un prochain épisode d'aller dans la cour de l'hôpital de Bayonne un après-midi de mars 1980. Soudainement, en milieu d'après-midi vers 16h, une voiture explose. C'est la voiture du sous-préfet. Pourquoi cette explosion et par qui? Réponse dans un prochain numéro intitulé « Cheval de Troie ». À bientôt.
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1: Parfois dès l'enfance, on connaît son destin. Lionel Terray est à Grenoble le 25 juillet 1921. Sa famille, aisée, envisage pour lui un futur bourgeois, alors que lui n'a déjà que la montagne en tête. À 3 ans, il chausse les skis. À 5 ans, il cherche à escalader tout ce qu'il croise. Durant sa jeunesse, le grenoblois sèche régulièrement l'école pour aller crapahuter en montagne.
2: Du coup,
1: son déménagement à Chamonix pour accompagner son père malade ne va pas arranger les choses. À seulement 12 ans, il devient chef de cordée pour la première fois. Parallèlement, il se lance dans les sports de glisse et se taille en grandissant un petit palmarès, notamment en combiné descente slalom.
3: Ça c'est mes skis, ils ont fait deuxième à Grand-Montana, c'est ce qu'il a. Oh, j'ai une pêche les gars. Wouh !
1: Nous sommes alors en 1941, la future légende de l'alpinisme rentre à la formation Jeunesse et Montagne, ancêtre de l'UCPA. En plus de vivre pleinement sa passion, c'est là qu'il va rencontrer l'un de ses futurs grands amis, Gaston Rébuffat. C'est une nouvelle conception de la montagne que Lionel Terray découvre. Rébuffat, en avance sur son temps, anticipe déjà les ascensions de grands sommets. Pendant plusieurs années, les deux hommes alterneront expéditions en montagne et travaillent dans la ferme de Lionel. Leur coopération prendra une pause à la fin de la guerre. Lionel Terray entre dans la résistance où il intègre la mythique compagnie Stéphane.
4: Et bonjour !
1: Un groupe spécialisé dans le combat en montagne, encadré par les meilleurs alpinistes du moment. Leurs actions durant le conflit deviendront d'ailleurs une référence dans le domaine de la guérilla.
5: C'est le genre de type qui boirait un bidon d'essence pour pouvoir pisser sur ton feu de camp.
1: Après la guerre, la libération pour Lionel Terray, elle est autant politique que professionnelle. Il se lance définitivement et complètement dans l'alpinisme. Instructeur à l'école de haute montagne, moniteur de ski, puis guide de haute montagne, il aspire à protéger ce qu'il y a de plus important pour lui, sa liberté.
6: Belle activité, beau projet.
1: Il s'associe à cette époque à celui qu'il découvre lors d'une ascension et qui ne le lâchera plus, Louis Lachenal. Alliance de l'audace de Lachenal et de la réflexion de Terray, le duo démarre une des plus grandes épopées de l'ascension des Alpes.
7: Je vais faire le maximum, je me lance, je suis prêt.
1: Cette cordée mythique enchaîne les performances et les records. La face nord des Grandes Jorasses, l'éperon nord des droites, la terrible face nord de Lager en Suisse qui leur prend seulement 2 jours.
8: Plus que quelques kilomètres et bientôt nous serons dans une bonne auberge.
1: Après ce dernier exploit, il est alors temps pour le duo de fusées alpines de se tourner vers un autre défi, direction l'Himalaya. Il participe à la seconde expédition pour tenter de monter au sommet de l'Annapurna, soit la première fois qu'un homme marcherait au-dessus de 8000 mètres. L'expédition est un succès. Si Herzog et Lachenal sont les seuls à atteindre le sommet, Lionel Terray jouera un rôle considérable de soutien, notamment en portant son ami qui avait les pieds gelés pendant la descente du sommet. Les Français rentrent à Orly et sont accueillis en héros.
9: J'avais des papillons dans le ventre, c'est comme ça.
1: Pendant les 14 années qui suivront, Lionel Terray continuera de réaliser des exploits. Que les sommets impossibles soit dans les Andes ou dans l'Himalaya, il laissera sa marque dans l'histoire de l'alpinisme.
10: Ce Lascar est une légende comme le grand Manitou.
1: Mais quelle que soit l'altitude ou l'expérience, le danger est toujours là. Le 19 septembre 1965, dans le Vercors, Lionel Terray chute avec un ami lors de l'ascension des arêtes du Gerbier. Leurs corps sont retrouvés quelques jours plus tard. Le monde de l'alpinisme se rendra à Chamonix, où le grenoblois sera inhumé pour lui rendre hommage. Lionel Terray, l'un des plus grands alpinistes de l'histoire, est un Isérois, illustre Isérois.

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1: Pierre Donoré, on le fait.
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1: Auteur, compositeur, interprète, l'annécien Pierre Donoré, avec son optimisme militant, se définit comme un troubadour accroche-cœur. Amoureux des mots, de la vie, de l'amour, son nouveau single est une invitation à suivre ses envies et à passer à l'action.

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3: C'est la Camille Minute, votre chronique de la joie et de la bonne humeur. Aujourd'hui, on va parler des red flags. Alors, c'est quoi un red flag ? Un red flag, c'est littéralement un drapeau rouge. Dans la vraie vie, ça veut dire attention, danger. Fuis, cours, ne réponds pas à ce message. Le red flag, c'est le petit signal que ton cerveau voit, mais que ton cœur ignore, en disant « Non mais ça va, je gère, on va gérer ». Le red flag, c'est pas encore une catastrophe, c'est l'annonce de la catastrophe. C'est le teaser du film d'horreur. Il dit « Je suis pas jaloux ». Par exemple, si le mec il dit « Je suis pas jaloux », mais il connaît l'heure de ta dernière connexion avant tout le monde, il est jaloux, ok ? Si elle te dit « Ah mais moi je suis très cool », mais qu'elle fouille dans ton téléphone, même quand il est éteint, elle est pas cool. Un red flag, c'est pas un défaut, c'est un avant-goût du problème. C'est quand quelqu'un te dit « Ah, moi je suis comme ça » et que toi, au lieu de partir, tu réponds « Ah bah parfait, non, fuis, cours !» Bref, les red flags, c'est simple. Si tu te dis « Ça va sûrement passer », eh ben ça passera pas. Voilà, c'est aussi simple que ça. Alors maintenant, ce que je vais faire, c'est que je vais vous lister, parce que l'être humain va toujours trop loin, des red flags vraiment exagérés, des red flags qu'on voit sur les réseaux sociaux qui sont vraiment... ça va beaucoup trop loin. Une fois, j'ai vu une vidéo, il y a une nana, elle a sorti « Moi, j'ai un red flag. Mon red flag... c'est les mecs qui tiennent la barre du métro dans le métro. » Donc maintenant, en fait, il faut choisir entre tomber par terre ou être célibataire. Il y a un mec, il a dit, une fille qui finit son assiette, c'est un red flag. Frérot, elle a juste faim. Hein. C'est pas toxique, c'est la dalle, ça s'appelle. Après, il y a des red flags. Il y a quelqu'un qui a dit, moi, mon red flag, c'est quelqu'un qui met son réveil à 6h du matin, même le week-end. Excuse-le d'être pauvre, hein. Il veut bosser, ce monsieur-là. Il y a quelqu'un qui a dit, voilà, moi, mon red flag, une personne qui aime l'eau plate. Donc en fait, si t'aimes pas les bulles, t'es toxique, quoi, t'es dangereux. J'ai vu aussi, mon red flag, c'est quelqu'un qui répond trop vite au message, ou trop lentement. Le bon timing, c'est jamais bon, quoi. Il y a un mec, il a dit, moi, mon red flag, c'est une fille qui dit, on verra. C'est pas un red flag, ça. C'est une promesse honnête. Et j'espère qu'elle le verra pas, le mec. Hein. À ce rythme-là, respirer va devenir un red flag. Bientôt, il aspire par le nez, c'est un red flag. Les gens, ils veulent plus une relation, ils veulent un CV sans défaut. Et même là, ils trouveront un red flag dans la photo. Avant, on cherchait l'amour. Maintenant, on cherche la faute. C'est bien ça le problème.
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